0: Originaire de Normandie, c'est à Concarneau que Grégoire Théry, alias Havre, a décidé de poser sa guitare. Le chanteur, auteur et compositeur signe son premier 5 titres où se mêlent pop-rock et poésie. Nord en est le premier extrait.
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0: Havre avec Nord.
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3: Bonjour Arnaud Fromage.
4: Bonjour, bonjour à tous.
3: La nécessaire minute contre toi, c'est maintenant. C'est vous que j'ai vu tout à l'heure, hein, le doigt dans le pot à pâte à tartiner. C'est quand même pas très propre, hein, tout ça.
4: Je sais, mais que voulez-vous, c'est tellement bon et tellement régressif, la pâte à tartiner, du chocolat, des noisettes et plein d'huile. Bon, ça aide pas à rentrer dans du 38, mais flûte à la fin, il faut savoir se faire plaisir. Et surtout, cette merveille a bien failli ne jamais exister.
3: Alors comment ça, à cause de Monsieur Ferrero, c'est ça?
4: Non, lui, il y est absolument pour rien, ce serait plutôt à cause de l'homme de Néandertal. Je vous explique. L'année dernière, des scientifiques de l'université d'Aarhus au Danemark se sont mis en tête de reconstituer le paysage et d'identifier les essences de plantes qui poussaient en Europe il y a 100 000 ans avant l'arrivée de l'homme. Pour cela, ils ont collecté des pollens anciens, les ont analysés et les résultats ne sont finalement pas si surprenants que ça. On y retrouve du tilleul, du hêtre, du charme et donc bien sûr des noisetiers. Beaucoup de noisetiers même, l'arbuste prolifère en effet dans les plaines, hors des forêts. Or, il faut s'imaginer qu'à cette époque, l'Europe était remplie de hordes de bisons, de rhinocéros, d'éléphants de 4 mètres de haut qui pouvaient peser jusqu'à 13 tonnes, autant dire des débroussailleuses, des animaux géants qui, en empêchant la forêt de tout grignoter, assuraient ainsi indirectement un espace pour les noisetiers. Bon, les années passent, et il y a 45 000 ans, l'homme quitte son berceau africain pour gagner l'Europe. Les premiers humains s'habituent à leur nouvel environnement, ils commencent à chasser les grosses bestioles. Aucun risque pour ces espèces, les humains sont bien trop peu nombreux pour représenter le moindre risque. Mais il n'empêche que ça commence à modifier légèrement l'équilibre en place. Moins de grands animaux, moins de défrichage, donc plus de forêts et moins de noisetiers. Si bien que, nous dit encore l'étude, ils sont passés pas loin de l'extinction.
3: Alors qu'est-ce qui a sauvé les noisetiers justement, Arnaud ?
4: Eh bien, ces mêmes humains. En effet, alors que les noisetiers étaient sur le point de disparaître, nos ancêtres ont commencé à développer ce qu'on appellera plus tard l'agriculture. Or, le bois de noisetier, c'est très pratique si l'on veut se fabriquer des outils, des armes, réaliser un peu d'artisanat ou tout simplement manger des noisettes. Les premiers hommes ont donc commencé à les cultiver, sauvant ainsi les noisetiers de la disparition. Alors, aujourd'hui, on n'a plus d'éléphants sauvages de 4 mètres de haut en Europe, mais heureusement, il nous reste les noisettes. La pâte à tartiner peut donc exister et ma journée peut commencer.
3: Ouf, je suis rassuré aussi parce que le petit déjeuner n'aurait pas la même saveur. Sinon, merci beaucoup Arnaud Fromage et heureusement également qu'on n'a plus d'éléphants. Eh bien, à demain, je crois.
4: À demain.
3: Bah oui, c'est ça, demain pour la nécessaire minute comptoise en réécoute, évidemment, sur l'application ici et sur ici.fr.
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5: Laetitia Ribeiro est biographe familiale. Pourriez-vous l'accueillir chez vous et lui raconter votre vie? Laetitia Ribeiro, légende ici.
6: Bonjour, je m'appelle Laetitia Ribeiro, j'ai 50 ans. Je suis née au Mans et j'ai grandi à Parigné-l'Évêque. Ma particularité, je suis biographe familiale. J'écris des récits de vie pour les personnes qui souhaitent laisser une trace. Et donc, je suis biographe à Encre d'Humanité.
7: Écoutez-moi.
6: Qu'est-ce qu'être biographe familiale? Eh bien, c'est raconter des histoires de vie, accompagner des personnes, en fait, qui ont le souhait de laisser une trace, de témoigner de leur histoire, soit pour eux, soit pour leurs enfants. En fait, léguer un petit peu leur récit de façon à ce qu'ils se perpétuent dans les générations à venir. Comment est-ce que je procède? Donc, la plupart du temps, je me rends au domicile des personnes. C'est avant tout une rencontre humaine et mon travail, c'est à la fois de les guider dans le récit de leur vie, mais aussi de comprendre et de percevoir les émotions, les silences, pour pouvoir écrire tout cela. Qu'est-ce que l'écriture permet? Alors, au-delà effectivement du récit, l'écriture, elle permet parfois de s'alléger. Hein. J'ai aussi cette particularité d'être biographe accompagnante. L'écriture permet parfois de témoigner, mais aussi de s'alléger. L'écriture, elle permet de revisiter son histoire, faire un peu parfois le bilan ou l'avancée. Elle peut permettre une avancée, en tout cas, sur ce qui a été vécu. Si j'ai fait pleurer des gens, ce n'est pas moi qui fais pleurer les gens. Ce sont souvent leur histoire et l'émotion que ça peut dégager, effectivement, de de raconter son histoire, mais c'est souvent aussi à la lecture de ce que j'ai pu écrire, en fait. Les gens disent souvent que c'est particulier de se relire, de se voir écrire, et que c'est une expérience qui est à la fois extrêmement émouvante et à la fois, c'est singulier. Les personnes, à la fois, ont l'impression d'avoir écrit leur récit, puisque l'idée, c'est vraiment de les rencontrer et de pouvoir, effectivement, écrire au plus près de ce qu'ils sont. Donc ça, chaque fois, en fait, les gens me disent que c'est un cadeau émouvant, mais un cadeau réciproque surtout.
7: C'est ma vie.
6: Qu'on est bien en Sarthe, je suis revenue sur mes terres natales, donc c'est que c'était important et qu'on y vit bien. Pour moi, c'est important, que ce soit dans la biographie ou au fond d'être revenue en Sarthe. Pour moi, il y a quelque chose de l'histoire de ses racines, de savoir d'où on vient, de savoir où l'on va. Oui, on y vit bien en Sarthe. Voilà, c'était Laetitia Ribeiro, biographe à Encre d'Humanité. J'ai été très heureuse de vous parler de la biographie, de la découverte de la biographie, et comme j'ai coutume de dire, il faut écrire son histoire, puisque chaque histoire mérite son encre.
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8: On sait qu'on est Lorrain parce qu'on klaxonne en partant de quelque part.
9: Ah oui.
8: Vous faites ça?
9: Ça m'arrive, mais j'ai toujours des scrupules à le faire parce que j'ai peur d'embêter les voisins.
8: Salut, papapap! Vous êtes pile dans le thème.
9: Ouais.
8: Un auditeur fidèle m'indiquait récemment dans un mail qu'il s'étonnait de ce travers très lorrain de klaxonner lorsqu'on quitte des amis ou de la famille.
9: Ça, c'est dans toute la France, non?
8: Bah, je pense. C'est ce que je lui ai répondu, mais je lui ai dit que je m'attarderais sur le sujet tout de même.
9: Très bien.
8: Vous savez, on tourne au coin de la rue, on appuie sur la corne. Mimi! Fais tut-tut, disent les enfants.
9: Tut-tut.
8: Je ne sais pas si cette manie est expressément lorraine, vous l'avez dit. Moi, au départ, je croyais que c'était une tradition belge.
9: Pourquoi ?
8: Qu'il klaxonnait pour être sûr qu'il parte vraiment, sinon il reste sur le palier. Mais, quoique, il y a tellement de grisailles et de brouillard chez nous que peut-être qu'en Lorraine, on joue de la corne juste pour être certain qu'on est bien vivant. Ah oui, dis donc, je suis encore là. Encore klaxonner en arrivant, ça se comprend.
9: Oui,
8: par exemple, dans une ferme où il n'y a pas de sonnette, ni d'interphone, ou dans le cas d'une visite à des amis naturistes. T'as pas envie de voir à poil, ou tu as des pratiques un peu cheloues. Tu préviens que t'arrives. Mais en partant, tout joyeux soit ton signal, tout prolongement du bon repas partagé soit-il, tout écho de l'amitié qui te lie à tes hôtes soit-il, tout point d'exclamation à une soirée excellente, à 2h du matin, là où il ravit tes copains, il fait chier tous les autres voisins. Tu risques fort de déclencher une kyrielle de réactions irritées. Une de mes voisines, pleine de bon sens, me disait l'autre fois, le klaxon devrait faire autant de bruit dehors que dedans, ça limiterait son usage. C'est pas bête?
9: C'est vrai.
8: Rappelons ce matin que l'usage de l'avertisseur est encadré par la loi.
9: Oui.
8: Je cite,
9: oh là là.
8: En France, dans une agglomération, il est prohibé lorsqu'il fait jour, sauf en cas de danger immédiat. À la campagne, on peut l'utiliser pour prévenir d'autres usagers, par exemple sur une route particulièrement étroite. Mais de nuit, le klaxon est interdit partout, sauf en cas d'absolue nécessité. Bon, on pourrait rétorquer que l'absolue nécessité de dire merci et qu'il y ait une bonne ambiance fait loi, mais non. L'utilisation du klaxon hors de ces circonstances est passible d'une amende forfaitaire de 68 euros. Avouez que ça fait cher le tut-tut.
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1: Je marche à côté d'une jeune femme qui est habillée vraiment très rétro.
2: Bonjour.
1: Bonjour. C'est très joli votre tenue.
2: Merci beaucoup.
1: Vous me parlez un peu de votre inspiration ?
2: Oui, en fait, je m'inspire énormément donc, de la mode des années 20, 30 aux années 60. Et j'aime porter donc, des pièces d'époque et des pièces aussi de belle qualité avec de la bonne matière. Donc on en parle justement à l'instant.
3: On parlait de l'importance des belles matières et elle me parlait de son manteau qui est en laine et cachemire et qu'elle avait trouvé pour quelques euros aux fripes.
1: Et puis, si je peux me permettre, il y a aussi un côté par conséquent très féminin.
2: Oui, aussi. Bah, j'aime énormément tout ce qui touche à la féminité. Je trouve que c'est quelque chose de très beau, de ne pas en avoir honte en fait. Je pense qu'il y a une espèce de honte de la féminité qui s'est développée. Je l'ai remarqué très tôt quand j'étais au collège et simplement les choses féminines étaient vues comme moins bien, comme moins intéressantes, moins intelligentes. Et on va dire que le vêtement n'est pas une personnalité à proprement parler, mais le vêtement sert à sublimer. Et la féminité, je trouve qu'elle sublime tout le monde, même parfois les hommes aussi.
1: Et vous ?
3: Moi, je pense que la féminité, moi, avant, j'ai jamais porté de pantalon avant mes 20 ans. Donc au collège, j'étais souvent assez moquée. Bon, je pense qu'on a eu un peu le même parcours, mais j'étais souvent assez moquée parce qu'on me disait que soit j'essayais de faire trop fille, soit j'essayais de faire un peu nunuche, etc. Il y avait un peu cette haine de tout ce qui touchait aux filles. C'était souvent un peu décrié, on disait « Ah, mais ça, c'est un truc de fille !» Et du coup, il y avait cette tendance à vouloir être pas comme les autres filles et à vouloir se démarquer. Et du coup, maintenant, c'est bien quand on est adulte de pouvoir l'assumer. Et puis, de trouver des copines aussi, on peut l'assumer.
1: Oui, oui, aussi.
3: Ça aide beaucoup.
1: Est-ce que pour terminer, on pourrait tenter une petite description ?
2: Bien sûr. Alors, je porte un très long manteau marron avec un béret assorti, une robe longue à carreaux marron également, avec une ceinture en cuir toujours marron, une chemise ancienne à col, alors je ne sais pas si on la voit bien, mais blanche, des gants...
1: Dentelle.
2: Oui,
1: dentelle. Des gants magnifiques.
2: Des gants, je crois, qui datent des années 70, marron et beige. Chaussures aussi des années 70, marron. Un maquillage, donc, un rouge à lèvres couleur brique. Et les yeux assortis dans des tons marrons également.
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4: Je rêvais d'avoir une maison à la campagne. Cette maison, c'est comme si j'y étais née. C'est ma maison de famille.
5: Ma maison s'appelle l'Ostao de la Mar.
6: C'est une maison un peu envoûtante.
7: Eh bien, vous voyez, des livres et trois fenêtres qui me donnent le paysage du pays, comme si c'était trois tableaux.
8: Ils ont vécu ici.
9: Thibaut Gaudry.
10: Ah, je m'appelle Nina Simone.
8: L'histoire de Nina Simone, c'est celle d'une petite fille amoureuse de Jean-Sébastien Bach qui rêvait de devenir la première pianiste concertiste noire américaine. Mais qui grandit dans l'Amérique profonde des années 30 et 40, où la ségrégation raciale est de mise.
11: I put a spell on you. J'ai commencé à étudier le classique à 5 ans.
12: Et vous avez continué, vous avez eu vos diplômes.
11: Et après, j'ai obtenu le doctorat de musique de Amherst University.
8: Élève studieuse, oreille absolue et jeune prodige, elle ne parvient pas à intégrer l'école de musique dont elle rêvait, brisant la carrière à laquelle elle aspirait. Et elle emportera le regret et la douleur toute sa vie.
11: I'm sorry that I didn't become the world's first black classic pianist. Oh yeah, I think I would have been happier. I'm not very happy now. Oh yeah.
8: Finalement, c'est par le jazz qu'elle connaît la gloire. Simone devient aussi l'une des voix de la lutte pour les droits civiques des Noirs. Mais avec une sensibilité à fleur de peau, des douleurs de l'enfance qui ne sont jamais loin, sans compter des troubles bipolaires et des phases de dépression, elle finit par quitter les États-Unis, voyage beaucoup, et c'est naturellement en France qu'elle trouve refuge dans les années 80. Elle, la francophile, qui a connu le succès en reprenant « Ne me quitte pas » de Jacques Brel, et qui a choisi son nom de scène après avoir vu « Casque d'or » avec Simone Signoret.
13: « Ne me quitte pas » Il faut oublier tout, peu s'oublier, qui s'enfuit déjà.
14: Pour Nina Simone, comme beaucoup d'artistes noirs de cette époque, la France est un pays très très important, parce qu'on a cette image réelle, à l'époque, d'un pays ouvert, Par exemple, prendre un bus ou un métro à Paris, ben, on prend le métro et le bus avec les Blancs. On n'est pas dans des compartiments séparés. Et la France est une terre d'asile.
8: Elle vit 2 ans à Paris, enregistre quelques chansons et fait quelques concerts, puis en repart, avant de revenir une dizaine d'années plus tard. En 1992, elle s'installe à côté d'Aix-en-Provence, à Bouc-Bélair. C'est là qu'un après-midi de juillet 95, excédée par le bruit que font 2 adolescents jouant autour de la piscine de la villa voisine, elle tire un coup de pistolet à grenaille et blesse légèrement l'un d'eux. Elle écopera de 8 mois de prison avec sursis et une obligation de soins. En 1998, elle déménage à quelques kilomètres, à Carry-le-Rouet, où elle s'éteint le 21 avril 2003. Lors de ses funérailles, à l'église de Carry, une sono joue « Ne me quitte pas ». Sa grande amie, la chanteuse Myriam Makeba, est là. Elton John a fait envoyer des roses jaunes, avec un petit mot « Tu étais la plus grande, et je t'aime ». Sa fille, Lisa, prend la parole pour rappeler combien Nina aimait la France et demande de ne pas laisser son souvenir s'éteindre. Son souvenir et sa voix sont toujours là. Elle ne nous a jamais vraiment quittés.

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1: Oui, j'adore. Ouais.
2: Pourquoi est-ce qu'on chante? Et qu'est-ce que ça peut apporter le fait de chanter?
1: De donner de l'ambiance. Ouais.
3: De s'amuser.
2: Prenons le problème à l'envers et on va arriver à l'homme. Pourquoi les oiseaux chantent?
4: Pour appeler les autres oiseaux.
1: Pour qu'ils donnent à manger. J'ai faim.
5: On peut se tutoyer?
6: Ouais.
5: Sympa.
6: T'es lourd.
5: Mais j'ai quand même faim.
1: Ils appellent les oiseaux. Ils disent j'ai faim. On peut me donner à manger? Est-ce que vous êtes parti pour aller partir me prendre à manger?
2: Donc tu penses que les oiseaux chantent pour demander à manger?
1: Oui.
4: Pour nous réveiller peut-être. Bah aussi des fois ils chantent le midi pour dire s'il y a un danger ou pas.
2: Et donc nous, pourquoi est-ce qu'on chante? Vous aimez chanter?
1: Oui, j'adore. Ouais.
2: D'accord. Et à part ça, tu chantes quoi quand tu chantes?
1: Je sais pas, Pierre Garnier. Chaque seconde,

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1: À Brassimpouille, au cœur de la Chalosse, un témoignage de la préhistoire, le musée de la Dame. Des grottes, un archéoparc, un musée, un site exceptionnel. Notre guide, son directeur Benoît Ducam.
2: À Brassimpouille, tout commence avec la reprise des fouilles en 1981, ce qui va en fait amener la création du premier espace muséographique. Donc là, on est en 1980, hein, c'est vraiment le tout début du début. Quelques bonnes années après, en fait, à partir de 2002, que va être créer la Maison de la Dame, qui va être en fait le nouvel espace muséographique du site de Brassimpouille, autour duquel va se greffer l'archéoparc, qui est la partie extérieure du site sur laquelle ont lieu les ateliers, les animations, en ce moment notamment beaucoup d'ateliers avec les scolaires. Et depuis 2 ans maintenant, s'est rajouté à ce complexe le site archéologique des Grottes du Pape, qui se visite également sur Brassimpouille.
1: Si on remonte aux origines, quand a-t-on commencé les recherches ?
2: Le site de Brassimpouille, en fait, il a été découvert en 1880, c'est-à-dire 100 ans avant finalement ce qui a lancé le musée aujourd'hui, avec à l'époque non pas des archéologues au sens où on entend aujourd'hui, mais plutôt des amateurs ou des érudits, puisqu'on est au tout début de l'archéologie, qui vont s'intéresser au site de Brassimpouille. Parmi eux, entre autres, Édouard Piette, qui découvrira en 1894 la Dame de Brassimpouille.
1: Cette fameuse Dame de Brassimpouille, c'est une statuette.
2: Alors voilà, la Dame de Brassimpouille, c'est une petite statuette en ivoire de mammouth qui est considérée aujourd'hui comme le plus vieux visage représenté de l'histoire de l'humanité. Et c'est une statuette qui a été, qui est datée, estimée. Alors, on est toujours en permanence en train de préciser les datations. Elle aurait été sculptée à peu près il y a 29 000 ans.
1: Est-ce dire que nous avions des peuplades qui vivaient là, à Brassimpouille, dans la préhistoire ?
2: Brassimpouille, finalement, on a la chance d'avoir des grottes qui se sont créées naturellement il y a plusieurs dizaines de milliers d'années. Et finalement, les hommes préhistoriques qui passaient dans la région, puisqu'on est toujours sur des tribus nomades, vont profiter l'opportunité de cette petite cavité, vont s'installer dedans, et pendant plus de 20 000 ans, des tribus vont passer et agglomérer en fait des restes de leur activité, qui ont été découvertes du coup à partir des années 1880 et jusqu'à aujourd'hui encore, puisque on est toujours sur un chantier de fouilles à Brassimpouille.
1: C'est la communauté de communes Coteau et Vallée du Leuil qui gère le site, ouvert toute l'année, sauf en hiver, à part pour les groupes et sur réservation. Renseignements préhistoire-brassimpouille.fr. 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
3: Vous avez peut-être du mal à trouver l'amour malgré de nombreuses tentatives, notamment sur les sites de rencontres. Il y a peut-être des raisons à ça.
4: Je m'appelle Hélène Bethams. Je suis fonctionnaire, mais aussi autrice et psychosexologue, hypnothérapeute.
3: Ça fait beaucoup de fonctions. Qu'est-ce que vous avez écrit ?
4: J'ai écrit un livre qui s'intitule « Les sites de rencontres et l'estime de soi, psychologie amoureuse à l'ère du numérique ».
3: Mais comment passe-t-on de fonctionnaire à autrice et psychosexologue ?
4: Je suis d'abord restée en couple pendant 23 ans et je me suis séparée. Au moment de la séparation, j'ai attendu 2 ans avant de m'inscrire sur un site de rencontres. Et là, ce que j'ai découvert, ça m'a paru trop compliqué. Alors, comme tout le monde, j'ai navigué entre des eaux troubles, on va dire. Et puis, j'ai décidé de me former en psychosexologie, puisque la psycho m'intéressait depuis toujours. Et la sexualité aussi, j'avais lu Freud, j'étais très très jeune. Comment rencontrer l'amour quand on a perdu les codes à une époque, en fait, où tout est sur le numérique et où dans la vraie vie, on ne sait pas qui est célibataire ou pas et où on ne va pas aborder quelqu'un en lui disant « Ben voilà, moi je suis seule ». Est-ce que ça te dit de faire connaissance ? Parce que c'est ce qu'on fait sur un site de rencontre. On écrit à quelqu'un et on lui demande en fait s'il a envie de faire connaissance.
3: Comment avez-vous vécu cette expérience particulière sur les sites de rencontre ?
4: Je ressentais des choses un peu complexes qui peuvent s'apparenter à de l'adrénaline quand on fait du cardio, par exemple, une espèce d'excitation dès qu'on a un like, dès qu'on a un crush, un match. Pendant ma formation, je me suis dirigée vers des études et des recherches un peu plus scientifiques. Et ça a plein d'effets, en fait. fait, les sites de rencontre, on s'en rend pas compte, mais on crée des hormones, de la dopamine, de l'adrénaline, et en fait, c'est les conditions de l'addiction.
3: Et c'est ce que vous expliquez dans le livre.
4: Je parle aussi de toutes les difficultés d'attachement qu'on peut avoir, parce que parfois, aimer ou être aimé, ça peut être une grande peur. Je parle aussi de nos schémas. Parce que dans la rencontre amoureuse, on va souvent reproduire les mêmes schémas, on va être attiré par les mêmes personnes. Bah, c'est un petit peu comme dans la vie, tous les jours on prend le même chemin pour aller travailler et rarement on va essayer une nouvelle route. Alors moi c'est ici et aujourd'hui que je vous propose de commencer un travail pour vous aider dans vos rencontres.
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5: Le bâtiment rondouillard au toit de chaume de l'ancien Courtepaille à Cussy-les-Forges a pourtant bien failli disparaître. Ce restaurant grill, dont le néon rouge a éclairé pendant des années l'entrée de ce village de la Vallonnée, a accueilli pendant plusieurs décennies les vacanciers en voiture qui descendaient dans le sud ou rentraient chez eux par l'ancienne Nationale 6.
6: Pas moyen d'avancer. Qu'est-ce qu'ils font devant aussi? Et l'autre Thierry, y a vraiment pas de quoi. Ah, ils sont en panne par-dessus le marché. C'était bien la peine de nous doubler tout à l'heure. Ah, si j'avais su, je serais jamais parti en vacances.
5: Le Courtepaille de Cussy-les-Forges a même une histoire particulière. Construit en 1964, c'était le deuxième établissement de la célèbre chaîne, devenu au fil du temps le plus ancien encore debout en France. Dans une archive de 2020, André Leroy, qui en a été le directeur pendant 30 ans, se souvient d'une salle de resto restée dans son jus.
7: Elle est d'origine avec ses rideaux verts, ses banquettes. Tout est resté dans son jus comme elle a été faite en 64. C'est magnifique avec ses vieilles tables, ses vieilles chaises, ses briques, la cheminée qui n'est pas la même, les banquettes vertes, des lanternes, c'est vraiment joli.
5: Ce décor authentique a même vu défiler des vedettes des années 70 sur la route de leur tournée, comme Michel Thor ou Claude François. Puis le rideau est tombé en 2020. Le restaurant a fermé et le bâtiment est resté 5 ans à l'abandon. La belle histoire, c'est qu'il a été repris il y a un peu plus d'un an par Christopher Bertrand, un ancien serveur de la chaîne.
8: J'ai démarré chez Courtepaille, j'avais 16 ans. Je travaillais à Courtepaille d'Apoigny, donc en faisant des études pour exercer le métier de tailleur de pierre. Donc ouais, rien à voir du tout. Et je suis revenu chez Courtepaille à Cussy-les-Forges. Les choses, parfois, vous savez, vous avez des opportunités dans la vie, il y a des petits clins d'œil, des petites choses.
5: Sous son impulsion, Courtepaille est devenu Courtepatte, un magasin spécialisé pour animaux. Une nouvelle enseigne qui vient de fêter ses 1 an d'existence. Le lieu a changé d'activité, mais il n'a pas perdu son âme. La preuve, toutes les semaines, des automobilistes s'arrêtent encore. Pensant venir manger, ils grimpent le petit escalier jusqu'à la porte avant de réaliser que les grillades ont laissé place aux croquettes pour chiens.
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1: Une aventure de 30 ans. Françoise Chavaldini n'est pas peu fière de son entreprise, dont la renommée n'est plus à faire.
2: C'est une nouvelle aventure, avec ses hauts, ses bas, mais c'est plutôt positif. Alors, pour la région de la commune de Dzi, c'est très important, parce que ça fait vivre le village non seulement l'été, mais même l'hiver. Il y a quand même, ici à Dzi, il y a des personnes qui habitent Dzi et qui travaille ici à Sodez, donc ça fait quand même un flux, ça fait de l'économie et c'est quand même pas mal pour un petit village à flanc de montagne d'avoir une telle activité aujourd'hui au centre de Dzi. Nous ne sommes pas les seuls, comme vous savez, et donc ça fait quand même vivre le village et une certaine effervescence, même l'hiver et pas seulement l'été quand il y a les touristes.
1: Et en trois décennies, la production s'est développée à vitesse grand V.
2: On a revu, si vous voulez, notre système de commercialisation. On sait, comme on est dans une dynamique environnementale, on a plutôt préservé donc, pour la ressource. On s'est cantonné déjà en Corse, en région PACA, un peu Paris, on a un peu d'export qui nous reste fidèle, c'est la Guadeloupe, voilà. Mais très peu parce que c'est voulu, c'est dans notre façon de contribuer, si vous voulez, aussi avec l'environnement, si vous voulez, de faire très attention.
1: Voilà. Et la gamme s'est étoffée.
2: En plastique, donc, du litre et demi, du litre, du 50 et du 33. Nous avons deux bouteilles plastiques pour le CHR en 1 litre. Nous avons donc toute la gamme vert, 1 litre, 75, 50 et 33. Et ensuite, nous avons aussi la gamme gazeux en litre CHR. Et en vert gazeux, nous avons le litre, le 75, le 50 et le 33. Et ensuite, on a développé aussi les aromatisés. Aujourd'hui, nous sommes au citron. Elle va se compléter dans les années qui viennent. Avec le citron corse, donc naturel, pas de sucre, citron plat 50 et 40 gazeux citron.
1: Françoise Chavaldini met ses espoirs pour l'avenir dans les infrastructures routières. Pour elle, les routes ne sont plus adaptées, notamment pour les camions de livraison. Pour elle, rien n'a été fait depuis 30 ans.
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3: L'Élastique à Musique, une association fondée en 1980 qui propose des ateliers et des cours de musique pour tous les niveaux au Mans. L'association vient de faire sa rentrée et bonne nouvelle, il est encore possible de s'y inscrire. Mais comment ça fonctionne? Quels instruments peut-on essayer? Bougez pas, j'ai testé pour vous l'Élastique à Musique. Et direction le 14 rue du Père Mersenne, devant un bâtiment blanc et vitré. Comme indice, un panneau avec une grande note de musique, il y est écrit l'Élastique à Musique. J'ouvre la porte et rentre à l'intérieur.
4: Bonjour, bienvenue
5: à l'Élastique à Musique.
3: Pour m'y accueillir, Nathalie, directrice des lieux, Florence, coordinatrice pédagogique, et Gabriel, professeur de piano et de MAO, musique assistée par ordinateur, des instruments qui figurent parmi la liste des nombreux autres proposés.
6: Oui, il y a une grande variété. On a des cours assez classiques, piano, guitare, basse, batterie, violon, trombone, saxophone, trompette.
3: Et bien d'autres. Cette diversité, c'est une grande force parce que l'équipe pédagogique met en place des projets communs entre tous les élèves. Il y a même des ateliers pour le chant, si vous voulez devenir la prochaine Céline Dion. Au total, 15 professeurs pour des cours, soit particuliers, soit collectifs.
6: Oui, donc l'idée quand on fait de la musique, c'est de ne pas s'enfermer tout seul avec soi-même ou qu'avec son professeur, c'est de pouvoir échanger avec d'autres personnes.
3: Et donc une vie associative dans laquelle s'impliquer, avec des différences de niveau, bien sûr, mais qui sont aussi une manière enrichissante d'apprendre. Surtout que Gabriel et les différents professeurs font les choses petit à petit.
7: Donc le premier cours, c'est une rencontre où on fait le point sur le niveau. Généralement, je demande toujours de jouer un petit quelque chose pour ceux qui ont déjà un petit bagage, ça me permet un peu de situer là où l'élève en est.
3: Alors nous aussi testons notre niveau. On démarre avec le piano. Bon, ok, je rigole. Ça, c'était plutôt Gabriel. Voici la réalité. Deuxième étape, la batterie. C'est pas mieux. Alors, le troisième test, le plus dur, la trompette. « Désolé pour vos oreilles, clairement il va falloir que je m'inscrive parce que c'est la catastrophe. D'ailleurs, grande nouveauté plutôt pratique pour vos enfants de 7 à 10 ans, il y a la mise en place d'un atelier découverte pour venir justement tester les instruments. Les enfants sont répartis en 3 groupes, échangent à chaque trimestre. Le premier groupe, piano-voix, le deuxième, batterie-percussion MAO, et le troisième, les cordes, guitare ou encore violon. Ça leur permet de choisir plus facilement l'année suivante et ça évite aux parents d'acheter un instrument pour rien. Ça, c'est plutôt pas mal parce que ça représente malgré tout un budget. L'élastique à musique, c'est testé et approuvé par Issimène.
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8: En 1994, c'est bien simple, en cette journée du 4 juin, c'est tout Carpentras qui attend la rockstar. Allez vous enfiler votre blouson de cuir, montez sur votre Harley Davidson, la balade commence. Et il faut remonter à 1992 pour bien comprendre la venue de Johnny Hallyday chez nous. C'est à cette date qu'il fonde avec un ami son premier groupe de bikers, les HDC Desperados. Ouvert à tous, et tous ceux qui ont une Harley Davidson, l'association va se rassembler à Carpentras pour la première fois, donc 2 ans plus tard, en juin 1994. Carpentras, bah oui, parce que l'un des meilleurs amis de Johnny Hallyday, c'est Joe Rodriguez. Alors, son nom ne vous dit peut-être pas grand-chose, mais ce carpentracien de naissance est le garde du corps de Johnny Hallyday pendant 5 ans. Et c'est vrai qu'il partage, comme Johnny, la passion des Harley. Ils ont même des tatouages en commun. En ce 4 juin 1994, notre ami Joe Rodriguez se marie.
9: Au nom de la loi, je vous déclare unis par le mariage.
8: Et il choisit qui en témoin ? Bah Johnny Hallyday. Et voilà, c'est comme ça que Carpentras voit arriver depuis le Var des milliers de motos, tour de ville, mairie de Carpentras, centre-ville, c'est juste la faute. Ce que vous entendez là, c'est un extrait du reportage d'une chaîne câblée de l'époque qui suit le voyage de Johnny et de ses copains bikers. Cette visite aux allures de chef d'État impressionne une partie des Carpentrasiens. Et d'ailleurs, il suffit de parler aux commerçants et aux habitants d'aujourd'hui pour comprendre ce souvenir de cette journée juste dingue. En fin de journée, Johnny, au bras de son épouse à l'époque, Adeline Blondeau, et de son producteur Jean-Claude Camus, prend la direction de l'hippodrome Saint-Penchon où se déroulent les courses hippiques. Là-bas, c'est presque 30 000 personnes qui l'attendent. Un mini-concert est organisé et Johnny, bah, faut le dire, il s'éclate. 6 titres chantés par la star qui est ensuite rejoint par le guitariste Paul Persson. À l'époque, c'est l'animatrice Sophie Favier qui présente ce concert. L'entrée est de 50 francs et pendant 3 jours, c'est juste la folie. La fête ne s'arrête pas. Johnny partira avec Adeline en hélicoptère à la fin de ce week-end. Alors figurez-vous que j'ai pas mal cherché et ce n'est pas la première fois que Johnny chante à Carpentras. Il était déjà venu en 1961. À l'époque, il se produisait place de la mairie dans un tour de chant organisé par l'association des commerçants. Il était alors âgé de 18 ans.
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0: C'est quoi votre passion, Eric?
1: Alors moi, c'est le chant lyrique italien.
0: Vous avez toujours fait ça?
1: Non, pas du tout. J'ai commencé à chanter depuis à peu près 2 ans.
0: Vous faisiez quoi avant alors?
1: Alors avant, moi j'étais plutôt dans le côté sportif. J'étais joueur de foot national. J'ai eu la chance d'être professionnel pendant un petit peu de temps. Et ensuite, j'étais entraîneur de football.
0: Et alors comment votre vie a basculé?
1: Alors tout simplement, ça a été un concours de circonstances. J'étais dans un camping. Anne-Laure Cibon, qui a fait la Starac, qui a fait la finale à la Star Academy, m'a entendu ma voix et m'a proposé de faire sa première partie.
0: C'est un conte de fées.
1: Complètement, surtout que je n'avais jamais fait de scène de ma vie.
0: Il y avait des chanteurs quand même dans votre famille ou pas du tout?
1: Oui, j'avais ma maman qui était chanteuse, qui devait rentrer au conservatoire de Paris. À l'époque, c'était Jean Nouin et Régine. Et ben, je me sens un peu coupable parce qu'elle venait d'accoucher et donc elle n'a pas pu continuer son rêve.
0: Le chant italien, c'est important, ça n'est rendu compte?
1: Absolument. J'ai mes ancêtres qui habitaient Palerme et j'ai quand même baigné un petit peu dans le chant italien avec ma grand-mère qui adorait les chants italiens.
0: Les fauteuils se sont retournés. Dites-nous pourquoi je dis ça.
1: Oui, j'ai eu l'occasion, comme ça, c'est un concours de circonstances. J'étais sur un bateau en croisière et j'ai une amie qui était avec moi qui m'a dit: Eric, il y a The Voice sur le bateau. Donc je ne croyais pas. Et donc j'ai fait les auditions. On était 47. Il n'en gardait plus que 7. Et j'ai eu la chance de pouvoir chanter, d'aller en finale. Et ouais, donc c'était l'Italie contre la France. Hein. Mais j'ai perdu contre une sacrée chanteuse, une fille qui était superbe.
0: Vous chantez où alors aujourd'hui?
1: Actuellement, je fais des petites scènes, mais alors quand je dis les scènes, c'est des salles des fêtes et dans les petits villages. Et j'ai eu l'occasion de faire l'année dernière le tremplin musical à Muret, où il y avait des artistes, auteurs, compositeurs, et j'ai eu la chance de gagner le prix du jury, le coup de cœur du jury, et ils m'ont offert la première partie des Vendredis de l'été qui se font chaque année sur Muret.
0: Vous y pensez régulièrement à votre maman du coup?
1: Absolument, oui. En fait, j'ai une coach qui s'appelle Aurore Massad, qui est ma coach et qui chante avec moi, qui me fait penser beaucoup à ma maman parce qu'elle a à peu près la même voix. Et c'est vrai que ma maman, quand je chante, j'ai l'impression qu'elle est à côté de moi, quoi. Et jamais j'aurais cru qu'un jour j'arriverais à chanter, et je sens qu'elle est avec moi.
0: Vous en

0: Matin de bonne heure, venez vous occuper des bêtes.
1: C'est ça, on vient les mettre au chaud, ouais.
0: Ah, c'est-à-dire que là, ils quittent la montagne?
1: Ouais, ce coup-ci, ouais, c'est bon. Ce coup-ci, on va les ramener, on va les mettre en pension pour cet hiver, ouais. Ils ont passé tout l'été en montagne, donc ce coup-ci, ça y est. Ils vont aller se mettre au chaud pour l'hiver.
0: Ah oui, ils font toute la saison, là, ici?
1: Ouais, ouais, ceux-là, ils font toute la saison ici. Il y en a qui sont là pour la monte, il y en a qui sont là pour l'attelage, et puis vu que nous, on élevage, il y en a, ils sont juste là pour grandir.
0: Vous, c'est pas juste un loisir, c'est votre métier?
1: Ouais, ouais, moi, c'est mon métier, ouais. Je suis cocher palefrenier, ouais.
0: Quand vous dites pour l'attelage, c'est les calèches qu'on peut voir à Megève, par exemple?
1: Exactement, c'est ça.
0: Donc, les chevaux, quand ils sont pas attelés, on les voit ici, sur les hauteurs de Megève?
1: Ouais, c'est ça. Nous, on en a à l'Alpette, comme là en face, en haut de la côte 2000. On en a aussi au Mont d'Arbois, là, juste derrière. Et puis, après, au fur et à mesure de la saison, on les fait descendre petit à petit. Puis là, ils atteignent leur point le plus bas sur Megève. Puis après, on les change de département. Et puis voilà.
0: Donc là, ils montent dans le bus.
1: C'est ça, ouais. Ils montent dans le bus. Là, je vais en mettre 4. Là, après, j'ai mon patron qui va arriver. Il va prendre le reste. Et puis après, on va prendre un camion et une remorque. Puis on y charge tout dedans. Puis lui, il part cet après-midi.
0: Et là, il part où, hein, en résidence d'hiver?
1: Ils partent dans l'Allier, ceux-là. Ils partent dans l'Allier. Ils ont des gros champs de plusieurs hectares où c'est qu'ils ont du foin, des abris pour eux, de l'eau à volonté. Et puis voilà.
0: L'Allier, donc en Auvergne, si je ne m'abuse, il fait pas beaucoup plus chaud qu'ici l'hiver.
1: Non, non, il fait pas beaucoup plus chaud. Mais par contre, ils auront plus d'herbe qu'ici, on va dire. Ils auront moins de neige, ils auront un peu plus de foin, un peu plus d'eau. Parce que nous, ici, c'est qu'on est tout de suite dans la neige. Et puis nous, on n'a pas assez de foin pour tous les nourrir l'hiver. Donc on préfère les mettre en pension. C'est beaucoup plus agréable pour eux. Puis pour nous, l'hiver, on a déjà bien assez de boulot comme ça. Donc au moins, ils sont un peu tranquilles aussi de leur côté.
0: Alors justement, vous faites quoi l'hiver si vous avez plus de chevaux?
1: Alors c'est pas qu'on en a plus, c'est qu'on en a moins. Toute la partie élevage en fait part tout en pension. Et en fait l'hiver nous on fait énormément de calèches sur Megève. On a des grosses calèches qui montent jusqu'à 12 personnes. C'est qu'on fait les fondus en calèche en soirée ou le midi. Et on fait juste des balades en calèche.
0: Bon, vous, j'imagine que le cheval c'est une passion, on fait pas ce métier là par hasard.
1: Mon grand-père était déjà éleveur de chevaux. Là maintenant je bosse chez un ami de mon grand-père. Puis voilà, après on fait ça par passion. De toute façon c'est pas par l'argent qu'on va le faire, hein, comme dans tout métier agricole.
0: Même à Megève?
1: Même à Megève, l'agricole, ça reste l'agricole, à Megève ou pas.
0: Je peux vous demander votre prénom?
1: Moi, c'est Mathieu, moi.
0: Et c'est quoi le dernier petit bonheur de Mathieu, s'il vous plaît?
1: Mon dernier petit bonheur, c'est d'avoir fait un galop sur les crêtes de la côte 2000 en plein été avec le soleil couchant. Et ça, je pense que je m'en souviendrai jusqu'à ma mort.
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3: Sur la route de la Guinguette à Anzem, en venant de Guéret, vous verrez sur votre gauche une maison avec des fenêtres blanches. C'est l'atelier du sculpteur Scal. Mais c'était quoi avant?
4: Je suis Scal, sculpteur, avec joie de vous accueillir.
3: Donc votre maison, c'était la boucherie du bourg?
4: Une des boucheries du bourg, oui, oui. Alors je crois que c'était la famille Fell qui aurait fermé, d'après les anciens qui habitent le village, dans les années 50. Mais il y a encore les traces.
3: Et donc là, le carrelage...
4: C'est ce qu'on appelle, je crois, du casson. Alors, je ne sais pas si c'est l'expression qui est employée en Creuse, mais en général, on appelle ça du casson, parce que ce sont des bouts de carrelage de toutes les couleurs, qui ont servi à faire le sol de l'atelier de boucherie. Et puis, il reste encore au plafond, encore quelques des suspentes pour les bouchers, où ils accrochaient les morceaux de viande. Mon atelier, apparemment, c'était dans cet endroit qu'on accueillait les clients qui venaient. Donc ici, pareil, le même carrelage que dans l'autre partie. Et là, maintenant, j'ai transformé ça dans mon atelier de sculpture. Sur les matériaux, principalement des métaux, mais aussi du bois. Moi, ce qui m'importe, c'est le rendu dans les formes. J'apporte beaucoup d'importance à la lumière posée sur les pièces, les reflets, enfin. Et puis surtout, j'aime pas les lignes droites. Les gens qui aiment ce que je fais, c'est Jules Verne, Tim Burton, par exemple, me définit mieux comme recréateur.
3: Et là, par exemple, qu'est-ce qu'on a devant nous?
4: Je dirais un manège, mais qui est issu de plein de pièces différentes. Une montre, des engrenages. Bon, évidemment, c'est un petit moteur de jeu d'enfant. Il y a un plateau qui tourne dessus avec comme un manège pour enfants. Mais là, au lieu que ça soit des chevaux, des voitures, là, c'est des symboles du temps.
3: Et est-ce que, comme les anciens clients de la boucherie, on pourra passer la porte et venir voir le manège du temps?
4: Dès cet été, j'accueillerai les visiteurs. Notre partie qui est sans carrelage, peut-être leur bureau, peut-être pas leur comptage, j'en sais rien. En tout cas, là, il y a une grande partie qui est carrelée en casson, comme je disais tout à l'heure, qui est très pratique à entretenir quand on a un atelier de sculpteur.
3: Donc il y a un pont entre le passé et le présent quand même, ça reste de la boucherie à l'atelier.
4: Ah oui, tout à fait, j'ai choisi cette maison pour ça aussi, hein, parce qu'il y avait vraiment un passé, une architecture un peu curieuse, un peu décalée, et ça a fait beaucoup dans le choix, ouais, tout à fait.
3: Comment vous avez mené votre enquête?
4: Principalement, je fréquente la bibliothèque La COP, donc dans Zem. On est quelques-uns, et j'ai rencontré Brigitte, par exemple, à qui j'ai posé des questions. En tout cas, c'est grâce aux anciens du village que j'ai pu avoir quelques infos, quoi. Je fais de belles rencontres, je suis bien ici.
3: Dans cette

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Lola Baye est une chanteuse, autrice, compositrice qui mêle douceur, humour et spontanéité. Si vous avez pu la voir dans l'émission The Voice, ce qu'elle affectionne aujourd'hui, c'est sillonner le monde rural pour chanter dans les tout petits villages.

0: M'ennuyer, Lola Baye. Un coup de cœur, ici même. 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
2: Une autrice, compositrice, elle écrit à la guitare et au piano des chansons pour elle-même et pour les autres, et pas n'importe quelles autres. Je lâche un exemple au hasard, en cette semaine de guerre de billetterie, elle a écrit 3 chansons pour Céline Dion. Son premier tube en France nous fait remonter à 2008, l'année de la mort de Carlos. Heureusement qu'elle était là, Zao. C'est

0: est ce soir dans Décibel pour célébrer la sortie de son 5e album, un bijou nommé Versatile. Et bonsoir, bienvenue Zao.
1: Bonsoir.
0: La dernière fois qu'on s'est vu, c'était il y a une petite année et vous aviez prêté main forte à Tom Fragé sur son album.
1: Ça passe vite, hein.
0: Bah oui, je sais. Non, c'est terrible, ça passe très très vite. Et là, bim, votre 5e album qui débarque, Versatile, après une tournée de printemps qui s'est fort bien passée par chez nous. Avant tout ça, pour vous présenter tout à l'heure, je mettais la chanson C'est chelou qui est votre premier tube. Rappelez-vous les amis de cette chanson.
2: C'est chelou.
0: J'avais envie de parler avec vous de la puissance d'un premier tube aussi fort que C'est chelou. Et je me suis demandé, vous allez me suivre dans mon délire, si vous n'aviez pas échappé de près au syndrome Diams. Je m'explique.
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0: Le grand premier tube populaire de Diam, c'est DJ, qui est, alors certes une très bonne chanson, comme C'est chelou d'ailleurs, mais qui représente pas vraiment l'intégralité du travail d'autrice
1: complète
0: de Diam. Et C'est chelou, c'est un peu la même chose avec vous.
1: Ouais.
0: Une chanson qui est très fun et légère, avec des mots comme taspé par exemple.
1: C'est,
0: qui sont
1: c'est
0: pas
1: une
0: forcément...
1: pièce d'un puzzle ouais, qui est incomplet, quoi.
0: Et donc, je me demandais, est-ce que à la fois, alors c'est pas génial évidemment de démarrer sa carrière avec un tube, mais est-ce qu'à la fois ça peut être l'arbre qui cache la forêt, et est-ce qu'il faut quand même parfois un petit peu se détacher de cette première chanson, de ce premier succès?
1: Alors moi j'en suis très très fière parce que c'est ce qui m'a fait connaître auprès du grand public. Maintenant l'enjeu pour moi après C'est chelou, c'est de montrer toutes les facettes de ma création, de ma musique. Donc c'était important que j'arrive jusqu'à un morceau comme Je te promets ou Tourner la page pour montrer la plume, la sensibilité, la douceur, etc. Mais il se trouve que C'est chelou qui a défoncé la porte et on en est assez fiers. Et puis après on est rentré avec des petites ballerines avec des petits pas, tout en douceur, comme un éléphant dans un...
0: dans un petit magasin de porcelaine.
1: Exactement.
0: Le premier album, c'était donc Dima en 2008. Et oui, pour celles et ceux qui n'avaient connu à l'époque que C'est chelou, il y avait tellement de merveilles sur ce premier disque. Il y avait des chansons très émouvantes, par exemple, comme Kiff and Dear.

0: de votre premier album. Alors c'est déjà pour le plaisir, parce qu'il était super. En 2008, on était jeunes, on était fous. Mais aussi parce que je trouve que dans le cinquième album qui vient de sortir, il y a parfois des clins d'œil à ce que vous chantiez en 2008. Par exemple, Kiff & Dear, vous évoquiez ce moment qui a été à la fois fondateur et hyper dur pour vous, de quitter l'Algérie en
1: l'exil,
0: famille.
1: Ouais.
0: L'exil, alors pour le Canada. Et finalement, dans Iceberg, qui est une chanson très importante de ce nouvel album, vous parlez beaucoup plus précisément de pourquoi quitter l'Algérie et quels souvenirs. J'ai

0: Iceberg, c'est là où vous dévoilez finalement la femme derrière l'artiste.
1: Exactement, c'est un peu pour ça qu'il s'appelle Iceberg, parce qu'on ne voit que la pointe étant Zao, et puis on dévoile Zaira, ce qui a la face cachée de Zao, que j'assume plus d'ailleurs, et j'en parle plus. Pourquoi ? Parce que l'exil, bon, ça fait longtemps maintenant que je suis partie, mais il y a des fois on a besoin de recul pour parler plus sereinement des choses. L'exil, j'en ai parlé de manière plus agitée, donc il fait dire, j'étais encore en colère, j'avais pas encore fait la paix avec certaines choses. Et là, aujourd'hui, je fais juste le bilan, disons, il y a de la beauté dans la mélancolie, il y a de la parfois la misère, c'est beau. Mais on cherche pas à ce qu'elle soit là, mais on vit des choses et faut les accepter. C'est ce qui fait de nous ce que nous sommes aujourd'hui. Et je l'assume complètement aujourd'hui. Enfin, bien sûr, j'ai encore un bout de chemin à parcourir, mais on essaie d'être la meilleure.
2: Oui, le plus longtemps possible.
1: Oui. Mais je veux dire, on n'est pas arrivé, on n'est jamais arrivé, mais on essaie d'être la meilleure version de soi-même. Et le but, moi, dans ma vie, c'est d'arriver à la paix intérieure. C'est vraiment la finalité. Si j'arrive à vivre avec mes bagages, mes casseroles, mes complets, mes insécurités, j'aurais gagné déjà.
2: Oui, et justement, exactement, il y a une forme de joie pour nous qui vous écoutons de se dire elle a grandi, elle a fait la paix avec des choses, mais sans pour autant laisser tomber des sujets. En fait, c'est juste un nouvel œil finalement.
1: Moi, je pense on peut pas faire la paix si on ne regarde pas les choses en face. On peut pas se faire une scission, on peut pas couper une partie de soi. Il faut l'assumer, il faut l'embrasser. C'est pas cool, c'était peut-être des moments dont on veut pas se rappeler. Des fois, on fait le vide, on essaye de faire comme si ça n'a jamais existé, mais ça revient comme un boomerang. Donc, le mieux, c'est de l'accepter le plus vite possible et de faire la paix avec ça.
2: L'exil, donc, que vous avez vécu quand vous étiez jeune fille, vous quittez l'Algérie, on est dans la décennie noire, et c'est évidemment un déchirement, et à la fois, voilà, faut arrêter d'avoir peur toutes les 5 minutes. Sauter sous une bombe,
1: sais-je. C'est vraiment ça.
2: Vous arrivez au Canada, donc, et aujourd'hui, finalement, vous êtes tout le temps en train de bouger entre le Canada, la France. Là, vous étiez
1: en tournée.
2: Vous n'avez pas gardé de l'époque une allergie au voyage, c'est bon.
1: Je vous dis la vérité, depuis que j'ai quitté l'Algérie, on dirait que ma résidence est une valise et un passeport. J'ai l'impression que je suis toujours en escale quelque part. J'ai jamais et que je suis partout chez moi. Donc c'est ce truc là où je me laisse. Je vais parler en texte. Et je laisse la vie m'emporter et je laisse ma plume me porter. C'est vraiment ça. Je suis dans cet état d'esprit de m'accepter, de me dire advienne que pourra. Bon, maintenant j'ai des enfants, etc. Donc j'essaie d'être là où ils sont, mais je n'ai pas d'attachement particulier à une place.
2: Une terre.
1: Voilà. Le plus beau moment ou le plus beau coucher de soleil qu'on puisse voir, si on est seul pour le voir, c'est bien, mais si on n'est pas avec les gens qu'on aime pour le partager, il n'aura aucune valeur. Ou en tout cas, il sera moins fort à nos yeux. Et aujourd'hui, j'essaie de m'attacher à des gens, à des relations, à des. Ma terre, c'est les gens qui m'aiment.
2: Waouh.
1: Voilà, bon, ça y est.
2: Ça, c'est un titre.
1: Ça, c'est fait. Allez, j'y vais.
2: Excusez-moi. Moi, je vais m'arrêter, je vais pleurer 2 secondes. Et elle va écrire son texte.
1: Non, c'est vrai.
2: Ma terre, c'est
1: sincère.
2: Les gens qui m'aiment. Non, mais waouh, Zao. Ah là là. Alors, il y a un homme. Un artiste qui a aussi vécu l'exil. Alors oui, c'était un exil volontaire dans le cas de Yuri Buenaventura quand il a quitté la Colombie. Mais n'empêche que quand il s'est retrouvé à Paris, il était assis là à votre place, Zao. Il nous racontait qu'il était tellement désespéré parce qu'il était venu à Paris pour être chanteur et puis personne ne voulait le laisser chanter. Il nous a dit qu'il a voulu mourir. Il était désespéré.
1: Waouh.
2: Et alors, vous chantez avec lui sur cet album, Zao et Yuri Buenaventura, une chanson qui s'appelle Cœur de pirate.
1: Parce qu'on est des pirates.
2: Parce que vous êtes des pirates. Est-ce que c'est ça? Vous êtes un peu les pirates de One Piece, là? Vous vous baladez avec vos chapeaux de paille.
1: Exactement. On n'a pas de chapeau de paille, mais on a des cœurs en paille qui s'embrassent très, très vite. Et un rien, une passion, en tout cas. Moi, pour lui avoir beaucoup parlé, j'ai passé beaucoup de temps avec lui. J'ai l'impression qu'on est les mêmes et peu importe l'âge, la génération, le style musical, moi je me retrouve beaucoup en lui et on s'est très bien entendu et il n'y a pas de hasard.

0: longtemps joué sur ce titre des musiciens qui ont fait l'album de Bad Bunny.
1: Ouais. Que j'ai pu avoir grâce, bien sûr, à Yuri, qui les connaît tous. C'est des vrais, enfin, des icônes de salsa.
2: Voilà, chevronné.
1: Voilà, chevronné. Enfin, c'est les meilleurs. Et du coup, j'ai, grâce à lui, pu avoir ces musiciens-là sur l'album.
2: C'est un vrai album de musicienne, Zao. Parce qu'en fait, on sent l'amour. Alors, oui, là, pour la salsa, par exemple, qui est une découverte. Moi, je ne vous savais pas fan de ce genre de musique. Et quand vous le faites, vous y allez à fond. Et c'est la même chose pour les musiques afro, pour la pop, pour la chanson française. En fait, vous avez choisi de ne pas choisir.
1: J'ai choisi d'être libre. Voilà, tout simplement.

0: Et comme Caroline, clin d'œil évidemment à l'énorme tube des 90s de MC Solar. Et thème récurrent de l'album quand même, hein, le départ.
1: Le départ, les relations humaines, amoureuses, ouais. Les problèmes de couple. Beaucoup d'introspection aussi dans cet album, contrairement aux autres.
0: C'est vrai.
1: C'est avec amour propre, aussi l'amour dans toutes ses formes, même l'amour de soi.
0: Oui.
1: Chose qu'on oublie des fois de mettre en avant. Parce que pour être heureux en relation avec les autres, faut être heureux avec soi-même, faut s'accepter, c'est ce qu'on disait au début. Donc,
0: ça s'est testé, approuvé par vous-même.
1: Ah, oui, ouais, complètement. J'ai foiré beaucoup de relations avant de. Pour l'instant, je touche du bois. On verra.
0: Mais ça sert à ça. Ça sert à ça de se planter aussi, c'est d'être mieux, meilleur après.
1: Bah, si on retient les leçons, sinon on les répète.
0: Alors, sur le thème de la rupture, il y a une chanson qui s'appelle Mens-moi. Et qui touche beaucoup.
1: Oh.

0: complément, moi.
1: Et pourtant, jamais j'aurais cru dire ça un jour.
0: Oh là là.
1: Et oui, mais en fait, l'amour n'est pas logique. Des fois, il y a des ruptures ou il y a des relations où ça nous fait tellement mal et on n'est pas prêt parce qu'on est tombé de très haut, on n'est pas prêt. La vérité n'est pas possible à intégrer pour nous et on préfère des fois qu'on nous mente parce qu'on n'est pas prêt à processer cette information. Elle n'est pas rentrée, elle ne rentrera pas. Donc
0: ça, c'est pas un truc que vous nous auriez raconté en 2008.
1: Non, pas du tout. Ça, c'est des choses, justement,
0: l'expérience.
1: Mais c'est des choses que je me dis à moi-même, mais effectivement, ça dure un temps. Donc moi, j'essaye d'immobiliser et de repérer une émotion unique, une émotion qui n'a pas été racontée, ou en tout cas le moins possible par d'autres, pour essayer de la capturer et de mettre une loupe. Et plus je prends de l'âge, et plus je prends de l'expérience, et plus j'avance dans ma carrière, et plus mon microscope, il est un peu plus gros, je vais dans le détail, et donc jamais ce thème-là ne serait pas sorti avant.
0: Pour celles et ceux qui avaient adoré Ma Meilleure 13 ans après, on vous retrouve avec La Fouine. Ah, ça va pas fort, hein.

0: vraiment chanter la fouine.
1: Et il chante très bien.
0: Mais ouais.
1: Il chante très très bien. Bah, il chantait déjà, mais c'est vrai que là, ça fait du bien de l'entendre chanter dans le morceau Problème, et qui, 13 ans après Ma Meilleure, bah voilà, on dit bon, on est dans l'idéalisation de l'autre au début, et puis bon, après, il y a les problèmes. Ça ne veut pas dire que c'est fini, mais on va voir comment on va les gérer. Tu auras d'autres morceaux, on séparera la suite.
0: C'est ça. Voilà, hein. C'est comme Benjamin Biolay et Jeanne Chéral, ils font des chansons album après album.
1: Bah voilà. Voilà,
0: c'est ça qu'on va vous suivre.
1: On va essayer de faire ça.
0: Sur les années. Amour propre, vous avez parlé de cette chanson, Zao. Elle est, il me semble, comme Iceberg, un vrai pivot dans l'album. Là, pour le coup, c'est presque déjà un message de transmission, j'ai l'impression.
1: Oui.
0: Voilà. Là, c'est une feuille de route pour celles et ceux, parce que, évidemment, ça parle aux femmes, mais aussi aux hommes, celles et ceux qui aimeraient vous demander des conseils, quoi.
1: Bah, je n'ai pas la science infuse et je ne m'y connais pas, mais en tout cas, c'est une feuille de transmission pour moi également. C'est un rappel. C'est un rappel parce que, bon, bah, des fois, on se laisse de côté. Je suis un peu sur tous les fronts. Je suis artiste, je suis compo, je suis éditrice, je suis productrice, je suis maman, je suis femme de quelqu'un et tout. Et on se laisse en dernier. Et je l'avais de plus en plus ressenti sur la deuxième grossesse, dès que j'avais accouché. Et je me suis dit, mais en fait, tout le monde est sur les bébés, les trucs, les travails, les deadlines. Et en fait, c'est mon devoir à moi de m'occuper de moi, en fait, parce que sinon, bah, il y a le postpartum, il y a l'effet boomerang, parce que j'ai laissé trop passer de choses, et puis bah tu te retrouves à en vouloir à la terre entière, alors que tu dis comment ça, pourquoi on pense pas à moi, on pense juste aux enfants, à mon mari, à truc, lui il fait un petit truc, on lui dit ah c'est super, c'est un super papa, mais moi je fais tous les jours en fait, et c'est vrai que c'est notre devoir, c'est à moi de faire en fait, c'est à moi de prendre du temps pour moi, c'est à moi de m'occuper de moi, c'est à moi de prendre des vacances pour moi, c'est à moi, sans abandonner tout le monde, mais c'est ok de le faire, en fait, on s'autorise pas ça, et c'est un message que j'ai mis de manière indélébile dans une chanson pour c'est une clé qui me rappelle, c'est comme une pierre précieuse qui nous rappelle de s'occuper de soi-même. Voilà, c'est ma chanson Précieuse.

0: Oh là là, amour propre. En fait, c'est un super pouvoir, moi, je trouve.
1: Ah bon ?
0: Le super pouvoir des artistes qui écrivent, qui composent, etc. et qui prennent comme ça, en gros, une énorme dépression postpartum, par exemple, et qui en font une chanson. Et qui et ça, c'est un outil merveilleux, quand même, ce talent et cette façon de transformer des moments vraiment moches. Et là, en plus, c'est dansant. Je veux dire, c'est...
1: Bah oui, c'est ouais. ça. Faut trouver l'équilibre. Faut pas que ça soit trop sucré ni trop oui. salé. Ouais. Et d'ailleurs, c'est le thème de la pochette de l'album. C'est le juste équilibre entre le très chaud et le froid.
0: Faut et pas le désert dans et la banquise.
1: Super dépression ni la ouais. super chaleur. Donc, et moi, j'essaie de naviguer entre les deux et de trouver mon équilibre entre les deux émotions.
0: Bah c'est ça. Parce qu'en fait, moi, je pense, j'ai vraiment une théorie sur les artistes, c'est que vous êtes des éponges. Donc ça, c'est sûr que vous ressentez encore plus fort que nous tout ce qui se passe autour. Je pense que, non, mais dès qu'il y a un drame, un truc, vous le ressentez au plus profond de vos os.
1: On est hyper sensible, en tout cas, les artistes, normalement, ouais. sont hyper sensibles.
0: Mais du coup, vous avez un super pouvoir qui fait que vous pouvez transformer tout ça quand ça fait trop mal ou quand ça fait trop peur en art, quoi. Nous, on peut pas.
1: Bah, faut essayer. On ne sait pas si vous pouvez ou pas.
0: Ouais, je sais pas. Non, moi, la dernière fois, j'ai divorcé, c'était plus facile.
1: On peut aussi divorcer, mais bon. Voilà, ça peut arriver. L'un n'empêche pas l'autre.
0: Il y a une dimension qui est très intéressante et qu'on aborde assez peu souvent finalement avec les artistes, c'est la dimension du travail. Parce qu'on a souvent l'impression comme ça, je disais tout à l'heure, un super pouvoir, les artistes, ils sont là, et dans l'air, il y a une chanson comme ça qui les
1: fait arriver. Ça peut arriver.
0: Alors, mais quand il faut bosser, vous êtes une bosseuse.
1: Oui, moi je bosse, même quand ça arrive tout seul. D'ailleurs, je me méfie, pour Je te promets, par exemple, le morceau Je te promets.
0: C'était sur le premier album.
1: Qui était sur le premier album. J'ai rêvé du couplet, du refrain. Je me suis levée dans la nuit, je me suis enregistrée avec la guitare. Il est sorti, parole, musique. Tac, ok,
0: incroyable.
1: Je me recouche. Le lendemain, je me dis, ah c'est marrant, j'ai rêvé que j'ai écrit une chanson. Mais c'est dommage, elle était trop belle. Maintenant, je ne sais pas si je vais m'en rappeler. Mais j'ai rêvé que je l'ai enregistrée. Je réécoute, elle était bien enregistrée. Et là, je fais la suite tout de suite. Donc ça ne m'a pas pris de temps, ça volait quelque part, je l'ai intercepté, voilà. Sauf que c'est pire parce qu'on a le doute. C'est sorti trop facilement, donc
0: ah vous êtes dit, ça se trouve elle existe déjà, je l'ai entendue.
1: Ouais, c'est nul et moi je trouve ça bien parce que c'est facile, donc c'est pas assez compliqué, je me suis pas. Et des fois c'est bien sans que ça soit compliqué, qu'il y ait beaucoup de travail. Le travail c'est de la laisser reposer, de l'oublier, de la réécouter avec du recul. Mais effectivement, sinon moi, je fais beaucoup de travail de réalisation, de revenir, de chercher le bon instrument, la bonne forme, parce que des fois la forme dessert le propos. Si c'est trop chargé, les paroles, on les entend pas bien. Enfin, après, voilà, je suis un peu torturée comme ça. Je travaille tout le temps et je suis un peu geek, donc je m'entoure toujours de plein de compositeurs, plein de jeunes qui savent travailler aussi, qui passent. Peut-être un mois à travailler un son.
0: Ouais.
1: Et on se retrouve là-dedans. À la fin, j'essaie de faire un peu le chef d'orchestre et de lâcher prise et de dire, bon, on a été au bout de cette chanson et on la lâche prise maintenant.
0: Vous l'aurez compris, les enfants, ce n'est pas un métier de feignasse. Voilà, contrairement à ce qu'on vous a dit, à l'école, c'est un vrai métier. Zao, on va écouter ensemble une chanson de votre album, encore une qui émeut aux larmes, c'est Ma Chérie. Vous avez invité Amadou et Mariam à vous rejoindre en studio et dans cette chanson. Et en fait, il se trouve que c'est le dernier enregistrement par Amadou et Mariam avant la mort d'Amadou, qui est mort il y a un an. Pourquoi vous aviez pensé à eux?
1: Parce que je les adore déjà et je trouve ça incroyable, ce couple mythique, non-voyant, qui fait le tour du monde, qui est dans tous les festivals jazz, blues, qui chante avec des John Lee Hooker, avec des Stevie Wonder et tout. Mais c'est incroyable. Où est-ce que leur passion, leur amour, leur talent les a emmenés? Et c'est un bel exemple. Et puis moi, j'étais vraiment fan de cette chanson, de Je pense à toi.
0: Ouais.
1: Je voulais pas juste la sampler. C'était important pour moi d'avoir les artistes avec moi.
0: Comme Caroline.
1: Exactement. Ouais. Exactement. C'était un peu le but. Donc, ils sont arrivés en studio. En chantant un autre morceau à moi, en chantant Laisse les Kouma, et j'ai dit ah waouh, c'est super, ils connaissaient déjà beaucoup de mes morceaux, ils étaient fiers, ils voulaient des photos pour les montrer à leurs enfants, qu'ils étaient avec moi, et j'ai dit non mais c'est le contraire, c'est moi qui dois prendre des photos. Et après On a rigolé, ils se sont détendus, ils étaient déjà détendus. Moi, je me suis plus détendue.
0: Ouais.
1: Et ils ont écrit un couplet. Amadou a pris sa guitare, il a fait un solo de guitare à la fin. Enfin, ça s'est fait naturellement et je suis très fière de ce morceau qui a pris une autre tournure, un autre sens depuis que Amadou nous a quittés et on pense fort à lui et j'ai hésité à le garder sur l'album. Je voulais pas profiter d'un buzz ou de quelque chose, tu vois. Il était décédé, donc j'ai appelé Mariam pour mes condoléances et je lui ai dit écoute, si on n'est pas à l'aise, on le garde pas le morceau et tout. Elle m'a dit non, il se faisait une joie de le sortir dans ton album, donc on va faire comme ça. Et ses enfants, je les ai eus tous, ils voulaient que la chanson apparaisse dans l'album et c'est ce qu'on a fait.
0: Ma chérie, Zao avec Amadou et Mariam. Et Zao, on va vous souhaiter un bon retour, j'imagine, quand même un petit peu au Québec, et une longue et belle route à Versailles.
1: Merci.
0: Merci Zao.

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2: J'ai une idée, les amis, puisque la pilule n'est toujours pas en vente dans les monoprix, il est le temps d'enrichir le pays d'une autre manière, en retrouvant Antoine, de passage par ici, pour célébrer les 60 ans des élucubrations. Amen.

0: Il est avec nous. Bonsoir Antoine.
1: Oh yeah. Bonjour, bonsoir.
0: Très très contente de vous rencontrer pour la première fois.
1: Et moi aussi.
0: Que je vous écoute depuis tellement de temps. C'est vraiment génial.
1: Oh, ça fait des siècles. Hein. C'est 40 siècles vous contemple.
0: Sans doute. Alors, mon cher Antoine, ce qui me fait plaisir, c'est qu'au-delà des 60 ans de ces élucubrations, il y a plein d'actualités et vous n'avez toujours pas coupé vos cheveux.
1: Et toujours pas coupé mes cheveux. Non, non, c'est ça. Et puis, et bon, je crois qu'il y a quelques personnes qui m'ont posé la question. Vous n'avez pas écouté votre mère.
0: Elle a sans doute dû en parler, et ça c'est vrai. Antoine, 60 ans donc pour cette chanson qui est vraiment emblématique, les élucubrations, ça veut dire aussi pour vous 60 ans de carrière. Alors ça ne veut pas dire 60 ans sur scène, puisqu'on le sait, hein, vous avez passé aussi beaucoup de temps à voyager, vous avez tourné des films, des documentaires, etc. Ceci dit, ça fait quand même un chiffre assez impressionnant, 60 ans de carrière. Pendant cette longue durée, quel rapport avez-vous entretenu avec cette chanson, les élucubrations ?
1: Cette chanson, c'était marrant parce que dans les années 60, une chanson passée à la radio, pendant quelques... La mienne, elle s'est retrouvée en tête de façon incroyable pendant quelques mois. Ouais. Et puis tout d'un coup, ça ne passait plus du tout. Plus du tout. C'est-à-dire que pendant tout le temps que j'ai fait de la chanson ensuite, pendant une dizaine d'années, jusqu'à mon départ en 1974, eh ben, je chantais même pas les élucubrations.
0: On vous la réclamait
1: c'est
0: pas.
1: Drôle, ça... Et on me la réclamait pas.
0: Ouais, d'accord.
1: Ça, c'est marrant, ça passait comme ça. On me réclamait d'autres chansons, celles que j'avais fait Canel, d'autres chansons que j'avais faites ramenées d'Italie, et puis plus tard la Motogody, ramenée de Polynésie. Mais les élucubrations étaient quelque part dans des limbes, dans une espèce de purgatoire. Et puis, c'est revenu, j'ai refait d'autres versions.
0: Ouais.
1: Et puis là, cette année, j'ai eu envie de marquer ces 60 ans, et je suis tombé par une chance incroyable sur des enregistrements que j'ignorais, qui avaient été faits par mon arrangeur, mon orchestrateur de l'époque, du temps des élucubrations. J'étais bien entouré. J'avais comme directeur artistique Christian Fechner, qui est devenu producteur de cinéma des plus grands films. J'avais Alain Boublil, qui a écrit Les Misérables, et Jean-Daniel Mercier, qui était mon arrangeur, qui avait arrangé les premiers disques de Souchon, de Voulzy, de tous les spectacles de Chantal Goya, Dalida, Carlos, Philippe Clay, etc. Et il m'avait enregistré, il est mort peu de temps après, malheureusement, il m'avait enregistré des basses orchestres d'une dizaine de chansons, comme ça, de mes chansons. Je me suis dit, j'ai trouvé ça récemment, il y a même pas un an, j'ai dit, oh, c'est magique, j'ai trouvé ces basses-là, j'ai demandé à des copains guitaristes de compléter, d'arranger, d'ajouter des choses, etc. Et puis voilà, ce qui m'a amené à reprendre cette chanson, du premier disque, des tout premiers disques, voilà. Des chansons, il y a les élucubrations, bien sûr. Mais il y a aussi des chansons liées à la route. Je reprends La Route demain, une autre autoroute. Et puis, c'est pas la pilule dans les monoprix, mais enfin, c'était des chansons, des sujets qui sont toujours d'actualité,
0: malheureusement.
1: Comme la guerre, Pourquoi ces canons, ou bien une chanson dystopique qui s'appelle, qui est une de mes chansons préférée parmi celles que j'ai écrites, qui s'appelle Juste quelques flocons qui tombent.
0: Ouais.
1: Voilà, j'ai eu un grand plaisir à réenregistrer ces chansons, puis à les illustrer également.

0: Boyer.
1: Ce nouvel album, en tout cas ces nouvelles versions de chansons d'Antoine, vous pouvez, si vous êtes très pressé, les découvrir dès maintenant sur son site officiel antoine.tv, que de toute façon on vous recommande, parce qu'alors il est vraiment plein d'archives absolument savoureuses. Et puis il sera bientôt aussi disponible sur les plateformes de streaming.
0: Bientôt sur les plateformes de streaming, bien sûr, mais pour l'instant on l'a gardé pour nos amis, tous nos fidèles qui nous suivent. Il y a toutes nos archives, y compris des émissions de radio, de télé, d'il y a 10 ans, d'il y a 20 ans, d'il y a 30 ans, d'il y a 40 ans, c'est extraordinaire.
1: Et 50 et 60.
0: Et 60 et 60.
1: Ah oui, allons-y, ce sont bien 6 dizaines dont nous parlons ce soir, les 60 ans des Élucubrations. Vous citiez Christian Fechner, qui faisait partie de votre équipe rapprochée à l'époque, il y a 60 ans, au moment de la sortie de cette chanson. J'ai lu qu'il n'était pas très très chaud parce que sur ce titre-là en particulier, il le trouvait un peu trop polémique avec le petit coup de griffe à Yvette Horner et à Johnny Hallyday. Il s'est dit, ça va peut-être pas servir Antoine. Alors, l'histoire vous a donné raison, vous avez bien fait de le sortir, mais vous avez dû lutter un peu pour sortir cette chanson ?
0: Avec lui, non. Lui était convaincu. Par contre, Alain Boublil, il disait, mais qu'est-ce que tu fais du chant d'Almanach Vermeau ? L'Almanach Vermeau, c'était un almanach avec des mauvaises blagues.
1: Et des jeux de mots terribles.
0: Des jeux de mots qui sortaient tous les ans et tout. Et donc, ils y croyaient pas trop et tout. Et à l'époque, il y avait 3 radios. Hein. Il y avait ça s'appelait même pas. Ça s'appelait Paris Inter, peut-être, ou France Inter, je sais pas quoi. Il y avait Europe numéro 1. Ouais. Et puis, il y avait Radio Luxembourg, quoi. Ce qui est devenu RTL par la suite. Et l'attaché de presse de la maison de disques est arrivé avec le disque. Le patron de la maison de disques a détesté ça, détesté la chanson. Il était très fâché, il engueulait Christian, il disait « Tu m'as fait perdre du pognon ». À l'époque, on enregistrait un album entier en une nuit, un soir. On commençait à 4h du matin, c'était fini, mixé, prêt à partir, quoi. Tous les musiciens, tout le reste, etc. Et donc, l'attaché presse amène aux 3 maisons, donc ici, à la maison de la radio, et les 3 attachés, directeurs de la programmation, ils ont entendu ça. Aussitôt, ils se sont levés, ils sont allés en studio, en régie, ils sont allés passer ça tout de suite.
1: Ah, génial.
0: C'était quand même assez réussi.
1: Ah ouais, c'est beau. Alors, il faut rappeler aussi à l'époque que vous, Antoine, vous aviez quand même des études particulièrement prestigieuses, Mathsup, Mathsp et l'école centrale, et qu'en fait, vous avez été diplômé ingénieur de l'école centrale au moment où vous étiez numéro 1 du hit parade avec cette chanson.
0: Ben oui, je suis le jour où je passais mon dernier examen à l'école centrale, et ben j'étais en vedette à l'Olympia. Inconnu 6 mois avant, ou même 3 mois avant, totalement inconnu. Et d'un coup, je passais à l'Olympia en vedette pendant 15 jours.
1: C'est dingue. On se croit presque, vous savez, dans les dessins animés où le héros, est à comme ça un embranchement. Alors, à gauche, je ferai star de la chanson. À droite,
0: je ferai ingénieur. Ah non, mais ça a été vraiment comme ça.
1: Ouais.
0: C'était vraiment comme ça. Je me rappelle, dans des événements, il y avait un grand événement qui s'appelait la Boom HEC.
1: Ouais.
0: C'était une école HEC, faisait un truc, et ça se passait à Vittel cette année-là. C'était un garçon un peu fou qui est devenu d'un directeur de maison de disques ensuite, qui avait organisé ça et qui dit, on va inviter Antoine. Mais Antoine, j'étais en séance j'étais en examen. Et en examen, enfermé dans une loge à l'école centrale, en train de passer un examen, et je pouvais pas faire autrement. Il dit, on annonce le truc à l'école, à HEC, qui était quelque part à Jouy-en-Josas, je crois. Et ben, ils sont venus me chercher à l'école avec une moto. À l'instant où je sortais du truc, de l'examen, avec la moto, ils m'ont amené à l'héliport de Paris. L'hélicoptère s'est posé à l'école. Il y avait un plateau repas qui m'attendait. J'avais pas eu le temps de déjeuner. J'ai répondu aux questions, annonçant le premier Boom HEC, quoi.
1: Incroyable. Et donc, oui, on peut tout avoir, son diplôme et la scène de l'Olympia.
0: Oui, j'ai eu le diplôme. C'était tout juste. J'étais rentré 70e sur 300. Je suis sorti 275e. Mais j'ai le diplôme. J'ai rien construit depuis, par contre.
1: Ça suffit. Mais non. Oui, alors c'est ce que j'allais vous dire. Finalement, vous êtes content du choix que vous avez fait à l'époque de rester du côté des saltimbanques.
0: Oui. Bon, j'aurais aimé construire certaines choses. Il y a eu des projets. J'avais fait un bureau d'études à un moment, mais ça s'est jamais réalisé. La chanson m'a emporté. Quoi. Puis la chanson, ça a débouché sur le voyage. Donc, j'aurais pas pu rester un ingénieur. J'ai des amis qui sont restés ingénieurs que j'en retrouve les traces de temps en temps, mais moi, j'ai pas hésité longtemps.
1: toujours pas de pilules en vente dans les monoprix. Pourtant, Antoine, c'était visionnaire, cette affaire.
0: Bah, ça a quand même fait des progrès. À l'époque, il y avait la loi de 1920. C'était une autre de mes chansons, d'ailleurs.
1: Ouais.
0: Et la loi de 1920, qui existait depuis la fin de la Première Guerre mondiale, et qui interdisait de parler même de la contraception.
1: C'est vrai.
0: Et déjà, cette pilule, la pilule dans les monoprix, la maison Vogue, ils avaient été hardis d'accepter ça.
1: Ouais.
0: Parce que c'était une loi, c'était interdit, quoi.
1: C'est intéressant que vous disiez ça, parce que quand on vous a en face de nous, mais ça le fait avec vous, ça le fait avec Jacques Dutronc aussi, on pense que ces années 60 étaient une espèce d'âge d'or où tout était génial. Bon, ben, on n'avait pas le droit de dire le mot préservatif c'était évidemment une belle période, et notamment musicalement, les années 66, 67, 68 qui ont sorti des merveilles, mais est-ce que pour vous, c'est une époque qui vous manque?
0: Non, moi à l'époque, aucune période ne me manque, parce que j'ai vécu toutes les époques qui ont suivi, y compris celle d'aujourd'hui, avec passion. Il y a des choses, ces temps-ci, il y a des choses un peu noires qui se profilent à l'horizon, mais il y a des choses magnifiques. Moi, je m'amuse beaucoup avec des choses comme l'intelligence artificielle. Je trouve que là, les chansons que j'ai enregistrées, c'est pas de l'IA, c'est tout à fait naturel, des vrais musiciens, etc. et tout. Mais par contre, je me suis amusé à les illustrer avec des vidéos, vous savez, c'est très amusant. Bon, il y a plein de choses en bateau. Moi, j'ai passé toutes ces années en bateau. Quand je suis parti, j'avais rien. J'avais un sextant pour faire le point.
1: Pas un petit radar.
0: Il y avait rien du tout.
1: Oh,
0: j'avais un sextant et j'avais une lampe à pétrole pour m'éclairer. Et la nuit, je hissais la lampe à pétrole dans les haubans pour que les cargos me passent pas dessus. Et puis, ça a beaucoup changé avec des tas de progrès, une météo bien plus forte, bien plus pratique, bien plus exacte, avec la communication avec les satellites. Maintenant, on peut communiquer. Ce que j'ai fait pendant tous ces voyages avec tous ces films documentaires et tout, maintenant, ils sont des dizaines, voire des centaines à le faire sous forme en vlog.
1: Sur Instagram.
0: Instagram ou sur YouTube avec des familles, des couples, etc. Et certains le font très très bien. Mais en même temps, ils sont reliés à la Terre tout le temps, quoi. Même en traversée, ils sont en train de se filmer tout le temps. Moi, j'étais passionné par le voyage pendant toutes ces années, et je voulais pas mélanger. Je racontais pas ma vie en bateau, quoi. J'ai visité des plus beaux endroits de la planète, donc je rapportais des images, je réalisais des films, et c'était comme ça que j'avais pas envie d'être tous les jours à l'antenne, quoi.
1: Ah oui, oui, oui. Et puis vivre la vraie déconnexion, la vraie solitude après des années avoir été adulé, je dois dire quand même. On parle des 30 ans des élucubrations, mais entre les élucubrations et votre départ en bateau, vous avez eu des gens qui couraient après vous dans la rue en criant Antoine, on t'aime.
0: Oui, c'était flatteur, c'était agréable, mais c'était un petit peu excessif, quoi.
1: Ouais.
0: On pouvait pas, par exemple, je pouvais pas aller dîner dans un restaurant seul, sauf peut-être des restaurants guindés à Paris et tout, mais ou prendre un train, c'était difficile, ou des choses comme ça. Mais en même temps, j'ai gardé, le temps a passé, j'ai gardé la sympathie de gens. Bien sûr, ça s'estompe avec l'âge, mais j'ai bien aimé ça, mais j'ai bien aimé en sortir aussi, quoi.
1: Ouais, et être sur le bateau. Alors, puisque vous en parlez, je dois dire que dans votre discographie, on entend bien vos engagements, Antoine, sur l'album Demain Loin, que vous avez sorti en 2012. On vous sent très, très écolo sur cette chanson dystopique qui s'appelle Chanter au soleil.
0: Et ben...

0: chanter au soleil. Ça, c'est votre engagement, oui, écolo. Il y a aussi, vous l'avez évoqué tout à l'heure, la chanson « Pourquoi ces canons ?». Là, on retourne dans les années 60, où il était peu aisé de militer pour la paix.
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1: Très cynique et très réel.
2: Oui, c'était ça, une histoire qui se mord la queue parce que c'était à la fin pourquoi des canons, c'est pourquoi gagner de l'argent, et ainsi de suite, l'argent pour acheter des canons.
1: Toujours. Et puis sur le cynisme des politiques qui font la guerre ou d'autres, il y a aussi votre chanson Votez pour moi.

0: d'ailleurs, c'est presque désespérant que les thèmes d'actualité d'il y a 60 ans le soient toujours d'aujourd'hui.
1: Ouais, le soient toujours, oui.
0: Ouais, hein. Ouais,
1: ben oui, c'est cette chanson-là, c'était les problèmes, les musiciens.
0: Et les futurs Charlots.
1: Qui sont devenus les Charlots par la suite et tout. Et cette chanson, c'était un peu fou, quoi. Voter pour moi, c'était assez fou. Et les problèmes sont devenus les Charlots par la suite. Et c'est un peu dommage, parce que c'était un groupe de rock qui était vraiment de qualité, qui m'accompagnait. Mais ils ont fait une belle carrière.
0: Oui, voilà. Eux aussi ont décidé d'aller dans le côté, humoristique, mais chacun étaient des musiciens vraiment chevronnés.
1: Un très bon musicien. Ouais. Gérard Rinaldi était
0: super chanteur.
1: Et puis Phil, grand guitariste. Et Jean, tout le monde, c'était des bons musiciens.
0: Bon, il faut qu'on parle d'une chanson que j'adore. Un éléphant me regarde.
1: Oui.
0: Alors, en plus, là, vous pouvez en parler avec, on va dire, la mémoire parfaitement rafraîchie, puisque vous venez de la réenregistrer.
1: Voilà.
0: Un éléphant me regarde, version 2026. Voilà ce que ça donne. La

0: On parle souvent des mini-polémiques créées par les élucubrations entre la pilule Yvette Horner et Johnny Hallyday, mais Un éléphant me regarde, quand même, c'est une chanson très psychédélique.
1: C'était une chanson psychédélique, mais je dois dire que il y avait une seule phrase qui donnait un petit peu l'impression que ce soit psychédélique, c'était la fumée dans les yeux. En fait, je dois dire qu'à l'époque, moi, je concevais la seule substance que je consommais, c'était de la chartreuse verte, voilà.
0: D'accord. Ah ouais.
1: J'ai eu la chance de jamais tomber dans la drogue.
0: Mais pourquoi vous avez fait une super chanson de drogué?
1: C'était marrant. C'était pas une chanson de drogué, c'est une chanson un
0: petit peu.
1: Hippie. Par contre, vous avez utilisé le mot psychédélique. J'ai toujours regretté que cette chose qui aurait pu être une chose qui aurait pu faire avancer la science dans certains domaines, etc. Parce que le LSD en question, il a été interdit, donc du coup il est tombé dans les mains des malfrats, des trafiquants, des gens qui en prenaient souvent des doses mille fois trop grandes et en crevaient, alors que il y a eu des gens qui ont fait des recherches avec ce produit. Et bon, les lois évoluent petit à petit, de temps en temps. Moi, par exemple, j'ai eu l'occasion, tout récemment, pendant 2 ans, de prendre du cannabis médical, dans un cadre tout à fait légal, pour le cannabis médical, et je pense que cette chanson parle un petit peu de façon amusante. Elle a été reprise, elle a été chantée très longtemps sur scène, par Nicolas Sirkis, par Indochine.
0: Excellent. Indochine.
1: Et cette chanson, bon, c'est une façon aussi d'amener, je pense honnêtement que si l'herbe, la marijuana, le cannabis, qui n'est pas une substance toxique comme la cocaïne ou d'autres choses beaucoup plus graves, si les gens pouvaient le trouver légalement comme dans 40 États sur 50 en Amérique, comme dans beaucoup de pays d'Europe, etc., trouver légalement, eh ben, ça ferait déjà la moitié de la criminalité qui disparaîtrait. Parce que les gamins ou les jeunes, en tout cas à 18 ans, pourraient l'acheter légalement comme ils achètent de l'alcool, du vin ou du whisky ou de la bière. Et puis, ils seraient pas obligés d'aller dans des coins sombres où on va leur fourguer des horreurs, beaucoup plus graves. Honnêtement, je pense que la loi pourrait s'améliorer comme ça.
0: Ouais.
1: Je suis moins militant que j'étais à certains moments, mais je pense que on devrait y penser.
0: Les élucubrations, elles ont été un peu étirées, récupérées sur votre album suivant, donc après 66, on a eu les contre-élucubrations problématiques. Alors j'ai lu que ça vous avait un peu agacé, qu'on ait eu envie de prolonger le succès des élucubrations en faisant donc un duo, c'est entre vous et vos musiciens de l'époque, les problèmes, les futurs Charlots.
2: Ah,

0: Et après, vous leur répondez. Ça vous a agacé, c'est vrai?
1: Non, ça ne m'a pas agacé. C'était amusant.
0: C'est rien. Rigolo, moi, je
1: c'était,
0: trouve.
1: Bah, ouais. Non, c'était très amusant. Ouais. C'était moins un petit peu agaçant, c'est que la chanson était signée de quelqu'un d'autre.
0: Ah oui, ça, c'est ennuyeux.
1: Un jour, des années après, avec Gérard, on se voit comme ça, puis on parlait tout à fait autre chose. Mais toi, tu as touché des sous sur cette chanson-là, puisque on avait écrit les paroles comme ça avec Gérard et moi. Et il dit, moi non, j'ai regardé, moi non. Sur la pochette, il y a marqué Antoine Rinaldi, le auteur-compositeur Antoine Rinaldi. Et on cherche, et on demande à la SACEM, mais c'était signé Fechner-Boublil.
0: Non, les producteurs. Ah bah voilà, ah bah bravo.
1: Mais par contre, autre anecdote avec les Charlots, un jour qu'on tournait le clip, mais une émission de télé avec cette chanson-là, on s'est trouvé sur un bateau, et puis on avait de temps mort, et puis c'était pas les Charlots, c'était les problèmes, hein. Ouais. Et puis on m'avait dit, est-ce que tu pourrais pour une émission d'Europe numéro 1 chanter une chanson que tu fais pas d'habitude, une chanson qui soit pas de ton répertoire. Mais je dis, on va en faire une. Et ensemble, on a fait une parodie des élucubrations, c'était pas des élucubrations, mais des Je dis ce que je pense et je vis comme je veux, qui était une chanson que j'ai faite à l'époque aussi. Et oui, Gérard a pris l'accent berrichon, ouais. C'est devenu la Marie, quelque chose là. Et ça a donné naissance au Charlot. Cet enregistrement est passé à la radio et monté numéro un des ventes, et les Charlots n'existaient pas, c'était les problèmes. Alors Christian Fechner leur a dit, écoute, vous êtes plus les problèmes, demain vous êtes les Charlots. Ah bon, mais nous, le rock'n'roll, non, fini, les Charlots, vous êtes des comiques.
0: Et voilà les débuts.
1: C'était une drôle d'époque quand même.
0: Les Charlots, bah ouais. Et dans Touchez pas à la mer aussi, finalement, vous reprenez un peu les élucubrations. Hein. La mer

0: touchez pas à la mer, 1987.
1: Oui, oui. Voilà. C'était une chanson qui m'est tombée du ciel. J'étais sur le bateau, j'avais envie, je savais pas. Et je pensais pas du tout que ça allait être une chanson écologique. À l'époque, il y avait des problèmes avec certains endroits où il y avait des cultures de perles. Oui. Ils cultivaient des perles. Du coup, ils voulaient interdire des lagons. Certains lagons étaient interdits aux bateaux tout d'un coup. Et je dis, c'est pas possible. On peut pas faire des frontières sur l'océan. On peut pas mettre des barbelés dans les lagons. Puis j'ai commencé à écrire la chanson. Évidemment, elle est devenue une chanson pour la protection de l'environnement. Aussitôt, ça a été les baleines et les grands oiseaux blancs et et les petits enfants. Et cette chanson, c'est marrant parce que on avait créé un autre site internet, tout ce qui s'appelle Touchez pas à la mer, et des milliers d'écoles, de classes, pas plus tard que là, dans mon village, ils m'ont contacté parce que les enfants, ils veulent jouer, chanter, toucher pas à la mer, quoi. Et des milliers de classes partout ont chanté, toucher pas à la mer.
0: Oui. C'est devenu un incontournable de la chanson écolo, voilà, enfin, pour éveiller les consciences des enfants aussi. Puis l'importance de la mer et des océans.
1: Oui. À Tahiti, les gens où ils sont pas sensibles au succès, ça, ils s'en foutent. Parce que t'es connu, t'es vedette, on s'en fout, hein, vraiment. Mais ils m'appelaient pas Antoine, ils m'appelaient toucher pas à la mer. comme Danse avec les loups, voilà.
0: Ouais, Kevin Costner, on l'appelait Danse avec les loups. Et...
1: Moi, c'est Touchez pas à la mer.
0: Touchez pas à la mer. Alors, Touchez pas à la mer. Bon anniversaire aux Élucubrations et longue et belle vie à vous et aussi à ces nouvelles versions de vos chansons qui sont sur ce best-of qui devrait pas tarder à apparaître sur les plateformes de streaming et qui, pour le moment, est sur votre site antoine.tv.
1: Eh bien, merci beaucoup de m'avoir accueilli. J'ai passé un très bon moment. C'est amusant, tous ces souvenirs.
0: Ah, oui.
1: Je m'amuse aussi à les entendre. J'ai passé un excellent moment.
0: Merci beaucoup,
1: merci
0: Antoine.
1: Merci de m'avoir accueilli. À très bientôt.
0: À bientôt, merci.
1: Merci.
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4: Bonjour à toutes et à tous. J'espère que vous allez bien en ce vendredi. Nous pensons bien sûr à tous ceux qui subissent les feux de cet été dans l'Aude, le Var, la Drôme et ailleurs. Bon courage à vous tous. Jusqu'à 13h, ce sont les meilleurs moments au taquet avec Valérie Damido et Eric Bastien. Ils ont joué avec des candidats plus sympathiques les uns que les autres, toujours avec des anecdotes à raconter, comme celle du sanglier qui charge, de la bûche dans la tête de mamie ou du chien qui n'est pas le bon chien. On va passer un bon moment sur votre radio ici.
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4: Musique dans les prochaines minutes avec un classique d'Eddie Mitchell qui est en fait une adaptation d'un titre américain, Sur la route de Memphis, sur votre radio ici.

0: sur la route de Memphis, Eddie Mitchell. Nous sommes maintenant sur la route du rire avec Valérie Damido, Éric Bastien et nos deux candidats. Jean-Louis d'ici Saint-Étienne-Loire qui aimerait déjeuner avec deux grands chanteurs et Adèle d'ici Béarn-Bigorre qui nous raconte une histoire de sanglier sur votre radio ici.
1: Alors, 7 points chacun les amis, donc ça va se départager au bingo. Mais avant le bingo, on va raconter un petit peu un truc. Alors déjà, il paraît que ça fait 20 ans que tu es avec ton chéri Emmanuel.
2: C'est ça, exactement.
1: Et que tu l'as rencontré au travail.
2: Au travail, oui, de nuit, grâce à une part de gâteau.
1: Et oui, parce que ta copine faisait son pot de départ et t'as amené le gâteau à Emmanuel.
2: Eh ben oui, en vrai, j'ai amené un cadeau, ouais, un gâteau à mes collègues qui travaillaient à l'étage du dessous. Et je l'ai vu sortir et ça a été le coup de foudre, quoi.
1: Et voilà, ça y est, pim, allez. Ça fait, voilà, des 20 ans que ça dure et vous êtes mariés depuis 8 ans.
2: Oui, c'est ça, ouais, 20 ans d'amour.
1: Les noces de coquelicot, j'adore.
2: Oh, sympa.
1: Voilà, alors, nous allons, afin de pouvoir t'encourager, parce qu'on a très envie que tu te sélectionnes pour la finale.
3: Ils se distinguent pas trop, là, pour l'instant, égalité.
1: Ils ont égalité, c'est tout.
3: Je sais.
1: Faut toujours que tu la ramènes pour dire n'importe quoi.
3: Comme tous les Auvergnats.
1: Oui, bah concentre-toi plutôt sur les mots que tu utilises.
3: On est concentré, Laurent.
1: Érection. Alors, tu adores les vieilles chansons françaises et on va te passer un petit coup de Jacques Brel.

0: Les bourgeois de Monsieur Brel. Alors, écoute bien, c'est le moment de cartonner, ma chérie. Donc, à mon top chrono, tu auras 10 secondes pour me citer un maximum de groupes de mecs. Donc, ça veut dire des groupes de rock, des boys band, tout ce que tu veux, du moment qu'il y a plus de deux personnes. Hein. Donc, boys band, groupe de mecs, groupe de rock, c'est parti, un maximum. Top chrono.
1: Les Wild Apart, les To Be Free, Alliage, Backstreet Boys, G-Squad.
0: Ok, tu m'en as donné 5. C'est parfait, il y avait évidemment les Hanson Brothers, les Tech Vat, les Bébés Brunes, les Beatles, les Poetic Lovers, les Stones, les Beach Boys, mais tu m'en as donné 5, c'est parfait.
2: Oui, on va voir dans un instant ce que va faire Laurent. Laurent, tu as un porte-bonheur et je suis sûr que ça va être utile pour ce bingo. Et ça va plaire à Valérie parce que tu as toujours un pendule sur toi. Tu fais le pendule. Tu pratiques le pendule qui répond par oui ou par non, par je sais pas, hein, quand on le fait tourner, c'est ça?
3: Je sais pas, oui.
2: Ouais, je sais pas, bah, t'intéresse à savoir dans un instant. Alors, un truc qui est très lié à moi, et pour une fois, je me reconnais tellement en toi, Laurent. Tu es nul en anglais, ou en tous les cas, en langue étrangère, et ton entreprise t'a payé un an de cours d'anglais, mais t'en avais tellement rien à faire que t'as demandé à qui de faire tes devoirs?
3: Ben, ma grande fille qui était en langue étrangère.
0: Voilà. Mais quelle honte!
2: La société lui paye un an de cours d'anglais, Et en même temps, j'aurais fait la même chose. Et alors, la chose bien inutile pour finir cette émission, tu décolles les étiquettes de toutes les bouteilles, ça sert à rien, mais tu le fais super bien.
3: Voilà, j'adore.
2: Ça va, toi, Simon? Tu
3: bien. Pas pressant, c'est bon, quoi.
2: Mais pourquoi tu fais ça, les étiquettes et... Ouais.
3: Bon. Je sais pas. Alors, Fabienne, bien souvent, elle me tape sur le bout des doigts parce que. Voilà, faut que j'arrête, mais je sais pas. C'est...
2: Écoute, il y a une demi-heure, je t'ai pris un rendez-vous avec Kierzek. Je vais t'en prendre un deuxième rendez-vous avec le docteur Kierzek. Je pense qu'à un moment donné, c'est une thérapie. Allez, pour t'encourager, la musique que tu aimes, tu adores Pink Floyd, tu aimes aussi Dire Straits. Un séjour en Auvergne, c'est maintenant que ça se joue sur le bingo. Combien a-t-elle fait?
0: Elle a fait 5.
2: Comme vous êtes à égalité, il suffit que tu fasses 6, ok? Tu fais plus qu'elle, c'est-à-dire 6, t'encaisses les 10 points et tu reviens vendredi.
3: Bonne chance, Fanny.
2: Bonne chance à quoi?
0: Il a dit bonne chance, Fanny.
3: Voilà, parce qu'elle a gagné.
2: Oh, mais non!
0: Elle dit pars pas comme ça.
2: Non, vas-y. Laurent, j'ai besoin. Là, c'est un bingo. Tu vas avoir 10 secondes pour citer un maximum. Donc, c'est la même chose, sauf que c'est les filles, un maximum de groupes de filles ou de girls band dans la musique, dans tout ce que l'on connaît en France ou à l'étranger. Allez, concentre-toi, top chrono, 10 secondes.
3: Totally Spice, Bravo Fanny.
2: Les L5, les Bengals, les Bellstars, les Spice Girls, les Supremes, les Ronettes. À cause des garçons, il y en avait plein.
0: Les Andrew Sisters. Les Bananarama. Bon, eh bien, ça veut dire, Fanny, que tu nous retrouves pour la finale de vendredi.

0: fait mal, Vita, dans la playlist d'ici. Faisons la connaissance maintenant de Cindy d'ici Picardie, alias Speedy Cindy, et vous allez comprendre pourquoi. Elle porte très très bien son surnom, et Jérôme d'ici Auxerre, qui est devenu le héros de son beau-père lors d'une réunion de famille. Alors, l'histoire est très drôle, dans les faits pas vraiment, mais quand on la raconte, c'est vraiment plutôt sympa, et d'ailleurs, ça a fait beaucoup rire Valérie Damido et Eric Bastien sur votre radio ici.
1: Alors, Cindy, tu as rencontré ton chéri Eric il y a 28 ans en discothèque, et à l'époque on écoutait ça. Alors, il paraît que t'étais en discothèque au Parthénon à Amiens. Comment ça s'est passé?
2: On s'est vu, on s'est regardé, puis à la fin, au moment du slow, on a concrétisé.
1: C'est-à-dire, on a roulé des pelles direct.
2: Ouais, un petit bisou, hein. Pas la pelle tout de suite, mais un petit bisou.
1: Smacou, pas de pelle.
2: Non, pas de pelle.
1: Oh là là.
2: On s'est revu une semaine après.
1: Ah, vous êtes donc quand même échangé les numéros et tout.
2: Voilà, c'est ça.
1: Voilà, février 98.
2: Oui.
1: Et vous vous êtes marié quand?
2: Le 8-8-98.
1: Et voilà, donc quand même 6 mois plus tard. Hein, donc ça...
2: Voilà, Speedy Cindy, j'étais très vite aussi pour ça.
1: Bah voilà, c'était quand même un petit coup de foudre, hein, ma petite Speedy Cindy, quand même.
2: Voilà.
1: Hein t'avais 20 ans quand tu l'as rencontré, quand même.
2: C'est ça.
1: Et voilà. Alors, il paraît que t'as un chat qui est comme un chien, que dès que tu l'assises...
2: Oh, oui.
1: C'est-à-dire?
2: Oh, bah, je l'assise, elle vient, je la promène un petit peu en laisse avec son harnais, voilà. Toutes les caractéristiques du chien. C'est vrai que c'est un chat, mais elle, elle ressemble au chien que j'avais en fin de compte. Parce que j'ai toujours eu des chiens, et là, comme ils sont décédés, j'ai pris un chat, et c'est vrai que je retrouve dans mon chat que j'ai pris des caractéristiques de mes chiens en fin de compte.
1: Ah ouais, bah du coup, elle a même pas été élevée avec des chiens, donc c'est vraiment.
2: Du tout. Non, c'est, elle est issue d'un sauvetage, je l'ai adoptée. Donc, elle a déjà 8 ans.
1: Oh bah dis donc, c'est bien, moi j'aimerais bien que mon chien je puisse la promener en laisse, mon chat je veux dire, voilà. Parce que moi mon chat si je la mets en laisse...
2: Moi j'ai même pas eu chaton en fin de compte, c'est déjà un chat adulte que j'ai sauvé, donc je suis étonnée, puis c'est vrai qu'elle a tout le comportement.
1: Eh bah c'est bien, moi j'aime bien que quand on siffle un chat il arrive, ça n'existe pas ça, tu sais que tu es chanceuse hein.
2: Alors... Ah oui, directement je siffle, elle court.
1: Ah bah. Alors, ma chérie, là, maintenant, tout de suite, c'est la question pour marquer 5 points de plus.
2: Oui.
1: Alors, écoute bien. Sous quel nom est plus connu le chanteur québécois Pierre Garand?
2: Garou.
1: Ah bon, j'ai même pas le temps de dire ça, allez hop là, pourquoi
2: Speedy Cindy.
1: Speedy Cindy, ben on va écouter. Eh oui. Évidemment, bien sûr que c'est notre ami Garou. Eh ben, c'est un sans faute, Speedy Cindy, t'as 12.
3: Écoute, Jérôme, là, c'est vrai qu'elle est très efficace, là, faut reconnaître quand même.
4: Oui, elle est forte, elle est forte.
3: Hein. Les réponses à la seconde, fou, là.
4: Faut que je m'accroche.
3: Non, mais ça va, Jérôme, parce que franchement, t'étais à 7 et voilà, elle était à égalité, donc ça se trouve, tu as encore égalisé Jérôme avec ici au CERF.
4: J'espère.
3: Je te le souhaite, Jérôme, on a parlé de ta rencontre avec Sandrine, on a dit que c'était au lycée. Du coup, Sandrine, elle a une maman, en tous les cas, y a une belle-mère, quoi, on est d'accord.
4: Oui.
3: Mais tu vois où je veux en venir ou pas?
4: Oui, mais c'était pas la belle-mère, c'était la belle-mère de mon beau-père.
3: Alors, on va expliquer.
1: Voilà.
3: Parce qu'il a un petit côté gâteau.
1: Voilà.
3: Pour leur un an de mariage, donc avec ta chérie, on est d'accord. Il y avait une réunion dans ta belle famille, c'est ça, hein?
4: Chez nous, la belle famille qui était là.
3: Oui, à l'époque, vous vous chauffez au bois, voilà. Et tu attrapes une bûche. Pour la lancer, au chien, hein, d'ailleurs.
4: Oui.
3: Et pas de chance, qui se prend la bûche? C'est pas la belle-mère, effectivement.
4: Oui.
3: C'est qui?
4: La grand-mère.
3: Oui.
4: La grand-mère.
3: Oui. Alors la grand-mère qui se trouve dans l'axe et bim, elle se prend une bûche. Et qu'est-ce qu'il y a?
4: Non, mais coin de l'arcade.
3: Oui, oui, on rigole, mais elle a été aux urgences, mamie. Là, qu'est-ce que tu lui as fait?
4: Ah bah ils ont couru aux urgences du coin. Bon, ça saignait plus qu'à cet endroit-là, ça saigne beaucoup, mais il n'y avait pas rien de particulier. Mais
3: alors,
4: bon.
3: Et le pire dans tout ça,
4: ils ont quand même insisté pour avoir des points, donc ils ont eu 4 points quand même.
3: Bah oui, pour mamie, quand même, 5 points de suture, mais il paraît que le beau-père s'est retenu de ne pas rire. En fait, tout le monde s'est foutu d'elle, c'est horrible votre famille. Quoi cette famille?
4: Ah bah le beau-père, lui, il m'a dit en aparté, t'es mon héros, ça fait des années que j'aurais voulu le faire, que je ne l'ai pas fait.
3: Et c'est ton héros, il a dit, j'ai toujours aimé de faire ça, et je l'ai... D'accord. Cette grand-mère, elle est où aujourd'hui? Elle nous a quittés ou elle est toujours là?
4: Je ne sais pas.
3: D'accord.
1: Ok, d'accord.
3: Ok, bon, c'est on a quand super. Même une pensée pour elle, ou qu'elle soit.
1: Ou qu'elle soit. Excuse-nous, mamie Jeannette.
3: Ah non, ah non.
1: Allez.
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Girl de Cooking on Three Burners, remixé par le DJ français Kungs. Kungs qui se produit demain au festival Fête du Bruit à Landerneau et dimanche au festival Garten on the Beach à Deauville. Dans quelques secondes, c'est votre agenda de l'été qui arrive avec des bons plans dans votre région. Sélectionnez rien que pour vous, puis la musique revient avec Indochine sur votre radio ici.

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1: Et pour la musique, place à Indochine avant de retrouver les meilleurs moments d'Otake. Pour les plus aventuriers, c'est le cas de le dire, il existe une version par Metallica. Et c'est très différent. L'aventurier sur votre radio ici.

0: Ils seront en concert à Boulogne-Billancourt fin novembre. Indochine, l'aventurier sur votre radio ici. Valérie Démido et Eric Bastien sont maintenant avec Grégory Dissinor qui a bien fait d'écouter son ami médium. D'ailleurs, Eric aimerait bien avoir la même amie et surtout la même prédiction. Quant à Jennifer Dissigar-Lozère, elle nous raconte comment elle a rencontré son chéri et c'est tout mignon, vous allez voir, c'est sur votre radio ici.
1: Alors, Grégory, attention, on est sur un petit gars qui normalement a méga de la chance. Parce que, avant on l'appelait Joe Lapoisse, mais ça a tourné, parce que il a des potes médiums qui lui ont dit « tu vas gagner au loto ». Et t'as joué, et qu'est-ce qui s'est passé?
2: J'ai gagné.
1: Et voilà.
3: Ça devient mon meilleur ami, là, depuis deux secondes. Hein.
1: Alors, du coup, c'est quand même, t'as gagné, bon, on dira pas combien, on s'en fout. Mais du coup, est-ce que depuis que t'as gagné, tu joues encore ou...
2: Ouais, je continue à jouer. En fait, c'est arrivé là à Noël, le jour de Noël. Et donc, depuis, je continue à jouer parce que mon ami médium m'avait dit que j'avais gagné au mois de juin. Et quand je l'ai revu, je lui ai dit, bah, c'était en décembre. Elle m'a dit, bah non, c'était pas ce jour-là. tu vas gagner. Continue à jouer. Donc, et elle a pas d'action à la FDJ, hein, donc.
1: Bah, les médiums, c'est super.
3: Si on peut avoir son numéro de téléphone,
1: oui,
3: on est preneur. Hein.
1: Voilà, avant la fin de l'émission.
2: Je vous le donnerai sans problème.
1: Tu vas donner son numéro à Maître Coupez. On va s'expliquer avec ta copine médium. Okay. Donc, du coup, bah, c'est
3: plus
1: génial.
3: Que s'expliquer, je vais te dire. Ouais.
1: Alors, du coup, t'as ton tirage, 4 numéros, le complémentaire. Alors, est-ce que t'avais déjà gagné avant? Parce que je lis que, oui, t'avais joué et t'avais gagné au moment du Covid.
2: Ah non, ça c'est professionnellement au moment du Covid, j'ai essayé de me débrouiller parce que vendeur à domicile, indépendant, avec les confinements c'était impossible de continuer mon activité, donc là ça craignait fortement et puis j'ai eu un gros coup de bol, c'est que en allant dans une pharmacie, il y a un monsieur qui était là qui cherchait du gel hydroalcoolique pour toute son entreprise, et c'est une entreprise nationale, et il voulait mettre en sécurité tout son personnel. Et donc là, professionnellement parlant, ça a changé totalement ma vie, parce que je les ai aidés pendant plus de 2 ans à se protéger contre cette maladie.
1: Mais dis-donc, mais qu'est-ce que c'est cet homme? On l'adore! Le gel hydroalcoolique, qui est ma vie depuis 18 mois, puisque la personne à ma droite, qui je le rappelle, est hypochondriaque, a 16 litres de gel, et il se met ça sur les mains. Évidemment. Toutes les 7 secondes, j'ai envie de crever de l'odeur.
3: Non, voilà. Mais je vais vous réconcilier.
1: Non, excusez-moi. Oui, d'accord, mais bon, on est obligé de se taper le gel qui pue, là.
3: Ouais, c'est vrai que ça s'en fout.
1: Ouais, ça va. Oui, non, ouais. Ça va, quoi.
2: Il a du mauvais gel, lui. C'est pour ça.
1: Et il a bien sûr, il est radin. Donc, tu penses bien qu'il prend le premier prix chez
3: Le Verne.
1: Voilà, quoi.
3: Écoutez, pour réconcilier tout le monde, Valérie, faisons une pause années 80.
1: En rouge et noir, voilà. Soufflerai le temps.
3: Il y aura toujours une pause années 80 en rouge et noir tous les jours à 12h44 voilà. Maintenant.
1: Alors,
3: possible, ça.
1: Écoute bien, Grégory. C'est ta question à 5 points. Là, tu peux marquer 5 points d'un coup, ça serait magnifique. Comment s'appelle, dans le spot pour la prévention routière, comment s'appelle le capitaine de soirée, celui qui boit pas? Comment s'appelle le capitaine de soirée? Top chrono, 10 secondes.
2: Tam.
1: Bon, elle peut être tenue que tu trouves, tiens. J'ai l'impression que tu connaissais, je sais pas pourquoi. Oui, c'est Sam. C'est celui qui boit pas, qui ramène tous ses potes. T'as déjà fait Sam, toi?
2: On l'a fait pour moi aussi. Hein.
1: Ouais, bah voilà. Allez, jingle, 5 points, t'es à 10.
3: Jennifer qui a 7 points. Attention, là, il est passé devant, là, Jennifer. Hein.
4: Oui, je vois.
3: On ne se laisse pas trop devancer. Tu l'as rencontré comment, ton chéri, Alexis? Ça s'est fait à quelle occasion?
4: Eh bien, en fait, on travaillait ensemble. Enfin, on ne travaillait pas ensemble. On vivait dans le même bâtiment.
3: D'accord.
4: Et en fait, un jour, un soir... j'avais oublié quelque chose à la voiture, donc du coup je redescends à ma voiture et là je vois une camionnette qui arrive avec deux jeunes hommes qui descendent.
3: Je rappelle que vous étiez tous les deux militaires, hein.
4: Oui, on était tous les deux militaires.
3: Voilà, ok.
4: Voilà, mais on n'était pas dans le même escadron en fait.
3: Ouais, ouais.
4: Donc on s'était jamais croisés.
3: Uh-huh.
4: Et là, je vois ces deux personnes qui descendent de la camionnette et puis je les entends, oh là là, c'était un long voyage et tout, on est fatigués. Enfin, ils avaient l'air fatigués, quoi.
3: Mmh.
4: Et ils avaient leur valise. Et puis quand, donc du coup, je me dis, je vais les aider, les pauvres. Donc j'en dis, vous voulez que je vous aide à monter les valises?
1: Non, mais
4: et puis là, ils me regardent.
1: Non, mais
4: ils me regardent, genre, mais qu'est-ce qu'elle veut, celle-là? Et puis du coup, on a commencé à discuter, voilà, pour savoir, mais toi, tu travailles où, et toi, tu travailles où. Un petit coup de foudre, et puis après, on n'a pas arrêté de se croiser. Et voilà, et la belle histoire a commencé.
3: Ah bah, ça a commencé, ça a fait cet effet-là dans ton cœur. Et puis, t'as voulu devenir un aigle, voilà, t'as vu la vie en rouge et noir, la totale, on comprend, bien sûr. Non, c'est une belle histoire, Jennifer.

0: Charlotte Cardin, The Way We Touch, dans la bande-son de votre radio ici. Valérie Damido et Eric Bastien sont à présent avec Christophe d'ici Gironde, à qui il arrive toujours des trucs quand il est sur un bateau. Perso, je ne monterai jamais avec lui sur un bateau. Et Pauline d'ici Berry, qui nous explique sur votre radio ici pourquoi son porte-bonheur est un porte-clé et surtout pourquoi celui-ci en particulier. En même temps, pourquoi pas, hein?
1: Ah là là là là. Alors, notre ami Christophe, qui vient d'habiter là, il n'y a pas très longtemps, dans les Landes à Seignos, qui a été cuisinier toute sa vie, qui est un peu maniaque en cuisine, mais bon, qui ne le serait pas, il lui est arrivé une aventure qui m'a un peu à la fois amusé et en même temps égaré. Eh bien oui, parce que figurez-vous qu'un jour, Christophe est parti avec des amis et leur chien, un Milou, si on peut dire, un petit fox terrier là, et ils vont passer la nuit sur l'île de Watt, en Bretagne. Le chien, il est comme un dingue sur le bateau, il est à l'aise, il n'y a pas de souci. Et au retour, le lendemain, ils embarquent sur le même bateau, mais là, le chien, ça ne va pas. Qu'est-ce qui se passe ?
2: Ce qui se passe, c'est que le chien n'était pas bien, on est arrivé sur le bateau, ça n'allait pas, et puis on a vu les gens sur la rive nous faire des signes, et en fin de compte, le chien, ce n'était pas le nôtre. C'était le même chien, la même race, le même gabarit. Et puis du coup, non, c'était pas le nôtre. Donc le chien était perdu, nous avait suivi. Mais voilà, c'est pour ça qu'on s'est aperçu que sur le bateau ça n'allait pas, parce que voilà, c'était pas le bon. Donc,
1: mais pauvre chien, enfin, qu'est-ce que ça veut dire?
3: Ça s'est bien fini quand même.
2: Sur une toute petite île en Bretagne, oui, c'est vrai que c'était assez dingue de s'apercevoir de ça, quoi, que deux chiens complètement identiques se retrouvaient sur cette île.
1: Alors, t'as des trucs hein, sur les bateaux. Par contre, il t'arrive toujours des trucs sur les bateaux. Un jour, entre deux services, il y avait une coupure de 3 heures.
3: Je le sens mal.
1: Voilà, t'en profites pour aller faire un tour de catamaran dans la baie de la Baule. Il y a eu un gros coup de vent. Le mât s'est cassé. Comment qu'on a fait pour rentrer?
2: Ben voilà, le bateau qui, comme on sortait toujours avec un deuxième petit catamaran, ben nous est parti chercher du secours sur le club dont je faisais partie. Et puis il est parti avec un canot à moteur et puis nous a récupéré dans la baie. Puis je suis arrivé en cuisine. Et puis le chef m'a dit, ben alors Christophe t'es en retard. Ben je dis oui, j'ai dématé dans la baie de la Baule.
1: Bravo. Faut plus prendre les bateaux, monsieur. Faut plus. Alors, je te pose la question à choix multiple. T'auras 3 propositions que je vais te faire. Et à mon top chrono, tu auras 10 secondes pour me donner ta proposition. Alors, tiens, Antoine.
4: Je vous ai compris, votez pour moi.
1: Eh oui, votez pour moi. Parce qu'aujourd'hui, lundi, demain, c'est l'ouverture de la campagne électorale des élections municipales.
3: Oula.
1: Alors, petite question. Quelle fonction remplit officiellement le maire d'une ville ou d'une commune? Chef de la police municipale? Officier d'état civil? Les deux à la fois? Ou chef de chantier? Top chrono, qu'est-ce qu'il a comme fonction? Le maire de la ville, chef de la police municipale, officier d'état civil, les deux à la fois ou chef de chantier? 10 secondes.
2: Les deux à la fois.
1: Et c'est une bonne réponse. Bravo. Et oui, il fait tout à la fois, mais il fait aussi chef de la police, garant de l'ordre public, représentant de l'État, il fait tout. Bravo, 3 points de plus, tu as 6.
3: Pauline habite à Déol, c'est dans l'Indre, elle écoute ici Berry, elle a eu 28 ans il y a quelques jours. Notre Pauline qui a plein de beaux talents puisqu'elle travaille en famille pour une maison qui accueille des seniors. Bon, tu adores les jeux concours, par exemple la radio, la télé, pareil même que tu mets ton réveil plus tôt. S'il faut jouer, t'es prête à te lever à n'importe quelle heure, c'est vrai ça?
5: Oui, c'est vrai.
3: C'est-à-dire que tu branches la radio et tu participes à tous les jeux?
5: Pas tous les jeux, mais sur mon téléphone, j'ai un site qui regroupe tous les, plusieurs jeux concours.
3: D'accord.
5: Sur Internet. Du coup, le matin, je me lève un peu plus tôt et puis je fais mes petits jeux tranquillement pendant que tout le monde dort encore.
3: Quand on est joueur, on est joueur. Oui. On a dit que tu étais joueuse, que tu étais chonchon, que tu étais rebelle, que tu étais susceptible. Mais tu aimes aussi les animaux et ça, ça nous fait plaisir. Et si tu étais un animal, tu serais
5: un chat.
3: Du chat.
1: Ben oui, parce que tout le monde veut devenir un cat. Pense qu'un chat quand il est cat.
3: Et puis, petit porte-bonheur, envoyons un klaxon sur les aristochats. Oui, madame, tu assistes à un tour de France, on jette des porte-clés, toi t'as décidé que ça devenait un porte-bonheur.
5: Oui, tout à fait, parce que c'était le porte-clé de la Française des Jeux. Ah. Et donc, il y avait...
3: Je comprends mieux.
1: D'accord.
3: Il y a une logique.
5: Il y a un cercle de suite, donc je l'ai accroché aux clés de la maison Paulette.
3: Ah,

0: Francis Cabrel, tournez les hélicos sur votre radio ici. Allez, dans une grosse minute, voire deux minutes, nous serons avec Sandrine d'ici Pays Basque qui est tête en l'air et Emmanuel d'ici Nord à qui il arrive toujours des trucs. Le moins que l'on puisse dire, c'est qu'on ne s'ennuie pas avec lui. A tout de suite avec Valérie Damido et Eric Bastien sur votre radio ici.
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2: Sandrine, qui m'a l'air de bien gagner, et pourtant, elle est un petit peu comme Annie Cordy.
3: Moi, je serai toujours toute ma vie tête de linotte.
2: Alors, ma petite tête de linotte, il paraît qu'on est tête en l'air.
4: Oh là là.
2: Oh là là, dit-elle. Alors, on oublie.
4: Je raconte un petit truc.
2: Alors, raconte-moi.
4: Alors, enfin, je dis à ma copine, tiens, on va aller à l'auto. Je lui envoie l'affiche. Figure-toi, je m'étais trompée d'un mois.
2: Un mois ? C'est-à-dire t'as fait le... tu croyais que le loto c'est...
4: Mais comment ? Du 28 février, c'était 28 mars.
2: Donc t'as été toute seule au loto et t'as vu personne en fait ?
4: Bah grosso merdo, oui.
5: Grosso merdo.
2: Alors, on a demandé à tous nos auditeurs ce qu'ils voudraient être comme animal. Toi, t'as choisi une salamandre, tu m'expliques ?
5: C'est bien la première fois. Hein.
2: Oui, c'est la première fois. Hein.
4: Pourquoi ? Bah écoute, déjà je trouve ça magnifique, c'est rare,
2: ouais.
4: Ça se cache. C'est un peu comme moi, je me casse.
2: Ouais.
4: Et après, c'est près des quatre éléments.
2: Ah, d'accord. Il y en a dans ton jardin, des salamandres ? T'en as déjà croisé ?
4: J'en ai déjà vu une, mais pas dans mon jardin. Non.
2: Eh oui.
4: En forêt.
2: Ah,
4: près d'une forêt.
2: Pourtant, dans le sud, voilà. Dès qu'il fait du soleil, on en voit les petites salamandres. Hein, des petits...
4: On en voit de moins en moins, c'est...
2: De toute façon, comme tous
4: c'est les... Comme les coccinelles, c'est comme beaucoup de choses.
2: Merci. La pollution et tout ça. Alors, on va parler tout de suite avec architecture, mais on va surtout gagner 3 points. C'est la question à choix multiple. Je te pose la question, je te fais des propositions. T'as 10 secondes pour me donner ta propale. Tiens, une petite chanson.
6: À la maison, il y a des trucs qui tombent pas rond.
2: Alors, avec la maison, on va parler architecture. Écoute bien. En architecture, qu'est-ce qu'un chien assis ? Deux colonnes en marbre qui encadrent la porte d'entrée, une fenêtre qui dépasse du toit, une grille décorative intégrée dans un mur ou la coupe d'Éric Bastien.
5: Exactement.
2: Alors, c'est quoi un chien assis ? Deux colonnes en marbre autour d'une porte d'entrée, une fenêtre qui dépasse du toit.
4: Non, c'est une fenêtre qui dépasse du toit.
2: Oh, bon,
4: elle est embêtée avec ça.
2: Oh, bah écoutez, bien évidemment que c'est la bonne réponse.
4: Merci,
2: c'est...
4: maman.
2: Et voilà, ça ressort du toit, c'est doté de son propre petit toit et ça apporte lumière et volume tout en offrant un charme traditionnel. 4 points de plus, tu as 8.
5: Bon, attention là, Emmanuel, parce que elle s'est quand même bien échappée après le quiz musical. Tu restes à un point et un petit écart, que t'as un gros écart quand même, Emmanuel. Hein ?
7: Ouais, là, ça craint, ouais. C'est bon.
5: Ouais, ça craint. C'est pas fini, hein. Tout est jouable avant 13h. Je te rappelle qu'il y a le bingo qui va arriver dans un instant. Nuggets et Peanuts sont les deux poules d'Emmanuel qui vit dans le Nord à Arles, dans le Pas-de-Calais. Il a pas de chance. Non, Emmanuel, il est un peu laguine. Il lui arrive toujours un petit peu des trucs, voilà, comme ça, quoi. C'est, bah, on commence par le voyage de noces, si vous voulez. Hein, Manu?
7: Oui.
5: Allez, le voyage de noces, bon, avec ta chérie. Le patron en avait donné que 3 jours, d'ailleurs, pour terrible, ça, hein, pour ce voyage de noces.
7: C'est ça.
5: Qu'est-ce qui vous est arrivé pendant ces 3 jours ? Ça a été génial, je crois. Hein.
7: Intoxication alimentaire pour les deux.
5: Allez, intoxication, fruits de mer. Mais ça continue, mon petit Pierre-Richard, il visite la Tour Eiffel avec la famille, il monte au deuxième étage. Qu'est-ce qui s'est passé ?
7: Ah ben, le vertige, je suis resté collé au mur. Je n'ai pas bougé.
5: Collé à la paroi. Continue. Il part en jet ski. Oui. Oui, parce qu'il est fou comme ça, Manu. Il a envie de faire du jet ski avec son fils. Qu'est-ce qu'il a oublié, le loueur ?
7: De mettre de l'essence.
5: Voilà.
2: Ah bah, il n'a pas été loin, alors.
5: Tu nous as fait une Michel Blanc dans les bons étroits, là.
7: Disons qu'il y en avait mis assez pour qu'on aille assez loin. Et puis, tout compte fait, on n'a pas pu revenir... par nous-mêmes. Quoi.
5: Tu sais, Michel Blanc dans les bons étroits.
2: Ah bah oui.
5: Donc, t'es en pleine mer. T'es resté en pleine mer, du coup.
7: Bon, on n'était pas loin. Facile, enfin, si, mais ouais, en pleine mer.
5: Oui, quand même. Tiens, attends, non, remettez-moi encore du Pierre-Richard, parce que puisqu'on parle de bateau, de retour d'Angleterre, Manu, qu'est-ce qui se passe ?
7: Ah oui. Bon, on a eu une très grosse tempête. On devait revenir de Douvres jusqu'à Calais. On a été... porté à Zuidcot et puis tout le monde était malade et moi avec mon beau-père on mangeait tranquillement parce que j'ai pas le mal de mer donc
5: oui.
7: On vomissait partout quoi.
5: Bien sûr, pendant que les autres Il n'y avait pas de problème. Je regarde un peu pour après, hein, parce que ouais. C'est pas fini.
7: Allez,
5: c'est pas fini.
7: Allez.
5: Oh, Manu, t'es exceptionnel.
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premier grand succès de Clara Luciani à La Grenade. Nous sommes déjà à la fin des meilleurs moments de Taquet pour aujourd'hui, mais nous reprenons lundi, bien sûr, toujours avec Valérie Damido et Eric Bastien, toujours en très grande forme. Comme nos candidats, il sera question d'imitation. Franck imite très très bien des personnages célèbres. Vous allez pouvoir jouer à les deviner. Il y aura aussi une question de repassage. Généralement, on a un fer à repasser, deux fer à repasser. Eh bien, figurez-vous que Sandra, elle en a trois. Et puis, il y aura aussi une histoire de chevreuil sur votre radio ici.

0: C'était Elton John sur votre radio locale, ici.
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0: À quelques encablures du début du week-end, ce vendredi, vous avez choisi de démarrer votre journée avec votre radio locale. Bonjour à vous, merci d'être des nôtres, ravi de vous savoir de l'autre côté du poste. On va vivre ensemble ce petit moment de radio du matin, tôt, très tôt. Ici, on s'occupe de tout pour vous rendre le plus doux possible ces premiers instants de la journée, à commencer par la musique. Dans les prochaines minutes, on vous promet l'Amérique, celle de Joe Dassin, juste après le journal. Bonjour Valentine Lottès.
2: Bonjour Johan, bonjour à tous.
0: Dans la ce matin, les Landes brûlent à nouveau.
2: Un incendie imprévisible et très puissant. Le préfet nous en dira plus dans un instant. Quand la France se mobilise pour ses pompiers, déçus par le ministère, ils peuvent compter sur les habitants. C'est l'info du jour dans une demi-heure.
0: Et vous, de l'autre côté, avez-vous la main verte? Ce vendredi, par ici, les économies vous donnent un bon plan pour faire un potager partagé. Valérie Coréard vous donnera toutes les infos utiles pour ça aux alentours de 5h13. Et puis, on vous attend au standard. Prenez votre téléphone. Venez donc nous raconter ce que vous avez prévu de faire pour ces deux prochaines journées, ce week-end, qui arrive à grands pas. Vous passez sur l'antenne, vous gagnez le paqueté. 0810 055 056. Bon début de journée.
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0: C'est vendredi et c'est bientôt le week-end. Pile 5h, bonjour. Le journal Valentine Lottès et à la une, le retour des flammes donc dans les Landes.
2: En moins de 10 heures hier, ce nouvel incendie a déjà parcouru plus de 600 hectares de forêt depuis Luglon à l'ouest de Mont-de-Marsan. Et s'il progresse aussi vite, explique le préfet Gilles Clavreul, c'est parce qu'il s'agit encore une fois d'un feu convectif.
3: On a une évolution du feu qui est encore assez incertaine puisque ça tournoie beaucoup, le vent change tout le temps et puis il est, comme on dit, ce mot vous l'avez appris désormais, convectif, c'est-à-dire qu'il génère sa propre énergie et crée son propre climat. Voilà. Donc ce qui fait que de temps en temps, là il se dirigeait plutôt vers le sud-est, il se réoriente un peu plus plein est maintenant. On sait que ça va évoluer, nos objectifs ils sont toujours les mêmes, c'est de protéger les zones d'habitation. Alors là on a évacué le bourg de Luglon, donc a priori il n'y a pas de sujet personnel, mais on va protéger en priorité les habitations maintenant, hein, les lieux habités. Il y a des zones d'habitation mais qui sont plus lointaines, par exemple sur la commune de Garin, au sud-est du feu. C'est relativement loin, on est à 4, 5, 6 km. Simplement, on a eu des sautes très importantes, très éloignées du feu principal, 2, 3 km. Donc on est face à un risque qui est quand même très aléatoire. Ce feu est quand même très conséquent, très imprévisible.
2: Et la situation a contraint les autorités à évacuer 500 habitants dans le Pas-de-Calais, au nord du Touquet, comme à Saint-Just, au sud de Rennes. Les incendies sont contenus, mais pas encore fixés. C'est fait à Guérande, à l'ouest de Nantes, où 2000 vacanciers ont dû quitter leur camping hier.
0: Et la météo est toujours propice aux incendies aujourd'hui.
2: Oui, nous vivons l'une des plus longues vagues de chaleur connues par la France. Les sols sont secs, inflammables et la température brûlante. Avant une baisse progressive, la semaine prochaine, il fera encore jusqu'à 40 degrés ce vendredi. Notre quotidien comme nos vacances sont bousculés.
4: Je me lève à 4h du matin pour aller marcher avec mon chien.
5: Je fais plein de choses le matin et plein de choses le soir et voilà.
6: L'après-midi plutôt tranquille dans la maison à l'ombre. Faire des petites siestes l'après-midi quand je peux.
4: En termes d'activité sur ce qu'on avait prévu pour nos vacances et tout, tu veux aller randonner ou des choses comme ça, c'est impossible quoi, il fait beaucoup trop chaud. Donc au lieu de se promener, on va se mettre dans la rivière.
7: On décale, ouais, le matin, le soir et puis on reste un petit peu au frais en début d'après-midi, petite sieste et puis voilà quoi, après piscine et on sort le soir.
2: 80 départements maintenus en vigilance orange canicule. Et cette chaleur s'accompagne désormais, Guillaume Fariol, d'une pollution à l'ozone dans plusieurs régions.
8: Quand il fait très chaud, les polluants dégagés par la circulation, par l'industrie, se transforment en ozone. C'est une réaction chimique bien connue. La chaleur, les rayons du soleil accélèrent la formation de ce gaz corrosif. Cette année, en Île-de-France, le premier pic de pollution est donc arrivé dès la canicule historiquement précoce du mois de mai. D'autres épisodes ont suivi au rythme des vagues de chaleur. Cette pollution se concentrait autrefois dans quelques régions, en particulier dans le sud-est. Mais avec le réchauffement climatique, l'ozone gagne du terrain. C'est d'ailleurs l'un des rares polluants dont les concentrations ne diminuent pas au fil des années, malgré l'amélioration globale de la qualité de l'air. Selon une étude d'une ONG britannique, pendant la seule canicule de juin, deux tiers des habitants de l'Union européenne ont respiré un taux dangereux d'ozone au-dessus des seuils recommandés par l'UE.
2: Une pollution à l'ozone en Île-de-France, dans les Bouches-du-Rhône et dans le département du Nord, où au moins jusqu'à ce soir, la vitesse est réduite de 20 km/h sur les routes. Du monde au volant, justement, ce vendredi, avant l'un des pires week-ends de l'été sur la route. Dans le sens des retours, la France est en orange, circulation difficile et même très difficile, rouge dans tout le quart sud-est.
0: Vous écoutez ici, il est 5h04, fin de carrière pour Florent Manaudou.
2: Oui, le géant français de la natation prendra sa retraite à l'issue de ses championnats d'Europe à Paris, après une carrière aussi grande que lui dans les bassins, 6 médailles aux Jeux Olympiques, dont l'or sur son épreuve fétiche, le 50 mètres nage libre à Londres en 2012.
9: Incroyable sensation! Le petit frère s'est fait un prénom! Florent Manaudou, champion olympique!
2: Et oui, on connaissait surtout sa sœur, Laure, à l'époque. La fin de carrière de Florent Manaudou, célébrée demain, samedi, à 18h, dans ses championnats d'Europe de natation à Paris, où la France a encore glané deux nouvelles médailles hier. Champion du monde en titre, le français Maxime Grousset a remporté l'argent du 100 mètres papillon. L'argent également pour la jeune française Marie-Ambre Molu, deuxième de la finale du 50 mètres d'eau. La météo, Johan.
0: C'est une nouvelle journée caniculaire ce vendredi, avec des températures au lever du jour qui ne sont pas inférieures à 20-25 degrés. C'est dire si la nuit qui s'achève a encore été tropicale et éprouvante. Une nuit éprouvante, par exemple, en région parisienne, 26 degrés ce matin au lever du jour. À noter qu'en matinée, quelques ondées orageuses sont à prévoir sur la Bretagne, la basse Normandie. Également des nuages bas qui s'amoncellent sur les Landes et les Pyrénées-Atlantiques pour ce qui est des températures. En matinée, il fera 24 à Toulouse aujourd'hui, 21 à Limoges, 24 à Bordeaux, 26 à Marseille, 28 degrés à Nîmes en milieu de matinée. Et puis cet après-midi, on attend donc une vague d'extrême chaleur généralisée sur tout le pays, avec un pic caniculaire atteint dans certains départements, comme à Paris, où il fera 40 degrés, 40 également à Toulouse, 37 à Bordeaux, 38 à Nantes. Alors qu'en Méditerranée, il fera chaud, certes, mais dans une moindre mesure, avec 35 degrés à Perpignan, 33 à Marseille ou 33 à Nice. Comment ça se passe chez vous en ce dernier jour de la semaine? Vous nous l'écrivez, un petit post laissé sur la page Facebook d'ici, une température, le nom de votre commune. On attend tous vos messages ce matin sur le site ici.fr et évidemment la page Facebook d'ici.
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0: Et voici la toute première chanson de ce petit matin, direction l'Amérique, Joe Dassin, sur votre radio locale. Il est 5h08.

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1: Retour en France. On est ensemble ce matin sur votre radio locale. Ici, ravi de vous savoir des nôtres ce matin de l'autre côté du poste.
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1: Ça s'est passé en Dordogne cette semaine, le jour de balade qu'un randonneur n'est pas prêt d'oublier. Mardi matin, du côté de Mansignac, Frédéric sort marcher, histoire de se dégourdir les jambes avant qu'il ne fasse trop chaud. Là, rien que de très banal jusque-là, en cette période estivale où il fait très très chaud. Mais en chemin, le voilà qui passe devant un vieux puits à sec. Alors, par réflexe, il jette un coup d'œil au fond, histoire de voir s'il reste encore un peu d'eau. Et là, il découvre deux marcassins.
3: C'est pas vrai.
1: Pris au piège, comme ça, qui ont l'air tout à fait en forme. Évidemment, ils tournent en boucle, ils cherchent à sortir. Alors, qu'est-ce qu'il fait, Frédéric? Il se dit d'abord, oh, bah, je vais descendre dans le puits pour les remonter un à un à bout de bras. Mauvaise idée. Dès que j'ai avancé la main, ils ont voulu me mordre, dit-il, ce périgourdin après coup. Alors, il a appelé sa femme, toujours de bonne idée. Il lui dit, bah, pourquoi, Frédéric, tu prendrais pas des cordes et on va bricoler un collet de fortune? Et bien, c'est ce qu'ils ont fait sur place. Ils ont
3: ingénieux,
1: une sorte de MacGyver à eux deux. Ils ont remonté donc ces deux marcassins qui, une fois remontés hors du puits, ont détalé, sont partis dans la forêt.
3: Sans dire merci.
1: La nature est ainsi. Parfois, elle est ingrate, mais c'est comme ça qu'on la préfère. Frédéric qui donc part se balader tous les matins dans la campagne et qui n'est pas à l'abri de recroiser un jour ou l'autre ces deux marcassins à qui il a sauvé la vie.
3: Devenu sanglier.
1: Oui, en deux jours peut-être.
3: Non.
1: Je sais pas.
3: Bon, faudra demander.
1: On demandera à Benoît Prospero dans le monde merveilleux du vivant. En attendant, ce matin, il est 5h10. Plus sérieusement, vivre sans eau, c'est une des conséquences, Valentine, de cette sécheresse exceptionnelle.
3: Oui, nous sommes à Trégarvan, en Bretagne, dans 3 minutes, où les habitants se sont réveillés dimanche dernier sans une goutte d'eau au robinet.
1: Et pour assurer la bande son de votre réveil, pour vous et les marcassins qui nous écoutent nombreux à l'écoute d'ici. A Kind of Magic Queen arrive dans un instant, juste après avoir fait quelques économies. Bonjour Valère Coréard. Chaque jour, un bon plan pour upgrader notre pouvoir d'achat. Aujourd'hui, vous nous parlez de co-jardinage.
4: Vous avez un petit terrain qui a largement la place d'accueillir quelques plants de tomates, des courgettes, des potirons ou des pommes de terre, mais vous n'avez pas la motivation, pas le temps, l'énergie ou tout simplement, vous n'avez pas vraiment la main verte. Bah oui, ça arrive, hein, j'en sais quelque chose. Et peut-être que pas loin de chez vous, sûrement même il y a des personnes qui rêveraient d'avoir un lopin de terre pour y faire pousser des fruits, des légumes frais et qui sont vraiment doués. Eh bien c'est ça le co-jardinage, une rencontre entre ces deux mondes. À la clé, au moins 200 euros d'économie par an, parce que ça coûte cher les fruits et les légumes, et là ce sera gratuit ou quasiment gratuit, et c'est tout bénef, hein. Vous avez quelqu'un ou une famille qui s'engage à entretenir le potager, vous vous engagez à leur donner un accès à votre terrain et à la fin, vous partagez la récolte.
1: Alors Valère, qu'est-ce que vous nous conseillez pour que la rencontre se fasse? On met des petites annonces, c'est ça?
4: Oui, bonne idée, ça peut marcher. Sinon, il y a des sites internet qui font de la mise en relation. Les groupes de jardinage sur les réseaux sociaux, par exemple, marchent très bien. Ou des sites spécialisés comme « Savez-vous planter chez nous ?» Vous pouvez trouver un jardin ou publier une annonce pour proposer le vôtre. Ce site est communautaire, entièrement gratuit, ce qui est assez rare pour le souligner. Mais voilà, là, vous savez désormais comment économiser 200 euros par an en vous mettant au co-jardinage. C'est un bon plan budget, à la clé des produits ultra frais et a priori ultra sains. Et sans aucun doute, des rencontres dans votre nouveau potager. Que du bonheur donc. Alors si vous aussi vous avez des bons plans budget, pouvoir d'achat, des petits trucs malins, des astuces, vous les partagez avec moi, comme ça j'en parle à la radio et ça va aider tout le monde. Mon mail c'est parici-les-économies@radiofrance.com.
1: Passez un bon week-end Valère. Lundi on passera au crible les différentes mutuelles santé pour bien choisir celle qui correspond le mieux à nos besoins. En attendant, c'est vendredi, vous êtes ici, il est 5h13.
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1: 5h13, en cet été caniculaire 2026, nous apprenons à vivre avec la sécheresse.
3: Et sans une goutte d'eau au robinet, ou presque, c'est le quotidien depuis dimanche dernier maintenant des habitants de Trégarvan dans le Finistère. Petite commune à l'entrée de la presqu'île de Crozon, Laura Bléré, où la source, comme le réservoir de la ville, sont à sec.
7: Monique, joviale retraitée de 73 ans, s'est retrouvée dépitée devant le robinet de sa cuisine.
8: Là, on a de l'eau.
0: on n'avait plus rien. La pression de l'eau baissait, et puis jusqu'à plus rien du tout dans la journée. Ça s'est vraiment arrêté brutalement.
7: Elle prévient le maire de la commune et les autres habitants sur un groupe WhatsApp qu'ils ont en commun. Le soir même, le réservoir est ravitaillé, l'eau revient au robinet.
0: Au début, l'eau était complètement marron, pleine de terre. C'était pas possible de l'utiliser.
7: L'eau semble désormais normale au robinet, mais les habitants sont appelés à y faire attention. C'est ce que font Monique, son mari et leur famille.
0: Fait le plus possible d'économie.
7: D'autant qu'ils vivent à Neuf en ce moment. Ils accueillent enfants et petits-enfants pour l'été.
0: Déjà, la vaisselle, il tourne au maximum. On remplit au maximum. Pareil, les lessives. On fait la toilette aux grandes toilettes. C'est quand même plus économique.
7: Pour compenser, ils ont acheté des bonbonnes d'eau. Des bouteilles sont aussi distribuées dans le centre-bourg.
8: Donc voilà, la réserve d'eau est au frais ici à Salle Polyvalente.
7: C'est le maire Rémi Carpentier qui supervise.
8: Les gens viennent se servir. Donc, pour une famille, on donne un pack d'eau. On conseille de prendre les bouteilles d'eau pour faire le café, pour l'alimentation. Un effort quotidien de 12 litres par personne permettrait de rester sur la consommation actuelle.
7: Le but, préserver à tout prix le réservoir. Pour le trouver, il faut remonter vers la montagne du Ménézôme où il puise habituellement son eau. Sauf que maintenant, il est ravitaillé 2 à 3 fois par jour par un camion-citerne de 30 000 litres.
9: Ça suffit pour une journée, ouais. On recommence le lendemain et le samedi et le dimanche aussi.
7: Jean-Christophe Baye, responsable d'exploitation de Veolia pour une partie du Finistère.
9: On subit une sécheresse assez exceptionnelle et on a moins de disponibilité dans la ressource. On a une forte baisse du captage. Moi, j'ai jamais vécu une telle situation. Ça fait quelques années que je suis dans le Finistère, j'ai jamais vu ça.
7: Tous n'attendent plus qu'une chose, la pluie, pour ravitailler naturellement la nappe phréatique.
3: Bientôt, peut-être, puisque des orages sont d'ores et déjà annoncés pour ce week-end. Votre météo complète, c'est dans 20 minutes.
1: Ici, les 5h16, c'est l'histoire d'une série à succès, dont le premier rôle est joué par un chanteur qui lui-même en a beaucoup de succès. Panda, avec Julien Doré au programme des coulisses télé ce vendredi. Ce sera juste après Queen. Bon début de journée, bon réveil, vous êtes ici.

0: est 5h20, le jour n'est pas encore levé, mais vous aussi. Et c'est tant mieux, merci de votre confiance. C'est un 14 août qu'ils sont nés. On souhaite aujourd'hui un bon anniversaire à Thomas Sisley, 52 bougies. L'acteur adepte des films d'action au cinéma, dans la saga Largo Winch. Cet été, il est aussi le premier rôle d'une série qui passe sur Netflix, GIGN. 60 ans, tout rond ce vendredi pour David Hallyday. Et puis c'est aussi l'anniversaire de deux comédiennes. Romane Bohringer, révélée au cinéma à la fin des années 80 dans Les Nuits Fauves. Et puis Emmanuel Béart, elle, dans Manon des Sources. Aujourd'hui, on souhaite aussi un bon anniversaire à Antonio Fargas, 80 ans. On dit, mais qui ce gars-là? Mais vous le connaissez, forcément. C'était celui qui jouait Buggy les bons tuyaux dans la série des années 70-80, Starsky et Hutch. En parlant d'icône, il y a 26 ans, jour pour jour, faisait sa première apparition Dora l'exploratrice avec son petit cartable, le dessin animé qui a bercé la jeunesse de vos enfants, de vos petits-enfants, peut-être même de vous-même. Et puis enfin, c'est un 14 août que nous quittait Enzo Ferrari, l'instigateur, le créateur de la marque automobile au cheval cabré. Si c'est aujourd'hui que vous êtes né, votre anniversaire, on vous souhaite d'en profiter au maximum. Il est 5h21. Ce matin, on vous emmène dans les coulisses de la série à succès de TF1, celle dans laquelle Julien Doré tient le rôle principal. Panda, c'est le surnom de cet ancien flic devenu barman en Camargue, contraint de reprendre du service, mais à sa manière, sans armes ni violence.
1: Vous êtes ?
2: Je suis Panda.
1: Non, je veux votre état civil, pas votre animal totem.
2: Pan, plus loin.
3: Laissez tomber, il est de la maison.
1: Quoi, vous êtes flic ?
2: C'était il y a longtemps.
0: Thomas Mansuy est le co-créateur et scénariste de cette série policière pour le moins décalée. Il m'a expliqué comment la collaboration avec Julien Doré s'était faite, par une mise en confiance préalable.
4: De toute façon, il était impensable d'écrire cette série sans dialoguer avec Julien. Donc, nous avons créé un petit document qui décrivait un peu le personnage qu'on avait en tête. Il a opéré notamment un changement majeur, c'est qu'à la base, Panda, ça devait se passer dans les Calanques, à Marseille, et qu'immédiatement, Julien nous a dit « Moi, ma terre, c'est les Cévennes, mais aussi la Camargue, c'est là que je tourne tous mes clips, c'est un territoire magnifique, très sauvage, beaucoup plus sauvage que la côte voilà, autour de Marseille. Moi, ma seule condition, c'est qu'on aille tourner là-bas. »
0: Pour écrire la série, la personnalité du chanteur a beaucoup inspiré les deux scénaristes, qui ont tenu compte également des réserves de Julien Doré quant à certaines scènes qu'il n'était pas persuadé de pouvoir correctement jouer.
4: Dans la saison 2, épisode 2, on termine l'épisode par une séquence où il se retrouve dans un club de striptease et il se met à danser sur scène avec les autres comédiens. Son souci principal, c'était de savoir s'il allait pouvoir et jouer et danser en même temps, pouvoir tout gérer. Il était hyper vigilant là-dessus.
0: Au final, la série aura rencontré son public et la communauté du chanteur, très présente sur les réseaux sociaux, aura participé à l'engouement général pour cette création originale. Et pourtant, à ce jour, pas de troisième saison en vue pour cause d'agenda surchargé du chanteur. Mais pour en avoir le cœur net, j'ai quand même demandé au scénariste s'il n'y avait pas quelque part dans un tiroir qui traîne une suite en préparation.
4: À ce jour, non, il n'y a pas de projet de saison 3 pour Panda. En revanche, tous les outils sont là. Si un jour le désir de Julien surtout revient et que ça rencontre notre propre agenda de scénariste, oui, Panda n'est pas mort et enterré, il pourrait très bien ressusciter. Quand, je ne sais pas. Sous quelle forme, je ne sais pas non plus. Mais en tout cas, le personnage vit toujours en Camargue dans sa petite paillote.
0: En attendant une suite, ce soir, deux épisodes du Panda sont programmés sur la chaîne TF1 Série Film dès 21h10. Et si vous veniez ce matin sur l'antenne d'ici nous raconter ce que vous avez prévu pour ce week-end, 0810 055 056, vous connaissez le principe, dès lors que vous passez sur l'antenne, vous repartez les bras chargés de cadeaux cet été, un pack été justement, un sac collector aux couleurs de votre radio locale, rempli de surprises. Pour l'heure, voici une nouveauté, Oria, soirée mondaine, ici, il est 5h24, bon réveil.

0: ici, chaque matin, on démarre la journée ensemble. Presque 5h30 avant le retour de l'info, Stéphane Bern nous rend une petite visite, comme tous les jours, pour mieux remonter le cours de l'histoire. Aujourd'hui, Stéphane, on va voyager au premier temps du football français.
1: Bien avant les stades géants, Mbappé et les Qataris, le football se jouait sur un terrain vague du Havre, dans la brume, le crachin, et avec un accent so British. Le Havre, 1872. Sur un champ battu par le vent, une poignée d'Anglais expatriés, pasteurs, négociants et employés du port, tapent dans une grosse sphère en cuir détrempé. Le genre de ballon qui pèse 8 kilos et arrache un fémur au premier amorti de la cuisse. Leur club s'appelle fièrement le Havre Football Club. Leur vestiaire, oh, un appentis loué à un boulanger. Pas commun, mais pratique pour les croissants à la mi-temps. Leurs règles, floues, très floues comme le ciel du Havre. On y joue à la combination, un mélange de rugby et de foot. Petit problème, personne ne sait quand on peut utiliser les mains, ni quand on marque. Résultat, plus de tacles que de buts. Un joyeux chaos plein de bonne volonté. Mais les gentlemen, rejoints par quelques Havrais téméraires, persistent.
2: So British.
1: Chaque midi à la pause déj, ils jouent 30 minutes montre en main, avant de retourner au port. En 1884, le club s'élargit et devient le Havre Athletic Club. On y pratique aussi le cricket, le hockey, le tennis, bref, tout ce qui sent bon la pelouse britannique. Reste à choisir les couleurs. Bleu ciel pour Cambridge.
3: Allez les bleus !
1: Bleu marine pour Oxford.
4: Allez les bleus !
1: Bleu or bleu ? Impossible de trancher. Alors on garde les deux. Naît alors le fameux maillot ciel et marine, un dégradé indégradable.
5: Parfaitement intraitable.
1: Depuis, le hack n'a pas gagné toutes ses coupes, mais il a donné le premier coup de pied dans l'histoire du foot français. Et ça, ça vaut tous les triplés possibles en finale de Coupe du Monde.
0: Bon week-end et à lundi, évidemment, Stéphane Bern. Qu'est-ce que vous faites ces deux prochains jours? Venez donc nous le raconter sur l'antenne d'ici. On aime vous entendre le matin, nous raconter ce qui se passe. Peut-être que vous allez être de ceux nombreux qui seront sur les routes tout au long du week-end. Week-end extrêmement chargé, peut-être celui le plus chargé de tout cet été. 0810 055 056, à moins que vous préfériez rester tranquille à la maison. Vous nous le dites dans un instant, pour l'heure 5h30, l'info en France et dans le reste du monde. C'est le 90 secondes avec Valentine Lottès.
6: Des tourbillons de flammes imprévisibles, virulents et particulièrement rapides. Les Landes sont à nouveau en feu. 500 habitants évacués à Luglon, à l'ouest de Mont-de-Marsan, où cet incendie démarré hier après-midi a déjà parcouru 600 hectares de forêt. Des feux contenus sur les plages du Pas-de-Calais et à Saint-Just au sud de Rennes. Mais le risque de reprise et globalement de feux de forêt est encore élevé ce vendredi dans 57 départements. Très élevé, le plus haut niveau de danger en Mayenne, dans les Deux-Sèvres, l'Indre et l'Indre-et-Loire. Pour la mort de deux pompiers à Mérignac il y a 3 semaines, un ado de 15 ans est mis en examen en Gironde. En garde à vue, il a disculpé son frère aîné. Les deux pompiers et leur camion se sont retrouvés piégés dans une parcelle de pins en flammes tout près de l'aéroport de Mérignac. Le fisc piraté, des cybercriminels ont consulté et extrait les données personnelles de milliers de particuliers et de professionnels. Bercy l'a annoncé hier. On ne sait pas encore de quelles données il s'agit, des noms, des téléphones, des informations fiscales. Soyez prudents si les impôts vous contactent. Si vous partez ou revenez de vacances ce week-end, votre vol sera peut-être annulé. Grève des hôtesses et stewards chez EasyJet, la compagnie low cost, pour défendre leurs conditions de travail. Une quarantaine de vols seront annulés demain au départ de la France, probablement autant dimanche selon les syndicats. Deux nouvelles médailles pour la France au championnat d'Europe d'athlétisme. Marie-Julie Bonin, médaillée de bronze à la perche, et Alice Fineau, médaillée d'argent du 3000 mètres steeple.
0: Vous écoutez ici, 5h32 ce vendredi. L'info, c'est tout pour nos pompiers.
6: Déçus hier de la réponse du ministre de l'Intérieur à leurs revendications, pas le temps de prendre une pause. La France brûle dans les Landes, en Bretagne et dans le Pas-de-Calais, où ils peuvent en revanche, et comme partout ailleurs en France, Mathis Caron, compter sur la solidarité des Français.
7: À la lisière de la forêt, sur un rond-point, des élus et des habitants distribuent à manger et à boire aux pompiers lorsqu'ils font des pauses.
8: J'ai descendu, je tombe, Surimi.
2: Il y a des croissants, cool, des petits pains. Je vous ramènerai des frites à midi.
7: Des denrées offertes par les commerces du secteur ou directement par les villageois.
4: Ma femme, elle va aller faire des courses, il faut les déposer.
7: Qui voient tous ces pompiers comme des héros.
8: C'est important de les aider parce qu'ils sont là pour sauver notre patrimoine et tout.
9: Qu'est-ce que ça vous fait de les voir tous comme ça?
10: Chaud au cœur. J'en ai des frissons parce que je trouve c'est un beau métier. C'est émouvant, quoi.
7: L'équipe municipale tente de superviser cette opération de solidarité. Marjorie Baeux, adjointe à la mairie de Danne.
11: Très très belle solidarité. On a eu énormément de dons alimentaires. Les frigos sont pleins. On arrive à restaurer l'ensemble des sapeurs-pompiers présents sur site. Ils apprécient, ils nous remercient vraiment énormément. On fait ce qu'on peut.
7: Autour de ce rond-point, on trouve aussi des agriculteurs. Ils transportent des énormes citernes remplies d'eau pour ravitailler les engins des pompiers.
12: Ça va de 11 000 litres à 20 000 litres, 30 000 litres. On a des tonneaux qui sont plus impressionnants même que les camions de pompiers. Donc on sait aller pomper de l'eau, on sait aller peut-être à des endroits où les pompiers ont peut-être un peu de mal à y aller et on sait le faire. C'est normal qu'on vienne donner un coup de main aux pompiers.
7: La gérante d'un gîte a également mis ses chambres et ses douches à disposition des soldats du feu.
6: Reportage à Danne de Mathis Caron au nord du Touquet Paris Plage où les incendies dans les dunes sont contenus mais toujours pas fixés. Et la météo du jour ne va rien arranger, Johan.
0: Une journée caniculaire, une nouvelle avec des températures au lever du jour qui sont déjà très élevées, pas moins de 20 à 25 degrés. Une nuit éprouvante, une nouvelle qu'on vient de passer sur une grande partie du pays. À noter qu'en matinée, on note quelques ondées orageuses à prévoir sur la Bretagne, la basse Normandie, également des nuages bas qui s'amoncelleront sur les Landes et les Pyrénées-Atlantiques. Et puis pour ce qui est du thermomètre, il affichera en milieu de matinée aujourd'hui 24 degrés à Toulouse, 21 à Limoges, 26 à Marseille, 28 degrés déjà à Nîmes en milieu de matinée. Et puis l'après-midi, une vague d'extrême chaleur généralisée, un pic caniculaire qui sera atteint dans certaines régions de France, comme la région parisienne, 40 degrés, 40 également en Occitanie, à Toulouse ou la Gironde, avec 37 degrés à Bordeaux, 38 à Nantes, et puis en Méditerranée, de la chaleur évidemment, mais dans une moindre mesure, avec 35 degrés à Perpignan, 33 à Marseille ou 33 à Nice. Comment ça se passe par chez vous? Vous nous l'écrivez, vous nous postez vos messages sur la page Facebook d'ici, comme l'a fait Nuria, qui vit entre deux mers, à Eau. Il fait 22 degrés chez elle. Merci pour la photo. Une photo de la Garonne. Merci, Nuria. Jean, lui, vit à La Haye, Foissière. C'est en Loire-Atlantique. Des averses faibles ce matin, avec un 22 degrés qui s'affiche sur son thermomètre. Et puis, Mika, lui, vit à Ramatuel. 25 degrés ce matin sur la plage de l'Escalier. Tous les matins, ici, on fait la météo ensemble.
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0: Et ce matin, avant de partir en week-end, vous nous appelez pour nous raconter justement ce que vous allez faire de ce week-end du mois d'août. 0810 055 056. Tous les étés, on vous gâte et on vous offre un pack été, un sac rempli de goodies. Et puis la musique également pour vous accompagner avec Hong Kong Star, France Gall à 5h36. Bon réveil.

0: presque 6h moins 20, vous écoutez ICI. On est à vos côtés pour bien démarrer cette nouvelle journée.
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0: Et ici, pas un matin ne se passe sans vous alerter sur une nouvelle arnaque à éviter, Valentine. Ce matin, les commerçants sont la cible d'appels téléphoniques malveillants.
2: Oui, des escrocs tentent de leur vendre de faux encarts publicitaires en se faisant passer pour un agent de la mairie, par exemple. Explication dans votre chronique, c'est pas vrai, dans quelques minutes.
0: Dans les prochaines minutes, Phil Collins rejoindra la playlist de votre début de journée. Avec ça, c'est une journée caviar. On ne peut pas louper une journée quand on démarre avec Phil Collins. Bonjour, qui est là au téléphone ce matin?
3: Bonjour Johan, c'est Séverine de Bordeaux.
0: Soyez la bienvenue. Bonjour, Séverine. Depuis quelle heure?
3: Bonjour,
0: vous êtes...
3: Valentine.
0: Depuis quelle heure vous êtes réveillée ce matin, Séverine?
3: Oh, depuis une quinzaine de minutes.
0: Est-ce que vous avez ce qu'on appelle une morning routine, au-delà de, d'allumer la radio et d'écouter ici?
3: Non, je traîne un petit peu, je vais déjeuner, je pars à 6h30 travailler.
2: Mais c'est une routine ça, Séverine.
0: Ouais, mais moi, on veut savoir, il y a quoi sur la table du petit-déj ce matin chez Séverine en Gironde?
3: Alors, un grand café avec un petit peu de lait et puis en général, je mange une banane.
0: Très bien.
3: Voilà, et puis je suis prête pour partir au boulot.
0: C'est diet, c'est équilibré.
2: Vous faites quoi dans la vie, Séverine?
3: Je travaille dans l'aéronautique.
2: Oh, waouh!
0: Est-ce que c'est week-end, ce vendredi soir, où vous allez travailler?
3: Oui, j'ai hâte.
0: Il y a des choses prévues? Un petit programme?
3: Non, une petite marche hebdomadaire, ma petite marche dimanche avec une amie. Et puis sinon, la chaleur fait qu'on ne fait pas grand-chose.
0: Bon, on se met à couvert.
3: Parce que j'espère qu'il va faire moins chaud.
2: Bon, normalement, oui.
0: Ça devrait redescendre. Bon, d'ici fin de journée de samedi, si j'ai bien compris.
2: C'est ça, avec l'arrivée d'orage.
3: Bon. Voilà, mais écoutez, on verra. Dans tous les cas, c'est l'été, il ne faut pas trop se plaindre. Mais bon, j'avoue que c'est dur à... cette année,
2: c'est chaud.
3: C'est compliqué.
0: On va vous souhaiter du courage pour cette dernière journée de travail de la semaine et on vous envoie le pack été en Gironde chez vous à Bordeaux. Belle journée à vous.
3: Génial. Merci beaucoup Valentine et Johan. Au revoir.
2: Merci Séverine. À bientôt.
0: Dans un instant, c'est pas vrai votre rendez-vous anti-arnaque. Vous êtes ici. Il est 5h42.
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0: 5h42, c'est pas vrai, votre rendez-vous anti-arnaque quotidien. Aude Razo, bonjour. Aujourd'hui, on parle des commerçants qui sont la cible des escrocs. On vous a signalé, Aude, dernièrement, des tentatives d'arnaque par téléphone.
6: Effectivement, vous tenez une boutique, quelqu'un vous appelle, il vous dit qu'il travaille pour la mairie et il vous propose un encart dans le magazine de la ville ou dans un guide officiel, un encart pour faire la pub de votre magasin. Sauf que, attention, cette personne est peut-être en train de vous mentir. Il y a eu plusieurs signalements, effectivement. Des voleurs essayent en fait de récupérer de l'argent, se faire payer en échange d'un encart publicitaire totalement inexistant. Conseil que je vous donne, appelez toujours la mairie pour vérifier qu'elle est bien à l'origine de cet appel. Autre arnaque, là c'est un chef d'entreprise qui m'a contacté, Sébastien. Lui me raconte le coup de fil très suspect d'une personne qui dit travailler pour Google. Elle aussi lui propose, un peu dans le même esprit, de l'aider à augmenter la visibilité de sa société, mais cette fois sur Internet.
0: C'est pareil, Aude, c'est un piège, mais c'est un piège encore plus élaboré.
6: Oui, parce que vient le moment où cet employé Google, soi-disant, demande à notre chef d'entreprise de transmettre sa pièce d'identité. Pour ça, elle lui envoie un lien par texto. Et là, Sébastien se rend compte que le lien le renvoie vers le site d'une banque, une banque en ligne. En fait, accrochez-vous, l'escroc est en train de lui faire ouvrir à son insu un compte en banque au nom de sa société, sans doute pour utiliser ce compte ensuite pour des activités illégales. Sébastien refuse d'aller plus loin. Si vous êtes entrepreneur, commerçant, Google précise bien qu'il faut vraiment, vraiment se méfier de ce genre d'appel. Ne croyez pas non plus les escrocs qui prétendent qu'il faut payer pour avoir la fiche de votre établissement dans Google ou sur Google Maps, c'est gratuit.
0: Et oui, vous avez raison, ne croyons jamais les escrocs. Souvent, ils mentent. 5h44, vous êtes ici, on se réveille ensemble. Si vous vous posiez la question de savoir quel est l'oiseau qui a le plus long bec au monde, eh bien dites-vous que vous vous posez les mêmes questions que Benoît Prospero. Et ça, c'est une bonne chose. Vous êtes sur la bonne piste, le bon chemin et celui du monde merveilleux du vivant qui arrive. Dans un instant, tiens, le temps d'écouter Amel Ben qui est là pour vous réveiller aussi. Pourquoi

0: Vous écoutez ici, chaque matin, on apprend des choses en s'amusant. Il est 5h47 et c'est le moment d'aller prendre le pouls de Dame Nature. Dans le monde merveilleux du vivant, aujourd'hui au programme, un oiseau fascinant. Bonjour Benoît Prospero.
1: Et encore une fois, c'est pas moi l'oiseau, hein. C'est le pélican au programme bec, pêche et vol. Et donc, première chose à savoir, le pélican australien détient un record. C'est lui qui a le plus long bec de tous les oiseaux du monde, dans le monde, du monde, dans le monde. Ça veut dire que sur la planète Terre, il n'y en a pas un autre qui a un bec aussi long que lui. Vous savez combien il peut atteindre? 50 cm. Est-ce que vous voyez ce que ça fait, 50 cm? Oui, c'est énorme.
0: Ben oui, on est d'accord que le pélican, c'est l'oiseau qu'on imagine avec dans son bec des poissons en train de nager, hein, c'est ça?
1: Ah ben, c'est exactement ça. Et c'est une excellente transition. Deuxième chose à savoir, voici comment ça marche. D'une manière générale, pour pêcher, le pélican attrape d'abord des poissons avec son bec. Et puis ensuite, eh bien, il vit de l'eau. Et enfin, il avale sa proie. À noter que certains pélicans ont un volume dans le bec qui peut contenir jusqu'à 11 litres, ce qui représente au passage plus de 10 kilos. Et en parlant de pêche, eh bien, sachez que lorsqu'il est en groupe, le pélican a une technique de pêche bien à lui, très efficace. Et voici la technique. D'abord, le groupe forme une sorte d'arc de cercle ou de fer à cheval. Grâce à quoi, ils rabattent les poissons vers les eaux un petit peu moins profondes. Puis, le demi-cercle se referme et réduit de plus en plus l'espace pour les poissons. Et enfin, quand les poissons sont piégés et en eau peu profonde, eh ben les pélicans plongent de manière synchronisée en même temps pour capturer leur proie.
0: En effet, dites donc, c'est une sacrée organisation.
1: Ah bah oui, c'est une sacrée organisation, comme vous dites. Et enfin, troisième chose à savoir, l'envol demande au pélican un très gros effort. Pourquoi? Ah bah d'abord parce qu'il doit courir à la surface de l'eau, tout en battant très fort des ailes. Et puis, il décolle. Et une fois qu'il est en l'air, alors là tout va mieux, il peut voler jusqu'à 24 heures sans se poser, et ce sur une distance de 500 km par jour. Tout dépend bien sûr des ascendances thermiques. Traite-moi de guêpe et on verra lequel de nous deux fait courir l'autre autour du jardin. Le monde vivant est merveilleux. Et merci encore une fois au Muséum National d'Histoire Naturelle. Plus d'infos sur les oiseaux sur mnhn.fr.
0: Et merci à vous Benoît Prospero, on vous retrouve évidemment lundi aux alentours de 6h46 ici.
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0: En attendant, à 6h10, à la une de la presse ce vendredi, on retourne en enfance.
3: Et on se demande pourquoi Walt Disney nous fascine-t-il autant. Le dossier consacré ce mois-ci par le magazine La Fringale Culturelle. Nous sommes au téléphone avec son rédacteur en chef.
0: Bonjour Alexandre Latreuil.
4: Bonjour.
0: En quelques mots, pour commencer, comment vous pourriez brosser le portrait de cet homme qui était Walt Disney?
4: Walt Disney, c'est quand même l'un des noms les plus célèbres de l'histoire du cinéma et du divertissement. Je ne parlerai pas de saint ni de tyran, mais d'un homme perfectionniste et surtout d'un self-made man, donc d'un homme qui s'est construit tout seul, tel qu'on les appelle aux États-Unis. Et puis, on peut aussi parler quand même d'une certaine folie, une folie créative.
0: Lui-même a dessiné?
4: Oui, absolument. Et puis surtout, il a imaginé. Il a rêvé, et ça c'est quand même extrêmement, extrêmement fort. Il faut aussi, dans la famille Walt Disney, noter la présence de Roy, du frère, qui a permis notamment la production de la Walt Disney Company.
0: Pour paraphraser le titre de votre article, pourquoi Walt Disney nous fascine-t-il autant encore aujourd'hui?
4: Mais je crois qu'on trouve cette réponse justement en analysant sa vie, son parcours et son histoire qui ressemble à un véritable conte, alors un conte de la vie moderne. J'aimerais vous parler de quelque chose qui vraiment démontre sa personnalité, parce que c'est quelqu'un qui n'a jamais renoncé. Il évoquait quatre mots très importants pour lui, à savoir la curiosité, la confiance, le courage et la constance. Il disait par ailleurs, je pense que lorsque nous parlons de réussite, nous devons parler de 4 C, donc la curiosité, la confiance, le courage et la constance. Et il ajoutait, je pense que le plus important est la confiance, car lorsque vous croyez en une chose, croyez-y jusqu'au bout, implicitement et incontestablement. Alors, à mon avis, ces mots peuvent aussi parler à tous les entrepreneurs de notre époque, et c'est en ça que Walt Disney est quand même assez fascinant.
0: Ces 4 C, finalement, ils sont dans les traits de caractère de beaucoup des personnages de Walt Disney.
4: Oui, absolument. Et on les retrouve dans tous les personnages, je pense. Et j'ajouterais aussi que la musique a fait aussi beaucoup partie de cet esprit créatif, parce que la musique, automatiquement, nous rappelle à un Disney. On connaît tous la musique du Roi Lion, de Toy Story, ou même pour prendre un exemple qui le concerne, parce que le Roi Lion et Toy Story, il les a pas connus, prendrait l'exemple de Bambi. On connaît tous, je crois, les musiques de Bambi. Donc, on est adulte, mais au fond, ça nous ramène, ces musiques nous ramènent quelque part en enfance. Et c'est peut-être ça, finalement, aussi, ce qui peut être fascinant chez Disney, je crois. Cette capacité de lier vraiment, à travers un dessin animé, toutes les générations confondues.
0: Pourquoi Disney nous fascine tant? C'est un article à retrouver dans le magazine La Fringale.

0: C'est vendredi, bientôt ce sera le week-end et comme chaque matin de la semaine, avant 6h, Muriel Jordan passe une tête en studio pour nous raconter le monde qui a oublié de tourner rond. Muriel, ce vendredi, vous vous intéressez à une fausse télé-réalité qui connaît un succès fulgurant.
1: Une télé-réalité pondue par l'intelligence artificielle qui décidément ne manque pas d'inspiration quand il s'agit de pourrir notre cerveau. Des personnages avec des têtes de fruits. Je laisse ces ados entre 12 et 16 ans vous expliquer. Je suis allée à leur rencontre et je leur ai montré des extraits de cette télé-réalité qu'ils connaissent bien.
2: C'est quoi ça?
3: Bah quoi, on est amis, non?
4: Bah je sais pas trop ce qu'on est.
2: C'est qui les personnages?
5: Frésita, Frésio...
6: La skibidite en ta fruit.
5: En fait, c'est des gens à tête de fruits. Et là, ils sont sur une île de la tentation. Et il y a plein d'autres fruits qui arrivent pour essayer de voir s'ils se trompent.
7: Salut Bananella, ravi de te rencontrer.
8: Salut Citronello, moi c'est Myrtilla.
9: Je sais que ça fait à peu près 51 millions de vues, quelque chose comme ça.
2: Tu regardes?
9: Non, pas trop. J'ai regardé seulement les grands résumés. Et j'ai regardé seulement jusqu'à l'épisode 11 sur YouTube.
2: T'aimes, tu regardes?
10: Ouais, j'ai déjà entendu parler, mais franchement, déjà, limite, ce que ça imite, c'est pas super intelligent. Alors, encore si on prend des fruits et qu'on fait avec de l'intelligence artificielle, c'est encore pire.
1: Voilà, c'est ça l'île de la Skibidite en ta fruit, avec sa compotée de personnages en forme de fruits et légumes et un contenu calqué sur le modèle de l'île de la Tentation. Curieusement, au micro, les gens disent qu'ils ne sont pas fans, mais les épisodes de cette fausse télé-réalité générée par l'IA cumulent près de 200 millions de neurones. De vues.
0: Mais alors Muriel, qu'est-ce qui fait que ça cartonne autant? Qu'est-ce qui plaît tant aux jeunes qui regardent ce type de contenu?
1: Les vidéos sont courtes, les contenus émotionnels sont forts, il y a de la vengeance, de la trahison, des disputes, les mêmes codes sexistes que dans la télé-réalité. Il n'en faut pas plus pour générer des hashtags et exciter l'algorithme. Mais ces collégiens qui confient regarder de temps en temps sont aussi parfois gênés par le contenu de ces vidéos.
6: C'est vulgaire, rien que quand on les voit faire des scènes où ils se touchent comme ça, ils font des danses bizarres, ils se regardent bizarrement, ils parlent vulgairement des femmes et tout ça. Je trouve ça vulgaire et ça se fait pas de montrer des vidéos comme ça.

0: crois que tu le connais, Frézio? Parce que t'as eu un dé avec lui, ça y est, tu sais tout de lui?
1: Mais Banano, tu vois, c'est ça ton problème. Tu penses qu'avec ta queue...
2: Non, mais ne vous affolez pas. On parle bien évidemment de la queue de la poire. Cette parodie fruitée de l'île de la Tentation ayant généré plus de 100 millions de vues en 10 jours, ça veut dire du business en vue, donc de l'argent. Alors, la marque Oasis a décidé de s'y associer malgré les polémiques autour du contenu de ses vidéos. Bref, l'île de la Tentation version potager, c'est tendance, mais on s'en passerait bien. Les personnages font encore penser à ces brain rot, ces personnages grossiers, mal dessinés, inventés par l'IA et omniprésents sur les réseaux sociaux. Donc, l'île de la Skibidi tente à fruits, bah, ce sont des fruits qui font de la compote avec notre cerveau.
3: 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Si vous prenez la route ce week-end, c'est l'un des plus chargés de l'été. Votre radio ici sera à vos côtés pour vous accompagner au volant aux quatre coins du pays. On vous laisse avec toute l'équipe d'ici matin. Excellente journée.
4: Et nous, on est là. Bonjour, bonjour Yann et bonjour à vous, les amis isérois et iséroises. Bon réveil à notre compagnie. Je vais remettre les mots dans le bon sens, moi aussi, ce matin. Bonjour Noémie.
5: Bonjour Thomas, bonjour tout le monde.
4: Avec vous pour l'info ce matin, nous saluons Mathis qui est à la réalisation de notre émission et puis Arthur qui est à l'accueil d'ici Isère. Nous sommes le vendredi 14 août. Vous avez fait le bon choix en vous réveillant avec nous. Il est 6h.
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4: Passez un très bon réveil à l'écoute de la première radio sur l'actu en Isère. À la une de votre journal, Noémie Philippot, plusieurs centaines de cartes de collection volées à Bourgoin-Jallieu.
5: En grande majorité, des cartes Pokémon dans le magasin de jeux de cartes et de plateaux Smoke Trade, place Président Carnot. Le cambriolage a eu lieu vers 4h du matin hier. Selon la police, le préjudice s'élève à plusieurs dizaines de milliers d'euros. Réveillé par l'alarme de sa télésurveillance, le propriétaire du magasin a vu les voleurs briser la vitre de sa boutique et se servir dans les rayons. S'il a tenu à rouvrir dès midi hier, il a encore du mal à réaliser ce qu'il s'est passé. Il préfère rester anonyme.
7: T'es préparé à ça toutes les nuits. Moi, je m'endors, je sais qu'il peut se passer quelque chose. Et aujourd'hui, les cartes Pokémon, c'est devenu pour certaines personnes un investissement refuge. Pour d'autres, c'est de la collection. Pour d'autres, c'est du jeu. Mais en fait, on peut pas enlever à ça qu'il y a des cartes qui valent beaucoup d'argent. La carte la plus chère qui a été vendue, on est à 16 millions de dollars. Il y a des gens qui investissent dedans des grosses sommes. Donc, ça devient très, très sensible. Aujourd'hui, avoir des magasins comme le mien, c'est des endroits très bien pour ce qu'on veut essayer de transmettre, la passion, le partage, etc. Mais c'est à double tranchant. Dans l'idée, on est aussi sensible qu'une bijouterie vu les sommes que ça atteint. Depuis 3 mois, 4 mois, il y a eu 7 à 8 cambriolages dans Pokémon. Enfin, j'ai un ami à moi dans le Nord, il s'est fait cambrioler il y a moins d'un an. C'est assez souvent, quoi. Moi, ce qui m'inquiète vraiment, c'est un jour que je sois en boutique et qu'il soit là au même moment. C'est ça qui m'inquiète le plus. Qu'ils viennent, c'est du matériel, c'est une chose. Après, l'humain, qu'il touche un de mes employés, etc., ça me serait pas pareil.
5: En janvier 2025, une autre enseigne de Bourgoin-Jallieu vendant des cartes de collection avait elle aussi été cambriolée. On en parle sur ici.fr. Un adolescent gravement blessé dans un accident de motocross. Il roulait du côté de la Croix du Futau à Colombes hier à midi. Les lieux de l'accident étaient difficiles d'accès au point qu'une équipe spécialisée en milieu périlleux chez les pompiers est intervenue. L'adolescent de 16 ans a été transporté en urgence absolue vers le CHU de Grenoble par hélicoptère.
4: Si vous empruntez régulièrement la route de Loisan, vous avez forcément remarqué cette maison.
5: Le pavillon Keller à Livet est gavé à l'abandon depuis des dizaines d'années. Il pourrait reprendre vie. Ce bâtiment rendu célèbre par le film Les Rivières Pourpres vient d'être vendu il y a quelques jours. Depuis les années 60 et la désindustrialisation de la vallée, les projets autour de cette bâtisse à l'architecture remarquable n'ont rien donné et il a été dégradé. Dylan de Montis le voit au quotidien. Il habite juste derrière le pavillon Keller. Il en a même les clés car il surveille bénévolement le site. Et il espère qu'avec cette vente, la maison va retrouver de sa superbe.
8: Il a fallu parfois se rendre sur place à n'importe quelle heure du jour et de la nuit. Ça aurait pu être 2h du matin, 23h, 11h, ça pouvait être n'importe quand. Ce qui m'a marqué le plus, et je suis assez ému d'en parler, c'est la dégradation des vitraux du dernier étage, un des endroits les plus somptueux du pavillon. C'est un endroit qui a été détruit et j'arrive toujours pas à réaliser à ce jour qu'il y a des gens qui n'ont pas de savoir-vivre et pas de valeur des biens. Et donc cette vente, c'est vraiment une très bonne chose pour le pavillon Keller. Et j'espère que le projet du nouvel acquéreur permettra de faire revivre ce pavillon et de redonner de l'attractivité à l'IVT Gavet et à notre vallée en général. pour qu'elle ne soit pas seulement un lieu de passage vers les stations de ski.
5: Et vous pouvez découvrir le pavillon Keller en photo et vidéo sur ici.fr. La barre des 40 degrés franchie dans plusieurs villes iséroises hier à Sablon dans la vallée du Rhône. On a même approché 41 selon Météo Centre Isère. Cette chaleur persistante provoque un épisode de pollution de l'air sur le bassin lyonnais Nord-Isère. La préfecture a déclenché hier la procédure information recommandation niveau 1 de l'alerte. Autre risque lié à la chaleur et à la sécheresse, celui de feux de forêt et de végétation. Aujourd'hui, presque tout le département est classé en aléa sévère, à l'exception des massifs, le Vercors, la Chartreuse, Belledonne et Loisan.
4: Du côté des championnats d'Europe d'athlétisme, c'est presque toute la famille Collet qui arrive en Angleterre.
5: Les frères Mathieu et Thibaut Collet sont tous les deux qualifiés pour le saut à la perche, mais leur père et entraîneur Philippe Collet est aussi de la partie. Et même le grand-père, les deux Isérois de 27 et 31 ans, entament leur compétition aujourd'hui à Birmingham. Ils avaient hâte d'y être, Olivier Castel.
9: Et d'autant plus qu'ils ne seront pas deux, mais quatre Collet en tout à Birmingham. Thibaut et Mathieu, les fils. Philippe, le père et entraîneur. Et dans la famille Collet, la dernière carte, c'est celle du grand-père, Jacques Collet, ancien athlète des années 50, auquel Thibaut rend hommage.
10: Il va avoir 86 ans cette année. On a toujours voulu un jour porter le maillot de l'équipe de France, qu'il puisse le voir de ses propres yeux et en pleine conscience. C'est quand même quelque chose de symbolique. Puis évidemment, il y a notre père qui sera là pour coacher aussi avec Philippe Dancos. Donc c'est vrai qu'on va avoir l'équipe type au complet, j'ai envie de dire. Il va y avoir du Collet au mètre carré.
9: Les liens du sang, les frères Collet comptent bien en faire une vraie force pour ces championnats d'Europe. Mathieu, le frère aîné, a tout fait pour être du voyage avec son saut à 5,82 m au championnat de France.
11: D'habitude, je suis en tribune avec le grand-père et le père. Là, ça y est, là, je passe sur la piste. Je suis hyper heureux. Maintenant, comme Thibault l'a dit, hein, il y a quelque chose à produire. Il faut faire le métier avant d'aller célébrer tout ça. On rigolera et on célébrera tout ça après les championnats. Mais c'est vrai que de les avoir en tribune, puis on a tous les amis, on a vraiment beaucoup de famille qui vient. Donc, ce sera forcément quelque chose de spécial.
9: Le début des qualifications, c'est à partir de 11h50 ce vendredi à l'Alexander Stadium de Birmingham.
5: Et on sera plus longuement avec eux dans l'info d'ici à 6h30. Notez aussi ce soir la finale du lancer de disque avec l'inépuisable Mélina Robert-Michon à 20h30. Et puis hier, l'Isérois Nicolas Marie Darus est qualifié pour la finale du 3000 mètres steeple. Ce sera dimanche. Une soirée chargée en émotions se prépare à Grenoble au stade Lesdiguières. Il va retrouver les pros du FCG 12 ans après le déménagement des rugby grenoblois au stade des Alpes. Un match amical contre Valence Romans se joue ici ce soir. Dernière rencontre sur la pelouse de Lesdiguières avant d'importants travaux de rénovation pour le réaménager en centre de performance et de formation. David Dussert, directeur du développement du club, ne donne pas de date précise pour le début du chantier, mais dévoile les contours de ces travaux d'ampleur.
12: On va commencer bien sûr par la démolition des vieilles tribunes. Ça fait toujours un peu mal au cœur de le dire, mais c'est comme ça, il va falloir passer par cette phase-là. Et en tout cas, c'est la première étape, donc je sais pas, on peut espérer l'automne, mais je peux pas le promettre.
9: Ensuite,
12: construction du centre de performance sportif, dans un premier temps. L'idée, c'est vraiment, dans un premier temps, effectivement, de répondre aux besoins prioritaires de performance et de formation. Et puis, progressivement, on ira vers la deuxième phase du projet, qui est une phase plutôt sur la partie événementielle, hospitalité, ce qui nous permettra de, à la fois, accueillir toutes les familles de licenciés et tous nos partenaires, et puis de proposer des événements, des séminaires et autres, des choses qui vont vraiment, vraiment permettre de faire revivre Lesdiguières et vraiment en respectant notre histoire et en même temps en ayant un outil moderne d'accueil et de développement.
5: Le projet est estimé à 6 millions d'euros pour ce qui est du match de Grenoble contre Valence Romans ce soir. Le coup d'envoi, ce sera à 19h.
4: J'espère pour eux qu'ils gagneront, parce que j'ai le souvenir un peu piquant. J'étais allé les voir au Stade des Alpes lors de la saison dernière, et ça avait été un peu triste.
5: Ils n'avaient pas gagné. Vous avez envie d'une revanche.
4: Oui, mais en même temps, après, c'est du sport, c'est amical, c'est la beauté du jeu, mais c'est vrai qu'il y a un peu quand même le côté chauvin de l'Isère.
5: Bien sûr,
4: quand
5: bien sûr.
4: Quand dire renvoyer les Valentinois chez eux.
5: Bon, quel temps pour eux ce soir? Peut-être un petit peu moins chaud dans la journée, parce que
4: alors, en soirée,
5: après-midi,
4: oui.
5: Ça va taper.
4: En soirée, oui, mais par contre, Météo France Saint-Martin nous annonce une fois de plus que la nuit prochaine entre aujourd'hui et demain sera de nouveau étouffante, avec un mercure à au moins 23 degrés. degrés à travers notre département, en tout cas en plaine, parce qu'aujourd'hui on va de nouveau encore frôler les 40 le long du Rhône. C'est ce que sont les prévisions, première prévision de Météo France Saint-Martin-d'Air, jusqu'à 39 attendus en plaine, de nouveau 32 degrés à 1000 mètres entre le Vercors, le plateau du Vercors ou encore le plateau des Petites Roches, 24 degrés à 2000 mètres. Il va donc faire encore chaud aujourd'hui avec des bandes de nuages au lever du jour le long du Rhône avant que le soleil effectivement ne s'impose sur tout le département. Des risques d'averses pour le secteur de Loisans et des Grandes Rousses. 17 degrés donc ce matin à Lens-en-Vercors, 19 à Corps dans le sud Isère, 20 pour Pontcharrat, 22 à Saint-Marcelin, 23 à Vif, 24 pour Morestel, 25 pour Grenoble, Roussillon et la Côte-Saint-André, jusqu'à 26 attendus d'ici à 8 heures pour Voiron, Vienne et Bourgoin-Jallieu. Ce sont bien sûr les premières prévisions jusqu'à 8 heures. C'est encore le temps d'évoluer tout au long de la matinée, effectivement jusqu'à au moins 40 degrés attendus aujourd'hui dans l'Isère. Le poste météo que je vous prépare est absolument magnifique. On a reçu une photo exceptionnelle. Il va arriver dans quelques instants sur la page Facebook.
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4: Et voici Paris Latino avec le groupe Bandolero ce matin sur Ici Isère pour se réveiller dans la bonne humeur avec la musique.

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2: Avec Paris Latino et Bandolero ce matin sur Ici Isère.
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4: Thomas Bortolato. Noémie Philippot.
2: C'est vendredi et c'est bientôt le week-end à ce qui paraît. Dans quelques heures, visiblement, nous allons pouvoir nous reposer, peut-être ou pas, peut-être que vous êtes hyper actif le week-end. En tout cas, on continue de vous accompagner ce matin encore. Certains aiment se détendre dans des spas et autres piscines, mais ce sont aussi des lieux où il faut avoir de bons réflexes pour notre sécurité. Et ça tombe bien, le docteur Kerzek sera avec nous pour faire une petite piqûre de rappel.
5: L'éphéméride ce matin avec des célébrités qui ont marqué des générations. Thomas.
2: Absolument, avec l'actrice Alberi, par exemple, qui fête aujourd'hui ses 60 ans, iconique James Bond Girl dans Meurt un autre jour, aux côtés de Pierce Brosnan, c'était les années 90, bien sûr. Elle sera pour toujours Manon Dessources, Emmanuel Béart, qui fête ses 63 ans aujourd'hui. Petit souvenir de l'année 1986 avec ce film devenu culte dans le cinéma des Français, donc Manon Dessources. Et puis nous avons sans doute le bébé le plus attendu de l'année 1966, depuis il a su tracer sa carrière de la chanson française, aux côtés de ses parents, monstres sacrés, eux également de la chanson française. 60 ans aujourd'hui pour celui qui sera d'ailleurs en concert au Summum de Grenoble le 6 décembre prochain, un certain David Hallyday.

0: aussi, bien sûr, en duo avec son père, le duo qu'il avait fait dans son album Requiem pour un fou, 100%, le duo des deux Hallyday, David et Johnny, sur ICIS.
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2: Retour aux sources à Grenoble, on a emménagé hier.
0: Waouh.
2: Et on vous écoute depuis ce matin.
0: Oh, voilà. Bah c'est super gentil, merci Caroline. Donc vous redécouvrez le département avec nous.
2: Exactement, tout à fait. Oh. Et on est très content de revenir, oui.
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0: Ah bah, il est pour vous Magali, ce très beau cadeau, ce passeport lettonné, ravi de pouvoir vous l'offrir.
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0: Tous les matins, le docteur Kerzek est fidèle au poste, bien sûr, pour pouvoir nous donner de bons conseils. On révise les réflexes de sécurité avec les piscines, docteur.
4: Bonjour à toutes et à tous. En France, les noyades accidentelles font chaque année plus de 1000 victimes et il s'agit de la première cause de mortalité par accident de la vie courante chez les moins de 25 ans. Et pour la plupart de ces drames, ils pourraient être évités. Il est urgent de rappeler quelques règles de bon sens. Première règle, équiper son bassin. Vous savez que depuis 2004, toute piscine privée, enterrée ou semi-enterrée, eh bien, il y a des dispositifs de sécurité normalisés qui sont obligatoires. Une barrière de protection d'au moins 1m10, un abri entièrement fermé, une couverture de sécurité ou une alarme. Ce sont des équipements qui doivent porter des normes françaises très réglementées. Mais attention, ça ne remplace jamais la surveillance des parents. Ce n'est qu'une barrière supplémentaire. Il ne faut pas non plus oublier le matériel de sauvetage à portée de main, une perche, une bouée, un téléphone pour alerter rapidement les secours. Deuxième règle, trop souvent mal comprise. Surveiller. Alors, c'est pas être dans le jardin en lisant un magazine ou en discutant au téléphone. Surveiller, c'est regarder l'eau en continu, sans distraction. Une noyade, ça prend quelques secondes d'inattention, quelques centimètres d'eau suffisent pour qu'un enfant se noie. On désigne donc un adulte responsable, on évite les brassards qui ne protègent pas de la noyade et on fait attention à la noyade silencieuse. C'est une victime en détresse qui ne crie pas, qui n'agite pas les bras. Elle est souvent verticale, immobile, la tête en arrière. Retenez bien ce signe.
0: Docteur, on imagine les spas et les jacuzzi beaucoup plus sûrs, mais ils représentent aussi des risques.
4: Les spas posent les mêmes problèmes de noyade avec un risque supplémentaire, l'électrocution et les brûlures. Un spa portatif installé en extérieur doit être équipé comme une piscine enterrée sous peine d'une amende. L'installation électrique doit être aux normes, pas de rallonge, pas d'appareil électrique à proximité du bassin et la température ne doit pas dépasser 37 degrés, surtout pour les enfants, les femmes enceintes et les personnes âgées, car la chaleur peut provoquer des malaises ou des brûlures. Enfin, on ne laisse jamais un enfant jouer dans un spa. Les bus d'aspiration ou les bulles peuvent l'aspirer ou le désorienter. Ce sont des gestes simples, mais ça peut vraiment sauver une vie cet été, alors pensez-y. Et d'ici là, bonne été, bonne santé à l'écoute d'ici, bien sûr.
0: Merci docteur pour ces bons conseils. Nous serons à la table ronde de Grenoble avec Nathalie Malochet pour rencontrer les gens d'ici après How Deep Is Your Love et les Bee Gees ce matin sur ICI Isère.

0: De la douceur avec How Deep Is Your Love et les Bee Gees ce matin sur ICI Zia pour bien se réveiller. Partons maintenant à la rencontre des gens d'ici, direction la place Saint-André à Grenoble avec Nathalie Malochet. C'est au café historique de la Table Ronde, second plus vieux café de France après le Procope à Paris, que Jérôme Bocard nous rappelle la date de création de ce lieu.
1: Ça a été créé en 1739 par un certain monsieur Codet qui a transformé son glacier en café. Et donc pour vendre du café à l'époque, il fallait obtenir une licence royale pour vendre ce nouveau breuvage qui arrivait en France par le sultan de Turquie qui a apporté ça à Versailles.
2: Alors, quand les gens viennent ici au café de la Table Ronde, de quoi ils vous parlent? Ils vous parlent du café de la Table Ronde et des artistes, hein, qui sont, parce qu'il y a aussi un côté artistique, hein, au café de la Table Ronde. Il y a une belle salle à l'étage. Quand on regarde autour de nous, il y a de belles photos d'artistes affichées. Comme qui, par exemple? Qui est venu chez vous?
1: Alors, les artistes, il y en a eu beaucoup. On a toute une collection de dédicaces. À l'époque, les artistes avaient chacun leur petite photo personnelle pour dédicacer. Dans le jardin de ville, il y avait les étés en fête. Et donc, il y a eu Johnny Hallyday, Claude François. Il y a eu plein d'artistes qui avaient 19 ans, 20 ans à l'époque et qui venaient leur faire leur premier concert.
2: Et ils sont tous passés chez vous?
1: Oui, ils sont tous passés par la Table Ronde. Et après, il y avait dans le théâtre aussi beaucoup d'artistes qui sont venus se restaurer ou boire un verre avant ou après leur représentation. Donc, les Léo Ferré,
2: Lucchini,
1: il y a eu beaucoup d'artistes comme ça qui sont passés au fil des années. Alors actuellement, le théâtre, c'est plus tout à fait le même théâtre qu'on a connu il y a 20 ou 30 ans.
2: La programmation est différente.
1: Voilà. Mais quand les artistes sont là, on continue de les accueillir.
2: Voilà. Avec toujours cette salle de spectacle à l'étage qui fonctionne encore aujourd'hui avec minimum une fois par mois du jazz. L'hiver, c'est même deux à trois fois par mois avec pas mal de spectacles. En revanche, l'été, on arrête tout puisque le spectacle, c'est sur la place Saint-André.
1: Voilà, l'été, tous les Grenoblois connaissent cette place, c'est une grande terrasse où les gens peuvent venir en famille, piétonnent, donc il y a toujours une belle ambiance sur la place, le midi ou le soir, toute la journée.
2: Presque un côté village ou pas?
1: Oui, c'est vraiment une petite place comme ça qui attire beaucoup de monde, mais qui tout le monde se connaît, quoi, en fait, un peu. Bon, après, il y a toujours les touristes qui passent et qui sont contents de voir du monde.
0: Le café de la Table Ronde, c'est donc à Grenoble, sur la place Saint-André. Prochain rendez-vous avec les gens d'ici à 8h20, nous serons à Saint-Laurent-du-Pont avec Alain Salomon. Il y a du bouleversement dans les astres aujourd'hui. L'horoscope de Catherine Viguier dans le détail après. Peu importe, et Zazie sur ICI Isère. Peu importe.

0: C'est peu importe avec Zazie, Cerise Isère qui prépare d'ailleurs un nouvel album pour l'automne. L'horoscope est à suivre.
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0: Bonjour Catherine Viguier.
5: Bonjour Thomas.
0: Alors ce matin Catherine, on fait le point avec vous sur l'horoscope, sur les nombreux changements dans les astres.
5: Pour chaque signe, soyez bien attentifs. Bélier, le mois est engageant, une joie familiale et d'actualité, mais prenez aussi soin de vous. Taureau, un enjeu lié à vos proches, à un habitat est super important. Bon, l'été n'est pas de tout repos. Gémeaux. Vous avez besoin de liberté, cet été pourrait être celui qui vous permet de vous libérer d'une emprise. Cancer, vous allez de l'avant, vous luttez, vous avez une sacrée énergie, rien ne vous retient. Lion, la patience est de mise pour un peu tout, mais Mercure, le Soleil et Jupiter sont avec vous. Vierge, vous confierez volontiers vos peines à quelqu'un, ce qui vous fera un bien fou. Balance, donnez-vous la possibilité de rayonner au grand jour. Un job, une place d'exception vous attendent. Scorpion, je l'ai déjà évoqué, ce n'est pas facile, mais gardez la tête haute, vous parviendrez à vos fins. Sagittaire, pas mal du tout. Le dépaysement sera bienvenu, un vrai remède à vos soucis. Capricorne, il ne faudra pas vous chercher, vous serez redoutable et très efficace en affaires. Verseau, un face-à-face pourrait s'avérer déstabilisant mais passionnant, vous saurez faire face. Poisson, veillez à ce que les promesses que l'on vous fait reposent sur des bases solides. Et pour nous tous, en août, corps, esprit et cœur ne sont pas toujours en vacances.
0: Bien entendu, merci Catherine pour cet horoscope. Ça me plaît bien ce que vous m'avez raconté ce matin pour les Sagittaires. J'ai besoin de dépaysement, un petit peu de vacances, peut-être quelques jours. Non pas que j'aime pas l'Isère, mais pourquoi pas prendre quelques vacances.
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0: Et dans la feuille d'ICI avec vous, Noémie Philippot, on va parler de jeunes qui ont une forme athlétique.
6: Oui, et un, et deux, et trois collés. C'est un peu le programme au championnat d'Europe d'athlétisme en saut à la perche. Les frères isérois Mathieu et Thibaut Collet entament leur concours aujourd'hui.
0: On en parle après le tour de l'actu dans la France et dans le monde avec Valentine Letès ce matin sur ICI Isère.
7: Les flammes avancent à toute vitesse dans les Landes. 600 hectares de forêt parcourus hier soir en un peu moins de 10 heures. Depuis Luglon, à l'ouest de Mont-de-Marsan, d'où le feu est parti. Virulent, imprévisible aussi selon le préfet. 500 habitants ont quitté leur maison. Un feu nourri par la chaleur. Ce jeudi a été l'une des journées les plus chaudes jamais enregistrées selon Météo France. 75 départements sont maintenus en vigilance orange canicule ce matin. 5 à l'ouest en sortent. Le Finistère, les Côtes d'Armor, la Manche, le Calvados et l'Ille-et-Vilaine. Soupçonné d'avoir mis le feu à Mérignac, incendie dans lequel deux pompiers sont morts en juillet, un ado de 15 ans est mis en examen en Gironde et placé en centre éducatif fermé. Son frère aîné, arrêté avec lui cette semaine, a été relâché. Vos données transmises aux impôts, potentiellement volées. Bercy confirme une intrusion dans les fichiers du fisc sans donner plus de détails. Le site French Breaches, spécialisé dans les cyberattaques, parle lui de quasiment 700 000 profils récupérés par les pirates. Un week-end rouge sur la route, très difficile de rouler demain dans toute la France et dès aujourd'hui dans le quart sud-est, dans le sens des retours. Le reste de la France est en orange. Nous ne verrons plus Florent Manaudou dans un bassin. Le nageur français tire sa révérence demain, 18h, au championnat d'Europe de Paris, après une carrière aussi grande que son maître 99. 6 médailles aux Jeux Olympiques, dont l'or en 2012 sur le 50 mètres nage libre.
0: Merci beaucoup Valentine Letès, à tout à l'heure 7h30 dans l'info d'ici avec vous Noémie Philippot. Ils vont d'ailleurs aussi vivre les championnats d'Europe d'athlétisme entre frères.
6: Les Isérois Thibaut et Mathieu Collet se sont tous les deux qualifiés en saut à la perche. Le concours démarre ce matin pour eux en Angleterre à Birmingham. Leur père sera aussi à leur côté puisque Philippe Collet est leur entraîneur. Forcément tout ça donne une saveur particulière à ces championnats d'Europe, Olivier Castel.
8: C'est assez marrant, c'est assez nouveau aussi, ça rend le truc un peu plus sympa encore.
9: Thibaut Collet le reconnaît, ils en parlent beaucoup en ce moment. Très enthousiaste, on les comprend, c'est inédit pour lui et son frère Mathieu. Les deux perchistes tronchois vivront l'expérience collés l'un à l'autre, mais pas trop non plus.
8: On va avoir chacun une épaule sur laquelle s'appuyer en cas de besoin. Maintenant, c'est quand même vraiment un sport individuel. Donc, on va avoir ce repère sur la piste où on sait qu'on va pouvoir se filer un coup de main si besoin et s'épauler.
9: Mais dans un sport comme le saut à la perche, où la préparation mentale compte autant, comment tirer profit des liens du sang ? Réponse de Mathieu Collet.
10: On a prévu de faire des séances en binôme pour la préparation mentale. On connaît notre relation, on sait qu'elle est très très naturelle, il n'y a jamais rien de forcé de toute manière, et on est parfaitement capable de se dire les choses au moment où il faut se les dire. On va essayer de faire en sorte d'optimiser entre guillemets tout ça, quoi.
9: Et côté objectif, Thibaut comme Mathieu se projettent prudemment sur les qualifications pour l'un et sur une confirmation pour l'autre.
8: Comme sur chaque championnat, il y a une qualif, c'est toujours l'étape la moins marrante. Je pense que parler de finale tout de suite, ça peut porter malheur. Donc le premier truc, c'est faire partie des 12 meilleurs pour pouvoir se battre le 16 et pouvoir prétendre à des belles places.
10: Et en ce qui me concerne, ça passera par reproduire ce que j'ai réussi à faire toute la saison, c'est-à-dire des sauts justes avec les bonnes intentions. Et je sais que si j'arrive à aligner mes intentions avec ce que je vais faire techniquement, il n'y a pas de raison que ça ne se passe pas bien. Les objectifs, ils vont plus être des objectifs de moyens et pas les objectifs de performance pour l'instant.
9: Et côté concurrence, il faudra faire avec du très lourd, comme au championnat du monde de mars dernier.
8: Il y a un jeune, là, un Suédois qui est pas mauvais, qui a fait 6,31, qui s'appelle Duplantis. Il va malheureusement être là. Ensuite, il y a un Grec qui fait 6,17 cet hiver, qui va malheureusement être là. Et il y a un Norvégien qui a fait 6,06 cet hiver, et 6 mètres cet été. En gros, en ce moment, on a la plus grosse densité jamais connue au saut à la perche. Maintenant, on n'est pas à l'abri que dans ces trois mecs, il y en ait un qui soit un petit peu moins en forme et tout ça. Mais en tout cas, sur le papier, tout le monde est fort, tout le monde est en forme. Le seul truc qui pourra faire que le niveau sera moins bon que le bilan actuel, c'est la météo. Ça, c'est des choses qu'on maîtrise pas, donc on verra bien.
9: Et oui, Karalis, Duplantis, Guttormsen seront les premiers grands obstacles à franchir. Début des hostilités dans ces championnats d'Europe avec les qualifications 11h50 ce vendredi.
6: La famille collée au championnat d'Europe d'athlétisme, c'est à lire aussi sur ici.fr. Des centaines de cartes Pokémon volées à Bourgoin-Jallieu. Le préjudice s'élève à plusieurs dizaines de milliers d'euros, selon la police. Les cambrioleurs sont repartis avec des cartes de collection après avoir brisé une vitre de cette boutique installée depuis le mois de mars dans le centre-ville. Et ce n'est pas complètement une surprise pour le propriétaire, vous l'entendrez à 7h. Et puis on ira faire un tour aussi à Livet et Gavé où l'emblématique pavillon Keller a trouvé un nouveau propriétaire. Cette bâtisse aux allures de maison fantôme est à l'abandon depuis des années, mais elle a trouvé preneur officiellement il y a quelques jours, après plusieurs mois de tractation. Il va faire encore très chaud aujourd'hui, on joue avec les 40 degrés maintenant.
11: Ah oui, carrément, et plus ça va, plus le thermomètre va finir par s'envoler, tout simplement, jusqu'à effectivement 40 degrés, le long du couloir rhodanien aujourd'hui, donc avec l'Isère, donc tout ce qui est Vienne, Roussillon, toutes ces communes-là qui descendent le long donc du Rhône. Nous avons toujours cette vigilance orange canicule qui se poursuit jusqu'au moins dimanche, couplée d'une vigilance jaune-orage sur notre département de l'Isère, car il y a de nouveau des risques d'averses pour le secteur de Loisan et des Grandes Rousses. Par ailleurs, le soleil partout en Isère ce matin. Allons voir s'il fait chaud ou s'il fait encore bon un petit peu. Du côté de Chaise-Neuve, nous sommes à quelques kilomètres de Bourgoin-Jallieu. Bonjour Marcel.
12: Bonjour Thomas.
11: Alors Marcel, quel est votre relevé météo ce matin ?
12: Eh bien, il fait 25 degrés et cette température est la plus haute relevée à 6h30 durant cet été 2026. La situation est alarmante. Le ciel est légèrement moutonné, mais l'absence de vent rend l'atmosphère insoutenable. La terre a soif.
11: Ça, c'est sûr. Et malheureusement, la pluie n'est pas avant. Peut-être début
6: peut-être
11: de semaine prochaine.
6: Peut-être week-end ou début de semaine prochaine, effectivement.
11: On espère, mais ouais.
12: Et ces canicules successives, dont la première date de mai, donc anormalement précoces dans la saison estivale, sont inédites depuis le relevé, depuis le début des relevés météorologiques. Il est urgent que l'homme prépare les actions nécessaires pour s'adapter et résister à ces bouleversements climatiques et prenne des mesures ambitieuses.
11: C'est vrai. Et là, j'ai envie de vous dire, Marcel, il va falloir que je vous donne rendez-vous à la rentrée, parce qu'on va préparer une émission justement autour de ces fortes chaleurs que nous avons traversées durant l'été. Et ça va être l'un des sujets de la rentrée, une émission entre 9h et 10h. On va entamer une grande discussion avec, bien sûr, vous, je l'espère, Marcel, et nos amis les auditeurs, car il va falloir un peu aussi qu'on débatte, qu'on réfléchisse, qu'on discute ensemble de cette grande situation que nous traversons, et qui, je pense, va malheureusement aller de mal en pis si effectivement on ne fait pas grand chose de plus. En attendant, on va essayer de quand même de rester un petit peu positif en espérant effectivement que la pluie revienne. Et je vous souhaite quand même une belle journée à Chaise-Neuve.
12: Oui, mais on aura un bon week-end puisque c'est la fête annuelle du 15 août à Chaise-Neuve.
11: Oui, d'accord.
12: Allez, il faut en profiter.
11: Voilà, vous avez bien raison. À bientôt, Marcel.
12: Merci.
11: Belle
12: Thomas,
11: journée à vous.
12: Et à bientôt.
11: À très bientôt.
12: Bonne journée, merci. Au revoir, Thomas.
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11: Allez, dès que le vent soufflera, c'est Renaud sur Ici Isère.
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0: Le lapin étant quand même le plus dangereux sur la mer, attention, dès que le vent soufflera avec Renaud sur Ici Isère.
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0: Passez un très bon réveil à notre compagnie, nous sommes le vendredi. Alors attendez, week-end, pourquoi le week-end? Tiens, quelque chose m'accroche l'oreille, parce que ce n'est pas encore le week-end. C'est la semaine. Bon, je me suis trompé hier en mettant peut-être les virgules, les habillages, c'est peut-être pour ça. Mais c'est vrai que le week-end, il est là, il nous tend les bras, c'est ce soir le week-end. Alors, bon, nous sommes encore vendredi, de bon matin, 6h42 à la pendule d'ici hier. C'est la Saint-Évrard aujourd'hui. C'est un prénom germanique, visiblement. Alors je ne sais pas si vous en connaissez un, hein. C'est rarissime, mais c'est possible. Alors, dans la prochaine demi-heure que nous allons passer ensemble, certains propriétaires d'animaux, de compagnie, souhaitent parfois, dans peut-être une idée de folie, que ces derniers aillent aux toilettes comme nous autres, les humains. Le vétérinaire Pierre Fabin reviendra donc avec nous sur cette pratique assez étrange ce matin. Nous allons aussi faire l'Isère à vélo, une série de reportages réalisés en collaboration avec le département de l'Isère. Nous vous sommes donc arrivés au bout de notre semaine et donc au bout de ce nouveau périple à travers l'Oisan. Nous sommes toujours en compagnie d'Alexandre Huibard.
3: Nous sommes en hauteur, toujours à 1600 mètres d'altitude, à Villars-Raymond, en terrasse, attablé à l'auberge de l'Eau Blanche avec les deux gérants. Allez, je m'installe avec vous. Hélios Desmarais-Joly, Clotilde Viat. Bonjour.
4: Bonjour.
5: Et bonjour.
3: Vous avez une vue assez extraordinaire. Est-ce que vous pouvez nous présenter les lieux? J'imagine que vous connaissez un peu le nom des montagnes.
4: Oui, bien sûr. Je vais vous faire une petite visite. Alors, face à nous, on a le massif du Taillefer. On ne voit pas tout à fait le sommet. On voit la pyramide, elle s'appelle. Ensuite, si on se décale un petit peu sur la gauche, on voit la tête de Louis XVI, puis les pales, la tête des Filons, et enfin, le petit et le grand Renaud. Voilà.
3: Vous les connaissez bien, vous êtes là depuis un peu plus d'un an, parce que c'est votre deuxième saison estivale. La montagne, c'est quelque chose qui vous parle. Vous êtes plutôt de la plaine, en tout cas pour vous, Clotilde, de Saint-Marcellin. Mais vous avez tous les deux un lien fort avec la montagne.
4: Oui, bien sûr. Alors, c'est un milieu qui nous parle beaucoup, parce qu'on est souvent en montagne, parce qu'on fait beaucoup de ski de rando, beaucoup d'alpinisme, parce qu'on travaille à la montagne et qu'on a décidé de venir y vivre.
3: L'auberge, elle est juste à côté de nous. On va quitter la terrasse. Il fait un petit peu chaud malgré l'air. Vous allez nous faire visiter votre cuisine?
5: Allez, on y va.
3: Donc Clotilde, ça c'est un site qui a été à l'origine, enfin qui vous est loué par la mairie.
4: Oui, c'est un bâtiment communal. À l'origine, c'est l'école du village. Et il n'y a plus d'enfants à Villars-Raymond, ou du moins à l'école, depuis 1962, si je ne vous dis pas de bêtises. Donc c'est plus l'école et maintenant c'est l'auberge du village. Ça fait un point de vie et c'est pour ça que la mairie a conservé ce bâtiment pour garder de la vie dans ce tout petit village.
3: C'est vous qui êtes en cuisine, Hélios. Vous nous montrez votre cuisine?
5: Allez, je vous montre. Oui, c'est moi en cuisine. En fait, l'idée...
3: Attendez, on vous entend pas.
5: Ah, l'idée, moi je fais tout ce qui est la partie salée et Clotilde fait toute la partie sucrée. Comme ça, le midi, moi je suis en cuisine, m'occuper du salé et Clotilde peut être en service même si elle a fait le sucré le matin.
3: C'est quoi l'esprit de la carte de l'auberge? Qu'est-ce qu'on mange chez vous?
5: Eh ben, qu'est-ce qu'on mange? On mange tous les midis, on a un plat du jour qui va changer à la carte. En règle générale, on travaille avec du coup des produits locaux au maximum. Je peux vous parler un petit peu de l'agneau qu'on prend chez Jimmy et Emilie à la bergerie de la Lignière, avec lequel on fait des super tagines.
3: Ils sont où? Ils sont à côté?
5: Ouais, ils sont. Bon, en fait, on fait même pas 10 km. Bon, la route est sinueuse, mais ils sont juste en dessous sur la route du col Lornon.
3: Cuisine française de saison?
5: Cuisine française de saison, l'idée c'est manger, oui, du français, on fait du bourguignon aussi, on fait de la blanquette, on fait... Bon là l'été c'est quand même moins de saison parce qu'il fait un peu chaud, mais on essaye de varier quand même les plaisirs.
0: C'est donc du côté de l'Oisan, l'auberge de l'Eau Blanche est ouverte jusqu'au 20 septembre pour la saison d'été. Réservation obligatoire pour le soir, recommandée pour le midi. Vous avez toutes les infos sur ici.fr. En page Isère, les conseils du vétérinaire Pierre Fabin sont à suivre concernant l'hygiène de nos animaux de compagnie.
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0: Et comme tous les matins, nous retrouvons le docteur vétérinaire Pierre Fabin. Bonjour Pierre.
7: Bonjour Thomas.
0: Alors les chats sont des animaux propres et aussi très malins. Peut-on leur apprendre à aller aux toilettes comme les humains ?
7: Eh bien oui, c'est possible. Mais je vais être honnête, c'est long, ce n'est pas pour tous les chats et ça demande pas mal de patience. Le principe, c'est d'y aller par étapes, comme pour un enfant qu'on met propre. D'abord, on place la litière dans les toilettes pour qu'il sache dans quelle pièce aller. Ensuite, on surélève progressivement la litière pour l'habituer à grimper et à viser plus haut. Quand il est à l'aise avec cette hauteur, on passe à l'étape la plus délicate. On remplace la litière par un système spécial, un genre de plateau avec un trou au milieu qu'on installe sur la cuvette. Le chat fait ses besoins directement dedans et petit à petit, on agrandit le trou du milieu jusqu'à ce qu'il fasse directement dans les toilettes.
0: Il y a des chats qui arrivent vraiment à faire ça tous les jours sans jamais se louper.
7: Oui, c'est rare, mais certains chats y arrivent très bien. Il faut qu'ils soient jeunes, curieux, pas stressés et surtout pas arthrosiques ou en surpoids. Sinon, monter sur la cuvette devient un vrai sport. Mais il faut aussi se demander si c'est vraiment une bonne idée. Parce que pour le chat, gratter, enterrer, c'est instinctif. On lui enlève ce comportement naturel. Et puis, ce n'est pas très pratique si vous avez plusieurs chats que vous avez besoin d'utiliser les toilettes pendant qu'il médite sur son affaire.
0: Bon, la vraie question, Pierre, est-ce que ça a un véritable intérêt ?
7: Disons que ça peut marcher, que c'est impressionnant, mais que ce n'est pas forcément dans l'intérêt de votre chat. En plus, ça peut entraîner beaucoup d'échecs, voire carrément des problèmes de malpropreté ou de santé. Certains chats finissent par ne plus oser faire leurs besoins et peuvent faire des cystites. D'autres peuvent carrément glisser dans les toilettes et se faire mal. Vous l'aurez compris, j'ai beaucoup de réserves. Si vous cherchez à éviter les odeurs ou les grains de litière partout, il y a d'autres solutions. Les litières fermées, les tapis à l'entrée de la litière, les substrats végétaux. Il existe même aujourd'hui des litières auto-nettoyantes. En lui trouvant une litière vraiment adaptée à ses besoins et aux vôtres, vous obtiendrez souvent un bien meilleur résultat.
0: Merci docteur Pierre Fabin pour ces bons conseils qu'on retrouve en podcast sur ici.fr. Dans quelques instants, les 3 plus, après la liste. Et c'est Rose qui nous chante ce matin cette belle chanson sur Ici Isère.

C'est donc la liste de Rose sur Ici Isère. Les 3 plus ce matin, nous commençons par partir à Visil. Le Secours Populaire propose des permanences d'accueil les mardis et jeudis de 9h30 à 11h30. C'est au 33 rue Argou. La petite boutique solidaire est ouverte quant à elle tous les vendredis de 15h à 17h30 et les samedis de 9h à midi. Et toujours à Visil, si vous aimez lire, une animation Parlons Livre en été est programmée mercredi 19 août de 16h à 18h. Un moment pour les ados et les adultes pour toutes les lectures à la médiathèque de Visil le mercredi 19 août prochain. Le Fontanil Cordillon vous invite à vous inscrire à la fête du village lors de leur permanence les 20 août et 27 août de 18h à 20h. Dès 19h le samedi 5 septembre avec de grandes tablées qui seront installées sur la place de la Fontaine, c'est au Fontanil Cordillon. Et enfin, à Hébin, avis aux associations, la rentrée des assos aura lieu le samedi 5 septembre à la salle des fêtes Joséphine Baker de 9h à 13h. Les inscriptions se terminent le 21 août. Le formulaire est en ligne sur le site de la maison des assos d'Hébin. Et pour Saint-Martin-le-Vinou, le forum des assos est organisé le 5 septembre de 13h à 17h au parc du gymnase Pierre-Ménès France. L'occasion de découvrir les activités loisirs proposées sur le territoire des communes. Dans quelques instants, je vais vous emmener dans mon Isère à moi, comme promis depuis hier. Je vais donc vous faire découvrir ce petit coin de paradis que j'affectionne beaucoup.

0: This World, ça fait du bien ce matin. C'est le groupe AA sur Ici Isère.
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0: 8h58, ça va être mon Isère à moi.
3: Et aujourd'hui, c'est un peu votre Isère à vous, Thomas.
0: Oui, 90 secondes à présent pour vous raconter justement mon Isère à moi, ce rendez-vous de l'été qui présente un lieu, un endroit en Isère que l'on aime bien. Moi, j'aimerais vous emmener à Grenoble, c'est pas très original, mais c'est dans l'hypercentre pour pousser la porte d'une boutique Place Docteur Léon Martin. La devanture est essentiellement vitrée avec des touches de bleu. Et si, comme moi, vous aimez les livres, vous allez être ravis. Je vous emmène ce matin entre les rayonnages de la librairie Le Square, ancienne librairie de l'université. Un lieu incontournable pour tous les amoureux des livres, mais pas que, car c'est un endroit que je considère comme un refuge, car comme le disait Montesquieu, je ne connais pas de chagrin qui résiste à une heure de lecture. Dans ce lieu magnifique, vous allez forcément trouver votre bonheur à lire, je vous mets au défi de pas trouver un bouquin, et si vous n'êtes pas inspiré, la super équipe de la librairie Le Square saura trouver le livre qui vous plaira, suivant ce que vous aimez. Des rayons jeunesse, en passant par la littérature, la BD, les mangas, les livres photos, tout ce qui vous plaira, ils ont toujours de très bons conseils. Alors je peux comprendre que certains ont parfois peur de passer la porte d'une librairie pour aller acheter des livres, pensant que ça peut être impressionnant, surtout si on ne lit pas souvent. J'étais comme ce genre de personne, dans la même situation quand j'avais 20 ans. Aujourd'hui, je me rends compte que cette impression était uniquement dans ma tête. Et non, le livre n'est pas plus cher en librairie.

0: Indépendante comme le Square, car la loi Lang des années 80 fixe le même prix partout en France pour le livre, et acheter chez un libraire a plus d'importance que dans une grande enseigne commerciale. Alors osez entrer dans cette très belle librairie, un endroit lumineux, agréable, où l'on repart forcément avec un livre sous le bras, sous les conseils bien sûr de l'équipe. En tout cas pour moi, c'est toujours avec un livre que je repars. Et peut-être qu'on aura l'occasion de se croiser entre les rayonnages. Mes amis ont pour habitude de dire que si je ne suis pas à la radio, je suis forcément à la librairie Le Square. Un lieu donc à découvrir.
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0: Merci d'écouter Ici Isère, première radio sur l'actu dans le département. Il est 7h. À la une de votre journal, Noémie Philippot, ils ont pris au pied de la lettre le slogan « Attrapez-les tous ».
2: Des voleurs ont pris la fuite avec des centaines de cartes Pokémon de collection après avoir cambriolé un magasin spécialisé de Bourgoin-Jallieu tôt hier matin vers 4h15. Le préjudice s'élève à plusieurs dizaines de milliers d'euros selon la police. Cette boutique baptisée Smoke Trade a ouvert en mars dernier et commercialise donc en grande majorité des cartes Pokémon très prisées des collectionneurs prêts à débourser de grosses sommes. Son gérant est attristé de ce cambriolage, mais pas franchement surpris, Clémence Cavalleri.
3: Le gérant de la boutique a été réveillé en pleine nuit.
4: J'étais dans mon lit, je dormais très très bien. Et puis, grosse sonnerie. Au début, je croyais que c'était un cauchemar. Parce que c'est un peu une inquiétude que t'as quand t'as ce genre de business. Aujourd'hui, on est aussi sensible qu'une bijouterie. Et j'ai ouvert l'application, du coup, et j'ai vraiment vu des gens dans ma boutique alors que j'étais pas là. J'ai vraiment eu un sentiment d'impuissance.
3: Prévenu par le propriétaire, la police débarque en moins d'une minute, mais il est déjà trop tard. Le gérant de la boulangerie Madeleine, à quelques mètres de là, a vu les cambrioleurs repartir en voiture.
5: Quand je suis arrivé, moi, la voiture était déjà là. La voiture était allumée. Donc, ils étaient prêts à repartir, je pense. Donc, je sais pas combien ils étaient. J'ai fait le rapprochement, mais c'était trop tard.
3: Hors de question pour le propriétaire de se laisser abattre. Hier, dès midi, sa boutique a réouvert. Thierry et Bastien, des habitués, étaient présents.
6: Moi, au fond, ça ne m'étonne pas, parce qu'il y a tellement une hype autour de Pokémon. On sait que ça peut atteindre des valeurs folles, donc ça attire les convoitises. C'est pas la première fois qu'on entend parler de cambriolage de cartes, tout ça.
3: Comme Vegastore, une autre boutique bergalienne, en janvier 2025. Depuis, Jules, le gérant, anticipe.
7: Toute notre équipe suit des formations pour pouvoir correctement réagir lors de ce genre de cas. On sait qu'un jour, il y a des chances que ça arrive. Les cartes ont toujours coûté beaucoup d'argent. Simplement, aujourd'hui, c'est beaucoup plus médiatisé. Aujourd'hui, tout le monde sait que ça coûte de l'argent.
3: Les cartes Pokémon se revendent plusieurs centaines, voire plusieurs milliers d'euros.
2: Des témoignages à retrouver sur ici.fr. À Roussillon, un trentenaire a reçu un coup de couteau au niveau du thorax la nuit dernière. Les pompiers ont été alertés par des témoins vers 2h30 du matin pour intervenir avenue du lycée. Cet homme de 37 ans a été transporté en urgence absolue vers l'hôpital Édouard Herriot de Lyon. Il a percuté une voiture de police à Grenoble après avoir consommé de la cocaïne. Cet homme a grillé un feu rouge avant l'accident qui s'est produit rue Joseph Chanrion près du stade des Alpes hier après-midi. Le policier installé sur le siège passager a été légèrement blessé. Le conducteur a été placé en garde à vue.
0: C'est un incontournable de la vallée de la Romanche et il devrait reprendre vie.
2: Le pavillon Keller, rendu célèbre par le film Les Rivières Pourpres, a un nouveau propriétaire depuis quelques jours. Les projets autour de cette bâtisse aux allures de maison fantôme n'ont jamais rien donné depuis la désindustrialisation de la vallée et la fin de l'activité Keller dans les années 60. Laurent Portier est l'agent immobilier qui a réussi à le vendre à un acquéreur anonyme pour le moment. Pour l'instant, on sait juste que ce nouveau propriétaire connaît le secteur et que les collectivités devraient participer au projet.
8: Début mars 2025, je suis tombé sur la bonne personne, voilà, qui m'a fait une offre. L'offre forcément a été acceptée vu la situation de l'ancien propriétaire. C'est pas quelqu'un de farfelu et là on sait que ça va aller au bout. Il connaît beaucoup le territoire, il connaît pas mal les élus aussi, même beaucoup les élus. Il va garder bon déjà la structure. Bon, forcément il faut des travaux. On voyait bien l'extérieur et tout. Bon, il faut tout reprendre. Non, ça va être quelque chose qui va dynamiser la commune. Je pense qu'il y aura beaucoup de monde de partout sur la France, même de l'étranger, qui viendront quand le projet sera fini. En plus, c'est idéalement placé parce que c'est sur la route de Bourdoisan et des stations. Non, mais ce sera vraiment quelque chose de top.
2: On vous raconte toutes les péripéties autour de la vente du pavillon Keller dans l'info d'ici à 7h30. En attendant, vous pouvez le découvrir ou redécouvrir en images sur ici.fr. La chaleur est particulièrement suffocante en Isère. Depuis hier, on a atteint 40 degrés à Grenoble, près de 41 du côté de Sablon dans la vallée du Rhône. Cumulé à la sécheresse, ça fait grimper le risque incendie. Presque tout le département est classé en aléa sévère par la préfecture aujourd'hui, à l'exception des massifs. Dans ce contexte, les pompiers professionnels SNCL était appelée à la grève hier pour demander plus de moyens. Leurs syndicats sont ressortis déçus de leur rencontre avec le ministre de l'Intérieur à Paris, même si le gouvernement assure être au travail avec un projet de loi de modernisation de la sécurité civile lancé en réponse aux feux de forêt qui ravagent le pays cet été. 7 députés et sénateurs travaillent sur ce texte. Ils ont un mois pour trouver des solutions de prévention et de lutte contre ces incendies. À quoi pourrait ressembler leur proposition, Michel Piquet ?
9: L'une des priorités, selon Françoise Dumont, sénatrice LR, mettre en place de vrais coupe-feu.
10: Les vignes sont des coupe-feu. Les champs d'oliviers sont des coupe-feu. Donc ça veut dire qu'il faut qu'on travaille avec nos agriculteurs pour bien penser l'aménagement aussi de nos espaces.
9: Pour préparer au mieux les forêts, Sophie Pantel, députée socialiste, évoque aussi
11: la question des essences qui sont plantées, qu'il faudra replanter, qu'il faut diversifier, adapter au climat.
9: Autre proposition, réintroduire les animaux d'élevage avec le pastoralisme.
10: Parce qu'il n'y a pas meilleur débroussaillement que le débroussaillement par les animaux.
9: Didier Lemaire, député Horizon et ancien pompier, veut lui qu'un budget soit alloué pour la prévention des risques auprès des citoyens.
12: Le citoyen doit être acteur de sa propre sécurité. Quand je me suis rendu en Gironde début de semaine, eh bien on voit certains endroits qui ont pu être préservés parce que nettoyés, parce que préparés. Mais ça doit être une culture dont chaque citoyenne et chaque citoyen doit en avoir la mesure.
9: Les obligations légales de débroussaillement sont aussi à l'étude. Certains milieux sont régis par des normes environnementales trop contraignantes selon les parlementaires qui y voient un frein dans les zones sujettes aux incendies.
2: Les conditions et la météo et la chaleur provoquent aussi un épisode de pollution de l'air en Haute-Isère. La préfecture a activé hier le niveau 1 de l'alerte. Elle recommande de lever le pied sur les routes et d'éviter les sorties entre 13h et 20h.
0: En rugby, un match hautement symbolique se joue ce soir à Grenoble.
2: Les pros du FCG sont de retour à Lesdiguières, 12 ans après leur déménagement au Stade des Alpes pour le championnat. Ils reçoivent Valence Romand à 19h pour un match amical. Le dernier avant les travaux qui vont changer le visage du stade pour le transformer en centre de performance et de formation. Ça va raviver des souvenirs pour les supporters les plus anciens comme Louis-Paul et Jean-Paul. Ils comptent profiter à fond de la soirée avant les travaux du stade qu'ils connaissent depuis plus de 30 ans.
13: Il ne faut jamais effacer le passé, hein, de toute façon. Puis de toute façon, il sert, hein, ne serait-ce que pour les équipes de jeunes, les filles. Donc il faut qu'il perdure, c'est sûr. Hein.
14: Là, il va y avoir des travaux assez conséquents, visiblement. Vous êtes au courant de tout ce qui va être fait.
13: Les tribunes en face vont sauter. Oh, moi, je suis pour. Hein. De toute façon, les tribunes en face, elles ont vécu. Donc il faut faire quelque chose, c'est sûr.
15: On a la proximité des joueurs, ça c'était important, mais on a changé de monde. On va avoir un des plus beaux centres de performance de France, donc on peut être que satisfait. Hein. C'est le projet au niveau où on joue, et peut-être en top 14, il va être magnifique.
14: De quel match vous vous souvenez particulièrement dans ce stade de Lesdiguières, ou de quel match au pluriel hein, même ?
15: Des anecdotes, il y en a des tonnes, des Grenoble-Toulon, des Grenoble-Narbonne, c'était énorme, mais bon, voilà, c'était un autre temps, c'est un autre rugby.
2: Et puis du côté du football et au Stade des Alpes, ce soir, le GF 38 reçoit Metz et va tenter de lancer sa saison pour la deuxième journée de Ligue 2 après la défaite contre Dunkerque la semaine dernière. Coup d'envoi à 20h45. La météo, on est toujours sur le même genre de température, toi.
0: Oui, jusqu'à 40 degrés attendus, d'après les premières prévisions, sur le côté du Rhône, avec la frontière avec le département de l'Isère. Il va donc faire encore très chaud aujourd'hui. Vigilance orange canicule, je le rappelle. Et puis vigilance jaune pour les orages, surtout dans les secteurs de Loisans et des Grandes Rousses. C'est là où il y a des risques d'averses et d'orages. Ce sont bien sûr des risques à voir si ça se réalise, ça se concrétise aujourd'hui. La page Facebook d'ici Isère regorge également de vos relevés météo. On vous en remercie. Merci. Alexandre de Saint-Martin-le-Vinou nous dit qu'il fait déjà 23 degrés. 22 degrés pour Nadine Achimina. Et en plus, Nadine, elle nous propose des gourmandises ce matin. Pour nous souhaiter un bon vendredi, est-ce qu'elle
2: alors,
0: nous
2: qu'est-ce
0: dit.
2: Qu'est-ce qu'il y a au menu ?
0: Alors j'imagine qu'il y a des pâtes de fruits. Et pour peut-être une boule de glace à la vanille. Et au vu de la couleur de la pâte de fruits, je dirais peut-être la pâte de coin. Allez savoir. Moi, ça me plaît bien. Surtout le bon matin, là, ça me donne déjà envie de manger. 16 degrés à Corps pour Carole, 21 à la terrasse pour Alexandra. Nous avons un petit coucou depuis Beaulieu, 22 degrés et des bises pour Claudette qui nous écrit. Florence également depuis Vinay, 23 degrés 5 à très chaud vendredi nous attend, c'est ce qu'elle nous dit et c'est vrai. Bises à vous aussi Florence, continuez de nous écrire sur la page Facebook d'ici Isère. À mettre vos photos, on aura bien sûr l'occasion de vous lire.
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0: Alors, est-ce que vous connaissez tous les prénoms des filles qui font partie du rock'n'roll ? Il y a Nadine, il y a Peggy Sue, il y a Sally, il y a Sarah, et puis il y a une fille qu'on connaît quand même très très bien. C'est une certaine Gabrielle avec Johnny Hallyday ce matin sur Ici Isère. Très bon réveil avec nous.
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0: C'est une certaine Gabrielle avec Johnny Hallyday ce matin sur Ici Isère.
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0: Soyez les bienvenus si vous ouvrez les yeux. Nous sommes tous ensemble ce matin pour vous accompagner en ce vendredi 14 août, je le rappelle, hein, la Saint-Évrard. Voilà, c'est un prénom consonance germanique.
3: J'en ai jamais croisé.
0: Mais moi non plus. Mais peut-être qu'il y en a. Voilà, n'hésitez pas à nous appeler.
3: Aujourd'hui.
0: On sera l'occasion peut-être de discuter un petit peu avec vous. En tout cas, d'ici à la prochaine demi-heure, nous allons jouer. On va vous offrir deux places pour le festival Berlioz de la Côte-Saint-André, rien que ça. On va également voir, ou même rencontrer, découvrir une illustre Isérois aujourd'hui, racontée par Mathieu Montel. Le droit à l'IVG a été un long combat pour les Françaises. Notre illustre iséroise du jour est une des militantes pour ce droit. Et donc Mathieu Montel va mettre en lumière cette femme qui a participé justement au droit à l'IVG en France. C'est quand même pas n'importe qui, on peut le dire. Et puis dans un instant, nous allons retrouver Gérald Deroux pour Mon œil dans le rétro.
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0: 7h13 sur Ici Isère, l'heure de Mon œil dans le rétro avec Gérald Roux.
3: Et tout cet été, on se retourne sur ce qui nous a marqué depuis le début de l'année. Ce matin, on revient sur le retour en force de la sardine.
6: Car la sardine, c'est la grande mode culinaire du moment. Au printemps, s'est développée une véritable tendance sardine sur les réseaux sociaux. Des jeunes femmes, notamment, en ont fait des caisses, pour ne pas dire des boîtes, sur ce petit poisson qu'elles considèrent comme l'aliment ultime, bon pour la santé, bon pour la peau, pas cher, pratique et chic. Des recettes originales surgissent en vidéo et montrent comment sublimer la sardine. Une influenceuse déclare notamment « Mon obsession du moment, c'est la sardine ». Vous allez me dire que c'est assez fascinant de voir comment une mode sur Internet peut redonner du lustre à un aliment somme toute assez banal qui fait partie de notre patrimoine depuis des décennies. Je me souviens à la maison, quand mon père ne voulait pas se casser la tête à faire à manger, il ouvrait une boîte de sardines. Un peu de beurre, du pain, et hop, le tour était joué. Mais savait-il à l'époque que les sardines étaient aussi vertueuses pour sa santé? Car depuis quelques années, bien avant la folie internet de ce printemps, on a pris conscience des qualités nutritives de la sardine. Riche en oméga-3, donc bonne pour le cœur, riche en protéines et en vitamine D, contenant peu de métaux lourds, et même riche en calcium, à condition de manger les arêtes. Quoi qu'il en soit, notre société avide de raffinement, de décorum, a parfois transformé la sardine en produit de luxe. Certaines boîtes de sardines se vendent jusqu'à 20 euros quand elles sont millésimées avec de l'huile d'olive maturée bio AOP. Et dans certains restaurants, comme la brasserie Lip à Paris, la sardine millésimée est à 13 euros sur la carte. Heureusement, la sardine toute simple dans le commerce reste un aliment très abordable, entre 1 et 3 euros. Et c'est aussi pour ça que nous l'adorons. Quand notre pouvoir d'achat rétrécit, notre appétit grandit pour la petite sardine. Les ventes ont grimpé ces derniers temps et les producteurs se frottent les mains. Pour finir, quelque chose me dit que vous avez peut-être trouvé une idée pour le barbecue ce soir.
0: Et peut-être bien, qu'est-ce qu'on essaierait au fond de cette boîte, comme le chantait, je crois, un philosophe. Non, c'est pas ce Patrick Sébastien. Merci Gérald Roux pour votre œil à retrouver en podcast sur ici.fr. Dans quelques instants, une illustre iséroise qui s'est battue pour le droit à l'IVG en France. Après 1, 2, 3, les Frédéric Goldman-Jones.

0: One, two, three. 1, 2, 3 avec les Frédéric Goldman Jones sur Ici Isère.
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0: Et tous les matins, Mathieu Montel nous raconte l'histoire d'une personnalité originaire de l'Isère qui a marqué l'histoire avec un grand H. Elle est une figure dans le combat pour la légalisation de l'avortement en France, Madame Annie Ferré-Martin.
3: Officier dans la clandestinité pour sauver des vies. Annie Ferré-Martin naît le 12 octobre 1936 à Paris. Ses parents sont médecins et Annie veut suivre leur exemple. Elle arrive en 1966 avec sa famille à Grenoble pour continuer sa carrière de médecin anesthésiste.
4: Ferme tes yeux, mon bébé, mon baigneur.
3: À Grenoble, le docteur Ferré-Martin côtoie un public jeune, composé d'étudiants et d'étudiantes. Elle anime des groupes de parole où elle parle notamment de contraception. La fin des années 60 et le début des années 70, c'est une période où en France règne une triste réalité. Au CHU de Grenoble, comme ailleurs, beaucoup de lits sont occupés par des femmes en situation de septicémie, une infection du sang potentiellement mortelle. La raison ? Des manipulations abortives dangereuses accomplies dans des conditions dégradées. L'avortement est depuis toujours illégal et réalisé clandestinement.
5: Aucune femme ne recourt de gaieté de cœur à l'avortement. Il suffit d'écouter les femmes.
3: Ces femmes, dénigrées par le corps médical, meurent dans le silence, dénié par la société. Confrontée quotidiennement à cette situation, Annie Ferré-Martin, proche de l'avocate Gisèle Halimi, crée l'antenne grenobloise du mouvement Choisir, une association fondée par Gisèle Halimi et Simone de Beauvoir en 1971 pour défendre les droits des femmes. C'est d'ailleurs après une rencontre organisée avec Simone de Beauvoir qu'est mise en lumière la sombre réalité sociale et humaine de l'époque. Les femmes des classes populaires qui n'ont pas les moyens d'aller avorter à l'étranger dans des cliniques privées sont désespérées.
6: J'étais prête à tout. J'étais prête à mourir. Et donc, elle m'a mis une sonde, ça m'a fait très mal, mais j'ai rien dit.
3: Le docteur Ferré-Martin décide donc, avec le support du réseau Choisir et du tout jeune planning familial, de pratiquer elle-même des avortements. Elle va se former en Angleterre à une toute nouvelle méthode, la méthode de Karman, un acte médical simple permettant d'aspirer le contenu de l'utérus. Pas d'anesthésie, pas de risque d'hémorragie et de problème de stérilité. L'utilisation de cette technique a permis de grandement faire baisser le taux de mortalité lié aux avortements. C'est pourtant non pas dans un cabinet médical, mais dans une gendarmerie que cette situation va connaître un tournant. Un ouvrier se rend avec sa fille à la gendarmerie d'Ebens. Il dépose plainte contre un autre homme, un quarantenaire, qui aurait profité de la jeune femme. Au cours de l'enquête, les gendarmes découvrent que la jeune fille a été avortée. La maréchaussée remonte la piste jusqu'à l'anesthésiste iséroise.
7: Une doctoresse de 37 ans, mariée et mère de deux enfants, vient de relancer en France la querelle sur l'avortement. C'est par là que nous allons commencer.
3: Annie Ferré-Martin est arrêtée en 1973, mais la docteure ne fait pas profil bas. Elle revendique haut et fort son action. Son arrestation fait la une des journaux, devient une affaire nationale. Des manifestations de soutien ont lieu à Grenoble, à Lyon, à Paris. Lors de son procès, Annie est défendue par Gisèle Halimi. Les changements politiques et sociaux vont précéder la décision du tribunal, puisqu'en 1975, la loi Veil, qui dépénalise l'avortement, est promulguée. Les accusations contre le docteur Annie Ferré-Martin n'ont plus lieu d'être et un non-lieu est prononcé en 1976.
8: Jusque-là, c'est les hommes qui ont le pouvoir de décider de nous mettre enceintes ou non. Alors si c'est nous, les femmes, qui pouvons choisir, et c'est la révolution.
3: L'Isèroise se réorientera par la suite dans la psychiatrie et exercera à la Tour du Pin. Son esprit combatif ne s'éteindra pas après la dépénalisation de l'avortement. En 1978, elle témoignera dans un procès à Paris pour relater les douleurs physiques et psychiques ressenties par les ouvrières du groupe de lingerie Playtex à la Tour du Pin. Elle posera avant tout le monde un diagnostic en avance sur son temps, celui de la souffrance au travail. Elle s'éteindra en 1980, à seulement 43 ans, à Saint-Didier-de-la-Tour. Annie Ferré-Martin, militante et combattante pour les droits des femmes et de l'humanité en général, est une Iséroise. Illustre iséroise.
0: Portrait raconté ce matin par Mathieu Montel. Annie Ferré-Martin s'est donc battue pour le droit des autres et elle est rentrée dans l'histoire. Un portrait réalisé par Frédéric Cabri à retrouver également en podcast parmi tant d'autres sur ici.fr. Votre radio ici, Isère, vous offre deux places pour le festival de Berlioz à la Côte-Saint-André. Alors, festival Berlioz à la Côte-Saint-André, mais ce concert-là, c'est pour le mercredi 19 août. C'est à Beauvoir, en Royan. Pour gagner ces deux très belles places qu'on vous offre, il va falloir me donner le nom de cette immense voix. Écoutez bien.

c'est sublime et c'est une voix magnifique. Casta Diva, c'est le titre de cet air d'opéra. Je ne vous donnerai pas de proposition ce matin car je suis sûr que vous connaissez cette femme. 04 76 46 45 deux fois. On joue après Nick Kershaw ce matin sur ICI Isère. Will it be good? Ou non, wouldn't it be good? C'est mieux dans ce sens-là. Allez, c'est deux salles d'ambiance. On passe de l'opéra au rock'n'roll, mais pourquoi pas? C'est ICI Isère ce matin qui continue de vous accompagner pour notre plus grand plaisir et pour le vôtre également, on l'espère. Passez un très bon début de matinée en notre compagnie.

0: C'est Nick Kershaw avec Wouldn't It Be Good, Cerise Isère.
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0: 7h27 sur Ici Isère, l'heure de jouer avec vous. Eh ben pour vous offrir deux places pour le festival Berlioz, pour cette soirée du mercredi 19 août à Beauvoir-en-Royans. Bonjour Patrick.
3: Oui, bonjour.
0: Patrick, vous habitez Grenoble et aujourd'hui vous travaillez ou c'est tranquille ?
3: Non, c'est tranquille aujourd'hui.
0: C'est tranquille, très bien. Et alors vous avez une folle envie d'aller faire ce festival de Berlioz ?
3: Oui, oui, j'ai entendu parler de Carmina Burana et, oui. Et c'est très bien Carmina Burana.
0: C'est impressionnant quand même aussi Carmina Burana, hein. C'est quelque chose, oui. Ça fait les frissons quand même. Hein.
3: Oui, c'est puissant.
0: Ouais. Alors, autre frisson, parce qu'on cherche une personnalité, une voix ce matin avec notre jeu. Il va falloir me donner le nom de cette voix, on réécoute quand même quelques secondes. Et sans doute l'un des plus beaux airs d'opéra avec l'une des plus belles voix du monde. Patrick, quel est le nom de cette cantatrice ?
3: Maria Callas.
0: Eh oui, absolument ! Maria Callas et Costa Diva, c'était la Callas, hein, tout simplement. Comment résumer une carrière si brillante en quelques mots ? C'était iconique, incontournable à l'époque. Bon alors Patrick, c'est pour vous ces deux places, un grand bravo.
3: Je vous remercie.
0: Avec plaisir. Avec qui allez-vous partager ce fameux concert ?
3: Peut-être avec ma mère, je vais voir.
0: Très bien. Bon, en tout cas, vous avez votre soirée de mercredi prochain, le 19 août. Ce sera à Beauvoir-en-Royans. Patrick, la question la plus difficile ce matin. Quelle est votre radio locale en Isère ?
3: Isère.
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0: Je trouve que cette question est vraiment compliquée.
4: C'est la pire que
0: c'est la pire, vraiment.
4: Matins, c'est
0: puis deux fois en plus, hein, je la pose, à 7h30, 8h30. Bon, dans l'info d'ici, Noémie Philippot, on va revenir sur un lieu un peu architectural hors du commun en Isère.
4: Si vous avez l'habitude de passer par Livé et Gavé, vous voyez forcément ce qu'est le pavillon Keller. Eh bien, il vient de trouver un nouveau propriétaire avec l'espoir de le voir revivre cette fois-ci. On vous raconte les coulisses de la vente.
0: On en parle après le 90 secondes, présenté ce matin par Valentine Lattès sur Ici Isère.
5: Retour de flammes dans les Landes. Un nouvel incendie a parcouru 600 hectares sur la seule journée d'hier. Décrit comme puissant et imprévisible par le préfet, 500 habitants ont évacué les alentours de Luglon, c'est à l'ouest de Mont-de-Marsan. Le feu repart à Saint-Just, au sud de Rennes. Plus de 300 pompiers luttent contre ces reprises, attisés selon nos journalistes sur place par le vent et les températures très élevées d'hier. Nous avons vécu l'une des journées les plus chaudes jamais enregistrées dans le pays. 42 degrés relevés par Météo France en Ardèche. Et ce vendredi s'annonce encore brûlant. 75 départements sont en vigilance orange canicule, avant une baisse des températures à l'ouest d'abord à partir de ce week-end. Nos données potentiellement volées sur le site des impôts. Victime, confirme Bercy, d'une cyberattaque en juin. Près de 700 000 profils de particuliers et de professionnels sont concernés selon un site spécialisé, le français French Bridges. Sur la route, en gare et dans les aéroports, ça coince partout pour ce week-end du 15 août. Grève à la SNCF sur la région Normandie, le détail sur ici.fr. Grève aussi chez EasyJet avec une quarantaine de vols annulés demain et un trafic très difficile, rouge partout en France sur la route des vacances. La quête de médailles en individuel commence pour Léon Marchand. Après l'argent sur le relais de ses championnats d'Europe de natation lundi, le champion olympique dispute les séries du 200 mètres papillon aujourd'hui, alors que nous dirons au revoir à un autre champion demain. Florent Manaudou, 35 ans, prend sa retraite.
0: Merci beaucoup Valentine Lattès. C'est tout à l'heure 8h30. L'info d'ici vous fait vivre les coulisses d'une vente immobilière pas comme les autres.
4: Celle du pavillon Keller à Livé et Gavé. Si vous êtes déjà passé par la vallée de la Romanche, vous avez sûrement remarqué cette bâtisse abandonnée aux airs de maison fantôme. Eh bien, depuis quelques jours, elle a un nouveau propriétaire. Cette maison vieille de plus d'un siècle a été rendue célèbre par le film Les Rivières Pourpres. Mais depuis la fin de l'activité industrielle ici dans les années 60, aucun projet de rénovation n'a abouti. Mais là, c'est peut-être la bonne, Julien Balidas.
6: Les numéros 37 et 39 de la route de Loisan à Livé et Gavé sont connus dans toute la vallée de la Romanche et désormais sur la façade, un panneau avec un mot vendu.
7: Bah, c'est bien. Si c'est bien refait dans l'esprit du bâtiment, c'est super.
6: Daniel habite juste derrière. Son jardin donne sur le pavillon Keller, séparé par la rivière qui coule en contrebas.
7: Il a été racheté souvent, mais en fait, les gens n'ont rien fait avec et... Donc c'est dommage de le laisser à l'abandon, quoi.
6: Un bâtiment de plus de 1700 mètres carrés, construit en 1912, qu'il va falloir rénover. Tout est à l'abandon, de nombreux projets n'ont rien donné. Un grenoblois l'a racheté en 2004, par exemple, pour en faire des appartements, projet trop ambitieux. C'était le dernier. Le pavillon est dans les mains d'un mandataire judiciaire depuis 6 ans. Et Laurent Portier, agent chez Lizy Immobilier, a tenté sa chance.
8: Pour la simple et bonne raison que je connais très bien le propriétaire... Donc j'ai voulu l'aider parce que bon, il m'avait raconté tout l'historique, je savais qu'il galérait pour le vendre.
6: Jusqu'au printemps 2025, où un acheteur fait une offre qui a été acceptée.
8: Ben, nous, on pensait que ça allait se régler assez rapidement et c'est là où il y a eu plein d'embûches. Plus d'une fois, j'ai failli lâcher le morceau parce que c'était vraiment très compliqué. Parce que moi, on va dire que j'ai dépassé mes fonctions d'agent IMO. En fait, ça a duré jusqu'à la vente définitive du mois de juillet, donc de mars 2025 jusqu'à juillet. Ça a été rencontré les élus, ça a été passé au tribunal, il y a eu des recours, des reports, d'audience, il y a eu pas mal de choses.
6: Notamment des contentieux avec un opérateur téléphonique, une dame qui habitait au rez-de-chaussée du pavillon depuis 30 ans qu'il a fallu reloger. Autre personnage important dans cette vente, Dylan de Montis, il habite juste derrière. C'est un enfant de Livet et Gavet. Il a les clés du pavillon car il en assure le gardiennage bénévolement pour éviter les intrusions notamment.
9: Il a fallu parfois se rendre sur place à n'importe quelle heure du jour et de la nuit. Ça aurait pu être 2h du matin, 23h, 11h, ça pouvait être n'importe quand. Et j'espère que le projet du nouvel acquéreur permettra de faire revivre ce pavillon.
6: Selon les élus du secteur, le projet de cet acquéreur local est solide et permettra à plusieurs collectivités d'être impliquées dans cette nouvelle histoire.
4: Et si vous ne le connaissez pas, vous pouvez voir à quoi ressemble le pavillon Keller en photo et vidéo sur ici.fr. Il y a même quelques images de l'intérieur, vous le verrez. Il y a des travaux au programme. On reviendra dans le prochain journal sur ce cambriolage atypique à Bourgoin-Jallieu. Des voleurs ont fui avec des centaines de cartes Pokémon de collection volées dans un magasin du centre-ville. Selon la police, le préjudice s'élève à plusieurs dizaines de milliers d'euros. Et puis vous entendrez les frères Thibaut et Mathieu Collet. Les Isérois se sont qualifiés ensemble pour les championnats d'Europe d'athlétisme. La compétition de saut à la perche démarre aujourd'hui en Angleterre. J'espère pour eux qu'il fait un petit peu moins chaud parce qu'on sait que les conditions météo jouent beaucoup sur ces compétitions. Chez nous, ça chauffe. Hein.
0: Chez nous, ça chauffe effectivement. On voit orange déjà par rapport à la vigilance canicule que nous avons, qui va se poursuivre jusqu'à au moins samedi, demain ou dimanche. Nous avons la vigilance jaune également qui se rajoute pour les phénomènes aux orages dans le secteur de l'Oisans et des Grandes Rousses, avec donc des risques d'averses cet après-midi. Mais ce sont des risques. On n'est pas tout à fait certain qu'il y aura forcément de la pluie ou des averses ou des orages. Pour le reste de l'Isère, on va donc suffoquer le thermomètre qui va frôler les 40 sur la partie iséroise qui longe le Rhône, donc de Vienne jusqu'à Roussillon. Et puis ensuite, pour le reste du département, on va forcément atteindre jusqu'à 39 degrés en pleine, 33 à 1000 mètres et jusqu'à 25 à 2000 mètres. Il va donc faire très chaud. Très chaud également ce matin, nous avons 21 à Pontcharrat pour Jean-François, 23 à Jarry pour Michel, également 23 pour Saint-Clair-du-Rhône, aux Abrets en Dauphiné, à Saint-Martin-le-Vinoux. Nous avons 24 à Châtenay, à Saint-Blaise-du-Buis, à Courtenay, et déjà 25 degrés pour la capitale des Alpes, Grenoble, d'après Martine. Continuez de nous écrire sur la page Facebook d'ici Isère également, vos relevés météo, vos plus belles photos. D'ailleurs, aujourd'hui, on vous a mis une photo de l'éclipse. C'est un jeune photographe isérois qui a fait la gentillesse de nous prêter cette photo pour qu'on puisse illustrer ce magnifique événement qu'on a pu vivre également tous ensemble.
4: On se lasse pas de le revoir.
0: Oui.
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0: On s'en lasse pas parce qu'il va falloir attendre encore quelques années, si j'ai bien compris. Alors, à vrai dire, il faut attendre 2081 pour vivre ce même événement. Mais d'ici là, il y aura aussi d'autres éclipses qui seront par contre partielles.
4: Et puis, si vous avez la chance de pouvoir voyager un petit peu... Vous pouvez potentiellement aller en voir ailleurs dans le monde.
0: C'est vrai. C'est pour ça qu'il ne faut pas, on peut attendre 2081 pour le même phénomène qu'on a pu le voir l'autre jour. Mais il y en a d'autres d'ici là, bien entendu. Voici Alain Chamfort et Déchets de moi. C'est la musique qu'on vous propose ce matin, 7h37, sur ICI Isère. Passez un très bon réveil avec nous.

0: Déchaîne-moi avec Alain Chamfort ce matin sur Ici Isère.
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0: Très bon réveil en notre compagnie au programme de la prochaine demi-heure que nous allons justement passer ensemble. Qu'est-ce qu'on va faire? Un petit voyage dans le temps avec Stéphane Bern. On va se souvenir des tout premiers pas du football français. Ça date pas d'hier. Heureusement, Stéphane a une petite machine à voyager dans le temps pour nous faire découvrir tout ça. On va retenir le nom de Helena Colas. C'est une sportive française qui, dans les prochaines années, normalement, devrait pouvoir briller, s'illustrer dans sa discipline. Ce sera un rendez-vous aux alentours de 7h50. Nous aurons également des idées sorties à travers la France. Nous irons dans le Poitou-Charentes ce matin. Nos confrères d'ici Poitou qui vont nous donner une petite idée sortie. Et puis, on va surtout commencer par partir en randonnée dans nos belles montagnes. Parce que quand même, soyons chauvins, nous avons le plaisir de marcher en montagne, en plaine, et on va pouvoir découvrir la canille randonnée. Depuis le début de la semaine, Alain Salomon nous fait vivre la canille randonnée. Nous sommes dans le Haut-Bréda. Il est donc allé rendre visite à Eric Boubert qui tient l'élevage Le Clos de la Vallée Blanche à la Ferrière d'Alvar. Avec deux huskies, ils sont donc allés faire un petit tour pour découvrir cette activité. Un loisir qui permet de s'évader en s'immergeant en pleine nature, comme le confirme Eric.
3: Et le fait que chacun ait son chien, c'est aussi beaucoup plus calme que sur un attelage avec 3, 4, 5 chiens. Qui va aussi un peu plus vite. Donc là, on a peut-être plus le temps de profiter des choses.
4: Ah, on entend les autres qui se réveillent.
3: Là, on entend les autres qui savent très bien où on est.
4: Allez, on y va ?
3: On y va.
4: On y va.
3: Alors, on est en train de remonter tout doucement vers notre point de départ.
4: 22-20.
3: Et je dois dire, Eric, que je me faisais un petit peu de soucis tout à l'heure. Quand je sentais Ice qui tirait vraiment énormément à la descente. Je me suis dit, ça va être sportif, ça va être physique, le retenir comme ça en permanence. Et là, finalement, il tire modérément, pas comme un acharné. On a appris à se connaître, c'est ça ? Alors c'est ça, mais ils le font aussi parce que c'est des chiens d'endurance. Et ils savent instinctivement que de tout donner d'un seul coup, ça sert à rien, ils sont plus vite fatigués. Donc il démarre toujours fort, mais très vite, il se pose sur un rythme plus endurant. Et comme ça, ils peuvent faire plusieurs dizaines de kilomètres. Ils vont à devant.
4: On sent que ça fait les cuisses hein, quand même à la descente. On peut éventuellement courir en faisant de la canille randonnée. On a rejoint une route goudronnée. Est-ce qu'on essaye ?
3: Eh ben allez.
4: Le bouquet final ? Ice, allez, en avant. Ah ça y est, il commence à tirer.
3: Oui.
4: Eric, on pratique tout au long de l'année la canille randonnée ici à la Ferrière d'Alvar.
3: Oui, oui, c'est possible.
4: Ou chien de traîneau, en tout cas, c'est une expérience absolument magnifique. Bon, et stop, halt, Ice. Parce qu'il a beau tracter, ça grimpe quand même.
3: Ben là, on a choisi la partie la plus montante, donc normal.
4: Eric, un grand merci en tout cas de nous avoir fait découvrir cette activité, la canille randonnée. On se sent bien après.
3: Oui, c'est le temps parfait.
4: On y va ?
3: Eh ben allez,
4: allez
3: c'est parti.
4: Ice, en avant.
3: Allez, va.
4: Quant à nous, on va se retrouver la semaine prochaine pour ensemble découvrir une autre activité de pleine nature. Nous avons mis quelques vidéos de cette balade, cette canille randonnée que nous avons faite aujourd'hui avec le Clos de la Vallée Blanche ici à la Ferrière d'Alvar. Vous trouverez également toutes les coordonnées si vous aussi vous avez envie de vous adonner à cette activité. Allez, ça grimpe. Ice, on y va. À bientôt Eric.
3: À bientôt.
0: Et à bientôt Alain aussi. On espère que ce week-end sera de tout repos pour vous avant de vous retrouver bien sûr la semaine prochaine. Dans quelques instants, nous allons partir, non pas en randonnée, mais en voyage du côté de le Poitou-Charentes. Ce sera avec nos confrères d'ici Poitou.
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0: Allez, ce matin, nous allons de nouveau quitter notre beau département de l'Isère pendant au moins 3 minutes, parce qu'on vous propose vos vacances ici, avec nos confrères des autres rédactions des radios locales ici. Nous partons donc à la découverte de notre très beau pays. Ce matin, on vous emmène faire un tour dans le Poitou, dans la Vienne précisément, non loin de Châtellerault, à Beaumont-Saint-Cyr. Ici se cache un trésor, une réserve naturelle qui comprend plus de 6000 mares. C'est quand même énorme. Un site qui est une ancienne carrière de pierre meulière et où l'homme a réalisé en un millénaire, depuis le 9e siècle, des trous qui sont aujourd'hui autant d'abris pour la faune et la flore aquatique. Un paysage unique qui, vu du ciel, ressemble à un gros gruyère étendu sur presque 142 hectares. Dans quelques mares, dans chaque mare c'est mieux, dans chaque mare un écosystème entier, des plantes, des insectes, bien souvent des espèces menacées. Son nom, c'est la réserve du Pinail. Immersion avec ce reportage signé ce matin, Apolline Carré-Guillem.
7: C'est un chemin que Kevin Lagrande, le conservateur de la réserve, a parcouru des centaines de fois.
8: Voilà, donc là on commence à emprunter le sentier de découverte.
7: 2 kilomètres d'un parcours parfois sinueux à travers les milliers de mares de la réserve du Pinail.
8: En fait, c'est un paysage qui est devenu rare, protégé, et à l'intérieur duquel en fait on va trouver tout un tas d'espèces qu'on ne trouve malheureusement nulle part ailleurs. Grenouilles, libellules, grands rapaces, plantes carnivores, etc.
7: Et pourtant, les mares n'ont pas toujours été là. Ce paysage est né de la main de l'homme.
8: À l'entrée de la réserve naturelle du Pinail, on est accueilli par une grande pierre, une grande meule ronde qui raconte toute l'histoire du site, puisque le Pinail, c'est une ancienne carrière de pierre meulière. Donc on extrayait autrefois les pierres pour les moulins, pour faire la farine.
7: La carrière a été utilisée entre le 9e et le 19e siècle.
8: Si la carrière de pierre meulière avait été contemporaine, on aurait un grand trou béant parce qu'on aurait utilisé du pétrole, du gros matériel très lourd. Mais à l'époque, on n'avait pas cette énergie, on était sur du renouvelable. Et donc là, l'homme en fait allait vraiment banc par banc piocher la pierre dont il avait besoin. Et ce qui fait qu'on a une diversité dans le paysage parce que ce sont des usages traditionnels.
7: Kevin Lagrande avance sur le sentier et désigne une sorte de gros trou d'environ 2 mètres qui contient à peu près 50 cm d'eau.
8: On observe les premières mares sur le sentier de découverte, les mares emblématiques du Pinail, c'est-à-dire les mares à nénuphar blanc, Nymphaea alba. Et le plus souvent, on a le loisir de voir quelques grenouilles vertes en train de croisser sur leurs feuilles de nénuphar.
9: Est-ce qu'il faut qu'on soit discret pour ne pas les déranger ?
8: Oui, il faut se faire discret et puis il faut savoir observer.
7: Tout à coup, une libellule tourne autour de nous.
8: Hop, elle revient là. Donc ça, c'est l'une des espèces les plus grandes qu'on trouve en Europe, c'est l'anax empereur. Donc l'envergure, c'est 17-18 cm.
7: Au bout de 2 heures, la visite se termine, mais pour réussir à voir les 2500 espèces animales et végétales de la réserve, il ne faudra pas hésiter à revenir.
0: Bien entendu, reportage signé Apolline Carré-Guillem, ici Poitou. On va donc découvrir tout au long de l'été, jusqu'à la fin de l'été, ces belles régions qui font aussi partie de la France. Dans quelques instants, nous serons avec Olivia Leray pour nous présenter une grande gymnaste, un nom qu'il va falloir retenir dans les années à suivre. Wish you the best, Lewis Capaldi, avant de parler sport ce matin sur ICI Isère.

0: C'est une très belle chanson, mais j'ai presque failli me faire une petite sieste là, tiens, pendant 3 minutes avec Wish You the Best, Lewis Capaldi, sur
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0: Ça veut dire que je parlais un peu trop, n'est-ce pas Mathis, notre réalisateur ce matin, qui, grâce à lui, on peut être entendu, c'est toujours mieux. Retenez bien son nom pour savoir qui seront nos champions de demain. Olivia Leray met en lumière sur notre radio ici, Isère, cet été, les sportifs et sportives qui compteront dans les années à venir. Ce matin, Olivia, vous nous parlez d'une gymnaste qui a remporté hier jeudi au championnat d'Europe de gymnastique la médaille de bronze du concours général.
2: Elena Kola. Elle vient d'avoir 16 ans, l'année où on a le droit de passer chez les grands dans le monde de la gymnastique. Comme toutes les jeunes filles de son âge, Elena, elle est en train de grandir. Des centimètres en plus et quelques repères en moins. Sa croissance, elle brouille parfois un peu les repères d'un sport aussi millimétré. Mais comment vous dire que c'est trois fois rien, puisqu'elle est quand même revenue de sa première Coupe du Monde senior avec trois médailles. Une médaille d'or au sol, deux en argent à la poutre et au bar asymétrique. C'est énorme. Il faut la voir s'envoler pour comprendre tout ce qu'est la grâce, la justesse et l'esthétisme. Alors si vous êtes plutôt palmarès que beauté avant tout ça dans les catégories jeunes, elle est triple championne de France au concours général, double championne de France junior et triple championne d'Europe en catégorie junior. Elena et son sport, ça a commencé en baby gym à 18 mois, même pas, au club très connu d'Avoine-Beaumont. Sa maman est entraîneur là-bas. Alors Elena, c'est une habituée des gymnases depuis toujours. Je vous disais que comme toutes les jeunes filles de son âge, elle grandit. Et contrairement à toutes les jeunes filles de son âge, ses journées sont à rallonge et millimétrées. Entraînement, 7h30 jusqu'à 10h. Cours, de 10h30 à 15h. Et de 15h30 à 19h, retour à la gym. Elena est bonne élève. Et elle veut pas lâcher l'école. Au cas où, c'est ce qu'elle dit. Sinon, elle aime ranger sa chambre et faire des gâteaux. Et si vous voulez lui faire plaisir, un bon plat de pâte italienne devant le film Les Choristes. On connaît le secret, donc, pour Los Angeles 2028. Et vous, vous connaissez forcément la chanson.

C'est donc Elena Colas, ce nom qu'il faut retenir ce matin. Rendez-vous dès lundi pour découvrir d'autres noms de sportifs et sportives françaises qu'il va falloir regarder en mémoire. Rien que de l'eau, c'est ce qu'on souhaite à travers notre département de l'Isère ces derniers jours pour respirer un peu plus. Rien que de l'eau de pluie, de l'eau de là-haut. Avec Véronique Sanson ce matin sur ICI Isère avant Stéphane Bern.

0: L'eau de pluie, rien que de l'eau. Véronique Sanson, sur ICI Isère.
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0: Le moment histoire du matin. Bonjour Stéphane Bern.
3: Bonjour à tous.
0: Alors ce matin, nous voyageons au premier pas du football français.
3: Bien avant les stades géants, Mbappé et les Qataris, le football se jouait sur un terrain vague du Havre, dans la brume, le crachin, et avec un accent so British. Le Havre, 1872. Sur un champ battu par le vent, une poignée d'Anglais expatriés, pasteurs, négociants et employés du port, tapent dans une grosse sphère en cuir détrempé. Le genre de ballon qui pèse 8 kilos et arrache un fémur au premier amorti de la cuisse. Leur club s'appelle fièrement le Havre Football Club. Leur vestiaire, oh, un appenti loué à un boulanger. Pas commun, mais pratique pour les croissants à la mi-temps.
4: J'ai mangé un croissant et maintenant il est absent.
3: Leurs règles, floues, très floues comme le ciel du Havre. On y joue à la combination, un mélange de rugby et de foot. Petit problème, personne ne sait quand on peut utiliser les mains, ni quand on marque. Résultat, plus de tacles que de buts. Un joyeux chaos plein de bonne volonté. Mais les gentlemen, rejoints par quelques Havrais téméraires, persistent.
2: Ils sont British.
3: Chaque midi à la pause déj, ils jouent 30 minutes montre en main, avant de retourner au port. En 1884, le club s'élargit et devient le Havre Athletic Club. On y pratique aussi le cricket, le hockey, le tennis, bref, tout ce qui sent bon la pelouse britannique. Reste à choisir les couleurs. Bleu ciel pour Cambridge.
5: Allez les bleus !
3: Bleu marine pour Oxford.
6: Allez les bleus !
3: Blue or bleu ? Impossible de trancher. Alors on garde les deux. Naît alors le fameux maillot ciel et marine, un dégradé indégradable.
7: Parfaitement intraitable.
3: Depuis, le HAC n'a pas gagné toutes ses coupes, mais il a donné le premier coup de pied dans l'histoire du foot français. Et ça, ça vaut tous les triplés possibles en finale de Coupe du Monde.
0: Merci beaucoup Stéphane Bern. On vous retrouve bien sûr dès lundi pour un nouveau voyage dans le temps.
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0: Merci d'écouter Ici Isère, votre radio locale première dans l'actu dans le département. Il est 8h. Et à la une de votre journal, Noémie Philippot, plusieurs centaines de cartes de collection volées à Bourgoin-Jallieu.
8: En grande majorité, des cartes Pokémon dans le magasin Smoke Trade, place

0: président Carnot. Le cambriolage a eu lieu vers 4h du matin hier. Selon la police, le préjudice s'élève à plusieurs dizaines de milliers d'euros. Réveillé par l'alarme de sa télésurveillance, le propriétaire du magasin a vu les voleurs briser la vitre de sa boutique et se servir dans les rayons. S'il a tenu à rouvrir dès midi hier, il a encore du mal à réaliser ce qu'il s'est passé. Il préfère rester anonyme.
1: T'es préparé à ça toutes les nuits? Moi, je m'endors, je sais qu'il peut se passer quelque chose. Et aujourd'hui, les cartes Pokémon, c'est devenu pour certaines personnes un investissement refuge, pour d'autres c'est de la collection, pour d'autres c'est du jeu. Mais en fait, on peut pas enlever à ça qu'il y a des cartes qui valent beaucoup d'argent. La carte la plus chère qui a été vendue, on est à 16 millions de dollars. Il y a des gens qui investissent dedans des grosses sommes, donc ça devient très très sensible. Aujourd'hui, avoir des magasins comme le mien, c'est des endroits très bien pour ce qu'on veut essayer de transmettre, la passion, le partage, etc. Mais c'est à double tranchant. Dans l'idée, on est aussi sensible qu'une bijouterie vu les sommes que ça atteint. Depuis 3 mois, 4 mois, il y a eu 7 à 8 cambriolages dans Pokémon. Enfin, j'ai un ami à moi dans le Nord, il s'est fait cambrioler il y a moins d'un an. C'est assez souvent, quoi. Moi, ce qui m'inquiète vraiment, c'est un jour que je sois en boutique et qu'il soit là au même moment. C'est ça qui m'inquiète le plus. Qu'ils viennent, c'est du matériel, c'est une chose. Après, l'humain qui touche un de mes employés, etc., ça ne serait pas pareil.
0: Les cartes Pokémon de collection attirent en janvier 2025. Une autre enseigne de Bourgoin-Jallieu vendant des cartes avait, elle aussi, été cambriolée. On en parle sur ici.fr. Un trentenaire gravement blessé à Roussillon, dans la vallée du Rhône. Il a reçu un coup de couteau dans le thorax la nuit dernière. Les pompiers ont été alertés vers 2h30 du matin pour intervenir avenue du lycée. Cet homme de 37 ans a été transporté en urgence absolue vers l'hôpital Édouard Herriot de Lyon.
2: Si vous empruntez régulièrement la route de Loisan, vous avez forcément remarqué cette maison.
0: Le pavillon Keller à Livet est gavé à l'abandon depuis des dizaines d'années. Il pourrait reprendre vie. Ce bâtiment rendu célèbre par le film Les Rivières Pourpres vient d'être vendu il y a quelques jours. Depuis les années 60 et la désindustrialisation de la vallée de la Romanche, les projets autour de cette bâtisse à l'architecture remarquable n'ont rien donné. Il a été dégradé. Dylan de Montis le voit au quotidien. Il habite juste derrière le pavillon Keller depuis toujours. Il en a même les clés car il surveille bénévolement le site.
3: Il a fallu parfois se rendre sur place à n'importe quelle heure du jour et de la nuit. Ça aurait pu être 2h du matin, 23h, 11h, ça pouvait être n'importe quand. Ce qui m'a marqué le plus, et je suis assez ému d'en parler, c'est la dégradation des vitraux du dernier étage, un des endroits les plus somptueux du pavillon. C'est un endroit qui a été détruit et j'arrive toujours pas à réaliser à ce jour qu'il y a des gens qui n'ont pas de savoir-vivre et pas de valeur des biens. Et donc cette vente, c'est vraiment une très bonne chose pour le pavillon de Keller. Et j'espère que le projet du nouvel acquéreur permettra de faire revivre ce pavillon et de redonner de l'attractivité à l'IVT Gavet et à notre vallée en général, pour qu'elle ne soit pas seulement un lieu de passage vers les stations de ski.
0: Vous pouvez découvrir le pavillon Keller en photo et vidéo sur ici.fr. La barre des 40 degrés franchie dans plusieurs villes iséroises hier, à Sablon, dans la vallée du Rhône, on a même approché 41 selon Météo Centre Isère. Cette chaleur persistante provoque un épisode de pollution de l'air sur le bassin lyonnais Nord Isère. La préfecture a déclenché hier la procédure information recommandation niveau 1 de l'alerte. Autre risque lié à la chaleur et à la sécheresse, celui de feux de forêt et de végétation. Aujourd'hui, presque tout le département est classé en aléa sévère, à l'exception des massifs le Vercors, la Chartreuse, Belledonne et Loisan.
2: Du côté des championnats d'Europe d'athlétisme, c'est presque toute la famille Collet qui arrive en Angleterre.
0: Les frères Mathieu et Thibaut Collet sont tous les deux qualifiés pour le saut à la perche, mais leur père et entraîneur Philippe Collet est aussi de la partie, même le grand-père, vous l'entendrez. Les deux Isérois de 27 et 31 ans entament leur compétition aujourd'hui. Ils avaient hâte d'y être, Olivier Castel.
4: Et d'autant plus qu'ils ne seront pas deux, mais quatre Collet en tout à Birmingham. Thibaut et Mathieu, les fils, Philippe, le père et entraîneur. Et dans la famille Collet, la dernière carte, c'est celle du grand-père, Jacques Collet, ancien athlète des années 50, auquel Thibaut rend hommage.
5: Il va avoir 86 ans cette année. On a toujours voulu un jour porter le maillot de l'équipe de France, qu'il puisse le voir de ses propres yeux et en pleine conscience. C'est quand même quelque chose de symbolique. Puis évidemment, il y a notre père qui sera là pour coacher aussi avec Philippe Dancoz. Donc c'est vrai qu'on va avoir l'équipe type au complet, j'ai envie de dire. Il va y avoir du Collet au mètre carré.
4: Les liens du sang, les frères Collet comptent bien en faire une vraie force pour ces championnats d'Europe. Mathieu, le frère aîné, a tout fait pour être du voyage avec son saut à 5,82 m au championnat de France.
6: D'habitude, je suis en tribune avec le grand-père et le père. Là, ça y est, là, je passe sur la piste. Je suis hyper heureux. Maintenant, comme Thibaut l'a dit, il y a quelque chose à produire. Il faut faire le métier avant d'aller célébrer tout ça. On rigolera et on célébrera tout ça après les championnats. Mais c'est vrai que de les avoir en tribune, puis on a tous les amis, on a vraiment beaucoup famille qui vient, donc ce sera forcément quelque chose de spécial.
4: Le début des qualifications, c'est à partir de 11h50 ce vendredi à l'Alexander Stadium de Birmingham.
0: On sera plus longuement avec eux dans l'info d'ici à 8h30. Notez aussi ce soir la finale du lancer de disque avec l'Isèroise inépuisable Mélina Robert-Michon à 20h30. Et puis hier, un autre Isérois, Nicolas-Marie Daru, s'est qualifié pour la finale du 3000 mètres steeple. La course, ce sera dimanche. Une soirée chargée en émotions se prépare à Grenoble au stade Lesdiguières. Il va retrouver les pros du FCG 12 ans après le déménagement des rugbymen grenoblois au stade des Halles pour le championnat. Un match amical contre Valence Roman se jouera ici ce soir. Dernière rencontre sur la pelouse de Lesdiguières avant d'importants travaux de rénovation pour le transformer en centre de performance et de formation. C'est le début d'une nouvelle ère saluée par Michel Ringeval, ancien entraîneur emblématique des Rouges et Bleus.
7: Ça me fait quand même plaisir de savoir qu'il va y avoir une structure adaptée au rugby de haut niveau de ce qui se fait maintenant, puisque le centre d'entraînement qui va être construit à la place de la tribune d'en face du centre d'entraînement et tout ça va être quelque chose de magnifique. Donc déjà, je pense plutôt à ça qu'à des souvenirs de nostalgie. Bon, c'est vrai que j'ai vécu beaucoup de moments dans ce stade, mais c'était il y a très très longtemps et je crois qu'il faut vivre avec son temps, quoi.
4: Qu'est-ce que vous en attendez justement, vous, de cette rénovation ?
7: Ben, j'en attends un outil de travail qui va permettre à tous les joueurs, je crois, de s'améliorer. Même si en ce moment, ils ont des conditions de travail très correctes, je crois que ce qui va se construire, ça va être autre chose. De toute façon, je pense que c'est indispensable maintenant pour pouvoir rivaliser avec les meilleurs clubs de Pro D2, voire de Top 14.
0: Le projet est estimé à 6 millions d'euros. Pour ce qui est du match de Grenoble contre Valence Roman, le coup d'envoi, ce sera à 19h. La météo, on est toujours en vigilance orange pour la canicule et ça se sent en Isère, Thomas.
2: Effectivement, jusqu'à 40 degrés prévus cet après-midi le long du Rhône. Jusqu'à 35 degrés, prévu également à la fin de la matinée. C'est-à-dire qu'à midi, il fera déjà 35 en pleine à travers notre département de l'Isère. Donc effectivement, le mercure va grimper. Et je balayais les différents témoignages de nos auditeurs sur la page Facebook d'ici Isère. On n'a rien en dessous de 21 degrés déjà ce matin, jusqu'à 25 par-ci, par-là, 24 également. Il fait donc déjà chaud ce matin, excepté, allez, on va le dire, à Lens-en-Vercors, 17 degrés, le Corps, 19 degrés, 20 à Pontcharrat. Et puis ensuite, 22 à Saint-Marcel, 23 à Vie, 24 pour Morestel, déjà 25 pour Grenoble, Roussillon et la Côte-Saint-André, et jusqu'à 26 pour Voiron, Vienne et Bourgoin-Jallieu sont les derniers relevés de Météo France Saint-Martin-d'Air. Et donc je le disais, jusqu'à 39 voire 40 en pleine, 32 à 1000 mètres et 24 à 2000 mètres, il va faire chaud et ça va se poursuivre. La nuit sera étouffante avec un mercure qui ne redescendra pas en dessous de 23 voire 24 degrés. Donc très difficile de faire rentrer également la fraîcheur de la nuit car elle n'est pas vraiment là. Cette vigilance orange canicule nous pousse bien sûr à garder les bons réflexes. On reste à l'ombre, au frais et on boit régulièrement, très régulièrement de l'eau même si on n'a pas soif. Ça reste bien sûr le principal et meilleur conseil qu'on puisse vous donner ce matin.
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2: Avec son cœur de rocker, c'est bien sûr Julien Clerc. Ce matin sur ICI Isère qui nous accompagne pour ouvrir les yeux en ce début de vendredi.

0: C'est le cœur de rocker de Julien Clerc ce matin sur Ici Isère.
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3: Mais dis donc, j'ai oublié de dire que Julien Clerc, il était venu chez nous en avril dernier faire un petit concert au Summum de Grenoble pour notre plus grand plaisir, bien sûr. Donc, souvenir ce matin de ce beau concert. Peut-être que vous avez eu la chance d'aller voir et applaudir Julien Clerc. Dans quelques instants, nous serons à Saint-Laurent-du-Pont à la rencontre des gens d'ici. Ce sera avec Alain Salomon. Et puis, nous vous offrirons aussi des places de cinéma pour les pâtés chez Relais Grenoble aux alentours de 8h25 avec une option 4DX et IMAX. De quoi encore plus profiter, bien sûr, du cinéma. Et puis, il peut aussi arriver que nos commerçants préférés soient la cible des escrocs. Alors, nous, comment pouvons-nous faire, pauvres consommateurs, pour ne pas tomber dans le panneau? Aude Razo a quelques bons conseils à nous donner.
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3: 8h13 sur Ici Isère, le rendez-vous anti-arnaque, c'est pas vrai, c'est ce rendez-vous. Les commerçants sont la cible des escrocs. Alors Aude Razo, on vous a signalé dernièrement des tentatives d'arnaque par téléphone.
6: Effectivement, vous tenez une boutique, quelqu'un vous appelle, il vous dit qu'il travaille pour la mairie et il vous propose un encart dans le magazine de la ville ou dans un guide officiel, un encart pour faire la pub de votre magasin. Sauf que, attention, cette personne est peut-être en train de vous mentir. Il y a eu plusieurs signalements, effectivement. Des voleurs essayent en fait de récupérer de l'argent, se faire payer en échange d'un encart publicitaire totalement inexistant. Conseil que je vous donne, appelez toujours la mairie hein, pour vérifier qu'elle est bien à l'origine de cet appel. Autre arnaque, là c'est un chef d'entreprise qui m'a contacté, Sébastien. Lui me raconte le coup de fil très suspect d'une personne qui dit travailler pour Google. Elle aussi lui propose, un peu dans le même esprit, de l'aider à augmenter la visibilité de sa société, mais cette fois sur Internet.
3: Mais alors là, Aude, c'est un piège encore plus élaboré.
6: Oui, parce que vient le moment où cet employé Google, soi-disant, demande à notre chef d'entreprise de transmettre sa pièce d'identité. Pour ça, elle lui envoie un lien par texto, et là, Sébastien se rend compte que le lien le renvoie vers le site d'une banque, une banque en ligne. En fait, accrochez-vous, l'escroc est en train de lui faire ouvrir à son insu un compte en banque au nom de sa société, sans doute pour utiliser ce compte ensuite pour des activités illégales. Sébastien refuse d'aller plus loin. Si vous êtes entrepreneur, commerçant, Google précise bien qu'il faut vraiment, vraiment se méfier de ce genre d'appel. Ne croyez pas non plus les escrocs qui prétendent qu'il faut payer pour avoir la fiche de votre établissement dans Google ou sur Google Maps, c'est gratuit.
3: La chronique anti-arnaque, signée Aude Razo. C'est aussi un podcast sur ici.fr. Nous allons à Saint-Laurent-du-Pont voir le chant des sirènes avec les frérots de la Vega sur Ici Isère.

0: C'est le chant des sirènes avec les frérots de la Vega, sur ici Isère. Partons à présent à Saint-Laurent-du-Pont. Halte de, allez, 3 minutes, chef de gare, c'est moi qui vous le dis. Une petite ville dont Martine Galliano est tombée amoureuse. Elle a beaucoup écrit sur la vie en Chartreuse autrefois. Et ça fait maintenant plus de 40 ans qu'elle y est installée. Et pourtant, au début, elle y est venue à reculons uniquement pour vivre son mari. C'est ce qu'elle a raconté à Alain Salomon.
1: Lorsque je traversais Saint-Laurent-du-Pont, il n'y avait que du brouillard. Donc pour moi, habiter Saint-Laurent-du-Pont, c'était s'enfouir dans du brouillard et ça ne m'enthousiasmait pas du tout.
2: Qu'est-ce qui fait que vous avez changé d'avis, Martine Galliano ?
1: En fait, c'est la rencontre avec les anciens. Lorsque je suis devenue correspondante de presse, j'ai eu envie de rencontrer les anciens pour qu'ils me parlent de leur pays, pour faire des articles historiques dans le journal. Et d'ailleurs, c'est grâce à eux que je suis devenue écrivain, parce que j'ai trouvé auprès d'eux un amour de ce pays, des portes toujours ouvertes pour nous accueillir. Et ça m'a donné vraiment envie de découvrir plus avant ce territoire et ce terroir.
2: Et d'en apprendre beaucoup sur cette ville de Saint-Laurent-du-Pont, une ville assez discrète, mais qui a un patrimoine remarquable. On a déjà eu l'occasion d'évoquer l'empreinte des Pères Chartreux. Mais vous, vous avez décidé de me donner rendez-vous ici à un carrefour. On se trouve en ce moment sous un porche devant la Maison de la Presse. Pourquoi ce lieu de rendez-vous ?
1: C'est assez grandiose d'ailleurs, et c'est l'endroit où passait le VSB, le petit train reliant Voiron à Saint-Béron. Et c'était un train très important d'ailleurs. Et ici, c'était l'embranchement qui desservait Fourvoirie pour aller chercher les caisses de liqueur des Chartreux et pour aller chercher également la production métallurgique des usines Paturle.
2: Alors on est bien d'accord que Fourvoirie, c'est un site qui n'existe plus depuis 1935.
1: Alors non, Fourvoirie, au niveau de la liqueur, depuis les boulements de 1935, et effectivement, il n'y a plus la distillerie, mais la métallurgie a continué jusque à la fin des années 1960.
2: Et aujourd'hui, ça se passe où, cette métallurgie ?
1: Ça se passe dans la plaine de Saint-Laurent-du-Pont.
2: C'est un peu bruyant, il y a de la circulation à Saint-Laurent-du-Pont.
1: Tout à fait, oui. Là, c'est un endroit historique, mais bruyant, animé.
2: On aime les liqueurs à Saint-Laurent-du-Pont, la Chartreuse, mais également l'apéritif Bonal.
1: Et effectivement, d'ailleurs, autrefois, Saint-Laurent s'appelait la cité des liqueurs, parce qu'il y avait plusieurs liqueuristes, il y avait aussi les liqueurs Aubry. C'est un liqueuriste qui n'existe plus depuis très très très longtemps, quoi. Mais
2: on parle de fromage, Martine Galliano.
1: Ah oui, alors ça.
2: Et de lait.
1: Le lait et le fromage, j'avoue, juste après que j'ai fini l'ouvrage sur la liqueur des Pères Chartreux, qui est un gros travail, j'ai été sollicitée pour faire un travail sur le lait et le fromage en Chartreuse. Alors j'avoue que là, je n'imaginais pas du tout l'histoire qu'il y avait. Et en fait, c'est une histoire extrêmement importante qui, pour moi, est aussi importante que l'histoire de la liqueur des Pères Chartreux. Et ce sont les Chartreux, d'ailleurs, qui ont été les premiers alpagistes, qui ont été les premiers à créer cette fabrication. Et les fromages de Chartreuse étaient tellement réputés que Lady Guerre les commandait pour les mettre un peu sur sa table. Et ils étaient même tellement prisés que les Chartreux eux-mêmes les vendaient leur production et en achetaient pour leur consommation personnelle.
0: Les gens d'ici, ce sont donc les portraits retrouvés en podcast également sur ici.fr en page Isère. Et justement ici, Isère vous offre deux places pour les pâtés et Échirolles et Grenoble. C'est vous qui choisissez, car vous avez aussi sur ces belles petites cartes des options 4DX ou IMAX. Alors 4DX pour être immergé dans le film, c'est-à-dire qu'il y a un coup de vent, vous avez du vent. Quelqu'un se prend une branche d'arbre. Non, vous ne prenez pas une branche d'arbre, je vous rassure, ils n'ont pas encore cette technologie-là dans les pâtés. Par contre, l'IMAX, c'est pas mal quand même. C'est-à-dire qu'au lieu d'avoir l'écran classique, on a l'écran qui a grandi donc x2 avec deux fois plus de musique, et en plus les fauteuils sont en cuir, donc c'est plutôt, et on peut même s'incliner, on peut dormir comme ça, on est loin, enfin bref.
3: Ouais, mais après, en général, quand on va voir un film en IMAX, il brasse pas mal, donc de là à faire la sieste.
0: Ouais, c'est vrai qu'on n'a pas trop le temps de dormir. Je suis allé voir l'Odyssée en IMAX, magnifique, c'est un vrai petit bijou, allez-y, foncez-y, les yeux fermés, enfin ouvrez-les quand il y a le film, c'est quand même mieux. Alors en ce moment à l'affiche, la fin de Hack Street, Tombée du ciel, la comédie, Spider-Man, d'ailleurs Tombée du ciel, belle performance, ils ont fait 86 000 entrées en une journée, figurez-vous, ça vaut le détour quand même. Spider-Man Brand New Day, qui est pas mal à ce qui paraît, puis la patte patrouille, film tout public, pour la famille, surtout pour les pitchounes, allez on va dire ce petit mot, c'est mignon les pitchounes. Dans les films, Spider-Man, on va jouer avec ça ce matin, comment s'appelle l'ennemi de l'homme araignée qui a des bras mécaniques dans le dos. Est-ce que c'est Mysterio ou est-ce que c'est le Docteur Octopus ? Vous avez la bonne réponse, vous nous appelez 04 76 46 45 deux fois. Est-ce que c'est Mysterio ou le Docteur Octopus ? Et vous repartez avec deux places pour les cinémas pâtés Échirolles ou Grenoble. On joue après Babouchka et Kate Bush ce matin sur ICI Isère.

0: Je crois qu'à la fin, elle casse la vaisselle, visiblement.
1: C'est...
0: Ouais, je sais pas, il se passe un truc. Babouchka, c'est avec Kate Bush, bien sûr, sur ICI Isère. Marilène, dans quelques instants, va tenter de gagner des places pour les cinémas Pathé et Chirol de Grenoble.
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0: 8h27 sur ICI Isère et on joue pour vous offrir deux places pour les pâtés Chirol et Grenoble avec option 4DX et IMAX. Bonjour Marilène.
10: Oui, bonjour.
0: Marilène de Grenoble, quel est le programme pour vous aujourd'hui ?
10: Alors, ce matin, piscine, centre-ville de Grenoble.
0: Oui.
10: Et cet après-midi, rien, parce que je pense qu'il va faire vraiment très chaud.
0: Oui, ça va être de nouveau la fournaise. J'aimerais bien savoir qui a laissé la porte du four ouverte en Isère. Parce que c'est vrai qu'il fait encore très chaud. Bon, Marilène, avant d'aller faire un petit plouf, peut-être que vous allez pouvoir faire un plouf dans le cinéma, parce que vous voulez voir l'Odyssée, c'est ça ?
10: Oui, c'est ça, on m'en a dit des bonnes choses, donc voilà, je suis tentée.
0: Ouais, c'est un sacré film pour l'avoir vu effectivement au pâté Grenoble en IMAX, ça vaut le détour, c'est vrai, très très beau film. Hein. Et puis alors il fait 2h30, quasiment 3h je crois, mais alors moi j'ai pas vu le temps passer, tellement j'ai été pris...
11: C'est bon signe en général.
0: Ouais, tout est magnifique, les acteurs, les jeux, tout est... même la musique, c'est splendide. Bon, allez, arrêtons de parler de ce film. Marilène, il faut qu'on joue ensemble. J'ai cette question pour vous, dans les films Spider-Man, comment s'appelle l'ennemi de l'homme araignée qui a des bras mécanique dans le dos. Est-ce que c'est Mysterio ou le Docteur Octopus ?
10: Le Docteur Octopus.
0: Et oui, absolument, qui pense avec une machine pouvoir révolutionner le genre humain en se mettant quatre bras mécaniques dans le dos, puis devient complètement fou. C'est effectivement le Docteur Octopus. Bon, Marilène, c'est pour vous, ces deux places. Est-ce que vous savez avec qui vous allez peut-être aller voir l'Odyssée ?
10: Eh bien, sans doute avec une amie avec qui je fais du sport pendant l'année.
0: Voilà. Très bien. Bon, vous suivez un peu les épreuves d'athlétisme avec Mélina Robert-Michon ?
10: Ah, tous les jours.
0: Ah, génial.
10: Je suis scotchée à ma télévision. Oui, oui, je la suis.
0: Bon,
10: elle est qualifiée pour la finale.
0: On l'espère, ouais, pour ce soir qu'elle décroche quelque chose.
10: Ça
0: pourrait être sympa.
10: Super, ouais.
0: Marilène, quelle est votre radio locale en Isère ?
10: Ici, Isère.
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0: Et on va parler d'autres champions, cette fois-ci championnat d'Europe également, pour l'athlétisme.
11: Et cette fois en saut à la perche, puisque deux Isérois, deux frères même, vont entamer leur compétition aujourd'hui. On parle de Thibaut et Mathieu Collet dans l'info d'ici.
0: On en parle avec donc ce tour du monde, tour de l'actu, c'est mieux dans ce sens-là, du monde, enfin de l'info, avec Valentine Lettès ce matin. 90 secondes.
13: Plus de 1000 hectares parcourus par les flammes dans les Landes. Le préfet confirme à votre radio ici la progression dans la nuit de ce nouvel incendie. Parti hier de Luglon, à l'ouest de Mont-de-Marsan. 500 habitants évacués et autant de pompiers sur le terrain. Votre revenu fiscal, votre taux d'imposition, potentiellement entre les mains d'un hacker. Les données de 700 000 Français ont été piratées sur le site des impôts. Chiffre donné par French Bridges, un site spécialisé sur les cyberattaques et non confirmé par Bercy pour l'instant. L'insupportable canicule se poursuit avec 42 degrés atteints hier en Ardèche, l'une des journées les plus chaudes jamais enregistrées en France, et toujours 75 départements en vigilance orange ce vendredi. Vous avez la carte sur notre site. La fraîcheur espérée au bout du week-end, une baisse des températures s'amorce dès aujourd'hui par l'ouest. Les yeux qui piquent, le nez qui gratte et pour certains du mal à respirer. Des épisodes de pollution à l'ozone se multiplient avec la chaleur. Après l'Île-de-France, les Bouches-du-Rhône et le département du Nord sont concernés. Week-end de galère en vue pour les vacanciers. Grève à la SNCF sur le réseau normand. Une quarantaine de vols annulés chez EasyJet. Demain, les hôtesses et stewards se mobilisent. Quand sur la route, c'est rouge. Très difficile de rouler dans toute la France ce samedi. Le point complet sur ici.fr. Dans le bassin, Léon Marchand aujourd'hui, en quête d'une première médaille individuelle de ces championnats d'Europe de natation. L'argent hier pour Maxime Grousset sur le 100 mètres papillon.
0: Merci beaucoup Valentine Lattès. Dans l'info d'ici, ils vont vivre les championnats d'Europe d'athlétisme entre frères.
11: Les Isérois Thibaut et Mathieu Collet se sont tous les deux qualifiés en saut à la perche. Le concours démarre ce matin pour eux en Angleterre à Birmingham. Leur père sera aussi à leur côté puisque Philippe Collet est leur entraîneur. Forcément, tout ça donne une saveur particulière à ces championnats d'Europe, Olivier Castel.
1: C'est assez marrant, c'est assez nouveau aussi. Ça rend le truc un peu plus sympa encore.
14: Thibaut Collet le reconnaît, ils en parlent beaucoup en ce moment. Très enthousiaste, on les comprend, c'est inédit pour lui et son frère Mathieu. Les deux perchistes tronchois vivront l'expérience collés l'un à l'autre, mais pas trop non plus.
1: On va avoir chacun une épaule sur laquelle s'appuyer en cas de besoin. Maintenant, c'est quand même vraiment un sport individuel. Donc voilà, on va avoir ce repère sur la piste où on sait qu'on va pouvoir se filer un coup de main si besoin et s'épauler.
14: Mais dans un sport comme le saut à la perche, où la préparation mentale compte autant, comment tirer profit des liens du sang ? Réponse de Mathieu Collet.
15: On a prévu de faire des séances en binôme pour de la préparation mentale. On connaît notre relation, on sait qu'elle est très très naturelle, il n'y a jamais rien de forcé de toute manière, et on est parfaitement capable de se dire les choses au moment où il faut se les dire. On va essayer de faire en sorte d'optimiser entre guillemets tout ça, quoi.
14: Et côté objectif, Thibaut, comme Mathieu, se projette prudemment sur les qualifications pour l'un et sur une confirmation pour l'autre.
1: Comme sur chaque championnat, il y a une qualif, c'est toujours l'étape la moins marrante. Je pense que parler de finale tout de suite, ça peut porter malheur. Donc le premier truc, c'est faire partie des 12 meilleurs pour pouvoir se battre le 16 et pouvoir prétendre à des belles places.
15: Et en ce qui me concerne, ça passera par reproduire ce que j'ai réussi à faire toute la saison, c'est-à-dire des sauts justes avec les bonnes intentions. Et je sais que si j'arrive à aligner mes intentions avec ce que je vais faire techniquement, il n'y a pas de raison que ça se passe pas bien. Les objectifs vont plus être des objectifs de moyens et pas des objectifs de performance pour l'instant.
14: Et côté concurrence, il faudra faire avec du très lourd, comme au championnat du monde de mars dernier.
1: Il y a un jeune là, un Suédois qui est pas mauvais, qui a fait 6,31, qui s'appelle Duplantis. Il va malheureusement être là. Ensuite, il y a un Grec qui fait 6,17 cet hiver, qui va malheureusement être là. Et il y a un Norvégien qui a fait 6,06 cet hiver, et 6,00 cet été. En gros, en ce moment, on a la plus grosse densité jamais connue au saut à la perche. Maintenant, on n'est pas à l'abri que dans ces trois mecs, il y en ait un qui soit un petit peu moins en forme et tout ça. Mais en tout cas, sur le papier, tout le monde est fort, tout le monde est en forme. Le seul truc qui pourra faire que le niveau sera moins bon que le bilan actuel, c'est la météo. Ça, c'est des choses qu'on ne maîtrise pas, donc on verra bien.
14: Et oui, Karalis, Duplantis, Guttormsen seront les premiers grands obstacles à franchir. Début des hostilités dans ces championnats d'Europe avec les qualifications 11h50 ce vendredi.
11: La famille collée au championnat d'Europe d'athlétisme, c'est à lire aussi sur ici.fr.
0: Des centaines de cartes Pokémon volées à Bourgoin-Jallieu.
11: Le préjudice s'élève à plusieurs dizaines de milliers d'euros selon la police. Les cambrioleurs sont partis avec des cartes de collection après avoir brisé une vitre d'une boutique installée depuis le mois de mars dans le centre-ville. Et ce n'est pas complètement une surprise pour le propriétaire, vous l'entendrez à 9h. On ira faire un tour aussi à Livet et Gavet où l'emblématique pavillon Keller a trouvé un nouveau propriétaire. Cette bâtisse aux allures de maison fantôme est à l'abandon depuis des années, mais elle a donc trouvé preneur officiellement il y a quelques jours après plusieurs mois de tractation. La météo aujourd'hui, faites attention à vous, ça chauffe encore plus. Hein. On est vraiment sur deux journées, hier, aujourd'hui, très très chaud dans l'Isère.
0: Oui, effectivement, et on va sans doute une nouvelle fois dépasser les 40 degrés, chiffre symbolique, mais qui pourtant est un triste symbole, j'ai envie de dire, pendant l'été, 40 degrés le long du Rhône aujourd'hui.
11: Alors, c'est presque allé à 41 degrés hier du côté de Sablon.
0: Donc si c'est dire à quel point on suffoque à travers notre pourtant très beau département de l'Isère, qui c'est inquiétant aussi d'ailleurs, hein, commence à se teindre sérieusement de jaune, que ce soit à la fois les champs de blé, c'est vrai, mais pour le reste également des parterres de gazon et même certains arbres qui commencent tout doucement à roussir.
11: À ressembler à des arbres en automne.
0: Et oui, sauf que c'est bien plus inquiétant quand c'est à cette période de l'année. Nous avons donc ce thermomètre qui ne cesse de grimper jusqu'à 35 attendus en fin de matinée sur les coups de midi, si c'est vous dire. Déjà 17 à Lens-en-Vercors, 19 à Corps, 20 à Pontcharrat, 22 à Saint-Marcelin, 23 à Vif, 24 à Morestel, 25 pour Grenoble, Roussillon, la Côte-Saint-André, et déjà 26 degrés pour Voiron, Vienne et Bourgoin-Jallieu. Le thermomètre s'emballe de bon matin. Il est à peine 8h35, si c'est vous dire. Et c'est quand même si, alors c'est très alarmiste, mais inquiétant pour la suite, effectivement, de ces prochains jours. Cette vigilance orange canicule qui devrait normalement, si tout se passe bien, s'arrêter à la fin de la journée de dimanche, donc ce week-end, couplé encore aujourd'hui avec une vigilance jaune pour les orages sur le secteur de l'Oisan et des Grandes Rousses. Je vous rappelle qu'en cette vigilance orange canicule, c'est vraiment primordial de boire de l'eau régulièrement, même si on n'a pas soif, rester hydraté et surtout à l'ombre et au frais. On reste donc prudent tous ensemble.
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0: Il aura fallu attendre cette chanson précisément pour se rendre compte qu'en réalité, Bernard Lavilliers et Jimmy Cliff étaient deux très grands copains. Et visiblement, quand des copains se mettent dans un studio, ça fait de très belles chansons. Il leur faut une mélodie, un tempo, forcément, et une harmonie qui sonne plutôt bien. Et deux grandes voix, Bernard Lavilliers et Jimmy Cliff, ce matin sur Ici Isère.

0: Mélodie Tempo Harmonie avec Bernard Lavillier et Jimmy Cliff sur Ici Isère.
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0: Ça sera la fête de la ville et du Murson également sur le plateau Matézin. C'est notre rendez-vous à 8h50 pour le petit journal des loisirs. On aura l'occasion de vous détailler cet événement qui a lieu d'ailleurs demain. Nous partirons aussi et tout de suite d'ailleurs à vélo à travers l'Isère. Notre série de reportages de l'été réalisée en collaboration avec le département de l'Isère. Dont voici la dernière étape aujourd'hui en Oisan avec Alexandre Wibar.
3: Nous sommes en hauteur, toujours à 1600 mètres d'altitude, à Villars-Raymond, en terrasse, attablée à l'auberge de l'Eau Blanche, avec les deux gérants. Allez, je m'installe avec vous. Hélios Desmarais-Joly, Clotilde Viat, bonjour.
4: Bonjour.
5: Et bonjour.
3: Vous avez une vue assez extraordinaire. Est-ce que vous pouvez nous présenter les lieux? J'imagine que vous connaissez un peu le nom des montagnes.
4: Oui, bien sûr, je vais vous faire une petite visite. Alors, face à nous, on a le massif du Taillefer. On ne voit pas tout à fait le sommet, on voit la pyramide, elle s'appelle. Ensuite, si on se décale un petit peu sur la gauche, on voit la tête de Louis XVI, puis les pales, la tête des Filons, et enfin, le petit et le grand Renaud. Voilà.
3: Vous les connaissez bien, vous êtes là depuis un peu plus d'un an, parce que c'est votre deuxième saison estivale. La montagne, c'est quelque chose qui vous parle. Vous êtes plutôt de la plaine, en tout cas pour vous, Clotilde, de Saint-Marcellin. Mais vous avez tous les deux un lien fort avec la montagne.
4: Oui, bien sûr. Alors, c'est un milieu qui nous parle beaucoup, parce qu'on est souvent en montagne, parce qu'on fait beaucoup de ski de rando, beaucoup d'alpinisme, parce qu'on travaille à la montagne et qu'on a décidé de venir y vivre.
3: L'auberge, elle est juste à côté de nous. On va quitter la terrasse. Il fait un petit peu chaud malgré l'air. Vous allez nous faire visiter votre cuisine?
5: Allez, on y va.
3: Donc Clotilde, ça c'est un site qui a été à l'origine, enfin qui vous est loué par la mairie.
4: Oui, c'est un bâtiment communal. À l'origine, c'est l'école du village. Et il n'y a plus d'enfants à Villars-Raymond, ou du moins à l'école, depuis 1962, si je ne vous dis pas de bêtises. Donc c'est plus l'école et maintenant c'est l'auberge du village. Ça fait un point de vie et c'est pour ça que la mairie a conservé ce bâtiment pour garder de la vie dans ce tout petit village.
3: C'est vous qui êtes en cuisine, Hélios. Vous nous montrez votre cuisine?
5: Allez, je vous montre. Oui, c'est mon cuisine. En fait, l'idée...
3: Attendez, on vous entend pas.
5: Ah, l'idée, moi, je fais tout ce qui est la partie salée et Clotilde fait toute la partie sucrée. Comme ça, le midi, moi, je suis en cuisine, m'occuper du salé et Clotilde peut être en service, même si elle a fait le sucré le matin.
3: C'est quoi l'esprit de la carte de l'auberge? Qu'est-ce qu'on mange chez vous?
5: Eh ben, qu'est-ce qu'on mange? On mange tous les midis, on a un plat du jour qui va changer à la carte. En règle générale, on travaille avec du coup des produits locaux au maximum. Je peux vous parler un petit peu de l'agneau qu'on prend chez Jimmy et Emilie à la bergerie de la Lignière, avec lequel on fait des super tagines.
3: Ils sont où? Ils sont à côté?
5: Ouais, ils sont. Bon, en fait, on fait même pas 10 km. Bon, la route est sinueuse, mais ils sont juste en dessous sur la route du col Lornon.
3: Cuisine française de saison?
5: Cuisine française de saison, l'idée c'est manger, oui, du français. On fait du bourguignon aussi, on fait de la blanquette, on fait... Bon, là l'été c'est quand même moins de saison parce qu'il fait un peu chaud, mais on essaye de varier quand même les plaisirs.
0: Le rendez-vous est donc pris à l'auberge de l'Eau Blanche qui est ouverte jusqu'au 20 septembre pour la saison d'été. Réservation obligatoire pour le soir, le midi c'est quand même recommandé. Et puis voilà, on peut découvrir aussi, si on le souhaite, l'ensemble des images de cette belle randonnée de l'Isère à vélo sur ici.fr en page d'Isère. La suite de notre matinée dès 9h, on va détailler le programme avec Mathieu Montel. Je crois qu'il est question de montagne, c'est vraiment surprenant.
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0: Et dès 9h, c'est bienvenue chez vous. Bonjour Mathieu Montel.
7: Bonjour Thomas, bonjour Noémie.
0: Alors ce matin, on part en montagne pour faire des activités.
7: Tout à fait. Alors j'ai une question à vous poser, à vous Thomas, ouais. Noémie, mais à vous également chez vous. Quelle activité de montagne vous avez toujours rêvé d'essayer sans jamais oser vous lancer? Est-ce qu'il y en a une, Thomas?
0: Oui, je crois que
7: Noémie,
0: c'est
7: Noémie, je pense qu'elle a quasiment tout testé. Alors pour le coup...
4: Pas tout.
7: presque.
0: Mais c'est pas du canyoning, mais vous savez, quand on est dans les gorges, on avance comme ça, quand il y a de l'eau de partout, on doit sauter, on doit redescendre.
4: Ça s'appelle du canyoning.
0: C'est du canyoning. Je l'ai appelé ça autrement, je ne sais pas comment. Mais...
4: De la balade sautée, de la.
7: On aurait dû rien lui dire et attendre qu'il nous donne le nom.
0: Ça du kayak.
7: Du kayak canyoning.
4: Du kayak sans bateau.
0: Voilà, du canyoning. Ouais, ça, j'ai un truc. Bah, je sais qu'il y en a dans le Vercors, il y a quelques beaux sites, c'est un truc que j'aimerais bien faire.
7: Bah, ça tombe bien parce que ça fait partie des activités que propose le Bureau des Guides de Grenoble. On sera avec son président, Mathieu Galeb, qui viendra vous donner des infos déjà sur ce qu'on peut faire autour de Grenoble, parce que c'est ça qui est bien. On a quand même des massifs pas loin, donc il y a beaucoup d'activités possibles. Et puis, pourquoi choisir cette activité ou une autre? Est-ce que il y a des choses qu'on ne peut pas faire? Est-ce qu'il faut savoir forcément nager, grimper à un bon niveau ou pas? Nager, c'est peut-être mieux pour faire du canyoning quand même. Voilà, je ne suis pas un pro. Hein. Oh,
4: en termes de chance de survie, je pense que c'est intéressant. Comme
7: je vais voir si ma formation peut se faire avec notre invité. Et on vous attend pour échanger là-dessus. Voilà, un sujet un peu plus léger quand même en prévision du week-end. Vous allez peut-être avoir quelques idées. 04 76 46 45 45.
0: Le rendez-vous est donc pris dans ici moins d'un quart d'heure, Mathieu.
7: Tout à fait.
0: En plus, ça va être Dupont et Dupont ce matin.
7: Oh,
0: Mathieu et Mathieu.
7: C'est bien. Exactement. Ah, je pensais que Dupont, parce que.
4: Est-ce qu'il y a
7: fois,
4: Mathieu avec un D et Mathieu avec un T?
0: Et oui.
7: Je sais, je vais lui. Je crois que ça c'était pareil. Tous les deux avec un T.
0: Ça y est, je l'ai relancé.
7: C'est les vrais, ça. Pardon à tous les Mathieu avec deux T, mais on n'est pas de la même tribu, les gars.
0: Oh là là, si on commence à faire une distinction entre les Mathieu.
7: Thomas perdu. Avec un T ou deux T?
0: Ouais, et avec un H ou pas? Avec un S ou pas?
7: Exactement. Vous aussi, vous avez des tribus.
0: Oh là là, malheureusement.
4: Chez vous, Noémie, c'est plus simple.
7: Ah oui.
0: Ah non, je connais Noémie sans E. Bon, là, on est parti sur une autre émission.
7: Comment perdre 5 minutes?
0: Voilà. Allez, à tout à l'heure.
7: Je vous en prie, à tout à l'heure.
0: On retrouve Marine et Escro.
7: Je crois qu'il y a une émission sur les prénoms la semaine prochaine.
0: Oh, oulala.

0: moi.
1: C'est Escroc avec Marine sur Ici Isère.
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1: 8h50, le petit journal des loisirs. Je vous propose d'aller faire la fête de la ville et du Murson en Matésine. Surtout à Lamure. Bonjour Nadine.
3: Bonjour.
1: Merci d'être avec nous ce matin Nadine pour nous parler de cet événement, mais même ce week-end à vrai dire. Ça va être sur deux jours.
4: Deux jours.
3: Oui, alors là c'est plutôt, plutôt demain que les choses se passent, mais donc j'ai envie de dire que s'il faut être à un endroit demain, c'est à Lamure, essentiellement demain.
1: Alors du coup, quel va être le programme à Lamure? On va faire la fête tous ensemble?
3: Alors, nous avons beaucoup de choses. C'est à la fois une fête qui rassemble des confréries de 8 départements, y compris la Suisse, pour un défilé. Et nous aurons la Miss Isère 2025, Margot Bescon, qui nous fera l'honneur d'être présente. Et puis, il y a la partie gastronomie, la gastronomie locale, et les gens pourront manger du Murson dans quasiment tous les restaurants de la ville.
1: Ça va être donc la vraie fête du Murson dès demain. Vous allez avoir un marché de producteurs et d'artisans. On imagine que ce sont des producteurs et artisans locaux. Comment vous les avez choisis? Vous avez déjà travaillé avec eux précédemment?
3: Oui, alors c'est ce qui est toujours le plus difficile, c'est la première fois. Et après, quand ils sont ravis, ils reviennent. Et c'est tout à fait ce qui se passe. Alors, on a des nouvelles personnes chaque année, mais ce sont des gens qui sont habitués à venir depuis qu'on fait ce marché-là. Et effectivement, et il y aura un vide-grenier également avec une centaine d'exposants. Donc, vraiment une belle journée, je pense.
1: Une belle journée en perspective. Donc, et puis aussi de nombreuses animations autour, bien sûr. On a pu en parler du repas autour de la gastronomie locale, des animations et de la musique. Donc, on va voir en plus des défilés des confréries qui seront peut-être accompagnés de musique, des moments musicaux, des temps forts à proposer aux visiteurs.
3: Alors, on a surtout une ambiance musicale. On a fait le choix de sonoriser les rues, la ville.
1: D'accord,
3: en fait.
1: Ouais.
3: Et de manière à ce que les gens, où qu'ils soient, soient dans cette ambiance-là. Alors, effectivement, on a un mini-golf, on a des châteaux gonflables, des jeux en bois pour les enfants, beaucoup de jeux gratuits, en fait.
1: Ça va être donc le moment de profiter dans une belle ambiance, c'est ce que vous nous proposez à Lamure, avec la confrérie du Murson Matésin, qui vous invite donc à vivre cette fête. C'est dès demain vendredi 15 août, c'est à vivre du côté de Lamure. Merci beaucoup Nadine d'avoir été avec nous ce matin.
3: Bonne journée.
1: Également, à très bientôt Nadine, sur Ici Isère. On retrouve le docteur Kierzek dans quelques instants, après Scatterlings of Africa, Johnny Clegg et Savuka.

0: dispositifs de sécurité normalisés qui sont obligatoires. Une barrière de protection d'au moins 1m10, un abri entièrement fermé, une couverture de sécurité ou une alarme. Ce sont des équipements qui doivent porter des normes françaises très réglementées. Mais attention, ça ne remplace jamais la surveillance des parents. Ce n'est qu'une barrière supplémentaire. Il ne faut pas non plus oublier le matériel de sauvetage à portée de main, une perche, une bouée, un téléphone pour alerter rapidement les secours. Deuxième règle, trop souvent mal comprise, surveiller. Alors, c'est pas être dans le jardin en lisant un magazine ou en discutant au téléphone. Surveiller, c'est regarder l'eau en continu, sans distraction, une noyade, ça prend quelques secondes d'inattention, quelques centimètres d'eau suffisent pour qu'un enfant se noie. On désigne donc un adulte responsable, on évite les brassards qui ne protègent pas de la noyade et on fait attention à la noyade silencieuse. C'est une victime en détresse qui ne crie pas, qui n'agite pas les bras. Elle est souvent verticale, immobile, la tête en arrière. Retenez bien ce signe.
1: Alors des risques, est-ce qu'il y en a aussi pour les jacuzzis et les spas, docteur ?
0: Les spas posent les mêmes problèmes de noyade avec un risque supplémentaire, l'électrocution et les brûlures. Un spa portatif installé en extérieur doit être équipé comme une piscine enterrée sous peine d'une amende. L'installation électrique doit être aux normes, pas de rallonge, pas d'appareil électrique à proximité du bassin et la température ne doit pas dépasser 37 degrés, surtout pour les enfants, les femmes enceintes et les personnes âgées, car la chaleur peut provoquer des malaises ou des brûlures. Enfin, on ne laisse jamais un enfant jouer dans un spa. Les bus d'aspiration ou les bulles peuvent l'aspirer ou le désorienter. Ce sont des gestes simples, mais ça peut vraiment sauver une vie cet été. Alors pensez-y et d'ici là, bon été, bonne santé à l'écoute d'ici, bien sûr.
1: Bon été à vous aussi, docteur Kerzek. On retrouve Mathieu Montel pour aller faire des activités en montagne dans moins d'une minute.
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1: Et bienvenue chez vous avec Mathieu Montel. Rebonjour Mathieu.
9: Rebonjour Thomas. C'est l'été, comme on vient de l'entendre, oui. Et on va en profiter pour aller en montagne et faire quelques activités. Qu'en dites-vous ? Quelle est cette activité que vous avez toujours rêvé pratiquer mais que vous n'avez jamais osé faire ? Canyoning, via ferrata, alors plein d'autres choses. 04 76 46 45 45. On vous attend pour nous raconter ça, pour échanger aussi avec Mathieu Galeb, le président du bureau des guides de Grenoble. Bon week-end Thomas.
1: Également, et puis on se retrouve d'ici 10 jours.
9: Ah bah faisons cela. Allez, c'est parti. Allez.
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9: Il est 9h et vous écoutez la première radio sur l'info locale en Isère. Elle est présentée par Noémie Philippot. Noémie, ils ont pris au pied de la lettre le slogan « Attrapez-les tous ».
10: Des voleurs ont pris la fuite avec des centaines de cartes Pokémon de collection après avoir cambriolé un magasin spécialisé de Bourgoin-Jallieu tôt hier matin vers 4h15. Le préjudice s'élève à plusieurs dizaines de milliers d'euros selon la police. Cette boutique baptisée Smoke Trade a ouvert en mars dernier et commercialisée

0: Donc en grande majorité des cartes Pokémon très prisées des collectionneurs prêts à débourser de grosses sommes. Son gérant est attristé de ce cambriolage, mais pas franchement surpris, Clémence Cavalleri.
1: Le gérant de la boutique a été réveillé en pleine nuit.
2: J'étais dans mon lit, je dormais très très bien. Et puis, grosse sonnerie, au début je croyais que c'était un cauchemar. Parce que c'est un peu une inquiétude que t'as quand t'as ce genre de business. Aujourd'hui on est aussi sensible qu'une bijouterie. Et j'ai ouvert l'application du coup, et j'ai vraiment vu des gens dans ma boutique alors que j'étais pas là. J'ai vraiment eu un sentiment d'impuissance.
1: Prévenu par le propriétaire, la police débarque en moins d'une minute, mais il est déjà trop tard. Le gérant de la boulangerie Madeleine, à quelques mètres de là, a vu les cambrioleurs repartir en voiture.
3: Quand je suis arrivé, moi la voiture était déjà là. La voiture était allumée, donc ils étaient prêts à repartir, je pense. Donc je sais pas combien ils étaient. J'ai fait le rapprochement, mais c'était trop tard.
1: Hors de question pour le propriétaire de se laisser abattre. Hier, dès midi, sa boutique a réouvert. Thierry et Bastien, des habitués, étaient présents.
4: Moi, au fond, ça ne m'étonne pas, parce qu'il y a tellement une hype autour de Pokémon. On sait que ça peut atteindre des valeurs folles, donc ça attire les convoitises. Ce n'est pas la première fois qu'on entend parler de cambriolage de cartes, tout ça.
1: Comme Vegastore, une autre boutique bergalienne, en janvier 2025. Depuis, Jules, le gérant, anticipe.
5: Toute notre équipe suit des formations pour pouvoir correctement réagir lors de ce genre de cas. On sait qu'un jour, il y a des chances que ça arrive. Les cartes ont toujours coûté beaucoup d'argent. Simplement, aujourd'hui, c'est beaucoup plus médiatisé. Aujourd'hui, tout le monde sait que ça coûte de l'argent.
1: Les cartes Pokémon se revendent plusieurs centaines, voire plusieurs milliers d'euros.
0: Des témoignages à retrouver sur ici.fr. À Roussillon, un trentenaire a reçu un coup de couteau au niveau du thorax la nuit dernière. Les pompiers ont été alertés par des témoins vers 2h30 du matin pour intervenir avenue du Lycée. Cet homme de 37 ans a été transporté en urgence absolue vers l'hôpital Édouard Herriot de Lyon.
6: C'est un incontournable de la vallée de la Romanche et il devrait reprendre vie.
0: Le pavillon Keller, rendu célèbre par le film Les Rivières Pourpres, a un nouveau propriétaire depuis quelques jours. Les projets autour de cette bâtisse aux allures de maison fantôme n'ont jamais rien donné depuis la désindustrialisation de la vallée dans les années 60. Laurent Portier est l'agent immobilier qui a réussi à le vendre à un acquéreur anonyme pour le moment. On sait juste que ce nouveau propriétaire connaît le secteur et que les collectivités devraient participer à son projet.
7: Début mars 2025, je suis tombé sur la bonne personne, voilà, qui m'a fait une offre. L'offre forcément a été acceptée vu la situation de l'ancien propriétaire. C'est pas quelqu'un de farfelu et là on sait que ça va aller au bout. Il connaît beaucoup le territoire, il connaît pas mal les élus aussi, même beaucoup les élus. Il va garder déjà la structure. Forcément, il faut des travaux. On voyait bien l'extérieur et tout. Il faut tout reprendre. Non, ça va être quelque chose qui va dynamiser la commune. Je pense qu'il y aura beaucoup de monde de partout sur la France, même de l'étranger, qui viendront quand le projet sera fini. En plus, c'est idéalement placé parce que c'est sur la route de Bourdoisan et des stations. Non, mais ce sera vraiment quelque chose de top.
0: On vous raconte toutes les péripéties autour de la vente du pavillon Keller en vidéo sur le site d'ici hier.
6: En rugby, un match hautement symbolique se joue ce soir à Grenoble.
0: Les pros du FCG sont de retour à Lesdiguières. 12 ans après leur déménagement au Stade des Alpes pour le championnat, ils reçoivent Valence-Romand à 19h, match amical, le dernier avant les travaux qui vont changer le visage du stade pour le transformer en centre de performance et de formation. Ça va raviver des souvenirs pour les supporters les plus anciens comme Louis-Paul et Jean-Paul. Ils comptent profiter à fond de la soirée avant les travaux du stade qu'ils connaissent depuis plus de 30 ans.
8: Il ne faut jamais effacer le passé, de toute façon. Puis de toute façon, il sert, ne serait-ce que pour les équipes de jeunes, les filles. Donc il faut qu'il perdure, c'est sûr.
9: Il va y avoir des travaux assez conséquents, visiblement. Vous êtes au courant de tout ce qui va être fait.
8: Les tribunes en face vont sauter. Moi, je suis pour. De toute façon, les tribunes en face, elles ont vécu. Donc il faut faire quelque chose, c'est sûr.
10: On a la proximité des joueurs, ça c'était important, mais on a changé de monde. On va avoir un des plus beaux centres de performance de France, donc on peut être que satisfait. C'est le projet au niveau où on joue, et peut-être en top 14, il va être magnifique.
9: De quel match vous vous souvenez particulièrement dans ce stade de Lesdiguières, ou de quel match au pluriel même?
10: Des anecdotes, il y en a des tonnes, des Grenoble-Toulon, des Grenoble-Narbonne, c'était énorme. Mais bon, voilà, c'était un autre temps, c'est un autre rugby.
0: Ce soir, ce sera donc Grenoble-Valence-Romand, coup d'envoi à 19h. Et puis, du côté du Stade des Alpes, cette fois avec les footballeurs du GF38, les Grenoblois reçoivent Metz ce soir et vont tenter de lancer leur saison lors de cette deuxième journée de Ligue 2 après la défaite la semaine dernière contre Dunkerque. Coup d'envoi de GF38 Metz à 20h45. La météo, il fait encore très très chaud aujourd'hui. Hein.
11: Tout à fait, là, 23 à Grenoble, 22 à Vienne, 24 à Bourgoin-Jallieu. Les températures attendues cet après-midi, oh, ça baisse de 1 degré à peu près.
0: Donc, youhou.
11: 36 à 38 degrés en pleine, voire 39 pour Vienne et Bourgoin-Jallieu cet après-midi, 31 à 32 degrés à 1000 mètres. Alors globalement, un soleil qui brille largement, avec ces températures extrêmement chaudes. Il y a également des nuages qui vont bourgeonner cet après-midi pour en donner quelques averses, voire des orages, principalement pour Loisan, près de l'Aubiou, peut-être même aussi en Chartreuse. Pour aujourd'hui, ça ne devrait pas forcément déborder en pleine. Par contre, demain, ça pourrait être le cas avec une semaine qui s'annonce un peu plus humide, mais pas forcément beaucoup plus fraîche. En tout cas, les températures n'ont pas prévu de descendre tout de suite. On regardera ça avec attention. Bien sûr, retour de l'info tout à l'heure à 10h. Merci beaucoup, Noémie. À tout à l'heure.
0: À tout à l'heure.
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11: Dans quelques instants, bienvenue chez vous pour parler de ces activités que vous avez toujours rêvé de pratiquer en montagne, mais vous n'avez jamais osé le faire. On sera avec le président du bureau des guides de Grenoble, Mathieu Galeb, et on sera aussi avec vos chansons préférées, Véronique Jeannot et Laurent Voulzy. Désir, désir.

0: Plaisir, Véronique Jeannot et Laurent Voulzy, vous écoutez ici Isère.
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0: Pendant une heure, bienvenue chez vous, vous emmène à la montagne. Quelle activité vous avez toujours voulu essayer mais que vous n'avez jamais osé? Venez nous raconter justement quelle est cette activité de montagne qui trotte dans votre tête, ou à l'inverse, vous avez sauté le pas et vous voulez venir nous raconter aussi ce que ça vous a apporté, les sensations. 04 76 46 45 45. Nous sommes pour expliquer tout ça avec Mathieu Galeb, qui est le président du Bureau des Guides de Grenoble. Bonjour Mathieu.
3: Bonjour.
0: Et bon, ça va nous permettre de faire un peu le point déjà sur les activités qu'on peut pratiquer, parce que qui dit Grenoble dit montagne. Montagne en été, on pense immédiatement à la randonnée, mais qu'est-ce qu'on peut faire d'autre à côté de Grenoble justement?
3: L'avantage de Grenoble, c'est comme vous dites, c'est qu'on a la cuvette, mais on a toute la montagne autour. Donc déjà, on peut aller facilement se rafraîchir en montagne.
0: Ouais.
3: C'est surtout dans les périodes comme maintenant, c'est quand même pas mal.
0: Mmh.
3: Et du coup, il y a la randonnée, on peut faire de la randonnée sportive, mais on peut aussi faire de la randonnée pour aller voir les animaux, pour aller découvrir la faune et la flore.
0: Il y a plusieurs étapes de randonnée.
3: Voilà. Et puis après, on peut faire des treks, des randonnées avec des bivouacs. Donc il y a quand même plusieurs étapes de randonnée.
0: Quand on dit trek, c'est quoi la différence avec une randonnée?
3: Ça va être sur plusieurs jours, okay. En fait, quoi. C'est
0: une très longue randonnée.
3: Une très longue randonnée. Okay. On va essayer de dormir en refuge. Ça peut être sur 2 jours, 3 jours ou beaucoup plus. Donc ça, par exemple, typiquement, dans le coin, il y a la traversée du Vercors, la traversée de Belledonne, où on peut dormir en refuge, dormir en tente ou en cabane.
0: Tout ça est déjà bien organisé. On a beaucoup de choses bien balisées. C'est assez facile de trouver des parcours
3: à son niveau, quoi. En randonnée, il y a toujours les chemins de grande randonnée qui nous permettent d'avoir des itinéraires qui sont assez balisés, qui sont marqués sur les cartes et qu'on peut suivre, quoi. Voilà.
0: Ça peut se faire tout seul avec un guide. Si c'est son premier trek, il vaut mieux prendre quelqu'un, peut-être.
3: Alors, ça va dépendre des gens. Oui, on peut prendre des accompagnateurs pour faire des treks qui vont gérer tout ce qui est l'aspect déjà sécurité, l'aspect organisation et puis l'aspect découverte. Ils vont vous apporter toutes leurs connaissances sur le milieu, les endroits où faut aller. Et puis aussi, par exemple, dans le Vercors, la capacité à trouver de l'eau, c'est ça qui va aussi déterminer où on va s'arrêter, où on va pouvoir passer, quoi.
0: C'est un enjeu important. Effectivement, la randonnée dont on vient de parler, mais si je veux quelque chose de plus original, qu'est-ce que j'ai comme choix?
3: Et après, on va s'attaquer à des activités qui vont être un peu plus techniques. Donc, par exemple, il va y avoir le canyoning, la spéléo, et ensuite, on va attaquer la haute montagne. Alors, on peut faire la via ferrata, de la via corda, de l'escalade. Donc l'escalade, ça va être sur des petites falaises, ça peut être autour de Grenoble. Après, en été, on essaye de monter un peu en altitude.
0: Pour que ce soit un peu moins chaud, peut-être.
3: Ou plus au frais, chercher des falaises un peu à l'ombre et au frais. Et après, on peut faire aussi des grandes voies, c'est-à-dire que ça va être sur plusieurs longueurs. On va, au lieu de faire une longueur et redescendre, on va faire une longueur, puis on va enchaîner sur une deuxième longueur, une troisième. Et il y a ce qu'il faut dans le Vercors. Et puis les falaises très connues, c'est dans le coin, ça va être Presles, par exemple. Donc ça, c'est pour l'escalade. Et ensuite, on va attaquer l'alpinisme. Donc là, c'est pareil. Donc l'alpinisme, soit autour de Grenoble, avec des alpinistes plutôt rochers. Donc peut-être on en parlera plus tard, mais il y a des choses faciles qui vont être un peu le pas entre la randonnée et l'alpinisme.
0: Quand on dit alpiniste, c'est quand même abordable pour tout le monde, ou vraiment on a passé un cap dans les capacités?
3: Non, l'alpinisme, ça va rester abordable pour tout le monde, mais ça va dépendre du niveau de ce qu'on va faire, quoi.
0: D'accord.
3: Voilà. Mais on peut très bien commencer. Donc ce que je disais, c'est qu'il y a l'alpinisme rocheux, et puis après la randonnée glaciaire, par exemple, qui est aussi une initiation à l'alpinisme sur un glacier, avec là du matériel un peu plus spécifique.
0: D'accord.
3: Des crampons, des piolets.
0: C'est vraiment parce que les termes, on dit randonnée, c'est facile. Pas du tout. Randonnée glaciaire, c'est le niveau au-dessus, en fond.
3: Disons que c'est facile, ça reste de la marche, mais il faut avoir des connaissances
0: spécifiques
3: du milieu, des connaissances spécifiques. Et là, donc, soit on a les connaissances, soit vaut mieux s'entourer d'un professionnel, quoi.
0: Très bien. On va continuer de discuter de tout ça, parce qu'on a abordé pas mal de choses qu'on n'a pas encore détaillées, mais ça va être l'occasion. Canyoning, via ferrata, escalade, alpinisme. Peut-être que vous allez être séduit par les propositions une fois qu'on vous aura tout expliqué avec Mathieu Galeb, qui est le président du Bureau des Guides de Grenoble. Quelle activité de montagne vous avez toujours rêvé d'essayer sans jamais oser vous lancer? Et si vous vous êtes lancé, venez nous raconter aussi ce que ça vous a apporté. Est-ce que vous avez réussi à aller au bout? 04 76 46 45 45. Avec vous, on fait le point aussi également sur vos chansons préférées. Estelle, te rencontrer encore, c'est maintenant.

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0: Estelle, te rencontrer encore, vous écoutez ici Isère. Bonne matinée.
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0: Donc bienvenue chez vous, on est à la montagne. Quelle activité vous avez toujours rêvé de faire en montagne mais que vous n'avez jamais osé pratiquer? 04 76 46 45 45. Et puis si vous en avez pratiqué, justement vous avez passé le pas de l'alpinisme, de la via ferrata, du canyoning, et venez nous raconter ce que ça vous a apporté. Quelles étaient vos sensations? Quelles ont été vos sensations? Nous sommes avec Mathieu Galeb, le président du bureau des guides de Grenoble. On a fait un peu le tour de ces activités. Alors juste pour les représenter un petit peu, on a parlé de canyoning. Le principe du canyoning, c'est quoi?
3: Se descendre à un canyon, en fait, on part du sommet puis on descend en général en eau.
0: Un cours d'eau, quoi. Voilà,
3: c'est voilà, ça. Un cours d'eau, mais qui est assez encaissé quand même. C'est pas une rivière. Après, il peut y avoir de la marche aquatique, hein, à des endroits où là c'est plus facile, c'est de la marche dans l'eau, mais là c'est plutôt avec des sauts, des petits rappels, des toboggans, des choses comme ça, quoi. Un peu plus ludique, quoi. Ouais, c'est une activité qui est assez ludique, en fait, qui est quand même technique, parce qu'il faut quand même connaître les manips de cordes et qui peut être dangereuse, quoi. Faut connaître la météo, parce que les risques d'orage, faut connaître l'état des cuvettes où on va sauter.
0: Ça, c'est quand même mieux d'être encadré pour
3: pratiquer. C'est quand même mieux d'être encadré quand même pour le canyoning. Sachant qu'il y en a qui font ça tout le temps et qui connaissent bien. Oui. Il y a des amateurs avertis, mais le mieux, c'est d'être encadré et puis, vous aurez comme ça tout le matériel aussi, quoi, les combinaisons,
0: les casques,
3: les baudriers, tout ça, quoi.
0: Très bien.
3: Et puis c'est bien aussi pour cette saison parce que c'est assez rafraîchissant comme activité quand il reste de l'eau.
0: Oui, exactement. Oui, c'est ça. Il faut mine de rien savoir aussi si c'est praticable. Vous me disiez, voilà, c'est un peu l'activité qui a le vent en poupe, c'est la plus demandée entre guillemets.
3: Oui, parce qu'on peut le faire à plusieurs. Donc en général, c'est à peu près 8 personnes par encadrant. Donc c'est souvent pour les enterrements de vie de garçons, les enterrements de filles, on fait ça. Et puis c'est vrai que c'est rafraîchissant, c'est quand même ludique, quoi. Ça fait un peu des toboggans, des choses comme ça. C'est un peu comme un parc aquatique
0: dans la nature,
3: quoi. Donc c'est quand même, il y a quand même des risques naturels, donc c'est quand même bien d'être encadré pour ces activités,
0: pour
3: quoi,
0: que tout se passe bien,
3: surtout quand on connaît pas, quoi.
0: La via ferrata, c'est un mot qu'on entend beaucoup. C'est quoi la différence avec l'escalade, par exemple, le principe de la via ferrata?
3: Alors la via ferrata, ça va être plus simple. Enfin, ça vient de l'Italie. Alors là, c'était des via ferrata qui étaient faites pour le transport de troupes pendant la guerre, quoi. Donc là, c'est pas tout à fait ce qu'on fait maintenant, quoi. C'est des chemins qui sont en fait câblés, qui vont être câblés du départ jusqu'à la fin.
0: Donc, okay.
3: On va suivre un câble.
0: Je vais faire un parallèle. Bon, c'est un peu comme de l'acrobranche dans cette construction-là.
3: C'est un peu comme de l'acrobranche, sauf que là, on va pas avoir le. Voilà, c'est un peu comme de l'acrobranche. C'est l'acrobranche qui était dérivée de la via ferrata.
0: D'accord.
3: Et en général, c'est pas dans un parc fermé, c'est encore en milieu naturel. On en a une très belle à la Bastille, à Grenoble, qui est peut-être la seule au monde qui est en milieu urbain, quoi. Donc, qui est assez sympa, qui est un peu chaude l'été, donc vaut mieux y aller soit très tôt le matin, soit aller un peu en intersaison. Parce que quand on est au soleil avec les barreaux, ça chauffe.
0: Il faut y penser. Je me dis que la roche peut chauffer aussi.
3: La roche chauffe, mais c'est surtout tout ce qui est câble et barreaux, quoi. Parce qu'en fait, la montagne est quand même aménagée. Dans les endroits où on peut pas grimper naturellement facilement, eh ben, il va y avoir des barreaux, des échelles, des ponts de singe, donc c'est assez ludique aussi, quoi. Et il y en a une autre très belle qui est plus fraîche, c'est à l'Alpe du Grand-Serre, à la Morte, là où, qui s'appelle la Via Ferrata de la Cascade, je crois, qui passe au-dessus d'une cascade au départ, et là, qui peut se faire avec des enfants.
0: C'est ce que j'allais vous dire, on peut emmener des enfants, mais à partir de quel âge? J'imagine qu'il y a une limitation.
3: Alors, ça va dépendre de la taille des enfants, en fait, parce que typiquement, à la Via Ferrata de la Morte, il faut que les enfants puissent tenir les câbles un peu en haut, ou alors il faut pouvoir les mouliner, donc il ne faut pas qu'ils soient trop petits. Et la Bastille est quand même assez difficile comme via ferrata aussi.
0: Okay.
3: Donc là, nous, on emmène des enfants à partir de 7-8 ans, mais c'est compliqué, quoi.
0: Donc mieux 9-10 ans, on est plus tranquille.
3: Voilà, on est plus tranquille à 9-10 ans. Et voilà, donc... et puis il y a Champs-Rousses aussi, où il y a des belles via ferrata, quoi.
0: Bon, déjà.
3: Dans le coin.
0: C'est bien, vous nous remplissez le carnet et l'agenda avec plein d'idées. On continue de discuter de tout ça et de ces activités. On va faire aussi le point sur le matériel et puis également à qui ça s'adresse. Voilà, 04 76 46 45 45. Je vous repose la question et je vous enjoins à nous appeler pour venir discuter, pour venir échanger. On est avec Mathieu Galeb, le président du bureau des guides de Grenoble. Si vous avez des questionnements aussi, et vous me dites, je vais partir en trek, je vais faire une rando, est-ce qu'il faut que je prenne ça, est-ce qu'il faut que je sois encadré, est-ce que je peux le faire tout seul, vous n'hésitez pas aussi. C'est le même numéro et vous pouvez passer par notre WhatsApp, on regarde tous les messages pour pouvoir répondre à vos questions. On continue jusqu'à 10h, donc bienvenue chez vous.
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0: Oui, il nous reste quelques semaines avant la fin des vacances. Et puis bon, on habite en Isère, on habite à Grenoble. Même le mois de septembre, c'est pas mal pour aller en montagne et profiter d'activités que vous n'avez peut-être jamais osé faire. Canyoning, via ferrata, escalade, on vous dévoile tout ça avec notre invité ce matin, Mathieu Galeb, le président du bureau des guides de Grenoble. Voici les Fine Young Cannibals chez Drive Me Crazy, parce qu'il y a aussi vos chansons préférées sur Ici Isère.

0: Les Fine Young Cannibals, She Drive Me Crazy. 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
0: Une vie quotidienne peut-être qui va vous permettre d'aller encore en montagne, déjà parce qu'il fait un peu plus frais, et pour pratiquer les activités que vous ne connaissez pas. Quelle activité de montagne vous avez toujours rêvé d'essayer sans jamais oser vous lancer? 04 76 46 45 45. Venez nous raconter justement, ou alors quelle est votre activité préférée, tout simplement, qu'on fait pas forcément et qui vaut le coup. On est là pour discuter, pour faire découvrir. Et si vous avez des questions aussi en termes d'organisation, on est avec le président du bureau des guides de Grenoble, Mathieu Galeb, qui est avec nous jusqu'à 10h. Qui connaît un petit peu quand même l'univers et qui va pouvoir nous donner plein d'explications. On a déjà parlé de plusieurs activités. Il y en a une qu'on a abordée très légèrement, on va pouvoir le faire un peu plus, c'est l'alpinisme justement et l'escalade aussi, hein, finalement en montagne. Alors je vous l'ai demandé tout à l'heure, mais je vous le redemande. Ça impressionne tout de suite beaucoup plus. On se dit, wow, l'escalade, alpinisme, c'est pas pour moi, mais c'est abordable à tous les niveaux, même pour les débutants.
3: Oui, exactement. En fait, on a l'impression qu'on va faire tout de suite grand sommet, tout de suite une face raide.
0: Mais je suis pas Lionel Deray, moi, c'est pas
3: voilà,
0: possible.
3: Voilà, exactement.
0: Vous avez vu, je cite des noms un peu.
3: Qui vient de Grenoble. Hein,
0: exactement,
3: avec sa maison sur le quai Saint-Laurent, quoi.
0: Donc, on est une célébrité.
3: Voilà. Du coup, l'alpinisme, en fait, ça part de. Il y a plusieurs niveaux, en fait. On peut partir d'un niveau très facile. Mmh. Comme je disais tout à l'heure, aller marcher sur un glacier, c'est de l'alpinisme. Mmh. Et c'est des paysans, et ça reste de la marche, mais on va avoir du matériel spécifique, des crampons aux pieds, un piolet à la main, on va être encordé. Et là, on va découvrir un environnement bien
0: différent.
3: Et on va être en haute montagne.
0: Il y a une. Parce que escalade, alpinisme, c'est pas la même chose. L'alpinisme, c'est une part. Il y a un peu d'escalade. C'est quoi la différence?
3: Alors en fait, l'escalade, c'est une des techniques qui sert à faire de l'alpinisme.
0: Ok.
3: À la base, l'escalade, c'était juste une technique pour faire de l'alpinisme. Les gens faisaient de l'escalade pour s'entraîner, pour faire de l'alpinisme. Mmh. Dans les années 80, c'est devenu un sport à part entière, notamment avec Patrick Edlinger, quoi. Mmh. La vie au bout des doigts. Mais maintenant, c'est un sport à part entière, c'est-à-dire qu'on cherche plus à atteindre forcément un sommet, on cherche à faire l'escalade pour le geste, pour le plaisir,
0: pour la
3: difficulté, ouais. Voilà, quoi. Mais l'escalade, ça reste une technique pour faire de l'alpinisme. Dès qu'on attaque du rocher, en fait, quoi.
0: Ça veut dire que c'est pas plus mal d'avoir fait un peu d'escalade avant de faire de l'alpinisme?
3: Ça peut aider, mais c'est pas nécessaire.
0: Ok.
3: Et ce qu'on discutait là un peu en off, c'est qu'il y a un sommet qui est quand même emblématique parce que c'est dans l'Isère, c'est la naissance de l'alpinisme c'est l'acte fondateur, en fait, de l'alpinisme.
0: Oui,
3: c'est le Mont Aiguille.
0: Tout à fait. Qui est techniquement, dans les sources, le premier acte d'alpinisme référencé.
3: Exactement, en 1492.
0: Exactement.
3: Ça reste de l'escalade, mais en fait, c'est ce qu'on appelle du crapahut, quoi. En fait, il faut être encordé, il faut grimper un peu, mais quasiment tout le monde peut y aller. On amène des gens.
0: C'est pas Tom Cruise dans Mission Impossible.
3: Non, on n'est pas pendu dans le vide. Exactement. Sur une main, cliffhanger ou choses comme ça. Ça reste accessible.
0: Okay.
3: Si on est bien encadré ou si on a les compétences, ça reste accessible. Et je pense que c'est un endroit où, si on a l'occasion, il faut y aller quand
0: le faire.
3: L'Isère, quoi.
0: Accessible famille. Alors, bien sûr, pas trop petit, je pense, les enfants, mais 9-10 ans, pareil.
3: Normalement,
0: un peu plus grand.
3: Tout ce qui est alpinisme, on commence à l'âge de 12 ans, quoi.
0: Okay.
3: On essaye pour des questions de responsabilité. Aussi. Ça peut se faire avec des plus petits. Moi, je crois que mes enfants sont montés à l'âge de 7 ans là-haut, donc c'est possible d'emmener des plus jeunes. Après, c'est plus par rapport au guide et sa responsabilité,
0: Mais
3: par rapport des enfants, quoi. Mais
0: pour une question de niveau, c'est très abordable.
3: Oui, et je pense, j'ai emmené mes enfants à 7 ans, j'ai emmené mon père à 60 ans, et qui fait pas que de la randonnée, qui fait pas d'alpinisme, et pour lui, c'était aussi un peu un rêve d'aller là-haut. Et je me rappelle aussi pour les 500 ans de la première ascension,
0: ouais.
3: les guides avaient emmené pas mal de gens du coin qui découvraient, qui n'étaient jamais allés, qui avaient vécu tout le temps là et qui voyaient tous les jours ce Mont Aiguille et qui les avaient emmenés monter sur ce sommet
0: sur ce
3: qui
0: sommet.
3: Est quand même assez spécial et qui est assez emblématique de notre région quand même.
0: Malgré tout, c'est pas quelque chose à faire tout seul, quand même être encadré pour faire ça.
3: Alors il faut quand même
0: nous écoute
3: encadré.
0: Pas en disant ah bah c'est sympa, je vais y aller cet après-midi parce que c'est quel est.
3: Non, vaut mieux. Soit on a les compétences, parce qu'il y a quand même de l'encordement pour la montée, donc il faut s'assurer.
0: Mm-hmm.
3: Et puis il y a un grand rappel de 50 mètres quand même à la descente. Quoi.
0: Ah oui, d'accord, ok. Oui,
3: soit compétent, soit encadré. Mais ça reste accessible, quoi. Bien encadré, ça reste accessible. Et il faut avoir un petit peu une forme physique quand même, parce que c'est quand même une longue journée, c'est entre 7 et 8 heures minimum, voiture
0: pour l'aller-retour.
3: Voilà,
0: ouais. Ok, très bien. Et ben, écoute, ça c'est une... on continue les bons plans aussi et les sorties. Vous allez prévoir peut-être pas votre week-end tout de suite, mais vous n'hésitez pas à garder ça en tête. On continue de discuter de toutes ces activités, la nature et la montagne autrement. Même si la randonnée c'est super, on fait 2-3 autres trucs, mais on va continuer de parler de ça avec Mathieu Galeb, le président du bureau des guides de Grenoble.
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0: Et on fait également le point sur vos conditions de circulation. Pas de soucis pour l'instant, sauf une coupure sur la départementale 20 à Roibon. Un accident, la route est coupée dans les deux sens de circulation. Les déviations sont mises en place via la départementale 71, la départementale 156, la départementale 130 et la départementale 156D pour cet accident qui pour l'instant gêne la circulation. N'hésitez pas à nous appeler pour nous prévenir s'il y a d'autres soucis de circulation. Pour le reste de l'Isère, ça roule bien.
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0: Voici Diane Tell, Si j'étais un homme, un grand classique qu'on a plaisir à écouter avec Ici Isère.

0: Diantel, si j'étais un homme, vous écoutez ici Isère, c'est bienvenue chez vous.
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0: Quelle activité de montagne avez-vous toujours rêvé d'essayer sans jamais oser vous lancer? 04 76 46 45 45 pour des questions, des réponses. Nous sommes avec Mathieu Galeb, le président du bureau des guides de Grenoble. Et puis pour faire un peu tout le tour de ces activités, on en a présenté pas mal déjà. Vous nous avez donné même plein d'endroits où les pratiquer, ça c'est super. Justement, toutes ces activités, on les pratique pas n'importe comment. Et puis il y a un élément qui est très important, c'est la nature, la météo autour de nous. Ça c'est des choses qu'il faut toujours prendre en compte quand on va aller pratiquer une activité en pleine montagne.
3: Oui, toujours. Oui, on va. Nous, ça va être nos critères. En fait, quand on prépare une sortie, il va y avoir trois critères qu'on va prendre en compte. Ça va être le critère humain, c'est-à-dire les gens, notre état à nous, puis l'état des gens, leurs connaissances, leur niveau, tout ce qui est conditions de la montagne et tout ce qui est météo et compagnie. Donc ça, on va s'en servir beaucoup l'hiver aussi pour tout ce qui est gestion des avalanches, gestion des risques, mais l'été aussi maintenant, notamment avec tout ce qui est orage, tout ce qui est maintenant état des glaciers, éboulement, et choses comme ça, quoi. Typiquement, là, les voies d'accès au Mont-Blanc sont plus ou moins fermées en ce moment parce que c'est trop dangereux, quoi, par exemple, quoi.
0: Donc ça, toujours...
3: C'est quelque chose qu'on va gérer et qu'on va prendre en compte à chaque fois, quoi.
0: Quand on
3: avec des étés caniculaires comme cette année, ben il faut connaître un peu l'état des glaciers, l'état du regel par exemple aussi. Quand on est sur un glacier, on essaie de partir tôt le matin pour avoir du regel, mais suivant l'ISO, l'altitude de l'ISO 0, ben il y aura pas de regel et là ça va être plus compliqué.
0: ISO 0, c'est l'altitude à laquelle on est à 0 degré.
3: 0 degré, voilà. Donc, il y a un peu de regel, non, il y a du regel un peu en dessous, mais
0: en général oui. On est monté assez haut.
3: Quelques mois, on est assez haut en ISO 0, quoi.
0: Donc pour le coup, ça joue aussi sur tout ça. Justement, la nature, elle est autour de nous. Là aussi, vous insistez sur le fait qu'il faut y faire attention et qu'on fait pas n'importe quoi quand on est en activité. On respecte aussi le milieu naturel dans lequel on se trouve.
3: Ben oui, c'est notre terrain de jeu en fait. Donc nous, on va le respecter. On est juste de passage dans cette nature et du coup, on va en fait essayer de toujours respecter ce milieu. Mais ce que je trouve aussi, c'est que aller en montagne, aller dans la nature, ça nous permet de prendre conscience en fait de l'impact qu'on va avoir et de l'évolution de notre environnement, quoi. On voit vraiment les glaciers évoluer et là on prend conscience de notre impact. Et je pense que quand on parle de solastalgie ou des choses comme ça, et ben c'est exactement ça, c'est qu'on se rend compte qu'il y a du changement, notre environnement change et que c'est plus comme avant, quoi. Et notamment sur les glaciers, quoi. Enfin, on le voit énormément, et puis sur les éboulements, quoi.
0: D'ailleurs, à ce sujet, il y a un endroit dont vous vouliez parler pour rappeler aux gens qui peuvent y retourner. C'est notamment la vallée du Vénéon, la Bérarde, etc.
3: Voilà, il y a eu un gros éboulement il y a 2 ans avec tout le village de la Bérarde qui a été ravagé, qui était quand même un haut lieu pour nous d'accès à la montagne. Et ça vaut le coup de y retourner, de refaire vivre cette vallée, les refuges, les gens qui sont là-bas, quoi.
0: Parce que il y a de nouveau de l'activité.
3: Il y a de l'activité, on peut y retourner, on peut retourner dans les refuges, refaire des courses de montagne. Il y a des navettes qui sont mises en place pour accéder. Donc, le but, c'est d'essayer de retourner, de faire vivre cette vallée parce que c'est quand même un bel endroit qui est proche de chez nous. Et voilà, quoi. Et là, on va vraiment se rendre compte de ce qu'est l'impact aussi de ce changement climatique parce que ces orages qui ont déclenché un peu tous ces
0: éboulements, ouais,
3: ces éboulements, hein, et là, on prend conscience, en fait, vraiment, quoi.
0: Voilà pour ce petit point météo, mais on continue de discuter avec Mathieu Galeb, le président du bureau des guides de Grenoble, avec vous d'ailleurs au 04 76 46 45 45. Et si vous avez des questions, vous n'hésitez pas aussi, vous pouvez passer sur notre sur notre WhatsApp, c'est le même numéro pour pouvoir nous donner vos questionnements. Si vous n'avez pas le temps de nous appeler, il n'y a pas de souci, on fait aussi comme ça.
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0: Un peu de vintage, mais ça fait plaisir. Voici Demis Roussos et Quand je t'aime.

0: Demis Roussos et Quand je t'aime, vous écoutez ici Isère.
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0: Et on part en montagne encore pendant quelques minutes avec Mathieu Galeb, qui est le président du bureau des guides de Grenoble. On vous a fait un peu le point de toutes les activités qu'on peut pratiquer en montagne. On a mis la randonnée un peu de côté, on est allé vers des choses entre guillemets un peu plus originales. Et on vous demandait quelle est cette activité que vous avez toujours rêvé de pratiquer mais vous n'avez jamais osé le faire. Martine nous appelle de Grenoble justement. Bonjour Martine.
3: Oui, bonjour.
0: Alors dites-nous, quel est ce souvenir que vous vouliez partager avec nous, cette activité?
3: Oui, alors cette activité, c'est une activité haute montagne, c'est faire un 4000.
0: Ah, et d'accord.
3: Je suis partie faire ça avec une association que je salue, qui s'appelle Des Sommets pour Rebondir, qui emmène des femmes qui n'ont jamais fait de montagne en montagne pour faire le 4000.
0: Parce que...
3: Alors, encadré par les guides de Grenoble, voilà. Bien sûr. Donc, ce que je voulais partager, c'est il faut oser, allez-y avec des professionnels, mais... Tout le monde peut faire des activités comme ça.
0: Vous n'en aviez jamais fait avant, Martine?
3: Alors moi, j'avais jamais fait de sommet comme ça, un peu de montagne en balade.
0: Mm-hmm.
3: Et ça a été une expérience extraordinaire.
0: Qu'est-ce qui vous a le plus marqué?
3: Je ne pensais pas être capable, je dirais, de faire un 4000, quoi.
0: Ah. Oui, c'est un vrai marqueur, on va en discuter. Mais en tout cas, merci beaucoup Martine de ce souvenir que vous échangez avec nous et qui illustre bien ce qu'on vient de dire, en tout cas.
3: Voilà, et puis oser, mais avec des professionnels, bien sûr.
0: Je pense que on va garder ça, oser avec des professionnels, c'est une très belle manière de résumer tout ce qu'on a dit. Merci beaucoup Martine.
3: Merci, bonne journée.
0: Bonne journée. Justement, voilà, faire un 4000, parce que pour vous raconter un peu ce qui se dit en off, c'est un peu un truc marqueur quoi dans le fait d'aller en montagne. Quand on en a fait, on a quand même fait quelque chose. Faire un 4000, c'est faire une montagne qui fait plus de 4000 mètres.
4: Voilà, exactement. Enfin, il y a 82 sommets de 4000 dans les Alpes et 4000 mètres. Et du coup, c'est un marqueur. On se dit, on veut faire un 4000 mètres. Et là, c'est vraiment à dire qu'on accède à l'alpinisme parce que là, il y aura pas de 4000 mètres qui seront accessibles sans glacier ou sans choses comme ça.
0: Ça demande quand même quelques préparations.
4: Voilà. Donc, ce que je disais en off, c'est qu'il y en a deux dans les écrins. C'est le dôme des écrins et la barre. Le dôme des écrins est classiquement un sommet très facile, mais très exposé, de plus en plus exposé, et donc
0: qui est devenu un peu dangereux,
4: qui est exposé aux chutes de Sérac notamment, quoi. Donc et du coup, ça reste un sommet dangereux. Donc le 4000 mètres classique, où là, va falloir marcher un peu au plus, ça va être par exemple le Grand Paradis.
0: Mm-hmm.
4: Alors, c'est pas chez nous, là, c'est assez accessible. Il faut être un peu en forme quand même, quoi. Et après, c'est un peu aller dans le Mont Blanc ou dans le Mont Rose, quoi. Dans le Mont Rose, il y a côté, je crois que Martine parlait de la pyramide Vincent.
0: Mm-hmm.
4: Par exemple, dans le Mont Rose, où là, c'est accessible. On est un peu aidé par les remontées mécaniques qui nous permettent d'arriver un peu en altitude déjà, mais il faut un peu se préparer, s'acclimater, et puis aller découvrir des beaux paysages en altitude, quoi. Et puis l'oxygène rare, quoi.
0: Oui, voilà, c'est ça, découvrir tout ça. Elle nous disait, alors je sais pas si c'est que c'était encadré par le bureau des guides de Grenoble.
4: Oui, en fait, le bureau des guides de Grenoble, ce sont deux structures.
0: Uh-huh.
4: Une structure commerciale classique
0: oui.
4: Un regroupement de guides et d'accompagnateurs pour vendre des prestations. Et on a une structure associative, en fait, qui sert pour la caisse de secours des guides.
0: Uh-huh.
4: Donc, en cas de problème ou d'incapacité à travailler, par exemple, mais qui sert aussi à financer des sorties pour des associations. Et on est partenaire depuis plus d'une dizaine d'années, je crois, de l'association Des Sommets pour Rebondir. Donc, on emmène ces femmes qui ont eu des cancers, souvent mm-hmm. cancer du sein, mais pas que, en montagne pour découvrir
0: cet univers. Et puis, on se dépasse.
4: Donc, on n'y va pas... On part pas et on va à 4000 mètres. On fait des petites étapes. Ils font de la randonnée. Elles se préparent pendant un an. On fait de la randonnée. On va faire de l'escalade. On va faire de la via corda. On va marcher sur le glacier pour découvrir le matériel. C'est toute une progression. Et à la fin, on les emmène. Alors, initialement, on pouvait aller au Mont Rose. C'était un peu symbolique aussi. Mm-hmm.
0: Avec Octobre Rose
4: et tout ça. Maintenant, on essaie d'aller un peu plus localement. Donc, on va souvent dans les écrins. On essaie d'aller vers Rochefort-Yeau pour être en face des 4000 des écrins, sans prendre trop de risques, avoir une belle vue sur la barre et le dôme des écrins, en fait.
0: De belles activités, vous en faites pas mal. Il y a beaucoup de choses, mais juste... pour redonner le site internet, c'est guide-grenoble.com pour vous contacter.
4: Au Saint-Glilier, guide Saint-Glilier.
0: Oui, tout à fait, vous faites bien de le dire. On peut encore vous contacter pour les prochaines semaines, il reste de la place entre guillemets.
4: Oui, tout à fait. En fait, nous on a un pôle de guides, nous sommes 17 guides et 6 accompagnateurs au bureau de Grenoble, mais on a aussi un gros pôle de renfort à Grenoble. Donc en fait, vous nous contactez du jour pour le lendemain,
0: oui, c'est un peu plus compliqué,
4: mais si vous anticipez un petit peu, il y a aucun souci et il y a encore de belles activités. Alors là, en août et cette année, on essaye de plus trop aller en haute montagne, parce que les glaciers ont quand même bien reçu cette année.
0: La chaleur,
4: il y a encore beaucoup à faire, notamment, comme on disait, le Mont-Aiguille, ou aller dans le Vercors, et le Grand Pic de Belledonne aussi.
0: Tout à fait.
4: Une belle course classique du coin. Et puis aussi, un bon entraînement pour des futures courses comme la Meije ou le Cervin ou des choses comme ça, quoi.
0: Bah, de quoi bien s'occuper. Donc, je vous redonne le site internet guide au singulier-grenoble.com pour contacter le bureau des guides de Grenoble. Et après, il y a plein de bureaux un peu partout. Donc, vous pouvez aussi faire près de chez vous. Mais dans ce coin-là, on a Mathieu Galeb et toute l'équipe qui sont disponibles. Merci beaucoup, Mathieu, d'avoir été avec nous aujourd'hui.
4: Merci à vous.
0: Pour nous avoir fait découvrir cet univers, alors voilà, qui est toujours à côté de nous, mais des fois qu'on a du mal à comprendre et qui nous fait un peu peur. Bah, j'espère que déjà on vous aura enlevé quelques appréhensions. On s'occupe de votre portefeuille dans quelques instants avec les bons plans quotidiens et votre pouvoir d'achat de Valère Coréa. On va parler de co-jardinage après One Republic et Runaway.

0: Et peut-être que pas loin de chez vous, sûrement même, il y a des personnes qui rêveraient d'avoir un lopin de terre pour y faire pousser des fruits, des légumes frais et qui sont vraiment doués. Eh bien, c'est ça le co-jardinage. Une rencontre entre ces deux mondes. À la clé, au moins 200 euros d'économie par an parce que ça coûte cher les fruits et les légumes. Et là, ce sera gratuit ou quasiment gratuit. Et c'est tout bénef, hein. Vous avez quelqu'un ou une famille qui s'engage à entretenir le potager. Vous vous engagez à leur donner un accès à votre terrain. Et à la fin, vous partagez la récolte.
1: Qu'est-ce que vous nous conseillez pour que la rencontre se fasse? On met des petites annonces?
0: Oui, bonne idée, ça peut marcher. Sinon, il y a des sites internet qui font de la mise en relation. Les groupes de jardinage sur les réseaux sociaux, par exemple, marchent très bien. Ou des sites spécialisés comme « Savez-vous planter chez nous ?» Vous pouvez trouver un jardin ou publier une annonce pour proposer le vôtre. Ce site est communautaire, entièrement gratuit, ce qui est assez rare pour le souligner. Mais voilà, là, vous savez désormais comment économiser 200 euros par an en vous mettant au co-jardinage. C'est un bon plan budget, à la clé des produits ultra frais et a priori ultra sains et sans aucun doute des rencontres dans votre nouveau potager. Que du bonheur donc. Alors si vous aussi vous avez des bons plans budget, pouvoir d'achat, des petits trucs malins, des astuces, vous les partagez avec moi, comme ça j'en parle à la radio et ça va aider tout le monde. Mon mail c'est paricilieseconomies@radiofrance.com.
1: Merci beaucoup Valère, on vous retrouve également sur ici.fr et sur l'application ici.
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1: Donc bienvenue chez vous, on va continuer d'arpenter l'Isère et on va le faire avec plein de domaines différents, que ce soit pour aller en montagne, pour parler de vos sorties, pour faire un peu de patrimoine, c'est ce qui vous attend après les infos.
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1: Vous écoutez la première radio sur l'info locale en Isère, il est 10h. Le point sur l'info qui est présenté par Noémie Philippot. Noémie, plusieurs centaines de cartes de collection volées à Bourgoin-Jallieu.
8: En grande majorité des cartes Pokémon dans le magasin spécialisé Smoke Trade, place Président Carnot. Le cambriolage a eu lieu vers 4h du matin hier. Selon la police, le préjudice s'élève à plusieurs dizaines de milliers d'euros. Le propriétaire a tenu à rouvrir dès midi hier. Vous retrouvez son témoignage sur ici.fr. Un trentenaire gravement blessé à Roussillon dans la vallée du Rhône, il a reçu un coup de couteau dans le thorax la nuit dernière. Les pompiers ont été alertés par des témoins vers 2h30 du matin pour intervenir avenue du lycée. Cet homme de 37 ans a été transporté en urgence absolue vers l'hôpital Édouard Herriot de Lyon. La barre des 40 degrés franchie dans plusieurs villes iséroises hier. À Sablon dans la vallée du Rhône, on a même approché 41 selon Météo Centre Isère. Cette chaleur persistante provoque un épisode de pollution de l'air sur le bassin lyonnais Nord-Isère. La préfecture a déclenché hier la procédure information, recommandation niveau

0: 1 de l'alerte. Autre risque lié à la chaleur et la sécheresse, celui de feux de forêt et de végétation. Aujourd'hui, presque tout le département de l'Isère est classé en aléa sévère, à l'exception des massifs, le Vercors, la Chartreuse, Belledonne et l'Oisans. Plusieurs Isérois sont en lice au championnat d'Europe d'athlétisme. Aujourd'hui en Angleterre, les frères Collet, Thibaut et Mathieu entament leur concours de saut à la perche juste avant midi. Ce soir, ce sera la finale du lancer de disque pour Mélina Robert-Michon. Ça commence à 20h30. Et puis hier, Nicolas Marie Darus est qualifié pour la finale du 3000 mètres steeple. La course aura lieu dimanche. Ça va commencer à se charger sur les routes dès aujourd'hui en Auvergne-Rhône-Alpes avec le grand chassé croisé du 15 août. Jaune pour les départs, mais rouge pour les retours selon Bison Futé. Demain, en revanche, ce sera très difficile. Les prévisions virent au noir dans le sens des départs chez nous, rouge pour les retours. Et il va faire chaud dans la voiture, hein, vu comme ça tape dehors.
1: Tout à fait. Ben là, on va encore être sur les mêmes estimations que ce qu'on a eu hier. Hein, à part que ça baisse de 1 ou 2 degrés, ça change pas vraiment grand-chose. Alors en ce moment, on a 25 à Grenoble, 24 à Vienne, 26 à Bourgoin-Jallieu. Mais surtout cet après-midi, 36 à 38 en pleine, voire 39 degrés pour Vienne, pour Bourgoin-Jallieu. 31 à 32 degrés à 1000 mètres. Donc c'est globalement la même chose. On va pas avoir un ressenti qui change beaucoup. Quelques variations dans le sens où quelques averses isolées, des orages ponctuels pour l'Oisans, près de l'Aubiou, en Chartreuse également. Ça devrait pas trop tomber en pleine, ce serait plus le cas demain, mais en tout cas aujourd'hui, voilà, il y aura ces tendances-là, donc si vous prenez la route ce sera sous la chaleur. Attention donc aussi demain si vous partez, puisque vous pourriez avoir un temps un peu plus embêtant avec de la pluie notamment, et ça on sait que c'est aussi vecteur d'accident, donc on fait attention à tout cela. Vous nous appelez s'il y a d'autres difficultés, je vous en avais signalé une à Roibon, mais ça y est, c'est terminé, l'incident est fini, un accident qui couper la route, là ce n'est plus le cas. 04 76 46 45 45. Noémie, bon week-end.
0: Bon week-end à toutes et à tous.
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1: Pour préparer ce week-end avec de la bonne musique, vous êtes au bon endroit. Voici Michel Berger et celui qui chante, et je vous rassure, c'est Michel, c'est pas moi.

0: Michel Berger, celui qui chante. 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
0: Une heure pour se balader en Isère, faire le plein de bons plans sortis, découvrir aussi des personnages et des personnalités qui ont marqué l'histoire, une figure dans le combat pour la légalisation de l'avortement en France. Nous aurons dans les illustres Isérois Annie Ferré-Martin. Mais avant de se plonger dans son histoire, nous parlons d'une association comme tous les matins. C'est le Clin d'œil et une association, ce que vous faites au quotidien, qui aide les proches de personnes atteintes de maladies mentales. C'est l'UNAFAM, l'Union Nationale des Familles et Amis de Personnes Malades et ou Handicapées Psychiques. Michel Leclerc, bénévole au sein de l'association, est au micro de Michel Caron.
3: Elle commence par demander l'objet de l'appel. Généralement, elle propose un rendez-vous à la personne. Nous avons des plages de rendez-vous 3 fois par semaine. 2 à la maison de la vie associative et citoyenne et une plage aussi à la maison des habitants de Tesserre-Malherbe. Un rendez-vous d'une durée d'une heure. Elle sera accueillie par 2 bénévoles qui ont été formés à l'accueil et qui respectent bien entendu toutes les règles de confidentialité nécessaires dans de telles situations. Elle expose ce pourquoi elle est venue, ses difficultés. Elle demande souvent des renseignements. Elle veut savoir, notamment si son proche est hospitalisé, comment elle peut avoir engagé un dialogue avec les médecins, avoir des nouvelles. Si le proche n'est pas hospitalisé, elle peut demander quelles sont les différentes ressources, soit pour lui trouver un logement, soit pour l'aider à trouver un travail, soit pour démarrer un programme de soins. Nos bénévoles ont un classeur ressources qui donne toutes les informations.
4: Est-ce qu'il y a un suivi après ce premier rendez-vous?
3: Alors, c'est suivant
4: la situation.
3: La demande de la personne. Ce qu'on propose généralement après un premier rendez-vous, c'est d'assister, de participer à une réunion conviviale. On fait des réunions conviviales 2 fois par mois à Grenoble. Et là, toute personne qui est concernée par la maladie psychique d'un proche peut s'inscrire à cette réunion conviviale à condition d'avoir déjà été accueillie et d'avoir une petite connaissance de l'UNAFAM et de nos règles de fonctionnement. C'est un lieu d'échange où les familles déversent souvent leurs souffrances, mais questionnent et trouvent parfois des réponses déjà auprès d'autres familles qui participent à la réunion.
4: Et le cas fréquent, qui est votre cas d'ailleurs, c'est que les bénévoles d'aujourd'hui sont des personnes qui ont bénéficié de l'aide de l'UNAFAM.
3: Tout à fait, tout à fait. Tous les bénévoles ont un proche malade, concerné par la maladie psychique, disons. Nous avons également des programmes de formation sur les différentes maladies psychiques. Les bénévoles participent à ces programmes de formation accompagnés par un psychologue. Nous avons un atelier qui s'appelle Prospect, qui est un lieu de répit pour les familles, pour les proches. Nous avons des groupes de parole. Nous représentons aussi les familles auprès des différents établissements et des institutions. Je peux donner mon exemple. Je suis représentante des usagers au CHU de Grenoble.
0: Voilà, pour tout renseignement, rendez-vous sur les sites de l'UNAFAM, c'est unafam.org. On va rester finalement dans quelque chose qui tourne autour de la médecine avec le portrait d'Annie Ferré-Martin qui a été une figure dans le combat pour la légalisation de l'avortement en France dans les illustres Isérois juste après Florent Pagny et le braquage des sentiments.

0: Florent Pagny avec ce très joli titre que vous avez peut-être découvert chez nous, mais qu'on est content de vous proposer à chaque fois, Le braquage des sentiments.
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0: Chaque matin, je vous raconte le portrait d'une personnalité originaire de l'Isère qui a marqué l'histoire. Ce sont les illustres d'Isérois. Elle était une figure dans le combat pour la légalisation de l'avortement en France. Voici Annie Ferré-Martin.
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0: Officier dans la clandestinité pour sauver des vies. Annie Ferré-Martin naît le 12 octobre 1936 à Paris. Ses parents sont médecins et Annie va suivre leur exemple. Elle arrive en 1966 avec sa famille à Grenoble pour continuer sa carrière de médecin anesthésiste.
3: Ferme tes yeux, mon bébé, mon baigneur.
0: À Grenoble, le docteur Ferré-Martin côtoie un public jeune, composé d'étudiants et d'étudiantes. Elle anime des groupes de parole où elle parle notamment de contraception. La fin des années 60 et le début des années 70, c'est une période où en France règne une triste réalité. Au CHU de Grenoble, comme ailleurs, beaucoup de lits sont occupés par des femmes en situation de septicémie, une infection du sang potentiellement mortelle. La raison ? Des manipulations abortives dangereuses accomplies dans des conditions dégradées. L'avortement est depuis toujours illégal et réalisé clandestinement.
4: Aucune femme ne recourt de gaieté de cœur à l'avortement. Il suffit d'écouter les femmes.
0: Ces femmes, dénigrées par le corps médical, meurent dans le silence, déniées par la société. Confrontée quotidiennement à cette situation, Annie Ferré-Martin, proche de l'avocate Gisèle Halimi, crée l'antenne grenobloise du mouvement Choisir, une association fondée par Gisèle Halimi et Simone de Beauvoir en 1971 pour défendre les droits des femmes. C'est d'ailleurs après une rencontre organisée avec Simone de Beauvoir qu'est mise en lumière la sombre réalité sociale et humaine de l'époque. Les femmes des classes populaires qui n'ont pas les moyens d'aller avorter à l'étranger dans des cliniques privées sont désespérées.
5: J'étais prête à tout. J'étais prête à mourir. Et donc, elle m'a mis une sonde, ça m'a fait très mal, mais j'ai rien dit.
0: Le docteur Ferré-Martin décide donc, avec le support du réseau Choisir et du Tout Jeune Planning Familial, de pratiquer elle-même des avortements. Elle va se former en Angleterre à une toute nouvelle méthode, la méthode de Karman, un acte médical simple permettant d'aspirer le contenu de l'utérus. Pas d'anesthésie, pas de risque d'hémorragie et de problème de stérilité. L'utilisation de cette technique a permis de grandement faire baisser le taux de mortalité lié aux avortements. C'est pourtant non pas dans un cabinet médical, mais dans une gendarmerie que cette situation va connaître un tournant. Un ouvrier se rend avec sa fille à la gendarmerie d'Ebens. Il dépose plainte contre un autre homme, un quarantenaire, qui aurait profité de la jeune femme. Au cours de l'enquête, les gendarmes découvrent que la jeune fille a été avortée. La maréchaussée remonte la piste jusqu'à l'anesthésiste iséroise.
6: Une doctoresse de 37 ans, mariée et mère de deux enfants, vient de relancer en France la querelle sur l'avortement. C'est par là que nous allons commencer.
0: Annie Ferré-Martin est arrêtée en 1973, mais la docteure ne fait pas profil bas. Elle revendique haut et fort son action. Son arrestation fait la une des journaux, devient une affaire nationale. Des manifestations de soutien ont lieu à Grenoble, à Lyon, à Paris. Lors de son procès, Annie est défendue par Gisèle Halimi. Les changements politiques et sociaux vont précéder la décision du tribunal, puisqu'en 1975, la loi Veil, qui dépénalise l'avortement, est promulguée. Les accusations contre le docteur Annie Ferré-Martin n'ont plus lieu d'être et un non-lieu est prononcé en 1976.
7: Jusque-là, c'est les hommes qui ont le pouvoir de décider de nous mettre enceintes ou non. Alors si c'est nous, les femmes, qui pouvons choisir, et c'est la révolution.
0: L'Isérois se réorientera par la suite dans la psychiatrie et exercera à la Tour du Pin. Son esprit combatif ne s'éteindra pas après la dépénalisation de l'avortement. En 1978, elle témoignera dans un procès à Paris pour relater les douleurs physiques et psychiques ressenties par les ouvrières du groupe de lingerie Playtex à la Tour du Pin. Elle posera avant tout le monde un diagnostic en avance sur son temps, celui de la souffrance au travail. Elle s'éteindra en 1980, à seulement 43 ans, à Saint-Didier-de-la-Tour. Annie Ferré-Martin, militante et combattante pour les droits des femmes et de l'humanité en général, est une Iséroise. Illustre iséroise. Annie Ferré-Martin, qui s'est battue pour les droits des autres et qui est rentrée dans l'histoire. Vous pouvez retrouver tous les portraits des illustres isérois sur ici.fr, en page Isère. Ce portrait a été réalisé par Frédéric Cabri.
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0: Ça, vous l'avez entendu beaucoup il y a quelques étés. Vous avez probablement beaucoup dansé dessus. Alors, on va se le remettre dans la tête. Ça fait du bien de les retrouver cet été. Voici trois cafés gourmands à nos souvenirs. Comment

0: Trois cafés gourmands à nos souvenirs. Alors oui, je sais, vous allez me dire, oh non, mais je vais l'avoir dans la tête toute la journée. C'est pas grave, hein, vous inquiétez pas. Il y a pire dans la vie. C'est vrai que c'était toujours l'occasion de les retrouver. D'ailleurs, pour les prochains titres dont on va profiter avant 10h30, il y aura Renault, LS Béton, Survivor. Alors, c'est pas leur plus connu, mais Burning Heart, ça marche aussi pas mal. Et Graziella de Michele, le pullover blanc, vous découvrirez ça dans pas très longtemps. Avant cela, nous partons à la découverte de votre petit coin de paradis du moment. Alors, figurez-vous qu'on a fait petite entorse à la règle. D'habitude, c'est vous qu'on entend, mais là, c'est Thomas Bortolato qui nous parle de son Isère à lui, de son petit coin de paradis.
1: Moi, j'aimerais vous emmener à Grenoble. C'est pas très original, mais c'est dans l'hypercentre pour pousser la porte d'une boutique place Docteur Léon Martin. La devanture est essentiellement vitrée avec des touches de bleu. Et si, comme moi, vous aimez les livres, vous allez être ravis. Je vous emmène ce matin entre les rayonnages de la librairie Le Square, ancienne librairie de l'université. Un lieu incontournable pour tous les amoureux des livres, mais pas que. Car c'est un endroit que je considère comme un refuge. Car comme le disait Montesquieu, je ne connais pas de chagrin qui résiste à une heure de lecture. Dans ce lieu magnifique, vous allez forcément trouver votre bonheur à lire. Je vous mets au défi de pas trouver un bouquin. Et si vous n'êtes pas inspiré, la super équipe de la librairie Le Square saura trouver le livre qui vous plaira, suivant ce que vous aimez. Des rayons jeunesse, en passant par la littérature, la BD, les mangas, les livres photos, tout ce qui vous plaira, ils ont toujours de très bons conseils. Alors je peux comprendre que certains ont parfois peur de passer la porte d'une librairie pour aller acheter des livres, pensant que ça peut être impressionnant, surtout si on ne lit pas souvent. J'étais comme ce genre de personne, dans la même situation quand j'avais 20 ans. Aujourd'hui, je me rends compte que cette impression était uniquement dans ma tête. Et non, le livre n'est pas plus cher en librairie indépendante comme Le Square, car la loi Lang des années 80 fixe le même prix partout en France pour le livre. Et acheter chez un libraire a plus d'importance que dans une grande enseigne commerciale. Alors, osez entrer dans cette très belle librairie, un endroit lumineux, agréable, où l'on repart forcément avec un livre sous le bras, sous les conseils, bien sûr, de l'équipe. En tout cas, pour moi, c'est toujours avec un livre que je repars. Et peut-être qu'on aura l'occasion de se croiser entre les rayonnages. Mes amis ont pour habitude de dire que si je ne suis pas à la radio, je suis forcément à la librairie Le Square. Un lieu donc à découvrir.
0: Merci beaucoup Thomas Bortolato pour ce petit coin de paradis. Mon Isère à moi qui revient bien sûr dès la semaine prochaine. En attendant, Graziella de Michele, le pullover blanc, avant de faire le plein de conseils autour de vous.

0: Vous écoutez Ici Isère, donc bienvenue chez vous, on vous donne plein de conseils.
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2: L'info près de chez vous, sortie nature à l'espace naturel sensible de la Tourbière du Peuil, dimanche 16 août de 9h30 à 12h30. Rendez-vous sur le parking de la Tourbière du Peuil. C'est gratuit sur inscription auprès de l'Office de tourisme de Grenoble. À Vizille, le Secours populaire propose des permanences d'accueil les mardis et jeudis de 9h30 à 11h30. La petite boutique solidaire est ouverte quant à elle tous les vendredis de 15h à 17h30 et les samedis de 9h à midi. À Vizille toujours, si vous aimez lire, une animation Parlons Livre en été est programmée mercredi 19 août de 16h à 18h pour les ados et les adultes à la médiathèque. Le Fontanil Cornillon vous invite à vous inscrire à la fête du village lors de leur permanence les 20 et 27 août de 18h à 20h. Dès 19h, le samedi 5 septembre, de grandes tablées seront installées sur la place de la Fontaine.
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0: Direction la montagne dans quelques instants pour aller marcher, attacher un chien. Mais je vous rassure, c'est plutôt une bonne nouvelle, c'est de la cagnie randonnée. Avec Alain Salomon, on va aller dans le Haut-Bréda après Burning Heart et Survivor.

0: Survivor et Burning Heart, vous écoutez ici Isère, c'est bienvenue chez vous.
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0: Dans votre vie quotidienne, on fait le tour des activités qu'il y a autour de vous, des sorties à ne pas rater. Direction l'office de tourisme du Pays Voironnais pour avoir quelques conseils avec Anouk qui est avec nous. Bonjour Anouk.
3: Bonjour.
0: Il se passe toujours plein de trucs sur votre territoire, donc c'est bien, on fait le plein à chaque fois. Vous voulez nous proposer quoi aujourd'hui ?
3: Alors, pour aujourd'hui, il y a quelques petites choses, et puis surtout, je voulais mettre en lumière le fait que c'est le dernier jour pour les rencontres littéraires.
0: D'accord.
3: Au camping du bord du lac à Bilieu, et donc avec des auteurs du Pays Voironnais, Sylvain Bove et Judith T. Mmh. Et après, comme vous le disiez, plein d'autres petites choses, Sophrolac à Montserrat.
0: C'est un moment pour se détendre, ça, Sophrolac, c'est sophrologie en gros.
3: Oui, c'est ça.
0: Très bien.
3: Voilà, un moment bien-être, quoi.
0: Mmh.
3: Après, il y a un apéro-concert à Saint-Jouard-en-Valdaine.
0: Très bien, ça. Après la sophrologie, c'est top, hein. On va faire un
3: petit
0: peu la fête.
3: À la brasserie artisanale du Val-d'Enant. Une lecture au musée archéologique du lac de Paladru.
0: Ok.
3: Et après, on passe à...
0: Dites-moi.
3: Pardon ?
0: Non, j'ai dit une petite dernière pour terminer.
3: Non, là, je vous ai dit tout ce qui était
0: parfait.
3: Prévu
0: non,
3: pour
0: très bien.
3: Aujourd'hui. Et après, j'avais prévu des petites choses pour ce week-end.
0: Ah bah allons-y, dites-moi, Anouk. Oui, c'est ce que je voulais dire, en fait, une petite dernière, mais qu'on fasse un peu le week-end, c'est parfait, allez-y.
3: Voilà, parce que c'est quand même le week-end du 15 août, mm-hmm. Et on a notamment la chance d'avoir un feu d'artifice, pour le moment, qui est maintenu
0: oui.
3: À Paladru.
0: Ok.
3: Voilà, après, il y a dans c'est... la journée...
0: Anouk,
3: on a...
0: le feu d'artifice, c'est samedi soir, dimanche soir, c'est quel jour ?
3: Oui, pardon, c'est le samedi soir à 22h30.
0: Ok, très bien, parfait.
3: Et dans la journée du samedi, on a également un stage de poterie. Mmh.
0: Qui déroule aussi au lac de Paladru ou qui est à un autre endroit ?
3: Le stage de poterie, il est au village du lac de Paladru,
0: okay.
3: Oui, à la Grange d'Imière.
0: Parfait, ah oui, rendez-vous incontournable également.
3: Voilà, et il y a également le samedi soir, il y a aussi un marché estival à Paladru, c'est un nouveau marché d'ailleurs, donc qui est de 16h à 20h, au même endroit que là où il y aura le feu d'artifice
0: okay.
3: À Paladru.
0: The place to be, Paladru, pour samedi.
3: Voilà.
0: Parfait, bah écoutez, ça me paraît pas mal pour ce week-end, Anouk, moi je suis contenté, merci beaucoup.
3: Ah, parce que j'avais quand même un truc super important à dire.
0: Ah bah dites-le, pas de soucis Anouk, je vous écoute.
3: Non, mais c'est qu'on a eu une petite information de Natura Vélo, qui est un prestataire pour de la location
0: oui.
3: De vélo à Charavines. Il leur manque un enfant pour maintenir le stage de VTT la semaine prochaine.
0: D'accord.
3: Donc voilà, s'il y a des enfants intéressés pour le stage de VTT la semaine prochaine, un stage qui dure 5 jours les matins,
0: okay.
3: Et on a vraiment des bons retours, et ben faut foncer.
0: Surtout qu'il en manque un, mais il peut y en avoir plus qu'un qui s'inscrit. Voilà, si vous en avez deux sous la main, ils peuvent y aller tous les deux, c'est pas un problème. On peut le dire également.
3: Ah bah j'avais pas cette info, mais c'est possible que
0: j'imagine.
3: Oui.
0: J'imagine que ça peut se faire, en tout cas, si besoin. Bon, bah, en tout cas, contactez Natura Vélo à Charavines si vous avez même un
3: oui.
0: Enfant qui veut essayer. Ça permettra de maintenir le stage et que tout le monde soit content. C'est tout bon,
3: voilà.
0: Anouk ?
3: Oui, c'est tout bon.
0: Parfait, on a tout dit, c'est formidable. Merci beaucoup et bon week-end du 15 août et à bientôt.
3: Super, merci, bon week-end.
0: Bon week-end à vous. La montagne, on y va cette fois, on ne fera pas du vélo, on fera de la canne randonnée. Ce sera dans là-haut, dans nos montagnes, avec Alain Salomon dans le Haut-Bréda.
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0: On l'aime bien lui, hein. Surtout que c'était la période où le parolier était quand même assez rempli de punchline au niveau des chansons. Voici Renaud et Les Béton avant de retrouver La Montagne et Alain Salomon, la cagne randonnée.
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0: et Les Béton. Vous écoutez ici Isère, c'est bienvenue chez vous.
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0: Je vais poser quelque chose. Bon, c'est un peu pour montrer toute ma perspicacité. Marcher en montagne ou en plaine, c'est bon pour la santé. Voilà, je l'ai dit, j'assume. On en parle dans là-haut, dans nos montagnes. Mais vous savez quoi? Le faire avec un chien, ça peut faciliter les choses et c'est assez ludique, surtout quand le chien vous tracte légèrement grâce à un harnais et une longe. Tous les jours, on va partir en montagne avec Alain Salomon. Et toute cette semaine, on parle de cani-randonnée. On la pratique dans la vallée du Haut-Bréda. Il est allé rendre visite à Éric Boubert, qui tient l'élevage Le Clos de la Vallée Blanche à la Ferrière d'Alvar. Avec deux skis, ils sont allés faire un petit tour pour découvrir cette activité, un loisir qui permet de s'évader en s'immergeant en pleine nature, comme le confirme Eric.
3: Et le fait que chacun ait son chien, c'est aussi beaucoup plus calme que sur un attelage avec 3, 4, 5 chiens qui va aussi un peu plus vite. Donc là, on a peut-être plus le temps de profiter des choses.
4: Ah, on entend les autres qui se réveillent.
3: Là, on entend les autres qui savent très bien où on est.
4: Allez, on y va ?
3: On y va.
4: On y va.
3: Alors, on est en train de remonter tout doucement vers notre point de départ.
4: 22-20.
3: Et je dois dire, Eric, que je me faisais un petit peu de soucis tout à l'heure. Quand je sentais Ice qui tirait vraiment énormément à la descente, je me suis dit, ça va être sportif, ça va être physique, le retenir comme ça en permanence. Et là, finalement, il tire modérément, pas comme un acharné. On a appris à se connaître, c'est ça? Alors c'est ça, mais ils le font aussi parce que c'est des chiens d'endurance. Et ils savent instinctivement que de tout donner d'un seul coup, ça sert à rien, ils sont plus vite fatigués. Donc ils démarrent toujours fort, mais très vite, ils se posent sur un rythme plus endurant. Et comme ça, ils peuvent faire plusieurs dizaines de kilomètres. Ils vont à devant.
4: On sent que ça fait les cuisses hein, quand même à la descente. On peut éventuellement courir en faisant de la cani-randonnée. On a rejoint une route goudronnée. Est-ce qu'on essaye?
3: Eh ben allez.
4: Le bouquet final? Ice, allez, en avant. Ah ça y est, il commence à tirer.
3: Oui.
4: Eric, on pratique tout au long de l'année la cani-randonnée ici à la Ferrière d'Alvar.
3: Oui, c'est possible.
4: Ou chien de traîneau, en tout cas, c'est une expérience absolument magnifique. Bon. Et stop, halt, Ice. Parce qu'il a beau tracter... Ça grimpe quand même.
3: Ben là, on a choisi la partie la plus montante, donc normal.
4: Eric, un grand merci en tout cas de nous avoir fait découvrir cette activité, la cani-randonnée. On se sent bien après.
3: Oui, c'est le temps parfait.
4: On y va ?
3: Eh ben
4: allez
3: c'est parti.
4: Ice, en avant.
3: Allez, va.
4: Quant à nous, on va se retrouver la semaine prochaine pour ensemble découvrir une autre activité de pleine nature. Nous avons mis quelques vidéos de cette balade, cette cani-randonnée que nous avons faite aujourd'hui avec le Clos de la Vallée Blanche ici à la Ferrière d'Alvar. Vous trouverez également toutes les coordonnées si vous aussi vous avez envie de vous adonner à cette activité. Allez, ça grimpe. Ice, on y va. À bientôt Eric.
3: À bientôt.
0: Et je précise que c'est sur ici.fr à la page de là-haut dans nos montagnes que vous trouverez toutes les infos dont Alain vous a parlé. Les tendances du moment développées, expliquées par Muriel Jourdan, ce sera ses tendances. Un succès fulgurant pour une fausse télé-réalité, c'est ce qui l'a intéressé aujourd'hui après le duo Pascal Obispo et Francis Cabrel. Il faudrait que pleuve l'amour, c'est vrai que ça serait bien quand même.

0: que pleuve l'amour, Pascal Obispo et Francis Cabrel sur Ici Isère.
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0: Et on le fait en parlant de nos tendances avec notre radar des tendances, Muriel Jourdan, qui chaque jour nous aide à nous sentir moins largués dans ce monde qui va parfois trop vite. Muriel, ce matin, nous nous intéressons à une fausse télé-réalité qui connaît un succès fulgurant.
3: Une télé-réalité pondue par l'intelligence artificielle qui décidément ne manque pas d'inspiration quand il s'agit de pourrir notre cerveau. Des personnages avec des têtes de fruits. Je laisse ces ados entre 12 et 16 ans vous expliquer. Je suis allée à leur rencontre et je leur ai montré des extraits de cette télé-réalité qu'ils connaissent bien.
4: C'est quoi ça?
5: Bah quoi, on est amis, non?
6: Bah je sais pas trop ce qu'on est.
4: C'est qui les personnages?
7: Frésita, Frésio...
8: La skibidi tant à fruits.
9: En fait, c'est des gens à tête de fruits.
10: Et là, ils sont sur une île de la tentation. Et il y a plein d'autres fruits qui arrivent pour essayer de voir s'ils se trompent.
11: Salut Bananella, ravi de te rencontrer.
12: Salut Citronello, moi c'est Myrtilla.
13: Je sais que ça fait à peu près 51 millions de vues, quelque chose comme ça.
14: Tu regardes?
13: Non, pas trop, j'ai regardé seulement les grands résumés et j'ai regardé seulement jusqu'à l'épisode 11 sur YouTube.
4: T'aimes, tu regardes?
15: Bah, j'ai déjà entendu parler, mais franchement, déjà, ce que ça imite, c'est pas super intelligent, alors... Encore, si on prend des fruits et qu'on fait avec de l'intelligence artificielle, c'est encore pire.
3: Voilà, c'est ça l'île de la Skibidi tant à fruits, avec sa compotée de personnages en forme de fruits et légumes et un contenu calqué sur le modèle de l'île de la Tentation. Curieusement, au micro, les gens disent qu'ils ne sont pas fans, mais les épisodes de cette fausse télé-réalité générée par l'IA cumulent près de 200 millions de neurones. De vues.
0: Et qu'est-ce qui fait que ça cartonne autant c'est qui plaît autant aux jeunes et qui regardent ce type de contenu?
3: Les vidéos sont courtes, les contenus émotionnels sont forts, il y a de la vengeance, de la trahison, des disputes, les mêmes codes sexistes que dans la télé-réalité. Il n'en faut pas plus pour générer des hashtags et exciter l'algorithme. Mais ces collégiens qui confient regarder de temps en temps sont aussi parfois gênés par le contenu de ces vidéos.
10: C'est vulgaire, rien que quand on les voit faire des scènes où ils se touchent comme ça, ils font des danses bizarres, ils se regardent bizarrement, ils parlent vulgairement des femmes et tout ça. Je trouve ça vulgaire et ça se fait pas de montrer des vidéos comme ça.
12: Tu crois que tu le connais, Frésio? Parce que t'as eu un date avec lui, ça y est, tu sais tout de lui?
16: Mais Banano, tu vois, c'est ça ton problème. Tu penses qu'avec ta queue...
3: Ne vous affolez pas. On parle bien évidemment de la queue de la poire. Cette parodie fruitée de l'île de la Tentation ayant généré plus de 100 millions de vues en 10 jours, ça veut dire du business en vue, donc de l'argent. Alors la marque Oasis a décidé de s'y associer malgré les polémiques autour du contenu de ses vidéos. Bref, l'île de la Tentation version potager, c'est tendance, mais on s'en passerait bien. Les personnages font encore penser à ces brain rot, ces personnages grossiers, mal dessinés, inventés par l'IA et omniprésents sur les réseaux sociaux. Donc l'île de la Skibidi tant à fruits, ce sont des fruits qui font de la compote avec notre cerveau.
0: Parfait, écoute. C'est une tendance et il fallait en parler. Merci beaucoup Muriel Jourdan. Dans quelques minutes, on se prépare à vous offrir un passeport de l'été. Alors le passeport de l'été, vous pourrez notamment aller dans cet endroit grâce à lui.
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17: Après, on fait une petite balade à pied et on arrive sur le panorama qui est sur le lac de Montsénard. Et vraiment, le lac, il est magnifique. Et donc, on a la vue sur le lac de Montsénard et le barrage. Donc, on reste un petit moment là-haut sur le panorama. On peut manger. 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
0: Ça donne envie de siroter comme ça un petit cocktail, de regarder un peu le ciel posé sur sa terrasse. Bon là, je sais qu'il va faire de plus en plus chaud, on va avoir envie de rentrer au frais, mais voilà, pendant quelques instants. Et pour jouer avec nous, c'est parfait d'ailleurs, hein, 04 76 46 45 45. On cherche une commune dans le passeport de l'été dans quelques instants. On va vous faire réécouter tous les indices qu'on vous a déjà donnés. Si vous avez la bonne proposition, ce serait pas mal. Ça vous permettra de reporter un passeport de l'été. Bref, je vous fais le point juste après YouTube et New Year's Day.

0: et New Year's Day. Vous écoutez ici Isère, c'est Bienvenue chez vous, qui se termine mais qui va passer le relais au grand jeu de l'été. Le grand jeu de l'été, c'est votre moment détente, mais quand même enquête également, puisque vous allez pouvoir remporter le passeport de l'été d'une valeur de plus de 1000 euros qui vous donne accès à 27 destinations différentes en Ardèche, dans la Loire, la Drôme, l'Isère, la Haute-Savoie et la Haute-Savoie. Bref, on fait toute la région Auvergne-Rhône-Alpes pour aller visiter par exemple Indian Forest Chartreuse, Terre de Géant 2, le Musée de l'eau, la Cité du Chocolat Valrhona ou encore Walibi, le Grand Parc d'Andilly. 27 destinations pour passer d'excellents moments, se faire des souvenirs formidables. Là, vous pourrez y aller au mois d'août et encore un peu au mois de septembre, puisqu'il y a pas mal de sites qui sont encore ouverts. Pour pouvoir remporter ce passeport de l'été, il faut identifier la commune que l'on recherche. On vous a donné pas mal d'indices hier, on les réécoute, récapitulatif, avant de vous l'offrir, je l'espère. C'est parti.
1: Vous vous rendez compte de ce qui se passerait si quelqu'un apprenait qu'il y a un rat dans notre cuisine?
2: Quel est votre nom?
3: Napoléon.
2: Le cours de ma vie vient-il de changer, Napoléon?
4: Isis est la fille de la déesse du ciel Nout et du dieu de la terre Geb.
5: Un petit cordonnier qui voulait aller danser avait fabriqué de petits souliers.
0: Et voilà pour les indices qui ont déjà été donnés, les propositions qui ont déjà été faites. La Rivière, Glandieu, Renage, Bourgoin-Jallieu, La Fraie, La Mure, Oris-en-Ratier et Visil. Ce sont les propositions qui ont été faites. Donc si vous nous appelez, ne faites pas celle-là. Ce serait dommage de ne pas être sélectionné du coup. Et puis si vous avez besoin que je vous rappelle le numéro, je vais le faire avec plaisir. Le 04 76 46 45 45 pour remporter ce passeport de l'été. On va écouter vos propositions dans quelques instants, juste après le point sur l'info.
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0: Il est 11h, vous écoutez la première radio sur l'info locale en Isère. Les infos sont présentées par Lionel Cariou. Bonjour Lionel.
7: Bonjour. Un violent orage très localisé hier en fin de journée en Oisans sur la commune de Saint-Christophe. Conséquence, la route est coupée par deux coulées de boue au niveau du plan du lac avant le village de Saint-Christophe. Le déblaiement est en cours. La route D530 devrait rouvrir à la mi-journée. Un homme de 37 ans blessé au thorax cette nuit vers 2h30 à Roussillon en vallée du Rhône. Il a reçu un coup de couteau gravement touché. Il a été transporté en urgence absolue à l'hôpital Édouard Herriot de Lyon. La barre des 40 degrés a été franchie hier dans plusieurs communes de l'Isère. À Sablon, on a même frôlé les 41 degrés, 40,8 plus précisément. Une chaleur persistante qui provoque un épisode de pollution de l'air sur le bassin lyonnais et le Nord-Isère. La préfecture a déclenché hier la procédure d'information recommandation. Niveau 1 de l'alerte pour les personnes fragiles, éviter de sortir l'après-midi. Pour les automobilistes, il est recommandé d'abaisser sa vitesse de 20 km/h sur les grands axes. Et puis, autre conséquence de la chaleur et de la sécheresse, le risque de feux de forêt et de végétation. Aujourd'hui, presque tout le département est classé en aléa sévère, à l'exception des massifs comme le Vercors, la Chartreuse, Belledonne ou Loisans. Ces nouveaux chiffres communiqués par le ministère de l'Intérieur ce vendredi. 474 interpellations depuis le début de la saison pour des départs de feu criminels ou involontaires. Parmi ces personnes interpellées, 183 sont des mineurs. Autre alerte sur les routes cette fois, en cette veille du week-end du 15 août. Bison Futé classe la journée de ce vendredi en rouge pour les retours. Ça concerne notamment l'A7 et l'A43. Demain, ça sera encore plus compliqué. Noir dans le sens des départs, rouge pour ceux lui des retours. Deux frères isérois en lice tout à l'heure au championnat d'Europe d'athlétisme à Birmingham au Royaume-Uni. Des frères Collet, Thibaut et Mathieu en lice sur le concours de la perche. Les qualifications débutent à 11h50 et puis elle est en finale. L'iséroise Mélina Robert-Michon qui lancera le disque ce soir à 21h30, alors qu'hier le fondeur dauphinois Nicolas-Marie Daru s'est qualifié pour la finale du 3000 mètres steeple. La course aura lieu dimanche. Le Stade des Alpes à Grenoble ouvre ce soir ses tribunes pour le premier match de championnat de la saison à domicile, donc en l'occurrence

0: c'est pour du football. Deuxième journée de Ligue 2, le GF38 reçoit Metz à 20h45. Les rugbymen du FCG, eux, rejoueront leur ultime match ce soir dans l'emblématique Stade Lesdiguières. Dernier match avant travaux, c'est à 19h contre Valence Rugby, un match amical. L'entrée du stade se fera du côté de la rue Régnier. 11h02, ici Isère. Un point sur la météo avec encore des températures, peut-être pas aussi chaud qu'hier.
1: Ça joue à 1 degré,
0: ouais.
1: Pas grand chose. En ressenti, on aura encore chaud, très chaud aujourd'hui. Avec en ce moment 27 à Grenoble, 26 à Vienne et 28 à Bourgoin-Jallieu. Des températures qui vont donc augmenter avec un soleil qui va briller largement. On attend quelques averses ponctuelles. Des orages également pour Loisan, près de l'Aubiou, peut-être même en Chartreuse. Mais globalement, en plaine, ça restera dégagé. 36 à 38 degrés en plaine, voire 39 pour Vienne et Bourgoin-Jallieu cet après-midi. 31 à 32 degrés à 1000 mètres. Des températures donc encore élevées. Lionel vous l'a dit, avec un épisode de pollution. Donc soyez vigilants. Et puis pour ce soir, alors dans le sens des départs, ce sera encore relativement léger en termes de trafic. Mais par contre, dans le sens des retours, Bison Futé nous alerte sur le fait que ce sera déjà rouge. Et demain, ce sera chargé dans les deux sens, hein, avec même du noir dans le sens des départs pour ce 15 août. Donc attention si vous prenez la route. Appelez-nous si jamais il y a des soucis, mais je n'en vois pas pour l'instant. 04 76 46 45 45.
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1: Zaz avec Je veux. On pourrait rajouter Je veux le passeport de l'été. Ce serait vraiment le tube de cet été avec Ici Isère. Bien, une personne devrait être contentée, hein. On compte vous en offrir un en jouant avec nous juste après.

0: Voilà, c'était Zaz avec Je veux vous écouter ici Isère, c'est le grand jeu de l'été.
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0: Qui vous permet de remporter un passeport de l'été, 27 destinations réparties dans toute la région Auvergne-Rhône-Alpes que vous gagnez en identifiant la commune que nous recherchons dans l'énigme du moment, puisque ça peut être soit une commune, soit un événement, soit une personnalité, la commune que nous cherchons. On réécoute les indices qu'on vous a déjà donnés, on fait le récapitulatif et après une proposition qui sera peut-être la bonne réponse, je l'espère.
3: Vous vous rendez compte de ce qui se passerait si quelqu'un apprenait qu'il y a un rat dans notre cuisine ?
4: Quel est votre nom ?
5: Napoléon.
4: Le cours de ma vie vient-il de changer ? Napoléon.
6: Isis est la fille de la déesse du ciel Nout et du dieu de la terre Geb.
7: Un petit cordonnier qui voulait aller danser avait fabriqué de petits souliers.
0: Voilà pour tous ces indices, les propositions qui ont déjà été faites. La rivière, Glandieu, Renage, Bourgoin-Jallieu, La Fraie, La Mure, Aurissant-Ratier, Visil. Nous avons Aurore qui est avec nous, qui nous appelle de Moiran. Bonjour Aurore.
8: Bonjour.
0: Aurore, quel est le programme de la journée ? Vous avez prévu quoi pour cet après-midi ?
8: Pour le moment, c'est mitigé. Vu le temps orageux qu'il y a, je vous avouerai qu'on ne sait pas trop encore.
0: Ouais, vous attendez de voir. C'est vrai que ça peut déborder un peu de la montagne, puisque les orages sont plus attendus en montagne. Mais bon, des fois que ça nous arrive dessus, ce serait dommage de se faire attraper en pleine balade, quoi.
8: On est bien d'accord. Mais on trouvera de quoi s'occuper.
0: Je n'en doute pas. Je vous fais confiance. Je sens en vous écoutant que vous savez trouver des solutions quand il y a des problèmes et du vide. Je n'en doute pas. Bon, Aurore, on est aussi là pour remporter un passeport de l'été. Ça serait pas mal. Aurore, quelle est votre proposition ?
8: Alors, ma proposition, c'est Saint-Chef.
0: Saint-Chef. Et pourquoi Saint-Chef ? Qu'est-ce qui vous a amené vers ce choix ?
8: Alors, le bruit de l'eau, puisqu'il y a deux cours d'eau qui passent, il y a deux ruisseaux, si ma mémoire est bonne. Le deuxième indice, il y avait ratatouille, donc qui correspondrait avec le côté du chef, mais également puisque Louis Seignier, c'est un acteur qui est né à Saint-Chef, et il me semble qu'il y a un lien avec Ratatouille et Napoléon. Et après, l'histoire du cordonnier, puisque je crois qu'à Saint-Chef, il y a également pas mal de choses sur la cordonnerie.
0: Très bien, bah écoutez.
8: Je n'affirme pas.
0: Bah, non, mais je vois que vous avez bien bossé, hein, Aurore. Ouais. On est bien. Comme quoi, c'est bien quand il y a un peu d'orage. Non, je pense que c'est pas en lien, mais on va vérifier. Est-ce que c'est Saint-Chef que l'on recherche ? Ah, c'est pas Saint-Chef, mais.
8: Ah, c'est pas Saint-Chef, c'est bien loupé.
0: Mais vous retenterez votre chance, Aurore.
8: Eh ben, il n'y a pas de souci.
0: On rejoue, hein.
8: Bonne journée à vous.
0: À bientôt, Aurore. Et encore, félicitations quand même pour cette réflexion. Bah, nouvel indice qui va, je pense, vous aider. Bah, j'en suis sûr, hein. Est-ce que ça vous donnera la bonne réponse ? Je l'espère. En tout cas, c'est parti.
9: Rémi Richard, qui est un fils d'agriculteur, décide juste après la Première Guerre mondiale, part aux États-Unis et il découvre l'utilisation du caoutchouc pour protéger les semelles.
0: Voilà, c'est cet indice que je vous donne. 04 76 46 45 45 pour nous donner la bonne réponse et repartir, je l'espère, avec le passeport de l'été après Michael Jackson, The Way You Make Me Feel.

0: The Way You Make Me Feel, Michael Jackson, dans Bienvenue chez vous. Non, ça c'était dans le grand jeu de l'été, bah oui.
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0: Je perds le fil des fois dans le sens où je suis tellement à fond dans vos recherches que je suis concentré là-dessus, j'en oublie le nom de l'émission. C'est fou quand même, hein. En tout cas ce que je sais c'est que le concept n'a pas changé. Pour ce jeu, on essaie de vous faire deviner, là en l'occurrence une commune, mais ça peut être une personnalité, un événement, et ça vous permet eh bien de jouer avec nous en écoutant les indices. Voilà, vous avez plein d'indices. Je vous les donne au fur et à mesure et vous recoupez tout ça pour trouver ce que l'on recherche. On cherche une commune. Avant d'écouter vos propositions, et ben on va refaire le topo, le récapitulatif des indices qu'on vous a déjà diffusés. Comme ça, vous pouvez aussi réfléchir chez vous.
3: Attrapez-le ! Vous vous rendez compte de ce qui se passerait si quelqu'un apprenait qu'il y a un rat dans notre cuisine ?
4: Quel est votre nom ?
5: Napoléon.
4: Le cours de ma vie vient-il de changer ? Napoléon.
6: Isis est la fille de la déesse du ciel Nout et du dieu de la terre Geb.
7: Un petit cordonnier qui voulait aller danser avait fabriqué de petits souliers.
8: Rémi Richard, qui est un fils d'agriculteur, décide juste après la Première Guerre mondiale, part aux États-Unis et il découvre l'utilisation du caoutchouc pour protéger les semelles.
0: Voilà pour tous ces indices. Je vous donne les propositions qui ont déjà été faites. La rivière Glandure, Renage, Bourgoin-Jallieu, La Fraie, La Mure, Auris, Ratier, Visil et Saint-Chef. Nous avons Angeline qui nous appelle de Val-de-Virieux. Bonjour Angeline.
9: Bonjour.
0: Angeline, est-ce que vous avez quand même des projets pour cet après-midi?
9: Pour l'instant, rien de prévu.
0: Très bien, on se laisse porter. Et pour ce midi, voilà. Le repas est prêt?
9: Pas encore. Va être...
0: Oui, après, il n'y a pas de souci. Hein. C'est vous que ça concerne. Mais je ne doutais pas que vous ne vous laisserez pas mourir de faim. Il ne faut pas, non. En tout cas. Bon, Angeline, on cherche cette commune pour repartir avec un passeport de l'été. Quelle est votre proposition, Angeline?
9: Alors, je propose Val-de-Virieux.
0: Où vous habitez? Et pourquoi Val-de-Virieux, alors?
9: En fait, le premier indice, c'était le cordonnier, il y a le musée de la Galoche.
0: Ouais.
9: Et le dernier, le caoutchouc, les semelles, il y a l'usine de fabrication de semelles à Val-de-Virieux.
0: Eh ben, écoutez, on va vérifier, ça me paraît pas mal toute cette histoire. Est-ce que c'est Val-de-Virieux qu'on recherche? C'est pas Val-de-Virieux.
9: C'est pas ça.
0: Mais c'est pas grave, faudra retenter votre chance, Angeline.
9: Ben voilà.
0: Avec plaisir. Bon appétit, même si on sait pas encore ce que vous mangez. Et puis, à bientôt. Au revoir, Angeline.
9: À bientôt, au revoir.
0: Martine est avec nous de Dolomieux. Bonjour, Martine.
10: Bonjour.
0: Martine, est-ce que vous savez ce que vous allez manger ce midi?
10: Oui, enfin, des restes. Pas spécialement.
0: Ouais, c'est bien.
10: Très vite
0: fait. Mais oui, bah, comme ça. Et c'est vite préparé, c'est pratique. Puis on sait que c'est déjà bon, on l'a déjà mangé. Donc, comme ça, on est bien. Bon, Martine, il faudrait peut-être trouver cette commune, ce serait pas mal, écoutez, pour le passeport de l'été, hein, parce que...
10: Depuis le temps qu'on la cherche.
0: C'est vrai que celle-là, elle est pas facile. Enfin, elle est pas facile. Bah, on va voir. Alors, je vous redonne quand même les propositions qui ont été faites. Attendez, je vais écouter, vous inquiétez pas, Martine.
10: Allez-y.
0: La rivière Glandieu, Renage, Bourgoin-Jallieu, La Fraie, La Mure, Auris, Ratier, Visil, Saint-Chef et Val-de-Virieux. Alors, vous pensez à quelle commune, vous, Martine?
10: Iso.
0: Et pourquoi Iso?
10: Pourquoi Iso? Le premier, c'était la rivière, je ne sais pas quoi, je pense qu'il y en a une, ça, j'en sais rien. Non, ce qui m'a fait penser, ça fait tilt, c'est hier après-midi, je lisais sur le journal et j'ai vu qu'ils avaient installé un cordonnier sur un rond-point.
0: D'accord, ok, très bien.
10: Donc c'était la chanson et comme on l'avait entendu, voilà. Puis là, ils ont reparlé des chaussures.
0: Donc,
10: Napoléon, j'ai regardé quand même sur Internet, Napoléon, il y a un député prénommé Napoléon qui est né à Iso.
0: Eh bien, on va vérifier. Alors, est-ce que c'est Iso qu'on recherche? Beaucoup d'indices, un faisceau d'indices, est-ce que c'est bon?
10: Les autres, je ne sais pas. Hein. Alors.
0: On va voir. Eh bien, oui, c'est Iso, Martine.
10: Je suis contente, c'est la première fois que je le gagne.
0: C'est vrai, vous n'avez jamais gagné le passeport de l'été?
10: Ah non, pourtant, j'ai essayé. Hein.
0: Vous voyez, c'est toujours la leçon qu'on en tire, il faut persévérer. Et Martine, alors, c'est rigolo parce que vous aviez certains indices, vous aviez la bonne réponse, et d'autres, vous aviez le thème, mais pas forcément ce pourquoi je les avais mis. Alors, je vous explique tout rapidement.
10: Ah bah écoutez.
0: On va voir. Effectivement, de l'eau qui coule, un bruit de torrent, parce qu'il y a le territoire qui est traversé par la ravageuse, en l'occurrence.
10: Voilà,
0: il y a un cours d'eau. Le son où on parle du rat, c'est parce qu'il y a la combe du rat, qui est un des hameaux de Iso.
10: Ah oui, Je cherchais plutôt avec le film
0: Ratatouille. Bah oui, je sais, ça a beaucoup emmené de personnes vers la cuisine. Vous aviez bien Napoléon Durand Savoya, qui est un député sous la Seconde République, qui est né là-bas. Isis, on a entendu un extrait qui parlait de Isis parce que c'était le premier nom de la commune à l'Antiquité. Elle s'appelait pas Iso, elle s'appelait Isis. Eh oui. Le petit cordonnier, bah c'est parce qu'en fait, au-delà du cordonnier que vous avez vu, qui est tout à fait juste, parce qu'il y a une vraie industrie de la chaussure, et on l'entendait dans l'indice 6, Rémi Richard, il a fondé Paraboot et il est né à Iso. Oui. Et donc les premières usines étaient là-bas. Voilà. Bon bah écoutez, c'est gagné Martine, félicitations.
10: Eh ben merci.
0: Hein. Bah de rien, c'est un plaisir. En plus, vous avez bien bossé. Hein. Bravo. On va vous repasser Charlotte, Arthur plutôt. On va vous repasser Arthur et vous explique comment récupérer ce passeport. Quelle est votre radio locale en Isère, Martine ?
10: Eh ben ici, Isère.
0: Bah ouais, bien sûr. À bientôt, Martine. Au revoir.
10: Puis on va continuer.
0: Mais exactement. Ah, voilà, c'est ça qu'il faut retenir. On continue de jouer ensemble avec une nouvelle énigme qui se relance. Alors vous allez voir, là, on cherche une personnalité, un événement. C'est un peu les deux en même temps. Voici le premier indice.

Christine, remportez un passeport de l'été en nous appelant dès maintenant au 04 76 46 45 45. Quelle est cette personnalité? On va dire que c'est une personnalité pour vous permettre de l'identifier et de repartir avec le passeport de l'été. En plus, vous nous appelez de manière détendue grâce à ce titre de Benjamin Biolay. C'est bien ça. Et ça s'appelle Écran Total.

0: toute la douceur, le côté estival de ces derniers albums et de ce dernier album de Benjamin Biolay. Écran total dont vous avez profité avec nous. On joue ensemble dans quelques instants. Vous allez tenter de remporter un passeport de l'été pour profiter également, quel que soit le niveau de crème solaire que vous avez sur vous, des 27 destinations que vous retrouvez dedans. Plus de 1000 euros la valeur de ce passeport de l'été qu'on vous offre avec plaisir en jouant avec nous. Je vous redonne le numéro 04 76 46 45 45.
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0: Alors là, en l'occurrence, c'est une personnalité que nous recherchons, parce qu'on peut, voilà, switcher hein, dans l'énigme, une personnalité, un lieu, un événement, un endroit un peu spécifique, une commune, enfin voilà, tout est possible, et on s'amuse ensemble pour vous permettre eh bien de remporter ce passeport de l'été. Alors avant d'écouter votre première proposition, eh bien on va réécouter ce premier indice, c'est parti. Oui.

0: donc pour ce premier indice et pour vous permettre, je l'espère, de repartir, pourquoi pas directement, avec le passeport de l'été. Patricia est avec nous. Auversou, bonjour Patricia.
1: Oui, bonjour tout le monde.
0: Patricia, en route pour aller se balader ou à la maison?
1: En route pour faire des courses.
0: Ah, et c'est pas vraiment une balade, c'est vrai, mais il faut bien voilà, le faire exactement. De temps en temps. Bah oui, bien sûr.
1: Patrice. Exactement. Ouais, ça me fait râler parce que Iso, je l'avais.
0: Oh là là là là, bah oui. Alors souvent, c'est ça, quand on commence à avoir pas mal d'indices, les gens ils disent ah, mais on était bien, on l'avait. Bon. Écoutez, Patricia, c'est pas grave. Mais c'est bien, je vois c'est que vous cherchez. Tout. On est content de voir que ce jeu vous plaît et vous permet de vous amuser aussi. Alors, bah justement, vous êtes la première à passer sur cette énigme-là, Patricia. Ouais. Vous pensez à qui?
1: À Louis Mandrin.
0: Louis Mandrin.
1: Vous avez une personnalité, un événement, et vu qu'il va avoir la fête, ça s'éteint de Saint-Jean.
0: Ah oui, c'est vrai, c'est vrai. Ça remplit ça. Oui, c'est vrai, j'ai dit, on est à mi-chemin entre les deux dans ce qu'on recherche.
1: Voilà.
0: Et bien, est-ce que c'est Louis Mandrin? On va vérifier.
1: Ouais.
0: C'est pas Louis Mandrin pour le coup. Mais
1: bon, tant pis.
0: Vous retenterez votre chance, Patricia.
1: Avec plaisir.
0: Ah, super. Bah, ça me fait plaisir aussi. Bon courage pour les courses. À bientôt.
1: Merci beaucoup. Bonne journée à tous.
0: Bonne journée à vous. Au revoir. Bon. Et ben, Louis Mandrin. Bon, c'est la classique, Louis Mandrin. Je sais que vous aimez bien le proposer parce que c'est une personnalité incontournable chez nous. Mais ce n'est pas lui que nous cherchons. Alors, quelle est donc cette personnalité? Allez, deuxième indice.
2: On a fabriqué un personnage qui n'est pas moi. Et c'est ce personnage, souvent, qui reçoit les coups. C'est-à-dire que si on veut me brûler en place publique, on brûle une effigie de moi qui n'est pas ressemblante.
0: Voilà pour ce deuxième indice, 04 76 46 45 45, pour avoir, écoutez, la bonne réponse. Ce serait plutôt bien. Hein. Johnny Hallyday avec « J'oublierai ton nom ». Vous n'oubliez pas le numéro, 04 76 46 45 45. Vous écoutez cette idole de la musique française. Et on se retrouve après.

0: Johnny Hallyday, j'oublierai ton nom. Vous écoutez ici Isère. On n'oublie pas qu'on joue hein, jusqu'à 11h. Vous allez pouvoir remporter votre passeport de l'été. Mais avant de jouer, quelques conseils autour de vous.
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2: L'info près de chez vous, avis aux associations à Ebain. La rentrée des associations aura lieu le samedi 5 septembre à la salle des fêtes Joséphine Becker de 9h à 13h. Les inscriptions se terminent le 21 août. Le formulaire est en ligne sur le site de la Maison des associations. Au Fontanil-Cornillon, pour vous inscrire à la fête du village, rendez-vous à la mairie le jeudi 20 août entre 18h et 20h. La fête aura lieu le 5 septembre à partir de 19h sur la place de la Fontaine. Le forum des associations se déroulera lui samedi 29 août de 9h à midi à l'espace Jean-Yves Poirier, buvette et petite restauration sur place. À Saint-Égrève, la fête des associations est prévue le 5 septembre à 14h au parc Marius Camé. Et à Saint-Martin-le-Vinou, le forum des associations est organisé également le 5 septembre de 13h à 17h au parc du gymnase Pierre Mendès France, l'occasion de découvrir les activités loisirs proposées sur le territoire de la commune.
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0: Avant de vous retrouver pour remporter le passeport de l'été, voici Paul Young, Come Back and Stay sur Ici Isère.

0: Paul Young, Come Back and Stay, vous écoutez ici Isère, on joue ensemble.
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0: Pour pouvoir récupérer le passeport de l'été, là on joue avec une personnalité mystère, alors un peu événement, voilà, c'est un peu un mix des deux, je vous en donne pas plus. C'était mon premier indice avant même de vous donner des indices, il est généreux le gars quand même, hein. Et pour ça, eh bien, y a deux indices déjà qui ont été donnés, vous identifiez cette personnalité qui n'est pas Louis Mandrin, hein, c'est la proposition qu'on nous a faite, et ben vous repartez avec un passeport de l'été. Allez, c'est parti, on tend l'oreille, récapitulatif.
3: J'ai deux amours.
4: On a fabriqué un personnage qui n'est pas moi, et c'est ce personnage souvent qui reçoit les coups. C'est-à-dire que si on veut me brûler en place publique, on brûle une effigie de moi qui n'est pas ressemblante.
0: Voilà pour les indices, et donc je vous l'ai dit, il y a Louis Mandrin qui a été proposé. Émilie nous appelle de Tigneux, j'ai mes yeux. Bonjour Émilie.
5: Bonjour.
0: Émilie, qu'est-ce que vous allez faire cet après-midi?
5: Cet après-midi, je suis avec mes enfants, on comptait rester au frais, parce que bon, même s'il fait chaud à la maison, mais on aime beaucoup les balades, on aime beaucoup l'hiver.
0: Et Émilie, vous êtes en vacances chez nous ou vous êtes
5: Non, j'ai décidé de choisir cette région parce que c'était un bon lieu approximatif de Lyon, c'est pas trop loin de la montagne, c'est agréable à vivre.
0: Et vous êtes d'où, Émilie? Parce que j'entends le petit accent du sud-ouest.
5: Alors,
0: peut-être.
5: Originaire, oui, exactement, de Toulouse.
0: Ah, bah voilà.
5: À Lyon depuis 20 ans, mais okay. L'accent est
0: laissé
5: un peu.
0: Bah, vous avez raison, c'est très agréable, ça donne beaucoup de couleurs. Et bah, très bien, Émilie, et on joue ensemble. Combien vous avez d'enfants, Émilie?
5: J'ai trois garçons, un de 15 ans, un de 7 ans et un de 6 ans.
0: Et ils s'appellent comment?
5: Jonas, Léandre et Tristan.
0: Très bien, bon, pour les emmener profiter des différents endroits du passeport de l'été, ça serait pas mal. Vous pensez à quelle personnalité?
5: Je pensais à Joséphine Baker qu'on déguisait avec des bananes pour faire des spectacles pour les Français à Paris et qui était originaire des États-Unis, qui justement avait deux amours entre ces deux pays.
0: Oui, vous avez fait le lien avec tout ça. Et bon, on va voir. Alors, est-ce que c'est Joséphine Baker que nous recherchons? Ah, c'est pas Joséphine Baker. Mais Émilie, vous rejouez avec nous quand vous voulez, hein.
5: Merci beaucoup.
0: Avec plaisir, et on embrasse toute la famille. À bientôt, Émilie.
5: C'est gentil, au revoir.
0: Au revoir. Jérôme nous appelle de Faramand. Bonjour, Jérôme.
6: Bonjour.
0: Jérôme, et vous alors, c'est quoi le programme pour aujourd'hui?
6: Eh bien, nous allons rejoindre de la famille en Ardèche.
0: Très bien, parfait. Pour une juste pour se voir ce week-end, ou il y a une occasion particulière?
6: Juste pour se voir ce week-end, exactement.
0: Écoutez, attention, vous avez vu, ce soir ça va, si vous partez aujourd'hui, c'est pas encore là où il y a le plus de monde, mais demain c'est assez chargé, donc
6: oui, on a
0: sur
6: vu.
0: La route, week-end du 15 août. Alors, on a eu Louis Mandrin, Joséphine Baker qui ont été proposés. Jérôme, vous pensez à qui, vous?
6: Hector Berlioz,
0: alors c'est peut-être le rapport événement-personnalité, parce qu'en l'occurrence, il y a le festival, tout ça, exactement.
6: C'est ça.
0: Bon, bah écoutez, on va voir. Alors, est-ce que c'est Hector Berlioz que nous cherchons? Personnalité incontournable en Isère, en l'occurrence. Ah, c'est pas Hector Berlioz. Bon, écoutez, on rejouera ensemble, Jérôme.
6: Avec plaisir.
0: Avec plaisir. Merci. Également. Et puis, bah, bon week-end alors en Ardèche. Hein. On se dit à lundi avec plaisir. Nouvel indice. Merci. Pour vous permettre de peut-être identifier cette personnalité. Personnalité événement. Oui, un peu les deux en même temps. C'est pas tous les jours, mais là, on est dans une double catégorie. Allez, voici un nouvel indice.
7: Nous prendrons tout le temps qu'il faut pour être prêts.
8: Prêt à faire quoi?
7: À se venger.
8: Si je renonce à me faire justice.
7: C'est la seule force qui me tient en vie.
0: Voilà pour ce troisième extrait qui, j'espère, va vous aider. Est-ce que vous avez identifié cette personnalité / événement que nous recherchons? 04 76 46 45 45. Ce n'est pas Louis Mandrin, Joséphine Baker ou Hector Berlioz. Votre réponse. Et vous remportez le passeport de l'été.
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0: Et pendant l'été, on joue au grand jeu de l'été qui vous permet de remporter le passeport de l'été. Ce sera juste après Étienne Dao. Bon manège à moi.
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0: Étienne Dao, mon manège à moi, ici Isère, votre passeport de l'été cette fois à gagner.
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0: Alors là, on est à mi-chemin entre événement et personnalité hein, pour cette énigme et cette réponse que nous cherchons. Vous l'identifiez, vous repartez avec le passeport de l'été. Des indices ont été donnés, je vous fais le récapitulatif, c'est parti.
3: J'ai deux amours.
4: On a fabriqué un personnage qui n'est pas moi, et c'est ce personnage souvent qui reçoit les coups. C'est-à-dire que si on veut me brûler en place publique, on brûle une effigie de moi qui n'est pas ressemblante.
5: Nous prendrons tout le temps qu'il faut pour être prêt.
6: Prêt à faire quoi ?
5: À se venger.
6: Si je renonce à me faire justice.
5: C'est la seule force qui me tient en vie.
0: Voilà, on nous a proposé Louis Mandrin, Joséphine Baker, Hector Berlioz. Et on va accueillir Alain qui nous appelle de Tulin. Bonjour Alain.
7: Bonjour.
0: Alain, quel est le programme de la journée pour vous ?
7: Bon bah écoutez, on va passer à table dans quelques instants. Puis cet après-midi, on a des courses à faire.
0: Ben voilà, classique mais efficace. Avant, bah en même temps, c'est le 15 août, les magasins sont fermés, donc il faut se préparer. Comme ça, on est tranquille pour le week-end. Parfait. Alain, dites-moi, quelle est votre proposition ?
7: Emmanuel Macron.
0: Et pourquoi Emmanuel Macron ?
7: Parce que tout d'abord, bon, Paris est mon oui. pays, c'est une bonne chose. Et puis ensuite, il y a eu une manifestation en 2023 où M. Macron a été brûlé en effigie à Grenoble.
0: Ah, ben écoutez, c'est pas mal réfléchi tout ça. Alain, vous êtes dans la réflexion. Est-ce que cette réflexion va vous permettre d'obtenir le passeport de l'été ? On vérifie. Écoutez, c'était pas mal, c'est pas la bonne réponse, mais vous aviez fait le lien avec un événement en Isère. Et ben, on garde ça, mais vous rejouez avec nous quand vous voulez, d'accord Alain ?
7: Eh bien, avec plaisir.
0: Bon appétit.
7: Merci, à bientôt.
0: Au revoir, à bientôt. Nous allons à Berlin retrouver Pierre. Bonjour Pierre.
8: Bonjour.
0: Vous aussi, vous allez passer à table, je pense.
8: Oui, on va pas tarder, oui.
0: Le menu est déjà prêt, vous savez ce que vous allez manger ?
8: Pas encore, je vais rejoindre ma compagne, c'est elle qui a préparé le menu.
0: Et surprise.
8: Voilà, surprise.
0: Bon, ce sera bon, quoi qu'il arrive. Comment s'appelle votre compagne ?
8: Evelyne.
0: Bah oui, Evelyne, cordon bleu, Evelyne, bien sûr.
8: Cordon bleu, ouais.
0: Toute l'Isère le sait. Attendez. Bon, Pierre, dites-moi. Alors, Pierre, on nous a proposé Louis Mandrin, Joséphine Baker, Hector Berlioz, Emmanuel Macron. Vous pensez à qui, vous ?
8: Michel Servet.
0: Michel Servet. Pourquoi Michel Servet ?
8: Bon, il a été brûlé aussi en place publique à Vienne, je crois.
0: Ouais, enfin, oui.
8: Comme ça, donc, c'est un événement.
0: Tout à fait.
8: J'ai réussi à s'échapper. J'ai fait des recherches sur Internet.
0: Ouais, je vois. Non, mais c'est pas mal. Je vois que ça cherche, mais j'aime bien.
8: Les autres liens, c'est pas évident.
0: C'est pas évident, non, effectivement. Eh bien, écoutez, on va vérifier. Est-ce que c'est Michel Servet qu'on recherche ? Non, c'est pas Michel Servet.
8: Ah, dommage.
0: Bon, c'est pas grave. En tout cas, j'aime bien. Je salue votre investissement, Pierre.
8: C'est gentil.
0: Mais je vous en prie. Vous saluerez Evelyne pour nous. Et puis, bon appétit, okay. Pierre.
8: Merci.
0: Au revoir, bonne journée. Allez, bon, c'était la dernière, mais je vous donne un indice quand même. Et lundi, vous retrouverez Nelly Gauthier pour jouer et identifier cette personnalité. Ce serait quand même pas mal pour lui permettre, pour vous permettre de récupérer le passeport de l'été. Alors, écoutez bien ce quatrième indice.

Voilà pour ce quatrième indice. Nous cherchons une personnalité un peu liée à un événement. Ce n'est pas Louis Mandrin, ni Joséphine Baker, ni Hector Berlioz, ni Emmanuel Macron, ni Michel Servet. Vous avez la bonne réponse, on vous attend lundi, 04 76 46 45 45. C'est ce qu'on dira si vous n'avez pas la bonne réponse, mais on le dit avec gentillesse. Voici Charlotte Cardin, et tant pis pour elle.

0: Charlotte Cardin, et tant pis pour elle, vous pouvez remporter le passeport de l'été en jouant avec nous dans le grand jeu de l'été. Il y a notamment 7 endroits à visiter dans le passeport.
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0: Voici Christopher Cross avec Sailing, avant de retrouver les infos, dans à peu près 4 minutes à midi.

0: Christopher Cross, c'était Sailing. Vous écoutez ici Isère.
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0: Il est midi, vous écoutez la première radio sur l'info locale en Isère. Le journal présenté par Lionel Cariou. Lionel, la DER ce soir au stade des Diguères à Grenoble.
2: Ouais, les rugbymen du FCG vont rejouer une ultime fois dans le stade emblématique du club. Dernier match avant travaux. Contre Valence Romand, dernier match dans ce stade Les Diguères tel qu'on le connaît et que les anciens l'ont connu, comme Michel Ringeval, ancien entraîneur des Rouges et Bleus.
3: Ça me fait quand même plaisir de savoir qu'il va y avoir une structure adaptée au rugby de haut niveau de ce qui se fait maintenant, puisque le centre d'entraînement qui va être construit à la place de la tribune d'en face du centre d'entraînement et tout ça va être quelque chose de magnifique. Donc déjà, je pense plutôt à ça qu'à des souvenirs de nostalgie. Bon, c'est vrai que j'ai vécu beaucoup de moments dans ce stade, mais c'était il y a très très longtemps et je crois qu'il faut vivre avec son temps, quoi.
4: Qu'est-ce que vous en attendez justement, vous, de cette rénovation?
3: J'en attends un outil de travail qui va permettre à tous les joueurs, je crois, de s'améliorer. Même si en ce moment, ils ont des conditions de travail très correctes, je crois que ce qui va se construire, ça va être autre chose. De toute façon, je pense que c'est indispensable maintenant pour pouvoir rivaliser avec les meilleurs clubs de Pro D2, voire de Top 14.
2: Le stade Les Diguères qui sera donc bientôt rénové, réaménagé en centre de performance tout neuf. Le coût, 6 millions d'euros. La grande fête du rugby, c'est donc ce soir à Les Diguères, match amical contre Valence Romand. Coup d'envoi à 19h. Ensuite, les rugbymen grenoblois retrouveront le stade des Alpes pour la saison régulière. Un stade occupé ce soir par les footballeurs du GF38. Deuxième journée de Ligue 2. Grenoble reçoit Metz tout à l'heure à 20h45. Deux frères isérois en lice en ce moment au championnat d'Europe d'athlétisme à Birmingham, au Royaume-Uni. Les frères Collet, Thibaut et Mathieu débutent à l'instant les qualifications dans le concours du saut à la perche. Et puis ce soir à 21h30, on suivra la finale du lancer de disque féminin avec l'iséroise Mélina Robert-Michon.
0: Un violent orage très localisé hier en fin de journée en Oisans.
2: Oui, sur la commune de Saint-Christophe. Conséquence, la route est coupée par deux coulées de boue au niveau du plan du lac avant le village. Le déblaiement est en cours. La route des 530 devrait rouvrir aux alentours de 13h, indique le département. Et puis il y a eu des secours en montagne suite à cet orage hier dans l'Oisans, un secours pour venir en aide à deux hommes de 22 et 23 ans bloqués entre deux crues torrentielles sur un sentier sur la rive gauche du Vénéon entre Vénos qui est la Danchère en Oisans. Les deux randonneurs ont été élitreillés par la CRS Alpes et l'hélicoptère de la sécurité civile. Ils n'ont pas été blessés. Un homme de 37 ans blessé au thorax cette nuit vers 2h30 à Roussillon dans la vallée du Rhône. Il a reçu un coup de couteau, gravement touché. Il a été transporté à l'hôpital Édouard Herriot de Lyon. La renaissance bientôt du pavillon Keller à Livet-et-Gavet. Vous savez,

0: C'est cette immense bâtisse avec une terrasse sur pilotis de plusieurs étages de hauteur. La bâtisse a servi de décor au film Les Rivières Pourpres. 20 ans qu'il est en grande partie abandonné. Eh bien, le pavillon Keller a trouvé preneur. C'est Laurent Portier, agent immobilier, qui est à l'origine de la transaction. L'encre de la signature est encore fraîche. L'identité de l'acheteur n'a pas été révélée. Ce que l'on sait à ICI Isère, c'est que c'est un acquéreur local et que les collectivités locales ont également participé.
1: Début mars 2025, je suis tombé sur la bonne personne, voilà, qui m'a fait une offre. L'offre forcément a été acceptée vu la situation de l'ancien propriétaire. C'est pas quelqu'un de farfelu et là on sait que ça va aller au bout. Il connaît beaucoup le territoire, il connaît pas mal les élus aussi, même beaucoup les élus. Il va garder déjà la structure. Forcément, il faut des travaux. On voyait bien l'extérieur et tout. Il faut tout reprendre. Non, ça va être quelque chose qui va dynamiser la commune. Je pense qu'il y aura beaucoup de monde de partout sur la France, même de l'étranger, qui viendront quand le projet sera fini. En plus, c'est idéalement placé parce que c'est sur la route de Bourdoisan et des stations. Non, mais ce sera vraiment quelque chose de top.
0: Les images, vidéos et photos de ce pavillon Keller sont à voir sur iciisere.fr. Une petite alerte pollution, le bassin lyonnais ainsi que le Nord-Isère sont placés au seuil d'information recommandation pour la pollution de l'air. Midi 4 ici Isère avec des températures encore très élevées aujourd'hui, Mathieu.
2: Oui, on ira jusqu'à 37, 39 voire 40 degrés si vous êtes à Vienne ou à Bourgoin-Jallieu. Quelques orages qui pourraient déborder en pleine cet après-midi. Alors d'abord au niveau des montagnes, l'Oisan, le Bioux, la Chartreuse et ensuite un peu plus tard vers chez nous. Mais c'est pas certain. On verra. En tout cas, ce sera peut-être plus généralisé demain, mais encore de grandes chaleurs. Ça ne change pas. Donc attention à vous, pensez à bien vous hydrater.
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5: Bonjour à toutes et à tous. J'espère que vous allez bien en cette fin de semaine. Peut-être le début des vacances pour certains ou la fin pour d'autres. Dans tous les cas, bon courage si vous êtes sur la route, car bison futé, voire rouge dans le quart sud-est, dans le sens des retours. Aujourd'hui au programme des meilleurs moments de Taquet, il y aura des tortues au nom rigolo, un hôtel où on n'a pas très envie de séjourner, des puzzles où il manque des pièces, des pigeonneaux élevés comme des animaux de compagnie et plein d'autres choses sur votre radio ici.
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5: Direction l'année 2004 maintenant avec Camaro et un titre qui va vous donner envie de chanter et de danser, Femme Like You sur votre radio ici.

0: I'm Like You, Camaro, sur votre radio ici. Alors, est-ce que vous êtes déjà retrouvé dans un hôtel où vous regrettiez d'avoir réservé? C'est ce qui est arrivé à Jocelyne d'ici Grenoble, qui raconte son aventure à Valérie Damido et Eric Bastien. Quant à Gaëtan d'ici Provence, c'est un grand fan de radio, mais vraiment à tel point de faire des kilomètres pour un objet très particulier sur votre radio ici.
1: Allez, nous allons parler de Jocelyne. Nous savons qu'elle a rencontré Jean-Pierre grâce à sa meilleure amie. Alors, est-ce que c'est avec cette même amie que tu as été dans l'hôtel, là, quand tu allais à La Rochelle ou pas?
2: Oui, tout à fait.
1: Comment qu'elle s'appelle, celle-ci?
2: Comment
1: elle s'appelle, ton amie?
2: Fabienne.
1: Eh ben voilà, elle est en chemin pour La Rochelle avec Fabienne et elles font une halte dans un hôtel. Et qu'est-ce qui s'est passé?
2: Ben, c'est-à-dire qu'on voulait faire une halte et j'ai essayé de trouver un petit hôtel sympa. Et en fin de compte, c'était un vieil hôtel en face d'une gare qui n'existait plus. Et l'hôtel, il était très rustique. Et on en discute encore et on se marre encore au bout de plus de 25 ans après, quoi.
1: Mais vous y avez dormi quand même?
2: Oui, on a dormi quand même. On avait réservé, donc on a dormi. Mais enfin, les lits, c'était à l'ancienne, quoi. Donc quand tu te mettais chacun de ton côté, tu allais au milieu obligatoirement. T'avais qu'un petit lavabo rustique et les WC et les douches étaient au fond du couloir, quoi.
1: Ah, ça c'est donc, bien.
2: Chaque couple avait sa chambre et on était écroulés de rire le lendemain matin. Quoi.
3: Sans parler des fantômes qu'on croise, hein, c'est pareil. Hein.
2: Oui, voilà, mais on se marre encore parce que bon, on était partout au mois d'août, il n'y avait pas trop de place. Et j'ai dit, c'est sur la route, on va trouver ça sympa. Et c'était sympa, quoi.
1: Ouais, enfin, c'était sympa. Dis donc, tu sais qu'il y a beaucoup de films d'horreur qui démarrent comme ça.
2: C'est ça, voilà.
1: Quatre amis s'embarquent en week-end et tombent dans un hôtel tenu par des psychopathes.
2: Un peu, oui.
1: Vous aviez pas revu l'Auberge Rouge avant, hein, parce que...
2: Non, heureusement.
1: Oui, parce que là, c'était quand même... Bon, allez, hop là. Ouais. Bon, ça, c'est magnifique. Bien, écoute, tu as 6 points, donc t'es pour l'instant en tête. Peut-être que tu vas marquer 5 points de plus avec... tu croises les doigts, les pieds, tout ça.
2: Tout ça.
1: Tout, croise tout. Les oreilles, le nez. Nous allons tout de suite avoir un petit extrait. Je ne me rappelais pas de ce monsieur Groscola qui chantait, mais...
3: Pierre.
1: Pierre Groscola, mais...
3: Lady.
1: Oui, mais...
2: Je connaissais
1: celle-là, je connaissais moins, tu vois, donc... Alors, écoute bien. C'est très simple. C'est très facile. C'est un truc que t'apprends à la maternelle. Alors...
2: C'est loin, ça.
1: Non, du. Écoute bien. Combien de mois de l'année ont 31 jours? Combien il y a de mois dans l'année qui ont 31 jour, top chrono, 10 secondes. Combien il y a de mois qui ont 31 jours?
2: 7.
1: Et oui, quand on était petit, on apprenait ça avec les jointures de la main. Il y a 7 mois, janvier, mars, mai, juillet, août, octobre et décembre. Bravo, ça te fait 5 plus 6, tu as 11.
3: Ah oui, mais je viens de calculer, mais moi j'en avais 8. 1, 2, 3, 4, 8, mais en fait ça s'arrête avant décembre.
1: Alors c'est janvier,
3: janvier, février, mars, avril, mai.
1: Juin, juillet, août, septembre, octobre, novembre,
3: et décembre. Et vous voyez, il y a encore un petit os qui reste le dernier.
1: Et
3: pour moi, il y en avait 4 et 4, ça faisait 8.
1: Ouais, bien sûr. Allez.
3: Je suis fatigué, Gaëtan.
1: J'aimerais qu'on appelle les parents de Éric Bastien. J'aimerais leur donner vraiment toute mon admiration d'avoir été capable de.
3: De me supporter, je comprends très bien.
1: Grandir à tes côtés, quoi.
3: Oui, évidemment. Dis-moi, Gaëtan, alors là, c'est extraordinaire. Il est technicien radio dans une radio bénévole, on le rappelle, Maria France, du côté de Toulon. Et en septembre, il a contacté.
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5: Ici, Azur, oui. Pour aller récupérer un panneau avec écrit l'ancien nom de la radio, du coup, France Bleu Azur.
3: Alors voilà, ce panneau, ça c'est trop mignon.
5: Oui, il mesurait plus de 5 mètres de long et il était haut quand même en hauteur. Et du coup, je suis allé le récupérer à Nice. Je suis passé dans le tramway sans souci, à la gare de Nice sans souci avec. Et j'ai pris le train de Nice jusqu'aux Arcs sans souci et des Arcs jusqu'à Pignan, là où j'habitais. Je me suis pris une amende.
3: Ouais, parce que le contrôleur t'a dit vous ne montez pas et toi, rien à faire. T'es monté,
5: je suis monté, mais j'avais pas laissé le panneau à la gare quand même.
3: Ouais, 200 euros le panneau, dis donc, ici Azur, ils peuvent te donner une médaille en chocolat.
1: Mais
3: parce que
1: qu'est-ce que tu as fait de ce panneau, mon chéri?
3: À la maison.
5: Je l'ai accroché à la maison. dans la chambre.
3: Il fait 5 mètres sur 1,50 mètre, le panneau.
0: C'est génial.
5: Oui.
3: Ah, c'est vraiment un vrai fan.
5: C'est génial. Ma mère, elle était contente après pour le déménagement.
3: On salue toutes les équipes de France Bleu Azur, avant devenue ici Azur. Bravo, hein, franchement, merci d'être fan.
5: Et on salue en particulier Thierry Messnage et aussi Julien Trembouze.
3: Et ben voilà.

0: vous écoutez ici Alex Warren, Ordinary. Valérie Damido et Eric Bastien sont maintenant avec Pascal, qui aime beaucoup faire des puzzles. Et il préfère quand ils sont entiers, c'est sûr, c'est plus pratique. Et Julie, d'ici Occitanie, qui parle de sa rencontre avec Grégory sur votre radio ici.
1: Alors, on est avec Pascal et Julie. Pascal, tu as 4, Julie, tu as 6. Mon Pascal qui habite donc en Dordogne, hein, qui joue avec ici Périgord. Et alors, dis donc, il paraît que tu fais partie de l'amicale des vieux et que t'es le plus jeune.
2: Oui.
1: C'est-à-dire, les autres, ils ont 100 ans, ils ont. Qu'est-ce que c'est? Pourquoi?
2: Non, mais c'est au Bruges, à Ribérac, ils ont tous entre 75 et 92. Et moi, j'ai 69, donc c'est moi le plus jeune.
1: T'es le jeuneau, quoi. T'es le jeuneau de la bande, quoi.
2: Voilà. Ouais, voilà. Ma partenaire a 90 ou 11, je crois, je sais plus, ou 12, peut-être.
1: Ah oui.
2: Elle est hyper en forme. Ah, tout va bien. Je lui fais un grand coucou. Je sais pas si elle m'écoute peut-être pas aujourd'hui, mais je lui fais un grand coucou à Monique, et puis voilà.
1: Eh, Monique, bravo. Monique. J'espère que je serai en forme aussi à 91 ans.
3: Bah, on fera encore au taquet.
1: Bien sûr. Alors, il paraît que tu adores faire des puzzles. De 4000
2: oui,
1: pièces.
2: Oui, l'hiver.
1: Oh. Alors, qu'est-ce que c'est, par exemple? Tu choisis quoi? Des paysages? Tu choisis quoi? C'est quoi tes trucs préférés?
2: Oh, n'importe. Moi, je me fous. C'est pour qu'il y ait de la couleur. Et puis, le dernier que j'ai fait, là, j'étais furax parce qu'il me manquait 2 pièces. Là. C'était un Docas que j'avais acheté.
1: Oh.
2: Et puis, bon, tu finis le puzzle, il y a 2 trous. Quoi.
1: C'est dommage. Alors ça, c'est rageant. Ah, ça, j'aurais pas aimé. Ça, je n'aime pas.
2: Et à chaque fois, il dit, oh, on m'a encore voulu une pièce. Alors, ça fait rigoler ma femme, parce que je lui fais à chaque fois le coup, quoi.
1: Bah, bien sûr, évidemment. Mais il faut les couper. T'as qu'à, tu prends, tu les coupes, et puis tu
2: oui,
1: les
2: oui, bien sûr.
1: Ouais. Non, non, oui. Après, qu'est-ce que t'en fais quand tu les as finis? Tu les ranges?
2: Je les laisse dehors un certain temps, et puis après, je les mets dans la boîte.
1: Et alors, combien t'as de boîtes?
2: Je sais pas, moi, une trentaine.
1: Hein. Ah, ça va. Attends, moi, j'ai une copine, Emilie, elle en a 150, hein, des boîtes. Voilà. Donc...
2: Ouais, mais bon, bah, je fais ça l'hiver, hein, parce que quand il pleut, quoi.
1: Mais oui, voilà, exactement. Sinon, t'as mieux à faire. Alors, il paraît que tu détestes les piqûres.
2: Oh, mon Dieu. Arrête.
1: Ah oui, c'est vrai que...
2: Même quand c'est à la télé, je regarde pas, alors.
1: Ah ouais, mais alors... 69 ans, t'es un peu comme moi, tu fais des analyses de sang, comment tu fais pour les prises
2: de
1: sang?
2: Ah ben, ça va qu'elles sont mignonnes, mais j'aime pas ça. Hein.
1: Ça va qu'elles sont mignonnes, ouais. Ben moi elles sont mignonnes, mais j'en ai rien à faire. Alors, bon, alors elles sont mignonnes, est-ce que tu vas marquer 5 points de plus? Ça m'arrangerait. Hein.
2: J'aimerais bien.
1: C'est la question cash.
2: Et Julie est forte.
1: Mais bien sûr, allez, Tina Arena pour te... Cloche sonne. Et on ne parle pas d'Éric Bastien, bien sûr.
3: Alors, ça suffit, écoutez.
1: Écoute bien cette question, mon petit Pascalou. Quelle grande ville est la destination symbolique des cloches de Pâques? Quelle grande ville est la destination symbolique des cloches de Pâques? Elles vont où, les cloches de Pâques? Le lundi de Pâques? Dans quelle ville? Top chrono, 10 secondes.
2: Bah, il y a Rome.
1: Tu dirais Rome? Eh ben, tu as totalement... raison, bien sûr, évidemment.
2: C'était facile.
1: Bah, c'était facile. Oh, hey. Ok.
2: Elle trouvait une difficile pour Julie parce que au moins comme ça je peux gagner.
1: Eh ben, écoute, t'as 9.
2: Excuse-moi, Julie.
3: Allez. Non, ce sera facile, Julie aussi. T'inquiète pas, ça va arriver dans un instant. Julie qui a 6 points pour l'instant, qui est avec nous depuis midi, qui passe l'aspirateur, hein, je vous rappelle, entre midi et 13h, qui fait le ménage dans le Tarn, à Saint-Julien du Puy. Alors, on a dit que tu étais mariée fraîchement, sous 38 degrés, avec Grégory. Et nous allons parler de ta rencontre avec Grégory.
1: Ah.
3: Et vas-tu oser nous avouer ton état ce jour-là, Julie? À la feria.
4: Pardon? Oui.
3: Dans quel état tu étais ce jour-là?
4: Oh, on était bien.
3: Oui, on était bien accompagnés avec, disons-le, quelques drames, hein?
4: Oui, exactement, ouais. On était frais, comme on dit chez nous.
3: Voilà, laitier frais, avec modération. Bon, donc c'était la feria, alors qu'est-ce qui s'est passé? Tu connaissais le frère de Grégory, je crois, que t'as aperçu.
4: Oui, c'est ça.
3: Ouais, et alors?
4: C'est ça, et puis en fait, donc du coup, on était tout un groupe, et puis du coup, moi je le connaissais pas du tout, alors que son frère, on se voyait dans d'autres soirées et tout ça,
3: ouais.
4: Et puis du coup, on s'est présenté, et puis le soir même, on va dire que je lui ai donné mon numéro, il m'a dit donne-moi ton numéro, et je lui ai donné comme ça, à haute voix.
3: D'accord, et alors?
4: Et puis quelques jours plus tard, il m'a rappelé. Et puis ce qui est rigolo, c'est que il s'en est très bien souvenu puisqu'il a appelé un de mes oncles pour avoir mon numéro.
3: Ah oui, donc il se souvenait pas du tout du numéro que tu lui avais donné, mais il t'a fait croire. Ah d'accord, il t'a fait croire qu'il s'en était souvenu alors qu'il a été récupéré le numéro auprès d'un oncle. D'accord.
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0: Gaëlle, viens, je t'emmène. Et nous aussi, nous vous emmenons dans votre région dans moins d'une minute avec l'agenda de votre été qui vous propose des sorties et des activités dans votre coin. Puis retour de la musique avec Michael Sambello sur votre radio ici.
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4: L'info près de chez vous, sortie nature à l'espace naturel sensible de la Tourbière du Peuil, dimanche 16 août de 9h30 à 12h30. Rendez-vous sur le parking de la Tourbière du Peuil. C'est gratuit sur inscription auprès de l'Office de tourisme de Grenoble. À Visil, le Secours populaire propose des permanences d'accueil les mardis et jeudis de 9h30 à 11h30. La petite boutique solidaire est ouverte quant à elle tous les vendredis de 15h à 17h30 et les samedis de 9h à midi. À Visil toujours, si vous aimez lire, une animation Parlons Livre en été est programmée mercredi 19 août de 16h à 18h pour les ados et les adultes à la médiathèque. Le Fontanil Cornillon vous invite à vous inscrire à la fête du village lors de leur permanence les 20 et 27 août de 18h à 20h. Dès 19h, le samedi 5 septembre, de grandes tablées seront installées sur la place de la Fontaine.

Soyez les bienvenus si vous nous rejoignez. Nous sommes ensemble jusqu'à 13h pour s'amuser avec Valérie Damido, Eric Bastien et les meilleurs moments d'Otaquet. La suite juste après Michael Sambello, Maniac sur votre radio ici.

0: Pascal Sambello et une chanson que l'on a beaucoup passée dans Otaka car nos candidats avaient tendance à être maniaques. Faisons la connaissance de Sandrine maintenant. Sandrine qui a donné des noms sympas à ses tortues. Et Rémi d'ici Touraine qui a le même humour qu'Éric Bastien, figurez-vous. Et cela a beaucoup plu à Valérie Damido sur votre radio ici.
1: Alors Sandrine, tu joues avec ici La Rochelle, ah quelle belle ville. Tu habites Bréville en Charente, ah quelle belle région. Alors tu es brévilloise?
2: Oui, c'est ça. Oui.
1: C'est magnifique, tu as 53 ans, ah quel bel âge. Tu es mariée à Steve, tu as deux enfants.
3: Quels beaux enfants,
1: comment ils s'appellent? Comment s'appellent tes enfants?
2: Kevin et Jérémy.
1: Papa.
3: Oh quel beau prénom.
1: Non, j'ai décidé que vu qu'on vit dans un monde un peu compliqué, tout va me, je vais positiver tout.
3: Ah, c'est votre côté Jacques Martin.
1: C'est ça. Tu as deux petits enfants, Charlie et Pablo.
2: Oui, c'est ça.
1: Ah voilà. Et alors
2: que attention. Du bonheur.
1: Que du bonheur. Bah les tortues, au moins quand tu t'as pas besoin de les emmener courir dehors parce que tu as deux tortues. Et tes tortues, elles ont des noms. Mon Dieu, qu'elles me font rire. Elles s'appellent Chris et Marquez.
2: Oui, c'est ça, c'est mes petits-enfants.
1: Voilà. Alors, Chris Marquez, si tu nous entends, sache que des tortues portent ton nom. Tu as mis des perfectos avec des clous comme Chris Marquez ou pas du tout?
2: Non, pas du tout, non.
1: Ah bah il faut, hein, au cas où tu l'as pas vu, Chris Marquez, tous
2: non,
1: les...
2: Non, mais ils avaient les petits chocolats de Pâques sur la carapace, quand même.
1: Ah bah voilà, bah c'est ça, bah c'est les perfectos de Chris Marquez, hein, j'ai envie de dire.
3: Consécration d'une carrière pour lui.
1: Bah voilà, Chris Marquez, champion du monde de salsa, et bah il finit avec des
3: tortues. Chocolat sur la tête.
1: Tu es agent territorial et tu t'occupes des enfants à la cantine de l'école primaire, c'est sympa?
2: Ouais, très sympa.
1: Bah c'est bien. Alors... On va essayer, ma petite Sandy, de marquer ton premier point avec la première question, vrai ou faux. Allez, extrait.
4: Qui n'a pas mis déodorant?
1: Moi, je salue Céline Maréal qui a le don de nous trouver des chansons. Il y a une chanson sur le déodorant. Bon, bah ça, comment te dire?
3: Oh, quelle belle réalisatrice!
1: Alors, ma petite Sandy, écoute bien. Chaque seconde dans le monde... Il se vend 111 flacons de déodorant. Chaque seconde dans le monde, il se vend 111 flacons de déodorant. Vrai ou faux, top chrono, 5 secondes.
2: J'irais vrai.
1: Eh ben, t'as bien raison, parce que c'est vrai. Ça fait 3,5 milliards de déodorants vendus chaque seconde. Et voilà, c'est magnifique. Un point pour toi.
3: Rémi est avec nous, avec ici Touraine. Comment ça va, Rémi? Bonjour.
5: Bonjour,
3: Rémi,
5: ça va.
3: 42 ans, qui habite à Saint-Avertin en Indre-et-Loire. Comment on appelle les habitants de chez toi, Rémi?
5: Ah bah les bons.
3: Les bons?
5: Les meilleurs.
1: Quelle belle vanne!
3: Oh là là, je sens qu'on va bien s'entendre avec Rémi. D'ailleurs, je vais tenter de rivaliser. Écoute bien, cette bonne vanne que je mettrai dans mon spectacle. Je découvre que tu es marié à Gwenaëlle, à une fille. Ah, t'es marié, t'as une fille, donc tu n'es pas...
5: Ah bah
3: marié.
5: Ah bah ça me l'a fait toute ma vie, ça.
3: Voilà, voilà, voilà.
5: J'ai le droit tout le temps.
3: Ouais, bah oui. Mais moi je te l'avais jamais fait à titre personnel. Bah,
5: en,
3: oui.
5: En primaire, j'ai le droit au collège, j'ai le droit au lycée et dans mon ambulance, et bah j'ai encore le droit.
1: Et comment, excuse-moi, mais comment s'appellent tes parents?
5: Je sais plus. Non, j'ai déconné. Et Brigitte.
1: Bah, on les remercie de t'avoir donné ce prénom.
3: Mon Dieu, tu as un chat qui s'appelle.
5: En fait, c'est le prénom de mon grand-père.
1: Ah, d'accord. Bah, dis donc, il était moderne, ton grand-père.
5: Donc, c'est mon grand-père qu'il faut. Mon arrière-grand-père, d'ailleurs. Ouais.
1: Bah, c'est bien.
3: Rémi, il ne sait plus où il habite, quoi. Franchement, il ne sait plus qui est sa famille, le père, le grand-père. Oui. Comment s'appelle ton chat? Tu t'en souviens?
5: Kaline.
3: Et le chien?
5: Isis.
3: T'hésites quand même, c'est fou ça. Et Rémi.
5: Non, mais je l'appelle pas, je le siffle.
3: Oui, bah oui, bien sûr. Alors justement, c'est marrant que tu parles de ça parce qu'on te surnomme le siffleur. Est-ce que tu peux nous dire pourquoi?
5: Eh ben parce que je siffle tout le temps. Dans le quartier, je fais du vélo, je siffle. Je travaille, je siffle. Je conduis, je siffle. J'adore siffler.
3: Bah t'es un mec heureux, quoi. Vas-y, ça donne quoi quand tu siffles? Quand tu joues au taquet, je joue au taquet, je siffle. Ça donne quoi?
5: Vous êtes prêts?
1: Ouais. Ouais, vas-y.
5: Allez. Je vous fais un soprano.
1: Vas-y.
3: Bravo,
1: tu vas avoir tous les clébards du quartier qui vont venir chez toi, ça peut être simple.
3: On du talent. Rémi est ambulancier, tu viens de l'évoquer. Avant, tu travaillais dans une usine dans l'agroalimentaire. Mais petit, tu voulais être un héros avec un lasso.
5: Eh oui. Exactement. Quand on me demandait ce que je voulais faire plus tard, au collège, alors déjà, je savais pas trop, je voulais être Indiana Jones.
3: Oh là là.
1: Normal.
3: Génial.
5: Classique. Top. Puis je les regarde encore. Hein.
3: Bien sûr.
5: Les derniers, je les ai en DVD.
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0: version Jennifer dans la playlist d'ici. Jennifer qui prépare d'ailleurs un album hommage à Dalida. Nous sommes toujours avec Sandrine d'ici à La Rochelle qui avoue être une mauvaise perdante dans les meilleurs moments de taquet. Et Rémi d'ici Touraine qui est râleur par principe. Valérie Damido et Eric Bastien ont vraiment beaucoup ri avec ces deux candidats en avril dernier sur votre radio ici.
1: Alors Sandrine, tu as 3 points, tu es largement en tête, mon petit bouchon. Et tant mieux d'ailleurs, parce qu'il paraît que tu es mauvaise perdante.
2: Oui, c'est vrai. Oui, je confirme.
1: Il paraît que ton mari ne veut plus jouer avec toi.
2: Ben non. Et encore, je me suis calmée. Dans les débuts, non, il ne voulait plus jouer avec moi.
1: Ah oui, non mais là, c'est-à-dire que si tu perds, comment ça se passe? Tu hurles, tu cries, qu'est-ce qui se passe?
2: Eh ben, je dis que c'est qui triche et que...
1: Ah oui, tous les... Oui.
2: Voilà.
1: Ah d'accord, ok. Tous les jeux, où il y a un jeu en particulier où tu n'aimes pas perdre?
2: Oh non, tous les jeux.
1: Ah oui, tous les jeux, d'accord, on n'est pas...
2: Les jeux, oui, voilà. Mais ma sœur est un peu pareille quand même. Hein.
1: Ah oui, d'accord, c'est de famille donc.
2: Ouais, je crois bien que c'est de famille, on a hérité ça, mais...
1: Très bien, ok. Bon, ok. Alors, si tu devais déjeuner avec une célébrité, toi t'aimerais bien déjeuner avec elle?
2: Ouais, oui.
1: Mylène Farmer, tu l'aimes bien Mylène, hein?
2: Ah oui, je l'aime bien.
1: Ah oui. Ah oui, toi, tu trouves qu'elle est mystérieuse, tout ça, qu'elle fait des clips incroyables, toi t'adores, hein?
2: Oh ouais, voilà, j'aime bien ce côté mystère, elle fait pas beaucoup parler d'elle, et voilà, tout ce qui est mystérieux, moi j'aime bien.
1: Ouais, puis comme t'aimes le noir, on est dans le gothique, on est parfait pour Mylène.
2: C'est ça.
1: Exactement. Alors ma chérie, c'est la question à choix multiple, tu vas pouvoir marquer 3 points de plus. Je pose la question, je te fais des propositions, et à mon top chrono, tu auras 10 secondes pour me donner ton choix. Tiens, une petite ambiance. Les épices. Alors écoute bien. Quelle épice est traditionnellement utilisée pour parfumer le goulash, le célèbre ragoût de viande? Alors, le paprika, le curry, la cannelle, le bastiano.
3: Oui.
1: Alors, quelle épice est traditionnellement utilisée pour parfumer le goulash, paprika, curry, cannelle ou bastiano? Top chrono, 10 secondes.
2: Paprika.
1: Paprika. Eh bien, est-ce que c'est une bonne réponse? C'est une bonne réponse.
3: Oh là là, bravo.
1: Et oui, voilà, il y a des oignons, du paprika, de la viande. C'est un plat traditionnel hongrois et c'est magnifique, ça te fait 3 points de plus, tu as 6.
3: Rémi est avec nous pour l'instant. Rémi, tu as 2 points, mais attends, on n'a pas encore joué. Rémi en Touraine qui habite à Saint-Avertin. Tu nous as dit que les habitants, c'était les bons, les meilleurs. Ouais. Et jusque-là, tu le prouves, ça va. Mais attention, te laisse pas aller non plus, Rémi. Rémi, ambulancier depuis maintenant 5 ans. Alors, il y a un truc un peu étrange. C'est que tu as confié au professeur Coupès que tu ne supportais pas tous les trucs étranges qui sortent de notre corps.
4: Ah putain non.
1: Oh, ça mais c'est du quoi cœur. Les trucs
3: mais ouais, parce que mais oui, tu penses à quoi?
4: Depuis que je travaille dans le secteur de l'ambulance, une nouvelle règle est apparue que j'ai instaurée. Quand on salit l'ambulance, on nettoie l'ambulance. Et ben je vais vous dire, les gens, quand ils ont envie de vomir, ils serrent les dents.
3: En gros, t'aimes pas si on vomit, des choses comme ça, quoi. C'est à ça que je pense, moi.
4: Ah, le vomi, je ne supporte. Tu vomis, je vomis.
3: Oui, ah, bah oui, oui.
4: Donnant.
3: Donnant. T'as bien choisi, ambulancier, hein. Du coup. Bon, bah écoute, c'est une des règles que tu as mis en place. Alors, une autre règle que ta femme essaye de supporter, c'est ton côté très maniaque et très râleur. Parce que j'ai découvert, Rémi, que t'étais un grand râleur.
4: Ah, bah monsieur, je suis français. Et de par tradition, je râle, effectivement. Ma pizza n'est pas assez cuite, mon steak n'est pas saignant. Je me suis levé ce matin, il y avait la table qui n'était pas rangée. Et je râle. Et oui, monsieur.
3: Rémi, monsieur, c'est la France. C'est la base.
4: Oui, c'est la France.
3: Mais bien
1: oui,
3: sûr.
1: Monsieur, la France, pays de râleurs, oui.
3: Et il n'accepte pas la critique. Il est français. Il est rancunier. Il est français.
1: La main sur le cœur. Oui, monsieur.
3: Oui, monsieur. Tout énerve. Tout doit être rangé à sa place, alors que ta femme s'en moque totalement. Elle a l'habitude de mettre tout dans les boîtes. Ce qui t'énerve aussi, Rémi.
4: Attends, ma femme t'entend, là. Fais gaffe.
3: Je t'embrasse, Gwenaëlle.
4: Doucement.
3: Vive la France, vive la France, vive la France,
1: vive la France.
3: Bon, Rémi est extraordinaire. Rémi, tu nous fais bien rire en tous les cas.

0: Souvenir de 1971, la maison près de la fontaine, Nino Ferrer, sur votre radio ici. Dans un instant, Valérie Damido et Eric Bastien joueront avec Christine, d'ici Isère, qui a élevé des pigeonneaux. C'est tout mignon comme histoire. Et Fabien, d'ici Besançon, qui lui, aurait aimé être un oiseau. A tout de suite sur votre radio ici.
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3: Ah là là là, Christine, on parlait des animaux. Tu aimes tellement les animaux que tu t'es même retrouvée à élever des pigeons.
4: Ah oui, des pigeonneaux.
3: Et alors, tu les as trouvés où
4: des pigeons. Et vous... ben, on me les a amenés, c'est mon ex-conjoint qui me les avait amenés, qui a récupéré ça, je ne sais pas où, dans une grange ou sur un chantier, je ne sais pas. Il me les a amenés tout bébés, donc j'ai dû leur donner la béquille, comme leur maman. Je les prenais contre moi, j'ouvrais le bec, et tous les deux, pi, pi, pi, pi, quand c'était un, c'était pas l'autre, quand c'est l'autre, c'est l'autre. Et c'était un mâle et une femelle, et je les appelais Laurel, la femelle, et Hardy, le mâle.
3: Oh, pourquoi tu les as pas gardés?
4: Ah ben, j'ai pas de maison, puis j'ai pas de volière, donc du coup, ce que j'ai fait, je les avais amenés une fois dans un parc, un immense parc. Je me suis dit, bon, ben maintenant ils sont adultes, ils vont se débrouiller tout seuls. Je leur ai appris à voler. Je les soulevais comme ça entre mes deux mains en l'air, puis je les envoyais en l'air comme ça. Ben, au début, ils se cognaient un peu à droite, à gauche. Et puis après, ben, ils ont écarté leurs ailes et ils ont appris à voler. Et quand ils ont été adultes, je les ai amenés dans un immense parc, je sais pas, pas trop loin, mais pas en bas non plus de mon domicile. Je les ai posés sur un tronc d'arbre, juste le tronc. Je leur ai posé quelques graines dessus. Et puis je leur ai dit, bah, au revoir mes bébés, maintenant il va falloir que vous grandissiez sans moi. Je suis juste votre mère adoptive, il n'y a plus moi.
3: Ben voilà.
4: Je me suis retournée les larmes aux yeux, je me suis dit, oh là là, est-ce qu'ils vont arriver à se nourrir tout seuls?
5: Mais que, oui, évidemment.
4: Je ne sais pas, donc je suis rentrée à mon domicile, j'étais avec mon papa âgé, et ben ils étaient rentrés avec moi.
3: Et voilà,
4: avant moi.
3: Et ben, bien
4: ils
3: sûr.
4: Ils étaient rentrés avant moi, ils étaient sur ma balustrade. Tous les deux, là, et quand je suis rentrée, je leur ai fait un bisou sur la tête. J'ai dit, oh, mes petits chouchous.
3: Et voilà, fallait t'en servir comme pigeon voyageur. Alors, on va voir si tu marques 5 points de plus avec la question cash et le générique, tiens. Une fille, Hélène et les garçons, ah là là. Alors, Hélène et les garçons, c'est une série, tu connais Hélène et les garçons, Christine?
4: Oui.
3: Alors, dans la série Hélène et les garçons, de quel instrument de musique jouait Christian, alias Cri-Cri d'amour? De quoi jouait Cri-Cri d'amour? Top chrono, 10 secondes.
4: Le tambour, de la batterie, je sais pas.
3: Ah bah, faut choisir.
4: La batterie.
3: Eh ben, évidemment que tu as bien de la chance parce que c'est de la batterie. Exactement. Il y avait Nicolas qui jouait de la guitare, Étienne de la basse. Bravo. Ça te fait 5 points et ça fait 9.
6: Vous savez que je collabore avec lui. Hein. C'est lui qui compose d'ailleurs la batterie, toutes mes blagues pas drôles. Hein. Ah, c'est lui. C'est Cri-Cri, ça. C'est Cri-Cri d'amour qui me le fait.
3: Ah ouais,
6: c'était très drôle parce qu'il faisait que de l'air batterie. Il faisait 1, 2, 3, 4. Voilà, puis il jouait jamais, en fait.
3: Dépêche-toi.
6: Bon, Fabrice, faut se dépêcher. Fabrice. Ah, Fabrice, avec ici Besançon, qui voudrait déjeuner avec Danny Boone?
7: Que je passe mes vacances tout à l'heure.
6: Ça, hein, tu adores
8: le ch'téri? Bah oui.
6: Mais tu parles le ch'ti?
8: Bah ouais, je voudrais dire à Christine, dans le Nord, ceux qui font des pigeons, d'un ch'tlore, bah c'est des colonneux.
6: Des colonneux, d'accord.
3: D'accord.
6: Ça, c'est comme ça qu'on appelle les oiseaux, quoi. C'est ça.
8: Eh ben, c'est ceux qui élèvent les pigeons.
3: Et voilà.
8: Des courses.
6: C'est marrant, qu'on parle de ça, parce que si t'étais un animal, on ne se l'est pas dit, t'aurais justement voulu, enfin, tu aimerais être un oiseau, toi.
8: Ah, un oiseau, ouais.
6: Oui.
8: Pour voir le monde d'en haut, oui. Pour voir tout la méchanceté d'en haut, quoi, puis partir, visiter.
6: Je comprends bien. Bah, demande à Christine de t'élever, elle connaît bien la béquille des petits oiseaux, elle va s'occuper de toi, elle va te poser sur un trou, elle va te dire, allez, ils vont s'envoler, ça va le
8: faire. Moi, je suis d'accord avec les avis de Christine, avec les animaux, tout ça.
6: Bah, je sais,
3: bah, oui.
6: C'est un grand défenseur de la nature, blague à part.
3: Eh ben voilà.
6: Jouons à présent, parce que l'émission avance, et qu'à un moment donné, Wendy Bouchard nous dit, oh, les gars, 13h. Voici 5 points. Oui, 5 points qui arrivent peut-être. Extrait. J'adore cette pépite, merci Céline Lebrun. Jean-Louis Aubert a chanté un jour une chanson qui s'appelle Plâtre et ciment, c'est ça là.
3: C'était un hommage à mon
6: Déco,
3: travail.
6: Bien sûr, évidemment, c'est tellement
3: Jean-Louis
6: logique.
3: Jean-Louis est un maroufleur.
6: Vous me l'avez ôté de la bouche, celle-là.
3: Voilà.
6: Comment appelle-t-on l'outil, Fabrice, qui permet de lisser le plâtre? Comment appelle-t-on l'outil qui permet de lisser qui... le plâtre, pardon, l'outil, top chrono, 10 secondes. L'outil
8: qui permet de lisser le plâtre.
6: Oui, c'est ça.
8: La spatule.
6: La spatule.
8: La spatule.
6: Oui, non, j'ai inscrit la spatule et la spécialiste du genre. Oh, Rose, nanani, nanana.
3: Ouais, c'est vrai, c'est une spatule ou une taloche, bravo.
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0: Enjoy the silence. Merci d'avoir passé cette heure avec nous et les meilleurs moments d'Au Taquet. La suite lundi avec des histoires de mariage, de spéléologie et de vaches, entre autres, sur votre radio ici.
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0: Très bonne fin de semaine avec votre radio ici. Il est 13h. Le journal Morgane Guillaumard.
3: L'incendie dans les Landes s'est approché dangereusement de plusieurs maisons. Les fortes chaleurs inquiètent les pompiers sur place. Journée à haut risque encore aujourd'hui. Nous y serons dans un instant. Nom, date de naissance, adresse. Des pirates informatiques ont probablement dérobé les données de 700 000 personnes. Information à venir dans ce journal. Des trains et des avions supprimés. Des gros bouchons sur les routes. Un week-end compliqué à venir. Tout mode de transport confondu. Et un grand nageur qui met fin à sa carrière. Florent Manodou l'annonce au championnat d'Europe de natation.
0: Les flammes sont aux portes de plusieurs maisons dans les Landes.
3: À une dizaine de mètres seulement d'habitation de Luglon, petite commune près de Mont-de-Marsan, l'incendie est freiné pour le moment, mais la situation est défavorable selon le préfet. Le feu a parcouru 1100 hectares depuis hier après-midi et il y a deux foyers actifs, bien distincts. Hugo Marceau, vous êtes sur place au sud-ouest de Luglon, près d'un camping qui a été évacué et la situation est assez aléatoire.
4: Ouais, situation assez étonnante. À quelques centaines de mètres seulement, deux camions, deux ambiances. D'un côté, les pompiers chargés de la protection du camping évacué hier soir. Eux soufflent le temps d'une pause déjeuner. Certains venus de Dordogne ou de Haute-Vienne profitent des transats laissés vacants sur site. À l'arrière, les premières opérations de noyage ont commencé. Ici, tout proche des chalets en location, les flammes sont éteintes, mais elles culminaient encore à plus de 3 mètres de haut en tout début de matinée. Et tout proche, le temps de prendre la route sur quelques mètres, direction Arangos, au sud. Là, pompiers et agriculteurs luttent contre des reprises de feu. Une s'est déclenchée sous nos yeux en quelques secondes au bord de la route. La hausse des températures commence à agir et fait naître la crainte d'une après-midi délicate. Il faut à tout prix éviter que les deux foyers ne se rejoignent, m'indiquait il y a quelques minutes un lieutenant.
3: 525 personnes ont dû quitter leur logement en vitesse et 500 pompiers sont toujours mobilisés sur place, appuyés par des moyens aériens. Les prochaines heures sont donc cruciales, les températures restent élevées. Les Landes sont toujours en vigilance orange canicule, tout comme 74 autres départements. Les pompiers luttent d'ailleurs toujours contre deux incendies ailleurs en France. Dans le Pas-de-Calais, le feu est contenu mais pas encore fixé. 190 hectares parcourus, une maison détruite, trois pompiers ont été légèrement blessés. Et en Bretagne, 230 hectares ont brûlé dans la forêt de Saint-Just, au nord de Redon, en Ille-et-Vilaine. Le feu ne progresse plus, mais il n'est pas encore fixé. Et alors que le pays est toujours en proie aux flammes, la police cherche à trouver les responsables de ces incendies. Il y a eu 474 interpellations, dont 183 mineurs depuis le début de la saison. Chiffre donné aujourd'hui par le ministère de l'Intérieur. Et parmi eux, cet adolescent de 15 ans mis en examen après la mort de deux pompiers dans l'incendie près de l'aéroport de Bordeaux. C'était le 21 juillet dernier.
0: Les données personnelles de 700 000 Français ont potentiellement été piratés.
3: Oui, le site des impôts a été victime d'une cyberattaque. On l'a appris hier soir, mais ce piratage informatique a eu lieu fin juin. Les hackers ont récupéré sur le système d'information du fisc des dizaines de milliers d'informations. Arthur Fradin, bonjour.
5: Bonjour à tous.
3: Une cyberattaque revendiquée par des pirates informatiques selon Bercy.
5: Oui, revendiquée par un pirate informatique qui depuis quelques jours s'attribue des actions partout dans le monde, dont celle-ci donc à l'encontre des finances publiques françaises. Selon ses dires, il aurait réussi à piéger un employé du fisc après avoir usurpé une identité. On n'en sait pas plus pour à la fin consulter et extraire ses données. Le pirate affirme ainsi détenir nom, date de naissance, adresse, identifiant foncier et information sur les biens détenus. Près de 700 000 personnes, dont 400 000 particuliers, le reste ce sont des professionnels, seraient concernés et ces fichiers de

0: Les données seraient désormais en vente pour plusieurs milliers d'euros. Les protections et boucliers anti-cyberattaques sont aujourd'hui insuffisants face à ces hackers très entraînés. Selon Olivier Brunel, il est secrétaire général du syndicat Force Ouvrière DGFiP.
1: C'est aussi le révélateur d'une insuffisance d'investissement, et notamment d'investissement dans la sécurité des dispositifs et des systèmes d'information. C'est-à-dire, comme on est à la recherche d'économies permanentes, etc., on affiche souvent les ambitions des États-Unis, mais le budget du Bangladesh pourrait y faire face. Donc forcément, il y a un problème d'échelle.
0: Et les usagers touchés par cette fuite de données seront informés individuellement, promet Bercy. La DGFiP a déposé plainte et poursuit ses investigations.
2: Merci Arthur Fradin. Par ailleurs, une autre plateforme a été victime d'une cyberattaque, un prestataire de Santé publique France. Les informations de près de 80 000 personnes ont fuité. Pas de données de santé, mais des adresses mail, postales et des numéros de téléphone.
3: Encore un week-end très chargé sur les routes.
2: Oui, grange, chassé, croisé à venir. Et il n'y a pas que pour les automobilistes que ça s'annonce compliqué. Bonjour Valentin Bertrand.
4: Bonjour.
2: Tous les modes de transport sont perturbés.
4: Et on commence par le train. De nouvelles suppressions annoncées aujourd'hui à cause de la canicule sur la quasi-totalité du pays. 20 intercités sont annulées cet après-midi sur les trois lignes équipées de vieilles voitures corail, c'est-à-dire Paris-Limoges-Toulouse, Paris-Clermont-Ferrand et Bordeaux-Toulouse-Marseille, soit 4 trains sur 10. Et malgré le maintien de cette alerte canicule, demain la situation devrait là rentrer dans l'ordre ce week-end, nous indique la SNCF. En Normandie par contre, le trafic s'annonce très perturbé sur la plupart des lignes au départ ou à destination de Paris. La moitié des trains ne roulera pas, avec ici la combinaison d'une grève et de gros travaux en Île-de-France. Une grève aussi dans les airs chez EasyJet. 40 vols annulés demain. Le nombre n'est pas encore connu pour dimanche. Ça concerne les deux aéroports parisiens, mais aussi Lyon, Nice, Nantes et Bordeaux. La mobilisation vient là des hôtesses et stewards. Ils dénoncent les rythmes de travail et les changements de planning opérés par la compagnie à bas coût. Enfin, sur les routes, c'est le traditionnel week-end de chassé-croisé, avec sur les carte bison futé, aujourd'hui tout le pays en orange, le sud-est en rouge dans le sens des retours. Demain, ce sera noir en Auvergne-Rhône-Alpes pour les départs et rouge partout ailleurs dans les deux sens.
2: Et les informations et les conseils pour savoir quels sont les grands axes à éviter sont à retrouver sur notre site internet ici.fr.
3: Est-ce une intoxication alimentaire qui a causé la mort d'une fillette en Bretagne?
2: C'est la question que se posent les parents de cette petite fille d'à peine 3 ans. Elle est morte à l'hôpital de Brest il y a 2 semaines, quelques jours après avoir mangé une pizza dans un restaurant de Quimper qui lui a donné des maux de ventre. Pour la famille, son décès est lié au repas, à la bactérie Escherichia coli. Mais le parquet de Quimper écarte presque cette hypothèse, Thierry Maïs.
5: C'est tout l'objet de l'enquête pénale qui est ouverte pour connaître les circonstances précises de ce décès. 5 jours avant la mort de la fillette, les parents que nous avons contactés affirment être allés dans un restaurant de Quimper avec leur fille. Ils auraient consommé tous les trois une pizza et la famille a ensuite été malade. Les parents évoquent des maux de ventre et des diarrhées. La fillette est alors hospitalisée. Pour ses parents, le décès pourrait être lié à ce repas. Mais le parquet de Quimper se montre, lui, beaucoup plus prudent. Des analyses ont été effectuées par la Direction départementale de protection des populations du Finistère dans le restaurant dans lequel la famille dit avoir mangé. Et selon la procureure, ces premières investigations n'ont pas mis en évidence la présence d'une bactérie susceptible d'être à l'origine du décès de la petite fille. Le communiqué précise néanmoins que ce décès pourrait être dû à une contamination bactérienne. C'est tout l'enjeu des investigations qui se poursuivent pour rechercher les causes de sa mort.
2: Les précisions de Thierry Maïs, ici Brice Zizel.
3: 13h08 sur votre radio ici, et les touristes sont encore nombreux ce week-end à profiter de vacances au bord de la mer.
2: Et si vous allez dans le nord, vous aurez peut-être la chance d'apercevoir des phoques échoués sur la plage, notamment en baie de Somme. Et il est important de rappeler qu'il ne faut surtout pas s'approcher tout près d'eux, au risque de les perturber, Clémence Fuléda.
6: Depuis la plage de Galet, Julie et David, un couple de Belges, admirent les phoques.
7: On voulait faire du vélo, tout est full, et on s'est dit, alors on va revenir voir cette petite bébête.
6: La longue vue et les explications, c'est Marion Mao, agent de la réserve naturelle, qui les fournit.
8: On a les phoques vaumarins et les phoques gris. En gros, ça va faire une moyenne de 1000 phoques dans la baie.
6: Un autre touriste s'avance, il a repéré le polo beige de la médiatrice.
9: Ah, juste près des gens, là-bas, il y a un bébé phoque échoué sur les galets, je ne sais pas si c'est très normal.
8: On va aller jeter un œil quand même. Merci.
6: Simon raconte que des touristes italiens se sont approchés de l'animal.
10: Le phoque a eu très peur d'un coup et a commencé à partir. Le monsieur a commencé à le caresser une fois ou deux.
6: C'est la chose à ne pas faire, s'inquiète Marion Mao.
8: Là, on voit, il se redresse, il regarde autour de lui. Là, effectivement, il est dans un état où... de stress.
6: Elle appelle l'association Picardie Nature et quelques minutes plus tard à peine...
11: Je vais vous demander de reculer un maximum, je vous prie, vraiment.
6: Aurélie, une bénévole, arrive à la rescousse.
12: Et nous, on va faire un périmètre de sécurité.
6: Il faut éloigner les touristes à au moins 300 mètres.
12: Donc là, on va laisser se reposer un maximum. Un phoque qui ne sait pas se reposer, c'est un phoque qui s'affaiblit. Un phoque qui s'affaiblit ne sait moins bien pêcher et il peut mourir.
6: Et l'amende pour un dérangement d'espèces protégées peut être salée, 750 euros.
2: Et voilà, en ce week-end où il y aura beaucoup de monde sur les côtes, c'est bien de rappeler qu'une photo de ces phoques, ça marche aussi pour ne pas les perturber.
3: C'est même très bien. Florent Manaudou met fin à sa carrière de nageur à 35 ans.
2: Il l'a annoncé hier au championnat d'Europe de natation à Saint-Denis, près de Paris. Médaillé olympique à 6 reprises, notamment en or sur son épreuve fétiche, le 50 mètres nage libre à Londres. C'était en 2012. Vous en souvenez oui. Peut-être. Écoutez l'émotion à l'époque de sa sœur, elle aussi grande nageuse, Laure Manaudou, et du commentateur de France Télé.
13: Allez, incroyable, coup de tonnerre, Manaudou est à l'or. Ça n'est pas l'or Manaudou, c'est Florent Manaudou. Incroyable sensation. Le petit frère s'est fait un prénom. Florent Manaudou, champion olympique. Et l'or qui pleure. Frédéric Bousquet, son bon frère, qui doit être devant la télé, doit exulter. Incroyable sensation. Oh, le coup de tonnerre.
2: Et un jubilé est prévu demain soir depuis la piscine de Saint-Denis pour célébrer cette carrière de Florent Manaudou. Et aujourd'hui marque le retour dans le bassin de Léon Marchand. Le quadruple champion olympique s'est qualifié ce matin pour les demi-finales de 200 mètres papillons qui ont lieu ce soir au championnat d'Europe de natation. Et des bassins au terrain de foot, deuxième journée de Ligue 2 aujourd'hui. Et la Ligue 1, elle, ce sera la semaine prochaine. Le trophée des champions, c'est dimanche. Lens affrontera le PSG.
3: Merci Morgane Guillaumard et rendez-vous à 14h pour le retour de l'info. Allez, restez avec nous. Dans une minute, nous prenons la direction du Pays Basque et de Bayonne, plus exactement, avec des conseils craquants, fondants, mousseux et gourmands dans la vraie capitale du chocolat sur votre radio ici.
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3: Avis aux gourmands et à tous ceux qui sont toujours partants pour un carré de chocolat, ou deux, ou trois. Aujourd'hui, nous partons à Bayonne et nous visitons cette ville des Pyrénées-Atlantiques grâce à l'histoire de ce produit. Et croyez-moi, à la fin de la balade, vous aurez une furieuse envie chocolatée.
21: Bayonne, c'est la porte d'entrée du Pays Basque. C'est une terre de rugby. C'est le jambon. Et bien sûr, les fêtes de Bayonne. Mais moi, je vais vous donner envie de découvrir un Bayonne mousseux, craquant et gourmand. Car ce que vous ne saviez peut-être pas, c'est que c'est la vraie capitale du chocolat en France et dans le monde. Et vous allez voir que c'est avant tout grâce à l'aide des commerçants portugais et à la place stratégique du port de Bayonne. Mais n'allons pas trop vite. Et à la fin de cet épisode, vous allez comprendre pourquoi de gros rochers étaient indispensables à la recette du chocolat telle qu'on la connaît aujourd'hui. Je m'appelle Médéric Bouillon, je suis animateur à ICI Pays Basque. Et j'adore Bayonne, parce que j'adore la fête. J'aime la culture basque, son architecture avec les maisons à colombages, les flèches de la cathédrale. Bayonne est une ville de caractère. Ici, on entend parler en basque, en gascon et en français, mais surtout chanter. À Bayonne, on vibre dans les tribunes du stade Jean Daugé ou place de la Liberté, où en juillet pour les fêtes, les clés de la ville vous sont confiées. Si comme moi vous aimez manger, ici c'est possible toute la journée. Chipiron, les calamars basques, chistora, notre célèbre saucisse rouge, chuleta, notre côte de bœuf, c'est toujours un délice. Bienvenue dans Partir, Bayonne, la vraie capitale du chocolat. Notre point de départ, c'est rue Jacques Lafitte, dans le Petit Bayonne. C'est un quartier historique de la ville. On emprunte des ruelles médiévales, on aperçoit des maisons à colombage rouge. C'est vraiment l'endroit pour faire la fête et prendre l'apéro. Et ce qui surprend ici, c'est que dès qu'on arrive, la rue est embaumée d'un parfum de chocolat. Et si on sent cette odeur, c'est qu'on arrive devant la boutique atelier de Monsieur Chocolat. Ici, chocolat, on l'écrit chocolat. T-X-O-K-O-L-A. Chocolat, en basque. Ici, je vous emmène en immersion dans l'univers du cacao. On pousse la porte pour découvrir ce qu'il y a derrière les vitrines.
0: Bonjour.
1: Bonjour.
0: Monsieur Chocolat.
1: Bonjour.
0: On y va pour la visite.
1: C'est parti.
21: Dans une ambiance chaleureuse et gourmande, l'accent est mis sur la passion du produit plutôt que sur la quantité. Mon conseil, c'est de venir ici en famille pour découvrir les étapes de la fabrication d'une tablette de chocolat de A à Z, de la torréfaction des fèves au moulage final. Si vous êtes nombreux, pensez à réserver en avance en passant simplement un petit coup de fil à la chocolaterie. Une fois qu'on est à l'intérieur, on découvre à droite la partie boutique et à gauche la partie atelier. Et c'est là qu'on peut voir toute la chaîne de production artisanale du chocolat. D'abord, on torréfie les fèves de cacao, puis on les pèle pour enlever la peau. Il y a ensuite l'étape du malaxage. On ajoute du sucre pour obtenir une pâte qu'on va broyer. Puis on fait chauffer le chocolat pendant 3 jours, avant de le mouler pour obtenir une tablette. À chaque étape, on en prend plein les yeux, les narines et les papilles. Le conseil que je peux vous donner, s'il n'y a qu'une seule chocolaterie à choisir, c'est d'aller chez ce monsieur de chocolat. Car en centre-ville de Bayonne, il est le seul à vous faire découvrir la fabrication du chocolat de A à Z. Il fait partie du cercle très fermé des chocolatiers français à travailler la matière depuis l'origine, la fève de cacao.
0: On va prendre le moule et on va venir peser 100 grammes dans chaque tablette, ok?
22: Et moi, je vais venir chez la cuillère, ça va être trop bon.
21: Et vous ne pouvez pas quitter Monsieur Chocolat sans goûter son délicieux breuvage, un jus de cacao. Non, ça n'a rien à voir avec le fameux chocolat à boire. Le jus de cacao, c'est l'extraction du mucilage, la pulpe blanche qui entoure la fève de cacao avant la fermentation. En fait, c'est le fruit du cacao. Le jus de cacao, c'est jaunâtre, c'est très doux. Ça peut rappeler le jus de litchi. Mais je vous ai promis de vous faire découvrir mon lieu préféré. On quitte le Petit Bayonne pour rejoindre une rue que l'on appelle la rue des chocolatiers. En moins de 10 minutes à pied, c'est fait. On y va tout de suite. Ici, on est donc dans cette rue que l'on appelle la rue des chocolatiers. Mais son vrai nom, c'est la rue Portneuf, dans le Grand Bayonne. On est dans le quartier le plus ancien de la ville, où l'on retrouve ses principaux monuments. D'ailleurs, au bout de la rue Portneuf, on aperçoit la cathédrale de Bayonne et ses flèches de plus de 80 mètres de haut. C'est très impressionnant. Si lors de votre visite il fait beau, je vous conseille de prendre le temps d'observer les façades des immeubles et leurs volets colorés. Sous les arceaux bayonnais, c'est l'idéal pour faire du shopping par temps de pluie. Et vous vous demandez sûrement pourquoi on surnomme cette rue Portneuf la rue des chocolatiers. C'est parce qu'il y en a 4. Mais vous allez voir, il y en a un qui est bien particulier. Il est installé ici depuis 1760. On avance un peu et on se trouve au 19 de la rue Portneuf, devant la boutique Salon de thé chez Cazenave. Comme Monsieur Chocolat, chez Cazenave est membre de l'Académie du chocolat de Bayonne. C'est une association de promotion du chocolat artisanal. D'autres chocolatiers en font partie, comme Daranatz, les Chocolats Pascal, la Maison Pariès et l'Atelier du chocolat. Ce que j'adore chez Cazenave, c'est que j'ai l'impression d'être en première classe dans Titanic. Il y a des boiseries au mur, des grands miroirs, des vitraux travaillés. C'est vraiment magnifique. On est transporté dans une autre époque, on est complètement déconnecté. D'ailleurs, je vous préviens, ici, ça ne capte pas. Donc on laisse les portables de côté et ça fait du bien. Pour comprendre pourquoi Bayonne est la vraie capitale du chocolat, on a la chance d'être accompagné de Jean-Paul Carrère, président de l'Académie du chocolat.
23: Eh bien, rendez-vous compte que lorsqu'on évoque le 17e siècle, le 18e, on est autour de l'an 1700. Eh bien, les chocolatiers juifs portugais, à l'occasion d'une fête de Pâques, Pessa, ont créé un chocolat alors que normalement il se faisait avec un tiers de cacao et deux tiers de sucre. Vous voyez, c'est du sucre cacaoté. Au bio, il y avait 50% de sucre et 50% de cacao. Eh bien, ces professionnels du chocolat, ceux qui avaient été chassés, qui sont arrivés à Bayonne, ont composé un chocolat avec deux tiers de cacao et un tiers de sucre. Ce qu'ils ont fait est incroyable. Pourquoi ? Parce qu'en fait, immédiatement, ce produit a connu un succès extrêmement important. C'est ce qui est devenu le chocolat à la bayonnaise. En fait, à Bayonne a été inventé le vrai goût du vrai chocolat. Voilà pourquoi Bayonne est la capitale du chocolat.
21: Pour profiter au mieux de la ville, je vous propose de la visiter à pied. Moi, c'est ce que je préfère, marcher, déambuler dans les petites rues bayonnaises. C'est comme ça que vous découvrirez les détails architecturaux, les monuments. Et par contre, je vous préviens, à Bayonne, ça monte et ça descend. Il vaut mieux être bien chaussé et prêt pour un peu d'exercice. Une autre spécialité à goûter ici, c'est la tablette de chocolat. Cazenave, recette bayonnaise. C'est du chocolat noir, 66%, avec un assemblage de fèves du Pérou et d'Équateur. Avec une touche de vanille, c'est un vrai régal. C'est du vrai chocolat brut et intense. On quitte un instant le salon de thé pour retourner à l'accueil du magasin, la boutique. Ici, il y a un outil en bois avec un grand manche et au bout, de grandes dents ciselées. Si on ne sait pas ce que c'est, on risque de passer à côté et ce serait dommage. Parce que c'est un outil qui a une grande importance dans la préparation du chocolat chaud. C'est ce qu'on appelle un moussoir. Et c'est grâce à cet ustensile que l'on obtient la mousse incomparable du chocolat chaud de Cazenave. Et figurez-vous que le moussoir, c'est un objet ancestral qui était déjà utilisé chez les Aztèques et les Mayas.
23: Le chocolat était utilisé dans des rituels religieux spécifiques pour la royauté là-bas. Et il y avait une façon de le couler et de le tourner pour faire entrer de l'air dedans, pour qu'il y ait de la mousse qui se dégage. Alors non seulement ça donnait de la mousse, mais ça aérait le chocolat. Et ça en développait le goût sur le moment. Donc en fait, c'est un objet vraiment particulier. Encore une fois, c'est un lien entre le passé, le présent et le futur, et qui montre bien que le chocolat réunit les hommes au-delà des océans.
21: Ici, je vous recommande de goûter un chocolat chaud mousseux. C'est la spécialité chez Cazenave. En fait, c'est un chocolat traditionnel avec le vrai chocolat fondu. Le secret, c'est qu'ils utilisent un moussoir en bois pour réaliser une mousse onctueuse et aérienne. C'est une technique ancestrale qui vient d'Amérique du Sud. Le tout est servi dans une porcelaine raffinée. À l'heure du goûter, c'est l'idéal. La formule Cazenave avec le chocolat chaud, la chantilly et les tranches de brioche vous coûtera 11,90€. Ça paraît un peu cher pour un chocolat, mais promis, c'est une boisson d'exception.
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21: On pénètre maintenant dans la petite cuisine de chez Cazenave. C'est là qu'on prépare les chocolats chauds, avec énergie, car c'est très physique de battre le chocolat au moussoir. Dans ces cuisines, on voit de grosses casseroles, des fouets qui s'agitent, du lait. Ici, on met beaucoup d'énergie pour préparer ce chocolat. Et on prétend qu'il a des vertus médicinales.
23: C'était réputé que pour des bienfaits de santé. Donc la personne avait mal à l'estomac, chocolat, avait mal à la tête, chocolat, avait un long voyage à faire, chocolat, était très fatigué, chocolat. C'était un médicament et c'était vendu principalement par des apothicaires. Le chocolat a d'abord été perçu comme un médicament. Et c'est très important parce que dans le cadre de l'arrivée du chocolat de Bayonne, on peut penser que ce goût plus chocolaté que ce qui se faisait a permis une appréhension, et on peut le penser vu le développement des ventes et de la diffusion, sur la notion de goût, sur la notion de plaisir.
21: Vous vous souvenez, en début d'épisode, je vous disais que les grosses pierres étaient indispensables à la préparation du chocolat. Si vous êtes très attentif, vous allez apercevoir une photo à l'entrée de la boutique, à droite. Sur cette photo, on voit une espèce de table en pierre avec un grand rouleau. On pourrait croire que c'est un petit banc pour s'asseoir, mais pas du tout. C'est ce qu'on appelle un métate. C'est une meule de pierre avec un grand pilon qu'on utilisait autrefois pour moudre les fèves de cacao. Si vous arrivez par le train, vous allez voir, sur la place, en face du parvis de la gare, il y a un métate. Et ici, il passe totalement inaperçu, même pour les locaux. Avant de quitter chez Cazenave, je vous propose de repartir avec votre propre petit moussoir en bois. Comme ça, vous pourrez vous-même refaire votre chocolat mousseux à la maison. la boutique vous en propose en vente directe et ça coûte un peu moins de 30 euros. Si vous avez encore un peu de temps devant vous, j'ai une dernière idée. Je vous propose un voyage dans le temps. On va revivre l'arrivée des toutes premières fèves de cacao à Bayonne. C'est parti.
4: Il faut savoir que le port de Bayonne a joué un grand rôle dans l'histoire du chocolat ici, puisque c'était un port important au niveau du commerce.
21: Anna Gomez est guide conférencière à Bayonne. Avec elle, on va se balader dans la ville pour comprendre comment le commerce et la fabrication du chocolat ont marqué leur empreinte sur le territoire. Là, on se trouve devant la mairie de Bayonne pour le début de notre balade. L'idée, c'est de déambuler dans la ville, aux côtés d'Anna, pour qu'elle nous montre les endroits clés de l'histoire chocolatière du XVIIe siècle à nos jours. On visite plusieurs quartiers en 1h30. Et c'est aussi un parcours gourmand, puisqu'évidemment, on ne va pas parler de chocolat sans en goûter. Pensez à réserver en avance votre visite. Il faut compter 12 euros pour un adulte et 6 euros pour les enfants de moins de 12 ans. Alors pourquoi j'aime cette balade ? Parce qu'on en apprend beaucoup sur Bayonne, avec des anecdotes historiques qui nous permettent de découvrir la ville autrement. La guide sait très bien s'adapter à tout type de public. Donc c'est vraiment une balade que vous pouvez faire avec les plus petits. Et évidemment, comme je suis gourmand, j'adore l'idée de déguster du chocolat tout au long du parcours. Il faut savoir qu'au XIXe siècle, le chocolat est omniprésent dans la ville de Bayonne. À l'époque, on compte 18 000 habitants, et pour 18 000 habitants, il y avait 32 chocolatiers. Il faut vous imaginer que c'est énorme par rapport à la taille de la ville et au nombre d'habitants. Pas étonnant que Bayonne soit la première ville chocolatière de France depuis 4 siècles.
5: On fait déguster à nos visiteurs, notamment l'une de nos spécialités, qui est le chocolat noir parfumé au piment d'Espelette. C'est du chocolat noir, donc on a 72% de cacao dans ce chocolat, donc il est plutôt fort. Et puis évidemment, parce qu'il est parfumé au piment d'Espelette, donc ça va permettre de laisser en fin de bouche ce petit piquant léger du piment d'Espelette.
21: Après cette balade, vous aurez sûrement une petite soif ou envie de vous poser. Je vous propose donc d'aller dans le Grand Bayonne, sur le quai du Bourdieu. Vous y trouverez des bars ouverts toute la journée, où vous pourrez manger de vrais tapas du Pays Basque. Moi j'adore les chipirons grillés, je vous les recommande. Et vous ne pourrez pas terminer votre expérience sans croquer à pleines dents un bon carré de chocolat de Bayonne. Mais ça, vous le goûterez quand vous viendrez.
3: Et le plus vite possible. Merci Médéric Bouillon d'ici Pays Basque pour cette balade chocolatée dans les rues de Bayonne. Et si vous n'avez pas eu le temps de noter toutes les adresses, cet épisode de Partir est disponible en écoute sur ici.fr et l'appli Ici. Et puis lundi, nous partirons au Mont-Saint-Michel. Musique à présent avec Alain Souchon, Bidon, sur votre radio Ici.

0: Lison, Alain Souchon, qui sera en concert le 21 septembre dans la cour du Château Royal de Blois. Merci de passer ce début d'après-midi avec nous. Après-midi qui continue en musique sur votre radio locale ici. Et moi, je vous dis à demain, midi 5.
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2: L'info près de chez vous, avis aux associations à Ebain. La rentrée des associations aura lieu le samedi 5 septembre à la salle des fêtes Joséphine Becker de 9h à 13h. Les inscriptions se terminent le 21 août. Le formulaire est en ligne sur le site de la Maison des associations. Au Fontanil-Cornillon, pour vous inscrire à la fête du village, rendez-vous à la mairie le jeudi 20 août entre 18h et 20h. La fête aura lieu le 5 septembre à partir de 19h sur la place de la Fontaine. Le forum des associations se déroulera lui samedi 29 août de 9h à midi à l'espace Jean-Yves Poirier, buvette et petite restauration sur place. À Saint-Égrève, la fête des associations est prévue le 5 septembre à 14h au parc Marius Camet. Et à Saint-Martin-le-Vinou, le forum des associations est organisé également le 5 septembre de 13h à 17h au parc du gymnase Pierre Mendès France, l'occasion de découvrir les activités et loisirs proposées sur le territoire de la commune.
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C'était Lionel Richie sur votre radio ici. Bonjour, bienvenue, c'est Fabien Emo. On va passer ce vendredi après-midi ensemble. Hein. On a tout prévu, info locale, musique, bonne humeur. Si vous êtes sur la route des vacances, soyez prudents et attention aux infos que vous donne votre GPS. En août 2024, dans le Morbihan, en Bretagne, un vacancier a suivi son GPS jusqu'à une cale de mise à l'eau pour bateau, pensant rejoindre un parking près de la plage. Eh bien, devinez quoi, il a fini les roues dans l'eau. Pas de panique, hein, les secours sont arrivés. Attends, donc prudence avec la nouvelle technologie. Bel après-midi, tout de suite de la musique avec Grand Corps Malade et Steeltoe.

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2: L'Isère à vélo, c'est l'une de nos grandes séries de l'été, un prétexte pour se promener chez nous sur des itinéraires magiques aux quatre coins du département. C'est aussi l'occasion de profiter des paysages et de visiter quelques petits musées, de rencontrer des restaurateurs, des artisans et des passionnés qui font vivre nos associations. Voici aujourd'hui la dernière étape de notre itinéraire en Oisans que nous propose Alexandre Wibard.
3: Nous sommes en hauteur, toujours à 1600 mètres d'altitude, à Villars-Raymond. En terrasse, attablée à l'auberge de l'Eau Blanche avec les deux gérants. Allez, je m'installe avec vous. Hélios Desmarais-Joly, Clotilde Viat. Bonjour.
4: Bonjour.
5: Et bonjour.
3: Vous avez une vue assez extraordinaire. Est-ce que vous pouvez nous présenter les lieux? J'imagine que vous connaissez un peu le nom des montagnes.
4: Oui, bien sûr, je vais vous faire une petite visite. Alors, face à nous, on a le massif du Taillefer. On ne voit pas tout à fait le sommet, on voit la pyramide, elle s'appelle. Ensuite, si on se décale un petit peu sur la gauche, on voit la tête de Louis XVI, puis les pales, la tête des Filons, et enfin, le petit et le grand Renaud. Voilà.
3: Vous les connaissez bien, vous êtes là depuis un peu plus d'un an, parce que c'est votre deuxième saison estivale. La montagne, c'est quelque chose qui vous parle. Vous êtes plutôt de la plaine, en tout cas pour vous, Clotilde, de Saint-Marcellin. Mais vous avez tous les deux un lien fort avec la montagne.
4: Oui, bien sûr. Alors, c'est un milieu qui nous parle beaucoup, parce qu'on est souvent en montagne, parce qu'on fait beaucoup de ski de rando, beaucoup d'alpinisme, parce qu'on travaille à la montagne et qu'on a décidé de venir y vivre.
3: L'auberge, elle est juste à côté de nous. On va quitter la terrasse. Il fait un petit peu chaud malgré l'air. Vous allez nous faire visiter votre cuisine?
5: Allez, on y va.
3: Donc Clotilde, ça c'est un site qui a été à l'origine, enfin qui vous est loué par la mairie.
4: Oui, c'est un bâtiment communal. À l'origine, c'est l'école du village. Et il n'y a plus d'enfants à Villars-Raymond, ou du moins à l'école, depuis 1962, si je ne vous dis pas de bêtises. Donc c'est plus l'école et maintenant c'est l'auberge du village. Ça fait un point de vie et c'est pour ça que la mairie a conservé ce bâtiment pour garder de la vie dans ce tout petit village.
3: C'est vous qui êtes en cuisine, Hélios. Vous nous montrez votre cuisine?
5: Allez, je vous montre. Oui, c'est mon cuisine. En fait, l'idée...
3: Attendez, on ne vous entend pas.
5: Ah, non, l'idée, moi, je fais tout ce qui est la partie salée et Clotilde fait toute la partie sucrée. Comme ça, le midi, moi, je suis en cuisine, m'occuper du salé et Clotilde peut être en service, même si elle a fait le sucré le matin.
3: C'est quoi l'esprit de la carte de l'auberge? Qu'est-ce qu'on mange chez vous?
5: Eh ben, qu'est-ce qu'on mange? On mange tous les midis, on a un plat du jour qui va changer à la carte. En règle générale, on travaille avec du coup des produits locaux au maximum. Je peux vous parler un petit peu de l'agneau qu'on prend chez Jimmy et Emilie à la bergerie de la Lignière, avec lequel on fait des super tagines.
3: Ils sont où? Ils sont à côté?
5: Ouais, ils sont. Bon, en fait, on fait même pas 10 kilomètres. Bon, la route est sinueuse, mais ils sont juste en dessous sur la route du col Lornon.
3: Cuisine française de saison?
5: Cuisine française de saison, l'idée c'est manger, oui, du français, on fait du bourguignon aussi, on fait de la blanquette, on fait... Bon là l'été c'est quand même moins de saison parce qu'il fait un peu chaud, mais on essaye de varier quand même les plaisirs.
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0: C'était M. Pokora avec quand même sur votre radio ici, M. Pokora que vous pourrez applaudir tiens le 17 novembre prochain à Toulouse, le 26 novembre à Lyon et le 11 décembre à Paris. Dans quelques minutes les infos de 14h, mais avant on écoute Desireless, voyage voyage, mais oui cette saison, bonnes vacances.
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1: Merci d'avoir choisi votre radio ici. Il est 14h. 14h, c'est l'heure de retrouver toute l'info en France et dans le monde en 90 secondes. Avec vous, Morgane Guillaumard.
2: Des centaines de pompiers luttent toujours contre un incendie dans les Landes. 1200 hectares de végétation parcourus. 500 pompiers sont sur place, épaulés par des moyens aériens, notamment un hélicoptère australien qui peut transporter près de deux fois plus d'eau qu'un Canadair. Et des fortes chaleurs encore cet après-midi. Les Landes font partie des 75 départements en vigilance orange canicule. Un adolescent de 15 ans est mis en examen après la mort de deux pompiers dans l'incendie près de l'aéroport de Bordeaux. C'était le 21 juillet dernier. Par ailleurs, 474 personnes ont été arrêtées, dont 183 mineurs en lien avec les incendies de cet été. Chiffre donné aujourd'hui par le ministère de l'Intérieur. Des grosses perturbations à venir sur la route, les rails et dans les airs. Bison futé voit rouge aujourd'hui dans le sens des retours dans le sud-est. Rouge aussi partout et dans les deux sens demain avec une circulation particulièrement difficile en Auvergne-Rhône-Alpes. 20 trains sont supprimés à cause de la canicule sur les trajets Paris-Toulouse, Paris-Clermont-Ferrand ou encore Bordeaux-Toulouse-Marseille. Suppression aussi de nombreuses lignes normandes suite à un mouvement social. Et enfin, 40 vols sont supprimés demain, conséquence d'une grève chez EasyJet. Le site des impôts a été piraté fin juin, on l'a appris hier soir. La cyberattaque a été révélée par le ministère de l'Économie. Des données récupérées par un ou des hackers qui ont revendiqué cette attaque informatique. La carrière de Florent Manodou sera célébrée demain soir à la piscine de Saint-Denis. Le nageur, 6 fois médaillé olympique, a annoncé la fin de sa carrière hier soir au championnat d'Europe de natation, où a brillé ce matin Léon Marchand, qualifié pour les demi-finales de 200 mètres papillon ce soir.
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4: Très bel après-midi accompagné du meilleur sur votre radio ici Isère. Le temps, tiens, on en parle. Il reste ensoleillé ce vendredi avec, attention, parfois quelques épisodes orageux localement. Ce qui nous vaut une vigilance jaune aux orages et toujours cette vigilance orange canicule. Dans la nuit prochaine, pas d'inquiétude, tout devrait rapidement revenir à la normale avec un ciel dégagé et étoilé. Ce qui vaut pour la journée de demain avec toutefois un peu plus de nuages et des températures importantes. Déjà 30 degrés à 10h pour Grenoble, 31 à Vif, 32 à la Côte-Saint-André et Bourgoin-Jallieu, à nouveau 31 degrés pour Vienne et Roussillon, des températures un peu plus raisonnables pour Pont-en-Royan, 24 degrés.
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0: C'est Super Tramp sur votre radio ici. Soyez les bienvenus, c'est Fabien Emo, actu local, musique, bonne humeur. Dans un instant, on écoute trois chansons françaises à la suite. Mais avant, mon top 3 de l'été. En cette période estivale, vous êtes beaucoup à avoir pris quelques jours de congé. Eh bien, j'ai avec moi le top 3 des phrases les plus entendues sur la route des vacances. Alors, troisième place pour « On arrive dans combien de temps ?» Phrase préférée, bien sûr, des enfants. Deuxième position pour « Tu as pensé aux serviettes ?»« Oh non, mince, je les ai oubliées dans la salle de bain. » Et la phrase que l'on dit tous sur la route des vacances, fait demi-tour, le GPS s'est encore trompé. Et depuis le début de l'été, une autre phrase a fait son apparition. On peut écouter trois chansons françaises à la suite. Eh bien, bonne nouvelle, c'est ce qu'on vous propose tout de suite sur votre radio ici. Bernard Lavillier, Mylène Farmer, et on commence par Marc Lavoine.
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1: L'info près de chez vous, sortie nature à l'espace naturel sensible de la Tourbière du Peuil, dimanche 16 août de 9h30 à 12h30. Rendez-vous sur le parking de la Tourbière du Peuil. C'est gratuit sur inscription auprès de l'Office de tourisme de Grenoble. À Vizil, le Secours populaire propose des permanences d'accueil les mardis et jeudis de 9h30 à 11h30. La petite boutique solidaire est ouverte quant à elle tous les vendredis de 15h à 17h30 et les samedis de 9h à midi. À Vizil toujours, si vous aimez lire, une animation Parlons Livre en été est programmée mercredi 19 août de 16h à 18h pour les ados et les adultes à la médiathèque. Le Fontanil Cornillon vous invite à vous inscrire à la fête du village lors de leur permanence les 20 et 27 août de 18h à 20h. Dès 19h, le samedi 5 septembre, de grandes tablées seront installées sur la place de la Fontaine.
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0: Bon après-midi à l'écoute de votre radio de l'été. Ici, je sais que vous êtes nombreux à nous écouter en voiture. Soyez prudents et vigilants quand vous faites des pauses, surtout sur les aires d'autoroute. Il y a quelques années, sur une aire d'autoroute de l'A7 dans la Drôme, un conducteur est reparti après une pause en oubliant sa femme sur l'aire de repos. Il s'en est aperçu qu'une vingtaine de kilomètres plus loin. Alors forcément, il a fait demi-tour et l'a récupérée. On imagine bien l'ambiance dans la voiture le reste du trajet. Alors soyez vigilants. La suite de votre après-midi en musique avec tout de suite Eros Ramazzotti.
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0: Alors, 20 trains intercités sont supprimés ce week-end sur les lignes Paris-Limoges-Toulouse, Paris-Clermont et Bordeaux-Marseille. En Normandie, une grève perturbe aussi la circulation ferroviaire ce week-end. Et sur les routes, encore des bouchons à prévoir, surtout demain. Bison futé, voie rouge sur l'ensemble du pays et dans les deux sens, noir même en Auvergne-Rhône-Alpes. Une cyberattaque. Le fisc confirme un vol de données importantes dans son système informatique. Le site des impôts a été victime d'une cyberattaque fin juin, information confirmée par le ministère de l'Économie. Cette attaque informatique est revendiquée par des hackers. Elle concerne potentiellement les infos de centaines de milliers de personnes. Coup de frein pour la loi qui prévoit d'interdire l'accès aux réseaux sociaux aux moins de 15 ans. Le Conseil constitutionnel va censurer le texte. Les sages l'annoncent dans un communiqué aujourd'hui. Ils estiment que cette interdiction porte une atteinte disproportionnée à la liberté d'expression. Léon Marchand a passé ce matin avec succès les séries du 200 mètres papillon au championnat d'Europe de natation de Paris. Le quadruple champion olympique replongera pour les demi-finales en début de soirée. Et puis ce soir en foot, deuxième journée de Ligue 2 avec 9 matchs.
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2: Très bel après-midi accompagné du meilleur sur votre radio ici Isère. Le temps, tiens, on en parle. Il reste ensoleillé ce vendredi avec, attention, parfois quelques épisodes orageux localement. Ce qui nous vaut une vigilance jaune aux orages et toujours cette vigilance orange canicule. Dans la nuit prochaine, pas d'inquiétude, tout devrait rapidement revenir à la normale avec un ciel dégagé et étoilé, ce qui vaut pour la journée de demain avec toutefois un peu plus de nuages et des températures importantes. Déjà 30 degrés à 10h pour Grenoble, 31 à Vif, 32 à la Côte-Saint-André et Bourgoin-Jallieu, à nouveau 31 degrés pour Vienne et Roussillon, des températures un peu plus raisonnables pour Pont-en-Royan, 24 degrés.
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0: bienvenue sur votre radio, ici c'est Fabien Hémeau. On passe ce vendredi après-midi tous ensemble. Soyez les bienvenus en cette période estivale. Vous êtes nombreux à partir quelques jours en vacances en famille, avec les enfants. Vos ados vont peut-être avoir un amour de vacances, hein. C'est peut-être le premier amour de vacances cette saison. Et à ce sujet, j'ai trouvé le top 3 des pires excuses pour larguer son amour de vacances. Voilà, s'il y a de jeunes adultes qui nous écoutent, prenez des notes. Troisième place pour « On habite trop loin, je suis vraiment désolé ». Deuxième position pour « Je préfère qu'on reste amis », ça c'est un classique qui fonctionne plutôt bien. Et sur la première marche du podium, je ne suis pas prêt pour une relation sérieuse. Voilà, des excuses qui fonctionnent hors période de vacances, bien évidemment. Allez, il est l'heure d'écouter trois chansons françaises à la suite avec Laurent Voulzy, Vita, et on démarre avec Alain Chamfort.
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1: L'info près de chez vous, avis aux associations à Ebain. La rentrée des associations aura lieu le samedi 5 septembre à la salle des fêtes Joséphine Becker de 9h à 13h. Les inscriptions se terminent le 21 août. Le formulaire est en ligne sur le site de la Maison des associations. Au Fontanil-Cornillon, pour vous inscrire à la fête du village, rendez-vous à la mairie le jeudi 20 août entre 18h et 20h. La fête aura lieu le 5 septembre à partir de 19h sur la place de la Fontaine. Le forum des associations se déroulera, lui, samedi 29 août de 9h à midi à l'espace Jean-Yves Poirier, buvette et petite restauration sur place. À Saint-Égrève, la fête des associations est prévue le 5 septembre à 14h au parc Marius Camet. Et à Saint-Martin-le-Vinou, le forum des associations est organisé également le 5 septembre de 13h à 17h au parc du gymnase Pierre Mendès France, l'occasion de découvrir les activités loisirs proposées sur le territoire de la commune.
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0: Soyez les bienvenus sur votre radio ici, on passe l'été ensemble, actu locale, musique, bonne humeur, hein, comme d'habitude on a tout prévu. Vous pouvez nous suivre également en temps réel sur l'application ICI, ICI, application complètement gratuite avec l'actu de votre région en temps réel. On apprend plein de choses, par exemple, saviez-vous, les fruits peuvent attraper des coups de soleil. Oui, en cas de forte chaleur, certains fruits comme les pommes, les pêches ou les tomates peuvent être brûlés par les rayons du soleil. Cela provoque des taches brunes sur leur peau et peut les abîmer. Alors cet été, pensez aussi à protéger vos fruits et légumes du soleil. Eux aussi préfèrent parfois rester à l'ombre. Et bien voilà, on apprend des choses. Et ça, c'était une actu que j'ai lue sur l'application ICI, ICI. La suite en musique, c'est maintenant avec Alphaville.
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1: Merci d'avoir choisi votre radio ici. Il est 16h. 16h, c'est l'heure de retrouver toute l'info en France et dans le monde en 90 secondes avec Morgane Guillaumard.
2: TikTok, Instagram, Facebook restent finalement ouverts aux adolescents de moins de 15 ans. Le Conseil constitutionnel censure la loi qui devait leur interdire l'accès aux réseaux sociaux. Texte voté il y a 3 semaines. Les sages estiment qu'il porte trop atteinte à la liberté d'expression. Le Conseil constitutionnel a par ailleurs validé la quasi-totalité de la loi d'urgence agricole.

0: Marseille. Une cinquantaine de vols assurés par la compagnie EasyJet sont aussi supprimés demain. D'autres annulations sont prévues dimanche. Les aéroports de Paris-Charles de Gaulle et celui de Lyon-Saint-Exupéry sont les plus touchés. Et puis la circulation sera difficile sur la route avec Bison Fiteux qui voit rouge partout et dans les deux sens demain.
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2: Très bel après-midi accompagné du meilleur sur votre radio Ici Isère. Le temps, tiens, on en parle. Il reste ensoleillé ce vendredi avec, attention, parfois quelques épisodes orageux localement. Ce qui nous vaut une vigilance jaune aux orages et toujours cette vigilance orange canicule. Dans la nuit prochaine, pas d'inquiétude, tout devrait rapidement revenir à la normale avec un ciel dégagé et étoilé, ce qui vaut pour la journée de demain, avec toutefois un peu plus de nuages et des températures importantes. Déjà 30 degrés à 10h pour Grenoble, 31 à Vif, 32 à la Côte-Saint-André et Bourgoin-Jallieu, à nouveau 31 degrés pour Vienne et Roussillon, des températures un peu plus raisonnables pour Pont-en-Royan, 24 degrés.
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Bel après-midi à l'écoute de votre radio ici. On ne vous lâche pas pendant les vacances. Votre radio vous accompagne tout l'été. On commence cette nouvelle heure avec Céline Dion et sa nouvelle chanson. Bonjour, pardon, merci. Chanson qu'elle chantera à partir du 12 septembre prochain à Paris. Car oui, Céline Dion est de retour en France pour une série de concerts exceptionnels. Mais avant, on l'écoute où ? Eh bien, on l'écoute ici.

0: aujourd'hui avec Nathalie Malocher, direction Place Saint-André à Grenoble. C'est au café historique de la Table Ronde, deuxième plus vieux café de France après le Procope à Paris, que Jérôme Bocard nous rappelle la date de création de ce café.
1: Ça a été créé en 1739 par un certain monsieur Codet qui a transformé son glacier en café. Et donc pour vendre du café à l'époque, il fallait obtenir une licence royale pour vendre ce nouveau breuvage qui arrivait en France par le sultan de Turquie qui a apporté ça à Versailles.
2: Alors, quand les gens viennent ici au café de la Table Ronde, de quoi ils vous parlent ? Ils vous parlent du café de la Table Ronde et des artistes, hein, qui sont, parce qu'il y a aussi un côté artistique, hein, au café de la Table Ronde. Il y a une belle salle à l'étage. Quand on regarde autour de nous, il y a de belles photos d'artistes affichées. Comme qui, par exemple ? Qui est venu chez vous ?
1: Alors, les artistes, il y en a eu beaucoup. On a toute une collection de dédicaces. À l'époque, les artistes avaient chacun leur petite photo personnelle pour dédicacer. Dans le jardin de ville, il y avait les étés en fête. Et donc, il y a eu Johnny Hallyday, Claude François. Il y a eu plein d'artistes qui avaient 19 ans, 20 ans à l'époque et qui venaient leur faire leur premier concert.
2: Et ils sont tous passés chez vous ?
1: Oui, ils sont tous passés par la Table Ronde. Et après, il y avait dans le théâtre aussi beaucoup d'artistes qui sont venus se restaurer ou boire un verre avant ou après leur représentation. Donc, les Léo Ferré,
2: Lucchini,
1: il y a eu beaucoup d'artistes comme ça qui sont passés au fil des années. Alors actuellement, le théâtre, c'est plus tout à fait le même théâtre qu'on a connu il y a 20 ou 30 ans.
2: La programmation est différente.
1: Voilà. Mais quand les artistes sont là, on continue de les accueillir.
2: Voilà. Avec toujours cette salle de spectacle à l'étage qui fonctionne encore aujourd'hui, avec minimum une fois par mois du jazz. L'hiver, c'est même deux à trois fois par mois avec pas mal de spectacles. En revanche, l'été, on arrête tout puisque le spectacle, c'est sur la place Saint-André.
1: Voilà, l'été, tous les Grenoblois connaissent cette place, c'est une grande terrasse où les gens peuvent venir en famille, piétonne, donc il y a toujours une belle ambiance sur la place, le midi ou le soir, toute la journée.
2: Presque un côté village ou pas ?
1: Oui, c'est vraiment une petite place comme ça qui attire beaucoup de monde, mais qui tout le monde se connaît, quoi, en fait, un peu. Bon, après, il y a toujours les touristes qui passent et qui sont contents de voir du monde.

0: Merci d'être avec nous, c'est Fabien Emo sur votre radio, ici votre radio de l'été. C'est un plaisir de partager cet après-midi avec vous. J'espère que tout se passe bien de votre côté. Si vous avez quelques jours de congé, profitez-en. Pendant les vacances, le passe-temps préféré des Français, c'est de flâner sur les marchés. On adore y aller pour découvrir les produits régionaux, rencontrer les producteurs et repartir bien sûr avec quelques souvenirs. Eh bien ce matin, je suis tombé sur le top 3 des plus beaux marchés de France. Numéro 3 pour le marché de Sarlat en Dordogne. Numéro 2 pour le marché d'Apt, c'est dans le Vaucluse. Et numéro 1 pour le marché de Sanary-sur-Mer dans le Var. Il a été élu plusieurs fois parmi les plus beaux marchés de France avec ses stands colorés face à la mer, ses producteurs locaux et son ambiance de vacances. C'est un incontournable de l'été. Les incontournables de l'été sont également sur votre radio ici. On est parti pour 3 chansons françaises à la suite et on démarre avec Jeanne Mas, Johnny Johnny, bel après-midi.
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1: L'info près de chez vous, sortie nature à l'espace naturel sensible de la Tourbière du Peuil, dimanche 16 août de 9h30 à 12h30. Rendez-vous sur le parking de la Tourbière du Peuil. C'est gratuit sur inscription auprès de l'Office de tourisme de Grenoble. À Vizil, le Secours populaire propose des permanences d'accueil les mardis et jeudis de 9h30 à 11h30. La petite boutique solidaire est ouverte quant à elle tous les vendredis de 15h à 17h30 et les samedis de 9h à midi. À Vizil, toujours, si vous aimez lire, une animation Parlons Livre en été est programmée mercredi 19 août de 16h à 18h pour les ados et les adultes à la médiathèque. Le Fontanil Cornillon vous invite à vous inscrire à la fête du village lors de leur permanence les 20 et 27 août de 18h à 20h. Dès 19h, le samedi 5 septembre, de grandes tablées seront installées sur la place de la Fontaine.
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0: C'était Vanessa Paradis, les épines du cœur sur votre radio. Ici, maintenant, eh bien, c'est l'heure de retrouver Fred Ballard, l'humour en tube, le thème du jour, avoir confiance en soi. Eh bien, Fred Ballard a mené l'enquête en milieu professionnel. Si vous êtes un grand timide, vous allez sans doute vous reconnaître.
1: Je te dérangerai pas. Oui, je te laisse finir. Bisous. Oui. Tiens.
2: Oui, il y a que les timides pour s'embrouiller tout seul au point de dire bisous à leur boss. Enfin, il y a aussi les gentils et les hypersensibles qui se décomposent à l'idée de parler en public, mais qui essayent de faire croire qu'ils font partie des grandes gueules de l'entreprise.
3: Il n'y a qu'à voir comment on raconte nos anecdotes de bureau. Nos anecdotes de bureau, on est là. Ah non, mais attends, mais moi je lui ai dit. Hein. Je suis rentré dans le bureau, j'ai ouvert la porte, je savais que c'était sa pause de déjeuner. J'ai dit, Sylvain, excuse-moi, je te le dis, tu es une personne incompétente. Les dossiers n'étaient pas là à la réunion à 10h, nous n'avions pas les mails. Je te le redis, tu es une personne incompétente. Et j'ai fermé la porte. Basta, la gueule. On sait très bien que ça s'est pas passé comme ça.
2: Oui, on le sait, on est un certain nombre. Hein, et on remercie Alex Lutz de révéler notre manque d'assurance à la face du monde pour nous apprendre à en rire. L'autodérision est une arme redoutable hein, contre le manque d'estime de soi. Elisa Delmoitier peut aussi nous aider à retrouver la confiance.
4: Moi-même, j'ai des potes qui me disent qu'ils n'ont pas confiance en eux. Je suis là, mais attends, c'est pas possible, tu te rends pas compte de ton potentiel, il faut que tu crois en toi. Quoi. Mais après, j'ai d'autres potes qui me disent qu'ils n'ont pas confiance en eux, je comprends. Reste timide, mon gars, suis ton instinct.
2: Voilà, bon, c'est vrai que parfois, faut pas forcer sa nature profonde. Hein. Il faut s'accepter comme on est, parce que bon, l'avenir appartient aussi à ceux qui savent faire rire les autres en se moquant d'eux-mêmes.
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0: Merci de passer votre été ici sur votre grande radio de proximité. Dans quelques minutes, les infos de 17h. Mais avant, on écoute Soprano avec DJ. Et bonne nouvelle pour les fans de Soprano. Le rappeur marseillais est toujours sur les routes avec son Freedom Tour. Il passera notamment par Brétigny-sur-Orge en septembre prochain et Annecy en octobre. L'occasion de retrouver ses plus grands tubes comme DJ. Et on l'écoute maintenant. Belle fin d'après-midi.
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2: Bonjour, je m'appelle Annie, j'habite à Beauvallon et c'est avec plaisir que je vais vous présenter le jardin secret qui est situé à Beau, juste à côté d'Annecy. C'est un jardin de partage familial depuis 30 ans qui existe et franchement, j'ai ressenti beaucoup de complicité avec la nature.
3: Entre enluminures orientales et jardins somptueux, les lieux sont bel et bien gardés. À Beau, déambuler dans les jardins secrets d'une famille de particuliers, lieu d'évasion et de magie en Haute-Savoie.
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1: Vous êtes à l'écoute de votre radio ici, il est 17h. 17h tout de suite, les infos avec vous, Morgane Guillaumard.
2: Les adolescents ne seront finalement pas privés de réseaux sociaux. Le Conseil constitutionnel censure la loi qui était censée interdire l'accès à TikTok, Instagram ou encore Facebook aux moins de 15 ans. C'était une promesse d'Emmanuel Macron. Le texte a d'ailleurs été voté il y a 3 semaines. Mais les sages en ont décidé autrement, Pierrick Bonneau.
3: Selon le Conseil constitutionnel, l'interdiction des réseaux sociaux aux mineurs de moins de 15 ans représente une atteinte à la liberté d'expression et de communication, clé de voûte de notre état de droit, garanti à la fois par la Déclaration des droits de l'homme et du citoyen et par la Constitution. Dans le détail, les sages relèvent plusieurs lacunes du texte. D'une part, les exceptions à cette interdiction, trop limitées. Avec cette loi, les moins de 15 ans se seraient retrouvés interdits de consulter des contenus dont les risques pour leur santé et leur sécurité ne sont pas établis. D'autre part, ce texte, selon le Conseil constitutionnel, remet en cause l'autorité parentale et ne prévoit aucune disposition selon laquelle les parents pourraient décider de déroger à cette interdiction. Bref, c'est une censure franche et nette des sages qui avaient été saisis par la gauche et un coup dur pour le couple Macron qui pousse depuis des mois pour mieux protéger les jeunes des réseaux sociaux avec

0: en raison d'un mouvement social chez EasyJet. La vague de chaleur s'étend en France. 8 nouveaux départements du Grand Est sont placés en vigilance orange canicule. Il y a donc désormais 83 départements qui sont concernés par l'alerte, notamment les Landes qui sont toujours en proie aux fortes températures, ce qui inquiète les pompiers mobilisés à Luglon, près de Mont-de-Marsan. 1200 hectares ont été parcourus par les flammes depuis hier après-midi. D'importants moyens aériens et humains sont toujours sur place, tout comme dans l'ouest de l'Aveyron, où un autre incendie est en cours depuis 2 jours. Il a parcouru, lui, 140 hectares. Au sud de Rennes, l'incendie est toujours actif, mais sa progression est ralentie. 230 hectares ont été parcourus. Et dans le Pas-de-Calais, en revanche, le feu est désormais fixé. Les données de plusieurs centaines de milliers de personnes ont bien été volées lors d'une cyberattaque du site des impôts. La Direction générale des finances publiques le confirme aujourd'hui. Le piratage du système d'information du fisc fin juin a été revendiqué par un groupe de hackers. Tous les particuliers et les professionnels concernés doivent être contactés. Et enfin, Léon Marchand participe en début de soirée aux demi-finales du 200 mètres papillon au championnat d'Europe de natation. Le quadruple champion olympique s'est facilement qualifié ce matin à Saint-Denis, près de Paris.
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2: Merci Morgane Guillaumard, on vous retrouve à 18h pour toute l'info sur votre radio ici. On parle du temps également qui reste ensoleillé ce vendredi avec attention parfois quelques épisodes orageux localement, ce qui nous voit une vigilance jaune aux orages et toujours cette vigilance orange canicule. Dans la nuit prochaine, on ne s'inquiète pas, tout devrait rapidement revenir à la normale avec un ciel dégagé et étoilé, ce qui vaut également pour la journée de demain avec toutefois un peu plus de nuages mais des températures importantes. 30 degrés à 10h pour Grenoble, 31 à Vif, 32 à la Côte-Saint-André et Bourgoin, à nouveau 31 degrés pour Vienne et Roussillon, des températures un peu plus raisonnables pour Pont-en-Royon, c'est-à-dire 24 degrés.
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2: Et je vous offre le meilleur de la musique avec notamment Philippe Lafontaine, Cœur de loup.

0: Philippe Lafontaine et son cœur de loup, vous l'entendez ce soir sur votre radio.
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0: Très heureux de vous accompagner en ce vendredi, peut-être départ en vacances. Vous restez prudents, 17h-19h, nous ferons un point sur votre circulation qui sera rouge ce week-end. Nous irons voir du côté donc de Bison Futé qui repère bien les incidents dès cette heure-ci, les soucis que vous pouvez rencontrer. Tout comme vous, 04 76 46 45 45, un incident, des ralentissements importants, vous avez le réflexe, appelez-nous. Lui, il sera en concert en Isère ce samedi à Vaujany exactement, c'est Amaury Vassili. Il rend un hommage à Mike Brandt et il sera notre invité d'ici quelques minutes en direct, le temps d'écouter Charlotte Cardin, The Way Without.

0: Charlotte Cardin, The Way Without. Vous êtes à l'écoute d'ici Isère. Et ce week-end, dès ce soir même, vous profitez de la 20e édition des Pétarades. C'est à Vaujany, un rassemblement de véhicules anciens, d'exception, mais aussi de la musique. Et l'invité en musique de cette édition, c'est Amaury Vassili. Il est avec nous ce soir. Bonsoir Amaury.
1: Bonsoir.
0: Merci d'être avec nous. Alors, on le disait, c'est demain soir, vous serez à Vaujany pour un concert hommage à Mike Brandt. Qu'est-ce qui vous touche particulièrement dans l'univers de cet artiste ?
1: Ben écoutez, en fait, j'ai un lien assez particulier avec Mike Brandt puisque lorsque j'avais 16 ans, 15 ans à peine, j'ai fait ma toute première télévision, c'était à l'époque sur France Télé avec Pascal Sevran, et donc c'était une chanson de Mike Brandt. Et puis 10 ans après, donc en 2015, on m'a proposé avec Warner Music, ma maison de disques, de reprendre ces titres et de faire un album hommage. C'était déjà à l'époque pour le 40e anniversaire. Et donc l'album a rencontré plutôt le succès puisqu'on en a écoulé plus de 200 000. Et donc forcément, en 2024, je savais que le 50e anniversaire allait arriver. Je me suis dit que ça pouvait être quand même très sympa de refaire un petit tour dans le répertoire de Mike Brandt en créant ce spectacle hommage au 50e anniversaire de sa disparition. Bon. Ce qu'on peut voir, c'est que le public a cette nostalgie de retrouver ses chansons. C'est un artiste qui a malheureusement disparu trop vite, qui a pas pu se produire beaucoup. Et donc, c'est vrai que le public a toujours ce plaisir de retrouver ces titres-là.
0: Alors, on vous connaît avec une voix assez impressionnante, ce n'est plus un secret. Comment vous avez fait pour travailler, pour vous approprier les chansons de Mike Brandt tout en restant fidèle à son identité et à la vôtre ?
1: Eh bien, justement, le principe, c'était un petit peu de trouver ma propre voix, parce que évidemment, on avait la manière d'interpréter de Mike Brandt en tête, hein, quand on réécoute les titres, etc. Mais le but, c'était justement de trouver le bon équilibre. C'est pareil, il fallait pas que je chante avec la voix de ténor trop, puisque c'est un peu par ce registre lyrique que je me suis fait connaître, et puis il fallait que cette voix soit un petit peu intermédiaire. Donc, je vous avouerai que ça a été à l'époque, c'est-à-dire il y a 10 ans, beaucoup de travail en studio avec l'entourage de Mike, donc ses paroliers, certains compositeurs, et c'est un petit peu aussi naturellement que les choses se sont faites, hein, à force d'essayer des manières d'interpréter, on trouve un peu le juste milieu, et puis il fallait aussi quand même un peu moderniser toutes ces musiques, parce que voilà, il y a des vibes qu'on faisait en 75 et qui sont moins adaptées en 2026. Donc, j'ai parfois retiré un petit peu de vibes, parfois j'en ai mis d'autres, et puis c'est comme ça qu'on s'amuse aussi avec le répertoire d'un artiste, tout en essayant toujours de respecter l'œuvre originale.
0: Écoutez, ça ressemble à ça.

0: Amaury Vessilier, est-ce qu'il y a une chanson de Mike Brandt que vous aimez particulièrement interpréter sur scène et que vous interpréterez demain soir à Vaujanies?
1: Eh bien, il y en a une que j'ai découverte assez tardivement, à l'occasion justement de la création de ce spectacle. C'est une chanson qui est un peu méconnue et que j'invite les auditeurs à aller écouter. C'est une chanson qui s'appelle « Attendez ». Voilà.
0: Attendez, eh bien, on attendra demain soir de vous rencontrer et de venir à votre rencontre. Est-ce que vous connaissez déjà un peu notre département, l'Isère? Vous êtes déjà venu en concert? Ce sera l'occasion de découvrir les montagnes aussi en venant à Vaujanies.
1: Ah bah bien sûr, bah je viens souvent en voisin parce que je viens à Briançon et je passe évidemment toujours par l'Isère, donc je fais parfois un petit stop et puis j'ai des amis, notamment à Grenoble, donc je connais un petit peu le coin et j'apprécie revenir dans ce coin-là parce que justement on respire, alors bon, pas forcément toujours à Grenoble, mais quand on commence à prendre de l'altitude, on respire mieux, donc non, j'aime beaucoup être dans cette région et c'est toujours un plaisir de pouvoir rencontrer aussi le public, parce que c'est ça, il y a des régions où on va un petit peu moins en concert, c'est un peu le cas pour le coup de l'Isère, mais là ça va être une belle opportunité de communier avec les gens qui me soutiennent et puis ceux qui me découvrent.
0: Et nous serons là avec vous. Merci beaucoup Amaury Vassili. Ce sera demain soir pour la 20e édition des Pétarades à Vaujanies. On continue de vous accompagner toute la soirée sur votre radio ici Isère, le temps d'écouter Renaud, la mère à Titi, ainsi que Stilto, faut que tu m'aimes.

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1: Stilto avec Faut que tu m'aimes. Il est bientôt 17h25. Vous connaissez Simone Veil pour le droit à l'avortement, parmi tant de droits donnés tardivement aux femmes. Mais connaissez-vous cette Isaroise qui a fait partie du combat? C'est notre illustre Isaroise, comptée par Mathieu Montel avant 17h30 sur Ici Isère.
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1: Tout l'été, Mathieu Montel vous raconte les destins exceptionnels d'Isarois ou d'Isaroises qui ont marqué à leur façon l'histoire. Elle était une figure dans le combat pour la légalisation de l'avortement en France. Voici Annie Ferré-Martin.
5: Officier dans la clandestinité pour sauver des vies. Annie Ferré-Martin naît le 12 octobre 1936 à Paris. Ses parents sont médecins et Annie veut suivre leur exemple. Elle arrive en 1966 avec sa famille à Grenoble pour continuer sa carrière de médecin anesthésiste.
6: Ferme tes yeux, mon bébé, mon baigneur.
5: À Grenoble, le docteur Ferré-Martin côtoie un public jeune, composé d'étudiants et d'étudiantes. Elle anime des groupes de parole où elle parle notamment de contraception. La fin des années 60 et le début des années 70, c'est une période où en France règne une triste réalité. Au CHU de Grenoble, comme ailleurs, beaucoup de lits sont occupés par des femmes en situation de septicémie, une infection du sang potentiellement mortelle. La raison ? Des manipulations abortives dangereuses accomplies dans des conditions dégradées. L'avortement est depuis toujours illégal et réalisé clandestinement.
7: Aucune femme ne recourt de gaieté de cœur à l'avortement. Il suffit d'écouter les femmes.
5: Ces femmes, dénigrées par le corps médical, meurent dans le silence, dénié par la société. Confrontée quotidiennement à cette situation, Annie Ferré-Martin, proche de l'avocate Gisèle Halimi, crée l'antenne grenobloise du mouvement Choisir, une association fondée par Gisèle Halimi et Simone de Beauvoir en 1971 pour défendre les droits des femmes. C'est d'ailleurs après une rencontre organisée avec Simone de Beauvoir qu'est mise en lumière la sombre réalité sociale et humaine de l'époque. Les femmes des classes populaires qui n'ont pas les moyens d'aller avorter à l'étranger dans des cliniques privées sont désespérées.
8: J'étais prête à tout. J'étais prête à mourir. Et donc, elle m'a mis une sonde, ça m'a fait très mal, mais j'ai rien dit.
5: Le docteur Ferré-Martin décide donc, avec le support du réseau Choisir et du Tout Jeune Planning Familial, de pratiquer elle-même des avortements. Elle va se former en Angleterre à une toute nouvelle méthode, la méthode de Karman. Un acte médical simple permettant d'aspirer le contenu de l'utérus. Pas d'anesthésie, pas de risque d'hémorragie et de problème de stérilité. L'utilisation de cette technique a permis de grandement faire baisser le taux de mortalité lié aux avortements. C'est pourtant non pas dans un cabinet médical, mais dans une gendarmerie que cette situation va connaître un tournant. Un ouvrier se rend avec sa fille à la gendarmerie d'Ebens. Il dépose plainte contre un autre homme, un quarantenaire, qui aurait profité de la jeune femme. Au cours de l'enquête, les gendarmes découvrent que la jeune fille a été avortée. La maréchaussée remonte la piste jusqu'à l'anesthésiste iséroise.
9: Une doctoresse de 37 ans, mariée et mère de deux enfants, vient de relancer en France la querelle sur l'avortement. C'est par là que nous allons commencer.
5: Annie Ferré-Martin est arrêtée en 1973, mais la docteure ne fait pas profil bas. Elle revendique haut et fort son action. Son arrestation fait la une des journaux, devient une affaire nationale. Des manifestations de soutien ont lieu à Grenoble, à Lyon, à Paris. Lors de son procès, Annie est défendue par Gisèle Halimi. Les changements politiques et sociaux vont précéder la décision du tribunal, puisqu'en 1975, la loi Veil, qui dépénalise l'avortement, est promulguée. Les accusations contre le docteur Annie Ferré-Martin n'ont plus lieu d'être et un non-lieu est prononcé en 1976.
10: Jusque-là, c'est les hommes qui ont le pouvoir de décider de nous mettre enceintes ou non. Alors si c'est nous, les femmes, qui pouvons choisir, et c'est la révolution.
5: L'Isèroise se réorientera par la suite dans la psychiatrie et exercera à la Tour du Pin. Son esprit combatif ne s'éteindra pas après la dépénalisation de l'avortement. En 1978, elle témoignera dans un procès à Paris pour relater les douleurs physiques et psychiques ressenties par les ouvrières du groupe de lingerie Playtex à la Tour du Pin. Elle posera avant tout le monde un diagnostic en avance sur son temps, celui de la souffrance au travail. Elle s'éteindra en 1980, à seulement 43 ans, à Saint-Didier-de-la-Tour. Annie Ferré-Martin, militante et combattante pour les droits des femmes et de l'humanité en général, est une Iséroise, illustre Iséroise.
1: Annie Ferré-Martin qui s'est battue donc pour les droits des autres et qui est rentrée dans l'histoire. Un portrait raconté par Mathieu Montel et réalisé par Frédéric Cabri. 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Ici Isère avec Robbie Williams, Angels.

0: Robbie Williams. Angels.
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2: À vos côtés également sur la route, vous restez prudents et notamment sur la 48 avec un véhicule en panne à hauteur de Saint-Victor-de-Cessieux en direction de Grenoble, donc dans ce sens nord-sud. C'est aussi un véhicule en panne toujours sur la 48 à hauteur de Montrevel cette fois-ci, en direction de Lyon cette fois-ci, donc dans le sens inverse sud-nord. Il y a du monde et sur cette A43 aussi des ralentissements de près d'un kilomètre deux à hauteur de Saint-Quentin-Falavier si vous vous dirigez vers Grenoble ou Chambéry. Attention sur la 48 à nouveau, cette fois-ci un obstacle est signalé à vos REP en direction de Grenoble dans ce sens-là, et puis des ralentissements aussi sur la Nationale 85 de près de 100 à 200 mètres. Ça reste tranquille pour l'instant, mais principalement autour de Visil pour rejoindre la Rocade Sud de Grenoble ou encore la 480. Vous rencontrez d'autres difficultés, vous nous en informez, vous nous appelez dès maintenant au 04 76 46 45 45.
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2: Vous restez avec nous, je vous offre votre passeport de l'été 2026. D'ici quelques instants, le temps d'écouter France Gall, Cézanne Pain.

0: France Gall, Cézanne Pain, il est 17h38, vous êtes à l'écoute d'ici Isère. 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On y met l'essentiel, on n'oublie rien, la crème solaire sans maillot de bain en premier, mais ce n'est pas tout. 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
4: On en possède tous et toutes au moins une à la maison et pense à la prendre avec vous avant d'aller au bord de l'eau. La serviette de plage que l'on enroule autour de la taille pour se changer en toute discrétion. Et une fois en maillot, on déroule d'un seul geste notre serviette. Chacun y va de sa méthode pour la tendre. Les tongs dans un coin, des vêtements ou un sac dans un autre, voire quelques cailloux pour l'empêcher de se replier, ou pire, de s'envoler. Et une fois bien installé, on s'allonge sur notre serviette de plage et on lézarde au soleil. 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
0: Avec la voix de Perrine Clément. Et à moi de vous offrir un passeport de l'été d'une valeur de 1 500 €, deux entrées gratuites pour 27 destinations différentes dans la région en Ardèche, dans la Loire, la Drôme, l'Isère, la Savoie et la Haute-Savoie, avec divers plaisirs, grottes et jardins, parcs et attractions, animaux, culture et patrimoine et aventures. Alors, il faut que je vous pose une question. Dans quelques instants, nous entendrons le tout nouveau Boulevard Désert en duo avec le Montpelliérain Carbone. En 2015, quelle capitale européenne a été mise à l'honneur en chanson par Boulevard Désert ? Vous avez la réponse, vous nous appelez au 04 76 46 45 45 et vous repartez avec votre passeport de l'été. Bon, allez.

0: Boulevard désert accompagné de Carbone, c'est pas si facile. À quelques secondes de 17h45, nous accueillons Marilyn de la Surenchartreuse. Chartreuse. Bonsoir Marilyn.
1: Bonsoir.
0: Vous rentrez du coiffeur, oh, petite beauté.
1: Voilà, c'est ça.
0: Est-ce qu'il y a un événement particulier ce week-end pour aller chez le coiffeur ?
1: Pas du tout, mais c'est juste pour avoir moins chaud.
0: Oui, voilà, on enlève un peu de longueur et vous avez raison. Vous jouez avec nous ce soir pour tenter de repartir avec un passeport de l'été d'une valeur de 1005 euros. Ça ne fera pas trop lourd, ça, 1005 euros hein, dans la poche.
1: Non, ça ira. Ça ira.
0: On entendait Boulevard désert avec Carbone, même Boulevard désert. Hein, ça fait un petit moment qu'ils sont là dans la musique. En 2015, ils présentaient une chanson qui avait comme titre le nom d'une capitale européenne. Oui, mais laquelle ?
1: Bruxelles.
0: Allez, on vérifie.
2: Je suis de ceux qui restent au port, je sais qu'on devait rire encore. 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
0: Oui, c'est la bonne réponse. Bravo, Marilyn.
1: Merci.
0: Alors, il paraît qu'on doit dire Bruxelles.
1: Et que je sais pas.
0: Et que le X, il ne se prononce pas que ce. Les Belges, ils n'aiment pas trop quand on dit Bruxelles, mais plus Bruxelles. Comme une autre ville. Ici en France, Auxerre, qui s'écrit Auxerre, mais on le dit Auxerre. D'ailleurs, il paraît que cette histoire de X qui se dit ce, c'est à l'époque, les moines, quand ils faisaient de la calligraphie ou qu'ils écrivaient sur les livres, pour éviter d'écrire deux fois la même lettre, ils mettaient deux barres comme ça en croix, et ça voulait dire que c'était deux fois la même lettre, deux S, et donc ça se disait ce.
1: Je savais pas.
0: Pour la petite anecdote. Félicitations Marilyn, vous repartez avec votre passeport de l'été, vous allez pouvoir visiter toute la région gratuitement.
1: Eh bien, merci beaucoup.
0: Quelle est la radio qui vous offre des cadeaux ?
1: Ici Isère, bien sûr.
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0: Et on continue en chanson avec deux coquers.

0: Joe Cocker, Unchain My Heart.
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0: Cooper qui reprend la grande Dalida et son titre Mourir sur scène. Il est très bientôt 18h dans le camp de base. Tout à l'heure, nous retrouverons Christophe Chardon qui est avec un passionné de montagne. Il a grandi dans cette montagne iséroise notamment. Il en parle dans un livre aujourd'hui et il est venu nous en parler donc.
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0: La première radio sur l'info locale en Isère. Il est tout juste 18h. Et donc vous retrouvez à 18h Morgane Guillaumard pour toute l'info ici.
2: Les moins de 15 ans pourront finalement continuer à aller sur TikTok, Instagram ou encore Facebook. Le Conseil constitutionnel censure la loi sur l'interdiction des réseaux sociaux aux jeunes adolescents. C'était pourtant l'une des promesses de la fin du quinquennat d'Emmanuel Macron. Texte voté il y a 3 semaines par l'Assemblée nationale et le Sénat. Il devait s'expliquer dès le mois prochain, mais ça ne sera pas le cas suite à cette décision, Arthur Fradin.
3: Le Conseil constitutionnel considère que cette mesure porte une atteinte disproportionnée à la liberté d'expression des moins de 15 ans et il décide donc de censurer cette interdiction. Les sages reconnaissent certes d'un côté l'exigence constitutionnelle de protection de l'intérêt supérieur de l'enfant, mais de l'autre ils évoquent des réseaux sociaux dont les risques pour la santé et la sécurité des mineurs ne sont pas établis. Autre problème, le cadre légal. Pour vérifier l'âge des utilisateurs, la loi prévoyait que les plateformes mettent en place des dispositifs au moment de l'inscription. Problème, les détails techniques restaient très flous. Le Conseil constitutionnel évoque un manque de garantie pour assurer le respect de la vie privée. Pas d'entrée en vigueur comme prévu au 1er septembre pour ce texte donc, mais un président de la République toujours déterminé à faire aboutir la réforme d'ici la fin de son mandat. Emmanuel Macron a chargé Sébastien Lecornu de travailler dans les meilleurs délais à une rédaction juridiquement robuste de cette interdiction des réseaux sociaux aux moins de 15 ans.
2: Deux autres lois ont en revanche été validées par le Conseil constitutionnel, celle sur l'aide à mourir et le suicide assisté, ainsi que la très controversée loi d'urgence agricole. En plein week-end de départ en vacances, une centaine de vols EasyJet sont annulés demain et après-demain en raison d'un appel à la grève. Les principaux aéroports touchés sont ceux de Paris-Charles de Gaulle et Lyon-Saint-Exupéry. Des pirates informatiques ont bel et bien volé les données de centaines de milliers de personnes sur le site des impôts. La Direction générale des finances publiques confirme aujourd'hui cette intrusion dans son système informatique.

0: plus attaqué en Europe et le deuxième derrière les États-Unis. Donc je pense qu'il n'y a absolument pas de quoi s'en réjouir.
1: Le fisc va contacter toutes les personnes concernées par cette fuite de données. La situation est défavorable sur l'incendie dans les Landes à cause des fortes températures et du vent qui s'est levé cet après-midi. À Luglon, près de Mont-de-Marsan, 1200 hectares ont été parcourus depuis hier. Un autre incendie est en cours depuis deux jours dans l'Aveyron, à l'ouest du département. Il a parcouru 140 hectares. Et dans le Pas-de-Calais, le feu est désormais fixé. La vague de chaleur s'étend au Grand Est de la France. 8 nouveaux départements sont placés en vigilance orange canicule. Il y en a donc 83 au total. Et c'est un jeu dangereux qui revient justement chaque été, surtout en période de canicule comme on le vit en ce moment. Ces jeunes qui sautent dans l'eau du haut d'un pont, souvent très haut, encouragés par leurs copains ou par un défi lancé sur les réseaux sociaux. Sauf que parfois ça tourne au drame, comme pour ce jeune de 21 ans qui est mort il y a 10 jours sur la corniche à Marseille. Ces sauts sont interdits au-dessus de 3 mètres sous peine d'amende, mais ça ne dissuade pas les plongeurs en quête d'adrénaline. Margot Longe-Roche.
2: Paul et Antoine, 15 ans, sautent de sous la corniche depuis des rochers 9 mètres au-dessus de l'eau.
3: Comme on a l'habitude d'en faire dans les calanques, on s'est dit qu'on allait venir là. Et puis tout à l'heure, on a vérifié la profondeur au cas où quand même.
4: Je sais pas, les copains ils sautent, du coup nous on va sauter avec eux. Tout le monde fait ça, donc on le fait aussi.
2: Avant chaque saut, ils surveillent un camion de la police municipale garé juste au-dessus. L'un d'eux a déjà failli être verbalisé.
5: Bon, la police, elle est arrivée, elle lui a dit la prochaine fois que tu sautes, ce sera une amende. Je sais pas combien c'est l'amende, mais en tout cas, c'est une amende, je crois. Et ils le disent à chaque fois, juste pour nous faire peur, mais je pense pas qu'ils mettent des amendes.
2: Des jeunes plongeurs comme eux, Eddie en voit tous les jours. Lui-même saute des rochers depuis petit, alors à force, il ne mesure plus le risque que ça représente et croit mieux savoir que les autres.
6: Ils savent pas s'y prendre, ils sautent comme des bourrins, ils font pas attention, tout ça, c'est normal, ils se baissent. Quand on saute de la corniche, il faut faire attention, faut regarder qu'il y a rien en bas, savoir où sauter, tout ça, faut pas aller au hasard, au pif.
2: Le Marseillais pense aussi qu'il faudrait installer des plongeoires sécurisées. Pour le moment, la ville envoie des médiateurs pour dissuader ceux qui sautent. Pascal habite le quartier et pour lui, il faut juste bloquer l'accès aux rochers.
7: Mettre des grillages ou des trucs comme ça. C'est la solution parce qu'il n'y a rien qui s'arrête. Hein. Quand il n'y a plus personne, ils s'éclatent. Hein.
2: Les médiateurs sociaux que nous avons pu croiser sont eux-mêmes assez fatalistes. Une fois qu'ils sont partis, ils savent parfaitement que les jeunes n'hésitent pas à se lancer quand même.
1: Margot Longe-Roche, on fait un tour désormais du côté des bassins de Saint-Denis. Léon Marchand participe ce soir aux demi-finales du 200 mètres papillon au championnat d'Europe de natation.
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9: Merci beaucoup Morgane Guillaumard, on vous retrouve dans 1h-19h pour refaire un point sur toute l'info et notamment cette natation avec Léon Marchand. On vous souhaite une belle soirée, ça bien évidemment. On parle du temps avec ce soleil, toujours ce vendredi soir avec parfois quelques épisodes orageux localement, ce qui nous vaut une vigilance jaune aux orages et toujours cette vigilance orange canicule. Oui, il fait chaud, mais pas d'inquiétude, la nuit prochaine tout devrait rapidement revenir à la normale avec un ciel dégagé et étoilé, ce qui vaut aussi pour la journée de demain. Quelques nuages, c'est vrai, des températures, là importantes, une nouvelle fois, 30 degrés à 10h pour Grenoble, 31 à Vif, 32 à la Côte-Saint-André et Bourgoin, 31 degrés pour Vienne et Roussillon, des températures un peu plus raisonnables pour Pont-en-Royan avec 24 degrés.
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9: Englishman in New York, c'est Sting.

0: Allez, allez jusqu'au bout, le saxophone qui nous dit « Vous êtes les bienvenus et écoutez ma musique, ma plus belle musique, celle de Sting, Englishman in New York. »
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0: Le camp de base ce soir, c'est une histoire qui se déroule dans nos montagnes iséroises. Un auteur qui a retranscrit ça sur le papier, il est ce vendredi aux côtés de Christophe Chardon. On en parle d'ici quelques minutes. Nous irons toujours dans la montagne avec Alain Salomon. Ce sont les derniers instants pour découvrir la canie randonnée. Alors c'est pas forcément être traîné par les chiens de traîneau. Non, c'est vraiment plus subtil que ça. Et puis on prendra l'apéro avant 19h comme chaque soir, où nous irons eh bien, ce soir à Villefontaine dans le Nord-Isère. Ça s'appelle Chez Mémé. Mylène Farmer présente son nouveau titre et ça s'appelle C'est à qui le tour.

0: Mylène Farmer s'est attaqué le tour. Il est 18h14. Vous écoutez ici Isère. C'est l'heure du camp de base avec Christophe Chardon, un auteur qu'il reçoit et qui a écrit sur le papier son histoire dans les montagnes iséroises.
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2: Alors, c'est pas forcément les montagnes iséroises, bien que toutes les montagnes se ressemblent. On va du côté de Montier-les-Bains, puisque c'est là où il vit. Éric Savoldelli est avec moi pour Mona, ce roman graphique que j'ai entre les mains. Éric, bonjour.
3: Bonjour.
2: Mona, qui est Mona?
3: Mona, c'est le personnage principal de ce livre et c'est une jument, un cheval de trait de quasiment 800 kilos, qui a une relation assez particulière avec un jeune homme qui s'appelle Melchior. Il l'a fait naître et lui aussi, en quelque sorte, il lui doit la vie. Et on suit le parcours de ces deux personnes-là.
2: Ouais, Éric Savoldelli. Savoldelli, ce serait pas un petit peu transalpin tout ça?
3: Un petit peu, ouais.
2: Italie du Nord.
3: Exactement.
2: En fait, c'est votre grand-père qui a traversé les Alpes et qui est venu s'installer en France dans les années 30-40.
3: C'est ça. Et le point de départ de ce livre, c'est de rendre hommage à mon grand-père. Je savais peu de choses sur lui, il est mort quand j'avais 2 ans, mais voilà, j'avais cette espèce de légende qui traîne dans ma famille de cet homme qui était parti à l'âge où justement il n'était pas encore un homme, il est parti à 14 ans pour traverser les Alpes à pied, et c'était un départ extrêmement romanesque pour faire une BD.
2: Il y a du vrai, il y a du moins vrai dans votre roman?
3: C'est ça, je voulais pas faire non plus un roman de famille, donc j'ai mélangé, je suis parti de cette base réaliste pour après partir dans la fiction.
2: Vous vous êtes mis au dessin il y a combien de temps?
3: J'ai 24 ans et j'ai commencé à 17 ans.
2: Ouais. Qu'est-ce qui vous a... Parce qu'on va, dévoiler le truc. Quand j'ai vu le bouquin, j'ai dit « Oh, Jean-Marc Rochette vient de sortir un nouveau livre ». Mais non, c'est pas Jean-Marc Rochette, c'est Éric Savoldelli. C'est vrai que c'est ressemblant à Aile Froide, par exemple. Ça tombe bien, parce que Jean-Marc Rochette, vous lui avez envoyé une lettre, vous aviez 17 ans, parce que vous vouliez le rencontrer.
3: Ouais, c'est ça. En fait, j'avais commencé un peu à dessiner en lisant Aile Froide. À la base, je voulais être guide de haute montagne. Et quand j'ai lu Aile Froide, c'était un espèce de choc. Je me retrouvais un peu dans son parcours, malgré nos 40 ans d'écart. Je lui ai écrit, il m'a proposé de passer chez lui.
2: Aux étages, donc, au-dessus de Saint-Christophe.
3: Exactement.
2: En 2 ans.
3: Et tout est parti de là. Ça a été ma porte d'entrée dans la bande dessinée. Et jusqu'au bout de Mona, il m'a toujours accompagné de loin ou de près pour m'aider, quoi.
2: Vous avez la montagne dans le sang, vous vouliez être guide. Votre maman a tenu un refuge hyper connu, le refuge de l'Aigle.
3: Ouais.
2: Il y a pas mal d'années de cela. Vos frères sont bûcherons. Voilà.
3: Ouais.
2: La montagne, c'est votre plat quotidien.
3: Ouais, c'est ça, c'est mon plat quotidien.
2: En plus, la vallée de Montier, c'est la vallée de la Guisane.
3: Ouais, la vallée de la Guisane, ouais, exactement. Qui est entre le col du Lautaret et Briançon. C'est un endroit où j'ai absolument toutes mes attaches. J'ai grandi là-bas, j'ai parcouru tous les sommets que je dessine, j'ai été berger dans ces montagnes. Enfin bref, je me sens profondément montagnard et j'espère que ça se ressent dans mon dessin.
2: Mais... Ouais. Votre dessin, les dialogues, c'est vous aussi?
3: Ouais, j'ai tout fait dessus, ça m'a
2: donc
3: pris 3 ans.
2: Donc on y parle de votre grand-père, sa traversée, cette jument, Mona, de votre famille, de vos parents, de vos frères?
3: À travers le personnage principal que j'ai construit, en fait, j'ai mélangé 3 figures, mon grand-père, mon père et mon frère, et qui sont tous les 3 bûcherons. Vraiment, c'est le métier auquel on n'échappe pas normalement dans ma famille. Et moi, finalement, je fais du dessin, mais pour cette première BD, je voulais leur rendre hommage parce que c'est un métier dont on parle jamais, mais qui pourtant est un véritable terreau pour les histoires.
2: Ouais. Ouais, c'est un métier où on est dehors toute l'année, c'est pas simplement l'été et le printemps.
3: Ouais, c'est ça, ouais. Toute l'année, qu'il fasse beau, qu'il fasse mauvais, c'est un métier dangereux. C'est vraiment un métier de l'ombre et qui vraiment forge des vrais montagnards. Et moi, j'ai poussé le truc jusqu'au bout. Je voulais que le personnage principal ait le visage de mon frère. Parce que justement, je trouve que même dans les expressions, ça retranscrit pas les mêmes choses.
2: Ouais, c'est quoi la colonne vertébrale d'un bûcheron? C'est quoi?
3: C'est globalement des espèces de forces tranquilles assez impressionnantes, quoi.
2: C'est du bois quand on les touche.
3: Ouais, voilà, c'est un peu ça, ouais, ouais, exactement.
0: Et merci beaucoup à vous, Christophe Chardon, d'avoir mené cet entretien ce soir qu'on retrouve facilement sur l'application ici et ici.fr. Les Red Hot Chili Peppers, Under the Bridge.

0: Red Hot Chili Peppers, Under the Bridge. C'est pour vous. Ça fait plaisir, c'est ici Isère. Allez, partons marcher en montagne ou en plaine, c'est bon pour la santé. Le faire avec un chien, ça peut même faciliter les choses et c'est assez ludique, surtout quand le chien vous tracte légèrement grâce à un harnais et une longe. C'est le principe de la cani-randonnée qu'on pratique cette semaine dans la vallée du Haut-Bréda en compagnie d'Alain Salomon. Il est allé rendre visite à Eric Boubert qui tient l'élevage Le Clos de la Vallée Blanche à la Ferrière d'Alvar avec deux huskies. Ils sont allés faire un petit tour pour découvrir cette activité, un loisir qui permet de s'évader en s'immergeant en pleine nature, comme le confirme Eric.
1: Et le fait que chacun ait son chien, c'est aussi beaucoup plus calme que sur un attelage avec 3, 4, 5 chiens qui va aussi un peu plus vite. Donc là, on a peut-être plus le temps de profiter des choses.
2: Ah, on entend les autres qui se réveillent.
1: Là, on entend les autres qui savent très bien où on est.
2: Allez, on y va ? On y va. En avant. Alors, on est en train de remonter tout doucement vers notre point de départ.
1: 22-20.
2: Et je dois dire, Eric, que je me faisais un petit peu de soucis tout à l'heure. Quand je sentais Ice qui tirait vraiment énormément à la descente, je me suis dit, ça va être sportif, ça va être physique, le retenir comme ça en permanence. Et là, finalement, il tire modérément, pas comme un acharné. On a appris à se connaître, c'est ça ?
1: Alors c'est ça, mais ils le font aussi parce que c'est des chiens d'endurance. Et ils savent instinctivement que de tout donner d'un seul coup, ça sert à rien, ils sont plus vite fatigués. Donc ils démarrent toujours fort, mais très vite, ils se posent sur un rythme plus endurant. Et comme ça, ils peuvent faire plusieurs dizaines de kilomètres. Ils vont à devant.
2: On sent que ça fait les cuisses hein, quand même à la descente. On peut éventuellement courir en faisant de la cani-randonnée. On a rejoint une route goudronnée. Est-ce qu'on essaye ?
1: Eh ben allez.
2: Le bouquet final ? Ice, allez, en avant. Ah ça y est, il commence à tirer.
1: Oui.
2: Eric, on pratique tout au long de l'année la cani-randonnée ici à la Ferrière d'Alvar.
1: Oui, c'est possible.
2: Ou chien de traîneau, en tout cas, c'est une expérience absolument magnifique. Bon. Et stop, halt, Ice. Parce qu'il a beau tracter. Ça grimpe quand même.
1: Ben là, on a choisi la partie la plus montante, donc normal.
2: Eric, un grand merci en tout cas de nous avoir fait découvrir cette activité, la cani-randonnée. On se sent bien après.
1: Oui, c'est le temps parfait.
2: On y va ?
1: Eh ben
2: allez
1: c'est parti.
2: Ice, en avant.
1: Allez, va.
2: Quant à nous, on va se retrouver la semaine prochaine pour ensemble découvrir une autre activité de pleine nature. Nous avons mis quelques vidéos de cette balade, cette cani-randonnée que nous avons faite aujourd'hui avec le Clos de la Vallée Blanche ici à la Ferrière d'Alvar. Vous trouverez également toutes les coordonnées si vous aussi vous avez envie de vous adonner à cette activité. Allez, ça grimpe, Ice, on y va. À bientôt Eric.
1: À bientôt.
0: Et on vous laisse reprendre votre souffle Alain. Merci beaucoup et je précise que c'est sur ici.fr à la page de Là-haut dans nos montagnes que vous trouverez toutes les infos dont Alain vous a parlé.
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0: Dans quelques instants, vous retrouverez le tout nouveau titre de Manon Lisa, Le Petit Pêcheur. Et puis vous entendrez aussi Johnny Hallyday, le chanteur abandonné.
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0: Isaë, le petit pêcheur. Bienvenue, il est 18h30.
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0: À vos côtés également sur la route. Vous avez peut-être prévu de partir en vacances ce week-end. Ça va être rouge dans le sens des départs et le sens des arrivées également. Et puis avec un week-end assez particulier, des grèves hein, du côté des trains et même des avions. Il faut surveiller la situation. Et donc sur la route, inévitablement, ce sera en rouge. À cette heure-ci, attention, un véhicule en panne sur la 48 à hauteur de Saint-Victor de Cessieux en direction de Grenoble. Un véhicule en panne, c'est Bison Futé qui nous l'annonce. Tout comme sur là aussi la 48 à hauteur de Réaumont en direction de Lyon cette fois-ci. Des difficultés pour avancer notamment sur la 480 pour rejoindre la rocade sud de Grenoble et dans le sens inverse. Et puis attention à ce troisième véhicule en panne cette fois-ci à hauteur de Fontanil-Cornillon sur la 48 donc en direction de Lyon.
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0: Je vous l'ai promis, il est là, Johnny Hallyday avec le chanteur abandonné. Puis vous entendrez aussi Coldplay, Feels Like Falling in Love.

0: Feels like falling in love, c'est Coldplay. 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
0: L'été, on se retrouve en famille ou entre amis pour prendre l'apéro, mais pourquoi ne pas demander conseil à nos chefs isérois pour le préparer cet apéro? L'apéro des chefs ce soir, c'est avec Thierry Bottardi, patron du restaurant Chez Mémé, c'est à Villefontaine dans le Nord Isère. Quel est votre apéro fétiche, Thierry?
3: Alors nous, ce qu'on aime chez Mémé, alors le vendredi soir, tout l'été, on fait des apéros tapas, donc ce qu'on adore, c'est proposer des tapas. On a fait une formation d'ailleurs cette année, alors celui que je préfère de tapas, ça reste le tender de poulet. On prend des filets de poulet pleins, qu'on découpe à la bonne taille, qu'on fait mariner pendant 24 heures. Et ensuite, on va les paner avec de la chapelure panko. Ça donne un petit croustillant, c'est super.
0: Ah, donc c'est fait maison.
3: Les gens nous disent « Ah, des nuggets comme au McDo !» Oui, presque pareil, mais tellement meilleur.
0: Vous parliez de marinade. Il y a quoi dans cette marinade?
3: Alors pour le coup, celle-là, elle est très simple. Huile d'olive, un peu d'ail, sel, poivre. Dans une petite poche sous vide pendant 24 heures. Tout simple, ça hydrate la viande, ça elle est bien moelleuse. Même après cuisson dans la friture, elle reste très moelleuse.
0: Est-ce qu'on peut se permettre, si on aime bien les choses un peu piquantes, d'ajouter des épices?
3: Oui, bien sûr. Bien sûr, bien sûr. On peut mettre simplement un petit peu de piment. Après, on peut faire des choses plus complexes avec des choses d'origine indienne ou d'origine marocaine, par exemple. On peut faire plein de choses différentes. On peut surtout faire plusieurs choses différentes et proposer un assortiment de tenders, du coup, d'origines différentes.
0: Bon, on accompagne ça avec quoi dans le verre?
3: Alors là, ça dépend. La grande mode, ça, c'est les consommations sans alcool.
0: Ouais.
3: Les bières sans alcool, qui commencent à être enfin plutôt bonnes. Ça a été compliqué pendant des années. Le mieux reste un mocktail sans alcool. Moi, j'aime particulièrement le ginger ale qu'on propose. On a du jus de fraise, du ginger ale et du citron vert. C'est assez simple. Un poil sucré, l'acidité du citron vient compenser tout ça. Très frais.
0: C'est frais, ça fait plaisir. Merci beaucoup Thibaut d'avoir été avec nous ce soir.
3: Eh ben merci, et comme on dit souvent chez nous, à bientôt, chez Mémé.
0: Et nous irons chez Mémé. Partagez vous votre apéro à la maison, nous envoyons la recette ou les photos sur WhatsApp au 04 76 46 45 45. On a hâte de saliver avec vous, et pourquoi pas avec un fond de musique avec Cher, The Choup Choup Song.

0: Merci à Asher de nous avoir accompagnés avec son titre The Choup Choup Song. Il est 18h45.
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0: On s'intéresse à ce qu'il y a à la télé ce soir et les autres soirs aussi avec Johan Rock. Ce soir, Johan, vous nous emmenez dans les coulisses de la série de TF1 dans laquelle Julien Doré tient le rôle principal.
3: Panda, c'est le surnom de cet ancien flic devenu barman en Camargue, contraint de reprendre du service mais à sa manière, sans armes ni violence.
4: Vous êtes ?
5: Je suis Panda.
4: Non, je veux votre état civil, pas votre animal totem.
5: Pan, plus loin. Da. Laissez tomber, il est de la maison.
4: Quoi, vous êtes flic ?
5: C'était il y a longtemps.
3: Thomas Mansuy est le co-créateur et scénariste de cette série policière pour le moins décalée. Il m'a expliqué comment la collaboration avec Julien Doré s'était faite, par une mise en confiance préalable.
6: De toute façon, il était impensable d'écrire cette série sans dialoguer avec Julien. Donc, nous avons créé un petit document qui décrivait un peu le personnage qu'on avait en tête. Il a opéré notamment un changement majeur, c'est qu'à la base, Panda, ça devait se passer dans les Calanques, à Marseille, et qu'immédiatement, Julien nous a dit « Moi, ma terre, c'est les Cévennes, mais aussi la Camargue, c'est là que je tourne tous mes clips, c'est un territoire magnifique, très sauvage, beaucoup plus sauvage que la côte voilà, autour de Marseille. Moi, ma seule condition, c'est qu'on aille tourner là-bas. »
3: Pour écrire la série, la personnalité du chanteur a beaucoup inspiré les deux scénaristes qui ont tenu compte également des réserves de Julien Doré quant à certaines scènes qu'il n'était pas persuadé de pouvoir correctement jouer.
6: Dans la saison 2, épisode 2, on termine l'épisode par une séquence où il se retrouve dans un club de striptease et il se met à danser sur scène avec les autres comédiens. Son souci principal, c'était de savoir s'il allait pouvoir et jouer et danser en même temps, pouvoir tout gérer. Il était hyper vigilant là-dessus.
3: Au final, la série aura rencontré son public et la communauté du chanteur, très présente sur les réseaux sociaux, aura participé à l'engouement général pour cette création originale. Et pourtant, à ce jour, pas de troisième saison en vue pour cause d'agenda surchargé du chanteur. Mais pour en avoir le cœur net, j'ai quand même demandé au scénariste s'il n'y avait pas quelque part dans un tiroir qui traîne une suite en préparation.
6: À ce jour, non, il n'y a pas de projet de saison 3 pour Panda. En revanche, tous les outils sont là. Si un jour le désir de Julien surtout revient et que ça rencontre notre propre agenda de scénariste, oui, Panda n'est pas mort et enterré, il pourrait très bien ressusciter. Quand, je ne sais pas. Sous quelle forme, je ne sais pas non plus. Mais en tout cas, le personnage vit toujours en Camargue dans sa petite paillote.
3: En attendant une suite, ce soir, deux épisodes du Panda sont programmés sur la chaîne TF1 Série Film dès 21h10.
0: Voilà, TF1 Série Film. Et puis sinon, vous pouvez suivre Une Famille en Or sur TF1, la chaîne numéro 1, ce soir à 21h10, avec deux équipes qui s'affrontent. L'équipe de Laurent Ruquier face à l'équipe de Michel Bernier. Axel Red, sensualité, vous écoutez ici, Isa.

0: Benjamin Biolay, Écran Total. Vous êtes à l'écoute d'ici Isère et on continue en chanson avec Karen Young, Hot Shot. Et puis à 19h, toute l'info avec Morgane.
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0: écoutez Karen Young, Hot Shot sur votre radio. Ici Isère, attention, vous restez prudents sur la route. C'est rouge dans le sens des retours et jaune dans le sens des départs. Et puis ce sera rouge partout à partir de demain.
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0: Vous avez choisi la première radio sur l'info locale en Isère. Bienvenue, il est 19h. Et donc justement, on va vous en parler de ces difficultés pour circuler ce week-end, notamment sur les trains et les avions, avec Morgane, toute l'info.
2: Le feu dans les Landes progresse un peu, mais son intensité diminue légèrement. Les 1200 hectares parcourus depuis hier après-midi autour de Luglon, près de Mont-de-Marsan. Les fortes chaleurs et le vent instable attisent les deux foyers qui sont toujours actifs à quelques centaines de mètres l'un de l'autre. Hugo Marceau, pour le moment, les potentielles reprises de feu sont maîtrisées.
3: En particulier autour des Palafitos, camping intact mais abandonné. Cette nuit, les flammes se sont arrêtées à quelques dizaines de mètres des mobilhomes. Les pompiers ont fait de sa protection une priorité, avec réussite, plus de flammes. Et les renforts venus de Dordogne sont déjà passés à la dernière phase, celle du noyage, arrosé abondamment pour éteindre définitivement. Mais la vérité d'une terre calcinée n'est pas celle de la parcelle voisine. 100 mètres plus au sud, les fumerolles sont vives et abondantes. L'eau est ici déversée dans l'urgence par les pompiers. Le lieutenant Robert dépend du service d'incendie de la Haute-Vienne.
4: Sur notre flanc droit, on a une coupe rase avec de nombreux points chauds. Donc la problématique des points chauds, c'est qu'à la remontée des températures pendant la journée, les points chauds peuvent se transformer en de nouveaux départs de feu.
5: Bah, typiquement, ce qui se passe derrière nous, j'ai l'impression, c'est ça là, vous voyez les flammes ?
4: Oui, tout à fait, ouais.
5: C'est ça.
4: Donc la remontée des températures fait repartir les points chauds et peuvent réenflammer ce qui n'a pas été brûlé.
3: Et notamment la portion de forêt qui sépare les deux foyers, encore distincts. Leur liaison au sud de Luglon donnerait une nouvelle dimension à ce brasier déjà dynamique et imprévisible.
2: Et un autre incendie est en cours depuis deux jours à l'ouest de l'Aveyron. 140 hectares ont été brûlés et dans la forêt de Saint-Just, cette fois en Bretagne, au sud de Rennes, la progression du feu est ralentie. Et dans le Pas-de-Calais, le feu est désormais fixé. Des incendies qui sont accentués par la vague de chaleur qui s'étend d'ailleurs au grand est de la France. 8 nouveaux départements sont placés en vigilance orange canicule par Météo France. Il y en a donc 83 au total. Des perturbations à prévoir sur la route, les rails et dans les airs. En plein week-end de départ en vacances, certaines sont liées à la chaleur, comme pour les 20 intercités supprimées demain. D'autres font suite à des grèves sur les lignes normandes notamment. Et chez EasyJet, une centaine de vols sont annulés. 5 aéroports sont touchés. Lyon-Saint-Exupéry, Paris-Charles-de-Gaulle, Bordeaux, Nice et Orly. TikTok, Instagram, Facebook restent finalement ouverts aux moins de 15 ans. Le Conseil constitutionnel rejette la loi qui devait leur interdire l'accès aux réseaux sociaux. L'institution considère qu'elle porte atteinte à la liberté d'expression des adolescents. Une mesure phare de la fin du quinquennat d'Emmanuel Macron, votée il y a 3 semaines et censurée donc aujourd'hui. Le président a donc immédiatement chargé le gouvernement de travailler à une nouvelle rédaction de la loi. Ce texte était porté par la députée

0: Les données de plusieurs centaines de milliers de personnes ont bien été volées lors d'une cyberattaque sur le site des impôts fin juin. La Direction générale des finances publiques le confirme aujourd'hui. Tous les yeux sont tournés vers Léon Marchand au championnat d'Europe de natation. Le quadruple champion olympique est très attendu ce soir sur les demi-finales du 200 mètres papillon. Épreuve qui débute dans une petite demi-heure maintenant dans les bassins de Saint-Denis, près de Paris, où vous trouvez Jérôme Val. Bonsoir.
1: Bonsoir.
0: Les choses sérieuses commencent donc ce soir pour Léon Marchand.
1: Oui, exactement. Après sa qualification ce matin pour ses demi-finales, sans trop forcer, le champion olympique et champion du monde de la distance va peut-être frapper un grand coup ce soir. Parce que vous savez, ce qui anime Léon Marchand, non seulement ce sont les titres, certes, mais aussi les records. Et pourquoi pas, en tout cas, il a laissé entendre ces derniers temps, pourquoi pas s'attaquer au record du monde de la distance, celui de Christophe Milak, le Hongrois. Eh bien, Léon Marchand, en tout cas, a bien l'intention de créer peut-être une grande sensation dans ce bassin de Saint-Denis. Cette soirée qui a commencé sur les chapeaux de roue pour les Français, puisqu'il y a quelques secondes, Marie-Ambre Molu et Pauline Mailleux se sont qualifiées pour la finale du 100 mètres d'eau. Ce sera demain soir. Elles ont réalisé tout simplement les premiers et deuxièmes temps de ces demi-finales.
0: Merci Jérôme Val, en direct des bassins de la piscine de Saint-Denis, près de Paris. Et s'il brille donc ce soir, Léon Marchand, il essaiera de décrocher son premier titre européen demain soir lors de la finale des 200 mètres papillon.
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3: Très belle soirée avec votre radio ICI. On parle du temps avec un soleil présent ce vendredi soir. Attention, parfois quelques épisodes orageux localement, ce qui nous vaut une vigilance jaune aux orages et toujours cette vigilance orange canicule. Dans la nuit prochaine, pas d'inquiétude, tout devrait rapidement revenir à la normale avec un ciel dégagé et étoilé, ce qui vaut pour la journée de demain avec toutefois un peu plus de nuages et des températures importantes. Déjà 30 degrés à 10h pour Grenoble, 31 à Vif, 32 à la Côte-Saint-André et Bourgoin-Jallieu, à nouveau 31 degrés pour Vienne et Roussillon, des températures un peu plus raisonnable en revanche pour Pont-en-Royon, 24 degrés. Allez, je vous laisse avec Laurent Petit-Guillaume et le meilleur des années 80.
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5: Bonsoir à tous et d'avance, bon week-end de la Miaou. Si vous êtes sur la route ce soir, on va vous accompagner pendant une heure avec le carburant le plus efficace, les tubes des années 80, idéal pour rouler avec le sourire. Et ça commence comme ça.

0: Les Nuits sans Kim Wilde, c'était Laurent Voulzy.
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0: Quand on est fan d'un artiste, on peut faire n'importe quoi. Se tatouer son nom sur une partie intime, attendre devant sa porte pendant des heures, ou alors faire une chanson. Laurent Voulzy était fan de Kim Wilde, il en a fait un tube. Après, j'ai pas vérifié s'il avait fait tatouer son nom derrière son oreille. Hein. Ça, c'était en 85. 2 ans avant, pendant l'été, vous avez sûrement dansé grâce à une invitation du groupe Italo Disco Riviera. Souvenez-vous, vamos a la playa. Allez préparer vos maillots.
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0: Charby. C'est vrai qu'il faut laisser le hasard faire les choses, mais avec ce titre, tout était prévu d'avance. Pile ou Face avait toutes les qualités pour devenir un tube. Une mélodie accrocheuse, un texte plein d'espoir, une chanteuse à la voix et au physique agréable. Bah, résultat, plusieurs semaines dans le top 50. C'était en 1987, la même année que Bertignac et Les Visiteurs, grâce à ces idées-là qui arrivent dans un instant.
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0: L'ambiance des années 80, ça continue sur votre radio. Ici Isère, juste après ces petites infos.
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2: L'info près de chez vous, avis aux associations à Hébin. La rentrée des associations aura lieu le samedi 5 septembre à la salle des fêtes Joséphine Becker de 9h à 13h. Les inscriptions se terminent le 21 août. Le formulaire est en ligne sur le site de la Maison des associations. Au Fontanil-Cornillon, pour vous inscrire à la fête du village, rendez-vous à la mairie le jeudi 20 août entre 18h et 20h. La fête aura lieu le 5 septembre à partir de 19h sur la place de la Fontaine. Le forum des associations se déroulera, lui, samedi 29 août de 9h à midi à l'espace Jean-Yves Poirier, buvette et petite restauration sur place. À Saint-Égrève, la fête des associations est prévue le 5 septembre à 14h au parc Marius Camé. Et à Saint-Martin-le-Vinou, le forum des associations est organisé également le 5 septembre de 13h à 17h au parc du gymnase Pierre Mendès France, l'occasion de découvrir les activités loisirs proposées sur le territoire de la commune.
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0: I just called to say I love you, c'était Stevie Wonder.
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0: Eh oui, les déclarations les plus simples sont toujours les plus efficaces. Durant l'été 84, ce standard de Stevie Wonder se retrouve numéro 1, même en France, juste avant la naissance du top 50, la même année en novembre. Alors c'est vrai, on est le pays de l'amour. Et pour les chansons romantiques, on connaît la recette. En 88, deux enfants stars, une Française, un Américain, plus une mélodie sucrée, plus une histoire d'amitié sous-entendue amoureuse, c'est numéro 1. Elsa, Glenn Medeiros, un roman d'amitié.
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0: Le groupe Gold avec Ville de Lumière. En 1986, le groupe toulousain rend hommage à la ville de Beyrouth, ravagée déjà ou encore par une guerre civile. Un texte écrit par Jacques Cardon, mais en collaboration avec l'ensemble du groupe, et ce fut un succès, un de plus. Dans un instant, dès 20h, vous avez rendez-vous avec Émilie Mazoyer pour les essentiels de Décibel. En attendant, on reste dans les années 80, tiens. Jean-Jacques Goldman arrive dans un instant avec « Il changeait la vie ». Belle soirée à tous.
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0: 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Vous écoutez Ici, il est 20h, l'heure de retrouver Émilie Mazoyer. Les essentiels de décibels. Émilie Mazoyer et Mario Ramsamy du groupe Image.
1: Qui ça? Qui ça? Mario Ramsamy du groupe Image qui fête avec vous en direct dans Décibels les 40 ans de l'hymne incontournable de vos meilleures teufs, soirées et autres karaokés. Les démons de minuit ont 40 ans, on en parle ce soir dans Décibels. Et bonsoir Mario.
2: Bonsoir.
1: Bienvenue dans Décibels, cher Mario. Votre voix, oui, nous accompagne depuis 40 ans maintenant. Et le premier tube d'Image, Les démons de minuit. Alors pour les 40 ans, j'ai vu qu'il était sorti un premier remix officiel. Bon, moi je préfère l'original. Parce que
2: moi aussi.
1: Vous aussi, hein, ouais. Mais quand même, pour info, sachez que, voilà, en 40 ans, il y a eu plein de remixes, de reprises, on se baladera tout à l'heure. Là, pour la première fois, c'est officiel. Et l'artiste électro qui s'en est occupé s'appelle Asghar.

0: première fois qu'il y a officiellement les qui ça.
1: Ouais, parce que je pense que c'est quelque chose qui appartient au public, cette chanson.
0: Ah oui.
1: Ça ne m'appartient plus. Et puis les qui ça, il a suffi que j'insuffle un qui ça, les démons diminuent.
0: Ouais.
1: Et
0: ça fait
1: un peu le tour de.
0: Ah oui.
1: Là, ça fait le tour du monde.
0: Et
1: parce qu'on fait, on faisait des festivals beaucoup à l'époque. Et
0: vous avez créé un monstre. Vous avez dit une fois qui ça.
1: Oui,
0: et nous,
1: ça fait le tour du monde. Ça fait le tour du monde.
0: Et oui, parce que même dans la version de Julien Doré, il dit qui ça.
1: Oui. Oui.
0: On en parlera tout à l'heure de la version de Julien Doré. Mais là, puisque nous célébrons l'anniversaire de cette chanson qui est au-delà du tube, même sur le communiqué de presse, il est écrit hymne générationnel. Et je ne suis pas d'accord, parce que ça voudrait dire qu'il n'y a que les gens des années 80 qui se sont appropriés. Moi, j'ai une fille de 12 ans, elle connaît par cœur les démons de minuit. Donc c'est multigénérationnel, Mario.
1: Ben quand on fait la tournée Star 80, ouais, on voit que le public se rajeunit vachement. Oui. Et il y a un rajeunissement même, comme la chanson Born to be Alive, qui est un grand classique.
0: Ah, Patrick Hernandez.
1: Ouais, j'ai trouvé que on a amené une forme de... Ça devait être remboursé par la sécurité sociale, je pense.
0: Je suis bien d'accord avec vous.
1: Parce que là, ce public-là, ils sont nostalgiques de cette chanson,
0: ouais,
1: de manière que c'était ce moment-là de leur vie qui était pour eux un des moments les plus merveilleux. C'est les plus beaux souvenirs. C'est économiquement ça allait bien. C'est tout. Ils étaient heureux,
0: ouais,
1: dans les années 80. Et d'ailleurs, c'est pour ça qu'un peu aujourd'hui, je suis un peu malheureux parce que j'entends plus ce genre de titre arriver sur le marché.
0: Ah bah alors oui, mais alors vous savez qu'ici, là, vous êtes au bon endroit. Hein.
1: Déjà, absolument.

0: positif.
1: Ah ouais.
0: Parce que je suis issu du monde du jazz. Et lorsque je me suis retrouvé avec Jean-Louis, avec Christophe Desbrés, avec tous les auteurs, les intervenants dans cette chanson,
1: ouais. Image,
0: je me suis dit, ouais, je me suis dit, mais qu'est-ce que je suis en train de chanter quand j'étais dans la cabine? Je me suis dit, mais c'est, ça ne me correspond pas. Je sens pas. Mais il y a Monsieur Richard Seff, qui a celui qui a écrit la version française de cette chanson. Il a dit, t'inquiète, regarde-moi, ça va marcher. Parce que les démons des minuit, il y en a qu'un. Parce que on a mis un an à construire cette chanson. Parce que nous, ce qu'on voulait entendre en France, c'est d'entendre une chanson qui fait danser les Français dans les discothèques. On avait visé ça parce que il y avait trop d'Italiens à l'époque.
1: Italo disco à fond.
0: Et life is life.
1: La la la la la. Il fallait pas leur laisser tout le marché.
0: Ouais, et je me suis dit. Il y avait Jean-Jacques Goldman, il y avait Francis Cabrel, il y avait, ça passait dans les boîtes de nuit, mais ça faisait, c'était pas un truc étudié pour danser.
1: Non.
0: Pour faire danser.
1: Ouais.
0: On a fait ça. Après, il y a eu Début de soirée qui est arrivé dernièrement avec tan tan tan tan tan tan tan tan tan, un remake.
1: Oui,
0: un peu du gimmick des démons des minuit.
1: C'est pas faux.
0: Non, mais c'était pas bête. C'était pas bête. Moi, j'ai trouvé. Et tu tapes, tapes, tapes. Et d'ailleurs, c'est comme ça qu'on s'appelle quand on est sur, dans les coulisses de.
1: Ah,
0: de
1: c'est Star vrai? Et tu tapes, tu tapes.
0: Et je trouvais qu'il y avait, moi, c'était, à cette époque-là, il y avait un élan de rire, un élan d'envie de faire des choses pour le public, pour les gens, pour les faire danser. Et moi, mon état d'esprit, lorsque j'ai vu que j'étais spanté, parce que un mois plus tard, même pas, 15 jours plus tard, on était numéro 1.
1: Ouais.
0: Et numéro 1, première semaine, deuxième semaine, troisième semaine, à un moment, on a pris le virus, Jean-Louis et moi, on a pris le virus de s'arrêter dans une cabine téléphonique, d'appeler la maison de disques et de leur dire est-ce que nous serons encore numéro 1 demain au top 50?
1: Et ils répondaient oui à chaque fois.
0: Ouais, ça, et c'était pendant 13 semaines comme ça, sans arrêt.
1: C'est fou. Mais alors, ce qui est intéressant, c'est que comme vous, donc, étiez chanteur de jazz, vous nous l'avez dit,
0: oui.
1: Donc pas forcément destiné à faire carrière dans la variété qui fait danser, le fait que la chanson ait du succès, ça vous a fait plaisir? Ou alors vous vous êtes dit, mais mince, là je suis foutu, je vais être obligé de la chanter toute ma vie?
0: Non, pas du tout. Je me suis dit, le jazz ne fait pas vivre son homme.
1: Ah, ça c'est pas faux non plus. Et, ouais.
0: Et j'ai vu que cette chanson, elle avait... C'est le public, c'est les gens qui a fait vivre cette chanson à mes yeux.
1: Ah, ils l'ont choisi.
0: Parce que
1: oui,
0: la première fois que je suis monté sur scène à Saint-Étienne, la Perche, je n'oublierai jamais ça. C'était mon premier gala. Il y avait femme publique. Tu connais toute la musique. À cette époque-là, je faisais une première partie. Il y avait Chas Guigaro aussi.
1: Ouais.
0: Avec, enfin, c'est pas grave, j'ai Alzheimer qui commence à m'attraper.
1: Mais non,
0: 40 ans plus tard.
1: Pas Alzheimer, c'est parce que c'est l'heure de l'apéro.
0: Et
1: donc, premier gala.
0: Le premier gala, j'ai vu 3000 personnes en train de chanter cette chanson à ma place. Limite, je ne devais même pas chanter. Limite, je posais le micro et c'était eux qui faisaient le show.
1: Ça doit faire une impression incroyable, ça.
0: J'étais frissonnant, j'étais à l'aise, je sais pas, j'étais, ça faisait un effet de joie, en même temps de tristesse, puisque j'enterrais ma vie de jazzman, et en même temps je me suis dit, bon, de toute façon, tu as une chance, tu t'imagines la chance que t'as, tu sors de l'île Maurice, dans un petit ghetto où tu vivais, est-ce que tu aurais pensé qu'un jour, t'aurais fait un titre comme ça, qui fait danser? On a pratiquement un single dans chaque foyer française.
1: Ah mais c'est sûr, tout le monde.
0: C'est incroyable.

ans de cet immense tube de Images, Les Démons de Minuit. Oui, 40 ans déjà. Et si vous êtes en train de réviser, parce que vous allez rencontrer cet été votre correspondant anglais, pas de problème, on a la version in English.

0: Emotion, ça parle pas du tout de la même chose en anglais.
1: Non, c'est pas du tout la même chose. Et je le dis un peu aujourd'hui parce que je dois mettre le point sur le i.
0: Allez-y.
1: Alors, cette chanson, on m'a demandé d'écrire une version anglaise, mais vite fait. On était à table avec Stéphane Desprez, le frère du compositeur, avec le guitariste. Et on a commencé à... Parce que je parle anglais couramment, donc on m'a demandé d'écrire le texte. Mais je ne savais pas que c'était une ruse.
0: Une ruse.
1: Une ruse pour faire plus de droits.
0: D'accord. Ah oui, donc vous pensiez rendre service et en fait c'était pour ressortir la chanson en version anglaise sans tellement.
1: Non, c'est la version française devient une adaptation de la version originale. Et c'était les astuces de l'époque et puis c'était assez bizarre.
0: Donc avec cette version anglaise, la version française rapportait plus de droits. C'est ça?
1: Non, c'est la version anglaise qui est déposée à la SACEM en tant que version originale, et la version française devient la version de la version...
0: Ok, originale anglaise.
1: Voilà, voilà.
0: Ah oh bah dites donc. Et alors vous, ça vous fait moins de sous ou ça va?
1: Non, ça va très très bien.
0: Ah bon, tant mieux.
1: Ça va très très bien, mais c'est l'idée de ne pas donner l'appartenance même de... Parce que la version anglaise n'est pas passée en radio.
0: Non.
1: Enfin, vous voyez ce que je veux dire, c'est la version, c'est la version française qui est passée en radio.
0: Ok, la version anglaise, elle servait juste de, voilà, on va dire, de mettre étalon pour ensuite parler de l'adaptation française.
1: Voilà.
0: Ok.
1: Et pour avoir plus de droits surtout, parce que plus de droits au niveau de nous.
0: Ouais.
1: Parce qu'il y a des malins qui ont voulu essayer, ils ont essayé, si vous voulez, on a essayé de faire une répartition juste entre 5 personnes. Et cette répartition-là, je trouve ça. On était un groupe. Dans un groupe, c'est 50-50, tout le monde.
0: Ouais.
1: Et, mais
0: si on est 5, c'est
1: 20-20-20-20-20.
0: Ouais.
1: Donc, à part égal. Mais là, c'était pas très égal.
0: Aïe. Et mais ça.
1: Ouais, je trouve je trouve ça injuste. Injuste pour celui qui a écrit, comme Richard Seff. Injuste pour lui surtout.
0: D'accord.
1: Parce que je voulais le dire un jour parce que ça m'a fait drôle. J'aime la justesse dans la vie. J'aime pas le mensonge. J'aime qu'on soit juste avec. Parce que c'est de l'art. Et cet art-là, les gens vont aimer cette chanson. Les gens vont l'écouter, vont l'entendre. Ils vont le prendre tel quel. Pour moi, une chanson, c'est de l'amour que tu donnes aux gens.
0: Mm-hmm.
1: Et donner de l'amour avec un truc. Une base pas très très
0: équitable,
1: ouais. Je trouve ça inéquitable.
0: Et avec le temps, est-ce que justement cette injustice ou ce manque d'équité, vous avez réussi à en parler avec lui et essayer de réparer ça?
1: Non, c'est pas. Non, j'essaie de faire comprendre que il faut être beaucoup plus juste dans la vie, c'est tout.
0: Ouais.
1: C'est de remettre les choses dans l'ordre. Même si dans l'action ça ne se fera pas, mais de mettre les choses dans l'ordre, c'est Richard Seff qui a écrit le texte.
0: Il a écrit le texte des Démons de minuit. Et bien, voilà. Ça a été.
1: Parce que le producteur, lui, l'a dit. Vous êtes un groupe de Toulouse et vous chantez en anglais. C'est pas normal. Donc j'ai un ami qui s'appelle Richard Seff et je vais lui donner votre version. Il va écrire un texte. Et il a écrit les Démons de minuit.
0: Ok.
1: Tout le monde a sauté de joie parce que c'était vraiment un thème comme les démons des minuit, c'est explosif. C'est explosif dans ce que ça donne comme image aux gens.
0: Évidemment.
1: Même si on s'appelait image, c'est l'image quoi. C'est ça donne quelque chose dans les oreilles, dans le cœur, ça laisse imaginer chaque personne dans une situation bien précise dans cette chanson. C'est vague tout en étant précis. Je trouve que cet auteur est extraordinaire.
0: Bah, bravo à lui. Et puis ces mots sont chantés 40 ans plus tard.
1: Ouais.
0: Alors puisqu'on parle d'image, il y a l'image associée au Démon de minuit, c'est le clip. Un clip complètement complètement frappadingue, tournée dans l'église Saint-Pierre des Chartreux à Toulouse, vraie église. Alors vous, Mario, donc le chanteur, vous êtes derrière le bar et vous filez au prêtre un truc à boire, une espèce de breuvage bleu qui fait que le prêtre va transformer l'église en boîte de nuit, va danser un slow langoureux avec une dame en barésie, le tout devant les petits vieux qui sont à la messe. Enfin, elle est incroyable cette idée de clip. À côté, Like a Prayer de Madonna, c'est les bisounours, les enfants. Sachez-le, les démons de minuit, c'est la folie à l'église, quoi.
1: Ouais, mais c'est un peu le thème.
0: Oui.
1: Les démons de minuit dans l'église, et ça se passe dans l'église, parce que en plus on a le père Di Falco.
0: Oui.
1: A dénoncé ce clip qu'il voulait l'interdire à un certain moment donné.
0: Bah, le père Di Falco, il a peut-être d'autres choses à dénoncer avant de parler de votre clip, non? Qu'est-ce que vous en pensez?
1: Oui,
0: avec le recul, il avait d'autres choses, d'autres dossiers brûlants. Mais d'accord. Et ça n'a jamais été interdit, ça n'a pas marché, ça.
1: Non, ça n'a pas marché, au contraire. On descendait, on était deuxième. Et du coup, ça a relancé la vente du disque.
0: redevenu premier.
1: Vous voyez. Et le clip, je trouve que bon, je trouve ça vachement bien, parce que je suis pas.
0: Mais c'est très audacieux, moi je trouve, c'est chouette.
1: On en avait envie.
0: Des clips de l'époque où on voit le chanteur en train de faire un playback avec des filles qui dansent derrière. Là, il se passe vraiment des choses dans le clip des Démons de minuit.
1: Comme à l'époque, le mot buzz n'était pas là. On avait envie de faire le buzz à l'époque, de se faire un peu chahuter.
0: Ouais.
1: Parce que nous avons l'esprit un peu catholique dans la tête.
0: Toujours.
1: Et le fait de dégratigner un peu cette dogme qui est le catholicisme dans l'Église, je trouve ça fantastique, l'idée.
0: Alors, si vous ne l'avez pas vu à l'époque, ce clip...
1: Il faut le voir.
0: Vous pouvez aller le voir. En plus, il est en version bien, bien restaurée sur YouTube. Alors vous avez parlé tout à l'heure des droits d'auteur, de l'équité, tout ça n'existait pas vraiment au moment du premier tube d'image, dirons-nous.
1: Ouais.
0: Voilà, il y a 40 ans. Est-ce que, alors si on met ça à part, on en a parlé aussi, je me souviens, avec Axel Bauer, avec il y a plein d'artistes qui, dans les années 80, ont fait leur premier tube et se sont rendu compte que voilà, c'était un petit peu compliqué, qu'il fallait bien lire les papiers avant de les signer. Mis à part, est-ce que vous êtes, vous, Mario, nostalgique des années 80, ou est-ce que vous êtes heureux dans notre époque?
1: Je suis heureux parce que j'ai eu un bébé.
0: Ben oui, félicitations.
1: Mais pas la vie. La vie elle-même est super difficile.
0: Ouais.
1: La vie elle-même est quand je vois beaucoup de tristesse, beaucoup plus que dans les années 80 aujourd'hui. Je vois beaucoup autant que la technologie a avancé, et je vois qu'on recule dans la tête, dans la mentalité, dans le côté humain. Le don de soi. Le don de soi est devenu très hypocrite, très, très, très personnel. Et c'est ce qui me manquait. Il y avait l'esprit de solidarité, même si on se faisait des coups bas, par moment, mais il y avait cet état d'esprit de vouloir regarder l'autre avec une forme de compassion. On avait là ce cœur-là. D'ailleurs, Jean-Jacques Goldman, il a fait les Restos du Cœur à l'époque.
0: Oui, c'est vrai, avec Coluche.
1: Et j'ai trouvé ça très, très fort, parce que Jean-Jacques Goldman, Coluche et tous ces gens qui ont de l'humanité dans leur cœur ont fait... Pour moi, c'est un don à l'humanité, les Restos du Cœur.
0: C'est beau que vous parliez des Restos du Cœur, puisque justement, les Enfoirés, la troupe des Enfoirés, a chanté à plusieurs reprises dans les spectacles des Restos du Cœur, Les Démons de Minuit. Par exemple, là, on est en 2004, le spectacle s'appelle Les Enfoirés dans l'espace, et on va entendre notamment la voix d'Hélène Ségara.

0: s'appelle Didier Super. Didier Super, moi je l'adore. Il a sorti un premier album fabuleux il y a quelques années qui s'appelait Vaut mieux en rire que s'en foutre.
1: Oui.
0: Avec des chansons comme Petit caniche peluche pour vieux, que je vous recommande chaudement. Et donc il a fait cette reprise des Démons de minuit. Bon, la prochaine, je suis sûre que vous la connaissez.

0: Chico et les Gypsies. Ouais.
1: Oui, oui.
0: Pas mal, hein.
1: C'est extraordinaire. Mais ça prouve que c'est une chanson qui a le cœur de vouloir faire danser, faire chanter les gens. C'est très, je dirais...
0: Fédérateur.
1: Fédérateur, voilà.
0: Ouais. Et puis bon, il y a cette version-là, évidemment, on ne peut pas passer sous silence.
1: Non.
0: Parce que quelle version dingue. Il m'a...

0: Qui ça? C'est la version de Julien Doré.
1: Oui, j'ai reçu un coup de fil de lui un matin.
0: Ouais.
1: Il y a 2 ans de ça, son album est sorti.
0: Imposteur, ouais.
1: Oui, imposteur. Et salut, c'est Julien Doré. Ça t'ennuierait pas de venir faire un gag à tout le monde? Il voulait faire le buzz et je suis monté à Paris et il m'a emmené dans un sublime hôtel et il m'a dit écoute tu vas faire semblant que tu n'aimes pas qui ça et après zoom arrière il a dit, c'est ça que j'aime avec les jeunes de maintenant, ils ont l'idée, ils ont l'intention, ils ont cette inventivité de partir de quelque chose qui existe très fort déjà et d'emmener un plus par rapport à ça. Et Julien Doré est très bon pour ça.
0: Et en plus, il est en train de nous écouter, il vient de m'envoyer un message. Alors, c'est un vocal. Il m'a dit, allez, il faut passer ça à Mario. Alors, c'est parti. Je mets mon téléphone devant mon micro, pardon pour la qualité du son.
2: Salut Mario, écoute, tu es avec mon amie Émilie et je voulais te faire un petit coucou. Voilà, une petite pensée, c'est Julien Doré. Te remercie encore une fois pour toute la bienveillance et ce joli moment partagé ensemble. Voilà, quand on s'est vu et qu'on a fait notre petite blague où on a fait croire que tu n'aimais pas du tout ma version des Démons de minuit. C'était un moment génial et puis notre discussion aussi après. Voilà, ça, c'est des moments dont je me souviens. Donc voilà. Je voulais te faire ce petit coucou, t'embrasser et puis te dire à bientôt, j'espère. Je t'embrasse Mario, gros bisous et salut Émilie, ciao.
0: Oh, c'était
1: un gros bisou de ma part aussi,
0: Julien. C'est une vraie rencontre, hein, ça, Julien.
1: Ah non, mais c'est une vraie rencontre. C'est quelqu'un qui, et il... d'ailleurs, si tu le vois sur lui, ça, c'est le body talking, as we say in English.
0: Ouais. Le langage corporel de Julien.
1: Ouais, c'est ça. Ouais. Et il va vers les gens, il est généreux, tout est pensé, c'est bien calculé, c'est bien réfléchi. Et moi, j'aurais aimé que mon fils le ressemble. Si je voulais qu'il y a quelqu'un, un membre de ma famille qui je voudrais que mon fils ressemble à cette forme de caractère d'artiste. Parce que j'adore ce qu'il est.
0: Waouh, mais c'est beau. Merci beaucoup d'être venu nous voir, Mario. Félicitations pour les 40 ans des Démons de minuit. On se reverra pour fêter les 50 ans, sans doute. Et puis, alors, vu que de toute façon, vous faites un concert tous les 3 jours en moyenne, on va pas tarder à se recroiser sur scène.
1: Hein, non, on va pas tarder.
0: Bon, génial. Passez un bel été. La bise au tout petit qui vient d'arriver.
1: Merci beaucoup.
0: Merci d'être venu nous voir.
1: Kibo, elle s'appelle.
0: Oh, bisous. Bisous, c'est une petite fille.
1: Bisous, ma Kibo.
0: Oh, elle nous écoute, mais elle a quel âge?
1: 7 mois.
0: 7 mois, oui. Donc on peut dire des gros mots, ça ne lui fera pas. Elle ne sera pas traumatisée. Fantastique. Merci beaucoup, Mario. À très bientôt.
1: Des bisous à toi, Julien.
0: Merci.
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0: Bienvenue au stade Vélodrome, ici à Marseille. La première journée de répétition de Corso Mezzo Mezzo qui s'achève. Et l'émission Décibels qui commence avec Patrick Fiori. Salut Patrick.
6: Ben merci, salut tout le monde, merci d'être là.
0: Parce que tu rigoles.
6: Il y a des artistes fidèles depuis le début du Corso Mezzo Mezzo, du 1, 2, 3, mais il y a une radio fidèle aussi et que j'aimerais aussi honorer et féliciter comme un artiste, parce que c'est un petit peu ça finalement, quand on a un projet qui nous suit et qui nous dépasse. Vous avez toujours été là pour remettre les choses dans l'ordre et nous accompagner au mieux, donc merci à vous.
0: Corso Mezzo Mezzo, d'abord les albums et puis ensuite des grands shows, des grands spectacles. On se souvient tous, il y a 2 ans, à Paris, la Défense Arena, la plus grande salle fermée d'Europe, 40 000 spectateurs. Et tu annonces à la fin du concert que tu as un rêve fou, oui. C'est le Vélodrome.
6: Oui, j'étais avec le directeur, c'est vrai, ouais, j'étais avec le directeur du Vélodrome. Et en fait, Rabah Ouya, avec qui, c'est un fou furieux aussi qui nous suit dans cette aventure.
0: Il n'y a que des fous
6: qui
0: ici.
6: Qui est suite concert, nous c'est la belle lune. Et Rabah me dit, je suis avec le directeur du Vélodrome au téléphone et je parle à ce monsieur et je lui dis, voilà, ben, tout simplement, avant de monter sur scène, donc il y a l'intro qui est parti, tout ça. Et je lui dis, mais dites-moi oui, monsieur. Et donc il savait à qui il parle. Les rabats lui avaient dit. Et au dernier moment, les 30 secondes avant de monter, j'entends oui, vous pouvez annoncer que vous serez à l'Orange Vélodrome. Donc j'avais pas la date précisément, mais en tout cas, le rendez-vous était fixé. Et je monte sur scène et j'attends qu'un truc. C'est paradoxal, mais j'attends que la fin du concert.
0: Pour le dire.
6: Pour
0: mais
6: le
0: oui,
6: dire.
0: Évidemment.
6: Pour dire ça et voilà. Et puis le lendemain, c'est pas un secret, j'ai Florent au téléphone qui traversait une période compliquée.
0: Florent Pagny, ouais.
6: Voilà, j'ai monsieur Florent Pagny au téléphone qui traversait une période compliquée. Et pour tout vous dire, et il le sait, il n'y a pas de souci avec ça, je lui ai dit, voilà, t'en seras où à ce moment-là? Donc il savait pas vraiment. Il me dit, mais 2026. Et je lui dis, le mois de mai. Il me dit, mai, fais ce qu'il te plaît, non? Voilà. Et donc, j'ai appelé Rabah et j'ai dit, Rabah, on bloque le 23 mai 2026 à l'Orange Vélodrome.
0: Bravo, monsieur Metsu. J'ai une petite question indiscrète. Là, t'as
6: si je peux répondre.
0: Un rêve qui se réalise. Tu l'as rêvé, il est en train de se réaliser. Est-ce que, à un moment, tu vas te laisser submergé par l'émotion, ou bien il y a tellement de trucs à organiser, je te vois depuis tout à l'heure, tu cours à droite, à gauche, etc. Est-ce que tu vas prendre un moment juste pour t'asseoir et goûter et savourer ce rêve qui se réalise?
6: Non, parce que si je viens m'asseoir, je vais être débordé d'émotions. Donc en fait, je suis très heureux et merci à toutes les équipes de m'avoir mis partout. Et
0: partout, tout le temps.
6: À tous les points, du pépiniériste, des plantes qui sont, la végétation qui sont dans le vélodrome, au son, à la lumière, tout ça. L'investissement qui me va, hein, parce que c'est moi qui l'ai décidé, et vraiment à tous les points et tous les postes, parce que je veux que ça reste digne et que ça ressemble bien évidemment à la culture et à ce qui m'a été inculqué. Mais je veux aussi que ce soit digne par rapport à la présence des artistes et à leur souhait d'être là, et vraiment là. Donc du coup, je suis submergé. Ça, c'est depuis 10 jours, depuis trois ans pratiquement, mais depuis 10 jours vraiment. Et je préfère être à tous les postes pour pas m'écrouler, parce que ça peut arriver à n'importe quel moment. Et même à ce moment-là, là, dès que je me pose et que je vous parle, je suis gorgé d'émotions. Donc non, je suis un peu partout, on me voit passer, courir, mais je cours pas pour rien, je passe pas pour rien. Chaque pas est une décision importante pour que le déroulement du spectacle soit à la hauteur de l'investissement de chacun, chacune.
0: Merci beaucoup, Patrick Fiori. Allez, il faut courir.
6: Je vais
0: continuer à courir.
6: Allez,
0: merci. Et bravo. Corsou, Metsu, émission spéciale Décibel au Vélodrome, c'est parti.
6: Et merci à ICI.
0: Jean-Louis Aubert, salut.
7: Bonjour.
0: Bonjour Jean-Louis Aubert. Bon, j'ai une passion pour Pas Fini, le dernier album qui est infini. Est-ce que dans une réédition de Pas Fini, il pourrait y avoir une chanson en corse?
7: Moi, j'aime bien la chanson qu'on m'a fait faire, hein, on va dire ouais. Ça comme ça, parce que je l'ai en phonétique et tout ça, mais j'adore les chants corses.
0: C'est magnifique.
7: Et j'adore la Corse d'ailleurs. Et je voudrais remercier un petit village qui m'a pris dans ses bras il y a de nombreuses années, qui s'appelle Nonza.
0: C'est où
7: C'est au-dessus de Saint-Florent, c'est okay. Sur le Cap Corse. Et voilà, j'avais un de mes meilleurs amis qui s'appelle Émile, qui est enterré là-bas parce que les amis s'en vont. Mais,
0: ouais.
7: Mais ce village a été... J'ai créé énormément de chansons là-bas. Et
0: alors, qu'est-ce qui est inspirant en Corse? Est-ce que c'est les éléments, la nature qui est belle, qui est brute, qui est puissante? Est-ce que c'est les gens? C'est quoi?
7: Les gens sont un peu comme la nature.
0: Brute et puissant. C'est vrai.
7: Oui, mais aussi c'est une nature qui, quand elle vous prend dans ses bras ou quand vous êtes avec les gens qui la connaissent de là-bas. Je me souviens, on montait dans la montagne et ils avaient des cris entre eux, ça me rappelait des cris préhistoriques quasiment.
0: Ah, wow.
7: Et ils se reconnaissaient entre eux. Et c'est vrai qu'il y avait des tunnels dans des ronces dont les épines faisaient la longueur de ma main.
0: Ah ouais, des belles épines de 15 centimètres.
7: Mais en fait, il y a des tunnels là-dedans. Je comprends qu'on les ait pas trouvés. Mais c'est un pays, mais comme la plupart, c'est un pays... Quand vous êtes accepté, Les bras sont grands ouverts. Et si vous êtes pas gentil, les bras sont grands fermés.
0: C'est ça. Et les coups de pied sont droits au cul.
7: Et ça me rappelle la Jamaïque, un peu comme ça aussi. Ouais. C'est-à-dire que c'est vraiment, dès que les sourires apparaissent, on sent comme chez soi. Mais j'adore ce pays.
0: Ça s'est bien passé, Jean-Louis, la répète, avec votre chez Ventoux.
7: Oui, ils sont très. Ils me câlinent beaucoup.
0: C'est vrai.
7: Ah, oui.
0: Ah, c'est bien
7: ils
0: ça.
7: Ils sont très gentils. Ouais, et ils m'aident, évidemment, parce que. Ouais. C'est pas facile, mais.
0: Ça va être un grand moment. C'est la première fois, alors, que vous allez chanter en Corse, devant un public. Alors, on est à Marseille, mais quand même, il y aura beaucoup de Corses.
7: Oui, je pense qu'ils vont voir quelques petites erreurs de phonétique, mais c'est une jolie lettre. C'est une lettre de Napoléon quand il avait 18 ans. Il était un petit caporal et il était assez en colère qu'on laisse tomber sa petite île.
0: C'est ça.
7: Et il engueule un général français, je pense, ou corse, mais qui ne fait pas son boulot à ses yeux.
0: C'est beau, c'est rock, c'est Jean-Louis Aubert et Voce Ventoux ici à Corsou, Mezzou Mezzou. Et merci d'être passé nous voir, Jean-Louis.
7: C'est un plaisir.
0: Et à la prochaine. Merci.
7: À tout à l'heure.
0: Oui.

0: côté Décibel et on est dans les coulisses de Corso Mezzo Mezzo au stade Vélodrome ici à Marseille. On vient d'entendre le duo entre Jean-Louis Aubert et Voce Ventu. Et ben justement, ils nous ont rejoints et pas tout seuls. J'ai l'impression qu'ils ont des copines très chics. Bonsoir Voce Ventu.
1: Bonsoir.
0: Il y a Doumé, il y a Jean-Philippe et il y a Jennifer. Salut.
2: Salut.
0: Jennifer, j'aime quand tu viens dans Décibel.
2: Merci beaucoup, je suis ravie.
0: Toujours un grand moment. Alors, est-ce que ça a du sens pour vous, pour Jennifer, pour Voce Ventu, pour d'autres artistes, même pour Patrick Fiori, oui, évidemment, de faire venir la Corse dans Marseille?
2: C'est exceptionnel. Bon, après, à Marseille, il y a une grande communauté corse, quand même. Donc, le Corse est pour l'OM, donc comment vous dire? Mais c'est vrai qu'effectivement, c'était un défi venant de la part de Patrick, et qui a vraiment grandement réussi ce projet-là avec ses trois albums, et de d'ouvrir un stade, ouais, et de chanter Corse dans le stade, et d'emmener les gens finalement dans cet univers-là. Le corps se déplace, quoi qu'il en soit, parce que c'est solidaire, c'est comme ça.
0: Et voilà, c'était ça ma question aussi. Est-ce que vous pensez que oui, il va y avoir mezzo aussi, corps et continentaux dans le public?
2: Moi, je pense que les continentaux, ça les intéresse d'entendre ces grandes voix. Ça les fascine aussi quelque part. Ça les, pour remplir un stade, il y a pas que des corses.
0: Je me dis
2: que le pari est grandement relevé.
0: Ouais.
2: Et puis on emmène l'histoire, on emmène le soleil, on emmène les gars, vous savez autant que moi, aidez-moi.
0: Ah oui, Doumé, il a rien dit. Allez, c'est au tour de Doumé.
1: Alors, qu'est-ce que je peux vous dire? C'est une expérience.
0: Sur la Corse à Marseille.
1: Bah, la Corse à Marseille, elle est un peu chez elle, comme le disait c'est Jennifer, historiquement.
0: Ouais.
1: Voilà, les Marseillais considèrent même qu'ils sont la capitale de la Corse, tellement il y a une communauté corse importante.
0: Ah, j'aime bien cette géographie-là, c'est pas mal. Ça fait sens.
1: Oui, donc, historiquement, c'est vrai que la Corse et Marseille, c'est deux endroits qui sont extrêmement liés. Voilà, au-delà de ça, l'expérience pour nous de partager ça avec des artistes de renommée nationale, et pour Jennifer qui est aussi de chez nous, ça nous fait extrêmement plaisir.
0: Tu t'es dit quoi, Jennifer, au tout début, quand Patrick a parlé de ce projet, avant même que ce soit des concerts géants, c'était un album, puis deux, puis trois?
2: Je l'ai soutenu tout de suite. Et
0: t'as trouvé ça fou?
2: J'ai trouvé ça fou, j'ai trouvé ça génial aussi, pour la langue corse, et pour faire perdurer aussi cette identité à laquelle on tient, et puis pour les nouvelles générations aussi, peut-être, parce qu'on compte énormément d'histoires dans les chansons corses, et ça retrace vraiment... ça fait partie vraiment du patrimoine et de la culture. Au-delà des polyphonies, il y a de grands messages, même dans les nouvelles chansons, dans les nouveaux groupes. Et j'ai pensé à la nouvelle génération, j'ai pensé à mes propres enfants, mais pour qu'ils puissent encore plus s'intéresser, et pour faire perdurer et faire vivre cette langue magnifique. Il faut qu'elle soit considérée comme une langue à part entière,
0: vivante, bien sûr.
2: Et c'est un combat quotidien aussi en Corse.
0: En Corse aussi, c'est vrai.
2: Ah oui, ça devient
0: pour faire vivre la langue corse.
2: Continuer, oui.
0: Ah ouais.
3: Oui, ben Doumé peut vous en parler.
0: Non, il n'a pas me parler. Doumé, il ne veut pas me parler. J'ai vu des tout à l'heure.
3: Je suis professeur de langue, je vous écoute. Vous dites des choses très intéressantes.
2: Doumé,
3: professeur de Corse aussi. Donc okay. Il peut vous en parler.
1: Ça donne un rayonnement à la langue corse, évidemment, très important. Et j'espère que c'est un projet qui est bien perçu par l'ensemble des Corses et des gens qui sont attachés à la langue corse.
0: Moi, je pense qu'il y a même des gens qui tombent amoureux de la langue corse grâce à des événements comme celui-ci. Alors, merci infiniment, Voce Ventu, Doumé.
1: Merci à vous.
0: Jean-Philippe.
3: Merci.
0: Et Jennifer.
2: Merci beaucoup.
0: Jennifer,
2: merci.
0: Merci.
2: On en profite pour remercier Patrick.
0: Patrick Fiori, des bisous.
1: Merci beaucoup à lui.
2: Ouais.
0: Évidemment. Quel bel événement pour Soumezzou Mezzou. Merci, les amis.
2: Merci à vous.
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0: C'est le double retour de la semaine. Christophe Willem qui vient de sortir Système, nouvelle chanson qu'on adore. Et il est de retour dans Décibel aussi. Salut Christophe.
5: Comment ça va?
0: Ça va, et toi?
5: Mais très bien.
0: Comment tu t'es retrouvé dans l'aventure Corse Mezzo Mezzo? Est-ce que tu as une petite origine corse quelque part?
5: Alors,
0: une cousine?
5: Pas du tout.
0: Une ex-femme?
5: J'aimerais.
6: Corse. Non. Ce serait génial.
5: Non plus.
6: Non.
5: Non, mais j'aimerais. Mais non. Mais écoute, Patrick, on se connaît depuis des années. Et il m'avait évidemment parlé de la première version, le premier volume qui avait été fait. Et moi, je ne pouvais pas à ce moment-là. Et là, on s'est retrouvés. Et c'était un plaisir, quoi. C'est un plaisir. J'ai entendu ce titre que j'ai trouvé absolument magnifique.
6: Ouais.
5: Et on s'est retrouvés en studio. On a essayé d'être le plus clean possible sur la diction. Parce que je n'ai pas du tout envie d'écorcher.
6: J'avais un répétiteur.
5: Ah, mais carrément. Répétiteur. D'ailleurs, il est avec nous aussi dans les loges, on le voit pas, mais il est avec nous. Il nous fait bien répéter quand même, parce que tu as envie de faire honneur justement et au titre et à la langue, donc c'est hyper important.
6: Ouais.
5: Et puis là, j'imagine qu'il y a quand même un bon nombre de Corses qui vont être là demain, donc j'ai pas envie, si tu veux, de foirer le truc. Donc non, on est très précis là-dessus, mais un pur plaisir, vraiment. C'est génial.
6: Patrick aussi, il a ce truc-là. Alors évidemment, c'est du plaisir, c'est des copains, c'est des chansons et puis des grands moments et des performances vocales incroyables, mais très important pour lui de faire vivre cette langue corse, de dire que oui, c'est une langue vivante et tout, et que même en Corse, c'est parfois pas évident de faire passer justement cette force de la langue corse. Donc, t'as bien fait de réviser.
5: Je te confirme.
6: Oui.
5: Non, mais ce qui est fou avec Patrick, c'est déjà, il fédère énormément. Il a cette bienveillance aussi. Et donc, quand il t'appelle pour un projet aussi beau que celui-là, de toute façon, tu ne peux que dire oui.
6: Donc, toi, t'as dit oui sans hésiter.
5: Ah oui, mais sans hésiter. Déjà, j'ai dit, ah, bah oui, j'étais tellement dégoûté la dernière fois de ne pas avoir pu.
6: Ouais.
5: J'ai dit, c'est bon, là, je suis là. Et non, c'était vraiment un plaisir. Et puis voilà. Et puis, ce titre est vraiment très, très beau. Donc, j'espère vraiment que demain, je ne vais pas le planter. Donc, envoyez-moi les bonnes ondes.

0: Corse, à Marseille, au stade Vélodrome. Parlons-en avec une Bretonne, la voix d'or de la chanson française, Nolwenn Leroy. Salut Nolwenn.
1: Salut.
0: Alors, ta voix d'or, mais elle vient pas de nulle part, c'est que tu travailles aussi beaucoup et tu es une vraie technicienne de la voix. Donc, chanter en Corse, est-ce que ça mobilise des techniques particulières pour
1: Absolument.
0: Toi?
1: Absolument. À chanter, moi j'ai effectivement l'habitude de chanter dans plein de langues différentes, aussi bien en breton qu'en gaélique, qu'en anglais aussi, ou qu'en voilà. Mais c'est vrai que dans les langues, on va dire, régionales, comme le breton, qui n'a pas du tout les mêmes sonorités d'ailleurs que le corse.
0: Oui, c'est ça, c'est d'autres parties de la gorge et du
1: Absolument.
0: Palais.
1: Absolument, c'est vrai que ma voix sonne différemment en breton, il y a plus de consonnes, c'est plus dur, qu'en corse, où ça coule plus, où c'est plus rond, on va dire. Voilà, il y a plein de subtilités qui sont très intéressantes, mais c'est aussi ce qui fait la magie, ma présence ici, c'est finalement ce rapport entre la Corse aussi et la Bretagne, ce lien qui unit ces deux terres qui est, je trouve, très, très fort entre la communauté des Celtes, enfin, bretonnes et la Corse. Souvent, j'ai eu l'occasion de parler beaucoup avec les groupes corses, et il y a un vrai respect des Corses aux Bretons et vice-versa, et ça, c'est vraiment quelque chose de... Ça veut dire quelque chose.
0: Ouais, et ça fait plaisir aussi d'entendre des voix féminines résonner dans ce vélodrome, parce que c'est vrai que la Corse, tout de suite, on pense aux polyphonies corses, qui sont effectivement une immense majorité des voix masculines.
1: Ouais.
0: Là, en l'occurrence, toi, tu chantes avec Soirina.
1: Oui, tout à fait. Qui est un groupe de cinq nanas fabuleuses. Et je prends un plaisir fou à les écouter. Puis elles sont merveilleuses. Et j'adore leur voix et j'adore... Voilà le fait que je trouve que c'est intéressant, effectivement, à travers le projet de Patrick de Corso Mezzo Mezzo, c'est la rencontre entre les artistes du continent et les artistes corses. Je trouve que ça crée justement aussi une magie ça apporte aussi quelque chose de merveilleux, vraiment.

0: De belle en belle surprise dans les coulisses de Corsou. Metsu, Metsu, je croise. Oh, Icar, salut Icar.
1: Salut. Elle est bien celle-là.
0: Elle est pas mal, non, cette entrée en matière. Non, mais c'est toujours un plaisir de te croiser. La dernière fois qu'on s'est vu, c'était pour le spectacle des Enfoirés.
1: Oui, oui.
0: Tu vois,
1: et
0: voilà.
1: Là, il y a genre 20 artistes de plus que t'étais la taille du truc. C'est incroyable.
0: C'est énorme.
1: Je suis impressionné. Impressionné. Le stade, les artistes qui sont là, ça va être dingue.
0: Tiens, je sais que tu es un très bon pédagogue, Icar, parce que toi-même, tu as bénéficié, tu me l'avais raconté en émission, des services d'une merveilleuse répétitrice qui, en un été, t'avait fait rattraper tout ton retard.
1: Oui,
0: en français,
1: absolument,
0: etc.
1: Au collège.
0: Alors, eh bien voilà, quand on a reçu, il faut redonner. Alors, apprends-moi à dire quelque chose en corse, puisque ce soir, tu as fait ta répétition en Corse avec le groupe La Vinta.
1: Ouais.
0: Et demain, vous allez chanter ensemble au Vélodrome. Apprends-moi un petit bout de phrase en corse, s'il
1: te plaît. En vrai, si on était chez les Gaulois, dans le village des Gaulois d'Astérix, on m'appellerait Phonétix.
0: Tu es Phonétix.
1: Voilà, je suis Phonétix parce que j'ai tout simplifié, évidemment, pour la prononciation. Je pense qu'on est tous un peu dans ce cas-là.
0: Ouais.
1: Mais ce qui est très important, ce n'est... Oui, il faut bien chanter les mots, mais il faut surtout les comprendre, parce que c'est des chansons riches de sens. Il ne faut pas chanter sans comprendre une chanson, sinon on ne veut pas la porter.
0: C'est vrai.
1: C'est ça mon seul, dans ma petite pédagogie minuscule, mm-hmm. le seul truc que je dis, c'est comprendre les mots qu'on chante, parce que c'est une île forte de valeurs et de...

0: qui manque et de beaux principes. Et donc, ça fait du bien d'avoir des chansons glorieuses comme ça avec des textes de dingue.
1: Quand il t'a contacté, Patrick Fiori, pour rejoindre cette aventure Corsou Mezzou Mezzou, toi, tu connaissais la musique corse? T'étais déjà allé en Corse? C'était quoi ton niveau de corsitude?
0: C'était à peu près proche du néant, pour ne pas dire le néant. Et il m'avait appelé à midi pour la première fois sur le Corsou Mezzou. C'était à Ajaccio. Il y avait une soirée à Ajaccio il y a 2-3 ans. Et il me dit, est-ce que tu me rends un service? Je lui dis oui. Il me dit, tu vas regretter d'avoir dit oui. Je lui dis quoi? Il me dit, s'il te plaît, il y a cette chanson. Je te demande un remplacement d'urgence. Est-ce que tu peux le faire? J'ai pris l'avion, je suis arrivé, j'ai appris la chanson en phonétique en Corse, en exprimant évidemment, en lisant le sens.
1: Oui, tu t'es fait expliquer, tu savais ce que tu chantais.
0: Voilà, et je suis arrivé et j'ai chanté avec La Vinta il y a 3 ans, comme si je l'avais chanté toute ma vie en phonétique, et j'ai pris un plaisir incroyable et j'ai intégré Corsou Mezzou 2, une chanson que j'ai chantée avec Diana Salicetti, et là, ça reprend et on est là au Vélodrome, après la Défense Arena, sous le regard bienveillant de Bruno Benabar.
1: Benabar,
0: tu sais, on dirait qu'on est des commentaires PM. Il y a les chevaux qui passent et tout.
1: Genre, Benabar est en tête. Il rattrape Benabar. Patrick Fiori devant le bar.
0: T'as choisi ton lieu.
1: Pardon, on a installé le studio dans un endroit stratégique de
0: Magnifique.
1: La soirée. C'est comme ça qu'on a fait. Eh ben, viens nous dire bonjour
0: viens
1: en direct. Benabar.
0: Allez, viens, Bruno.
1: De toute façon, t'étais invité. Regarde,
2: désolé de m'incruster pendant ton interview.
0: Jamais.
1: Non, je demandais à Icar comment il avait rejoint l'aventure Corsou Mezzou Mezzou, mais ça m'intéresse pour toi aussi. Alors lui, il a dépanné Patrick et finalement il a été adopté par la famille. Et toi?
0: Un heureux hasard.
2: J'ai dû le dépanner aussi. Il m'a appelé. Moi, j'ai fait partie du premier quand il faisait ça dans un sous-sol en banlieue avec son camarade, curieusement corse d'ailleurs, ce qui est assez surprenant. Et puis après, on s'attendait pas du tout à l'époque, ça allait devenir ce phénomène incroyable.
1: Mais c'est ça. Là, ça a pris une ampleur. Alors déjà, il y a eu un énorme concert il y a 2 ans à Paris, la Défense Arena, plus grande salle fermée d'Europe, 40 000 personnes. Là, ici, le Vélodrome, c'est plus de 50 000. C'est quand même incroyable. Est-ce que vous auriez parié là-dessus, monsieur?
2: Ah non, pas du tout. Et d'ailleurs, je ne crois pas que c'était l'ambition de Patrick de voir aussi grand. C'était surtout rendre hommage aux Corses. Et surtout, le truc qui était sublime dès le début, c'était d'avoir un chanteur corse et un chanteur du continent.
1: Ouais.
2: Ou chanteuse, évidemment. Et ça, c'était vraiment, c'est ça qui a donné quand même l'esprit et la philosophie du truc.
0: L'esprit mezzo mezzo, qui veut dire moitié. Genre, voilà, c'est ce
1: lien. Vous avez dit professeur Icar, il nous a trompé. Et
2: non, pas mezzé, je dis
0: mezzé,
2: ça pour les
1: chanteurs libanais.
0: Absolument.
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1: Dans les coulisses de l'énorme concert Corsou Mezzou Mezzou. Est-ce que mon accent est bon? Je sais pas, je vais vérifier. Avec Chico. Chico et les Gypsies, salut.
4: Bonjour.
1: Là, on est à la fin des répétitions. Chico, comment ça s'est passé?
4: Super. Super, et puis impressionné par ce stade incroyable.
1: Il est très beau,
4: Il est magnifique, et la scène, elle est incroyable.
1: C'est super. Alors, comme tous les artistes continentaux, vous êtes en binôme avec des artistes corses.
4: Ouais.
1: C'est ça l'idée. Comment ça s'est passé alors?
4: Ça s'est passé très bien parce que cette chanson, elle est magnifique que nous chantons. Et puis, le partage est là, et il y a l'émotion, et le public sera là. Donc, il y a vraiment les ingrédients pour se régaler.
1: Tu parles corse?
4: Non, mais j'adore.
1: Et donc tu chantes quoi, en phonétique?
4: En phonétique, ouais.
1: Ah, c'est génial. Tu l'as déjà fait, parce qu'il faut bien dire que voilà, avec les Gypsy King ou Chico et les Gypsy, de toute façon tu fais le tour du monde.
4: Ouais.
1: Quand t'es par exemple, j'en sais pas, au Japon, tu chantes un peu en japonais aussi, en phonétique ou pas?
4: Parfois il y a un musicien qui met des mots en japonais et ça les surprend et ils adorent.
1: Ils sont hyper heureux,
4: Ils sont super heureux, ouais. Et puis surtout ils sont surpris. Mais je trouve que c'est bien c'est des petits clins d'œil comme ça, de dire écoutez, on est chez vous, on va partager quelque chose qui vous appartient.
1: Ouais.
4: Qui en même temps nous unit, c'est des sons, c'est de l'amitié.
1: Moi, je trouve ça beau, la langue corse, je la trouve un peu mystérieuse. Elle est belle, elle est majestueuse.
4: J'adore. Et puis les Corses, ils adorent la guitare, ils adorent chanter. Ouais. Et puis, on a été souvent, nous, jouer en Corse. Hein, au Festival de Patrimonio, à Ajaccio ou dans d'autres villes, c'était magnifique. Hein.
1: Sublime. Bon, ici aussi, ça va être dingue. Le stade Orange Vélodrome, ici à Marseille, transformé en village corse. Merci pour notre rencontre ce soir.
4: Merci. Et puis, c'est un bel hommage à Patrick Fiori et je suis ravi de participer dans cette aventure.
1: Ah, génial. À bientôt, Chico, merci.
4: Et vive Marseille.
1: Ah, oui, évidemment. Évidemment.
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1: Nous sommes de retour dans la famille. En ce moment, il fait beau, il fait froid. Ben, on est dans le nord, hein. Il y avait un indice. Hein. Et en plus, il y a un vent de voleur. C'est une situation que j'aime peu parce qu'en général, quand on dit « oh, il fait froid », on nous répond « ben non, il fait pas froid, c'est le vent qui est froid ». Je pourrais la taper, la personne qui me dit ça. Parce que la conséquence directe du vent froid, c'est qu'il fait froid. Du coup, avance et ferme votre gif. Donc, je résume, il fait froid, mais il fait beau. Il y a quelqu'un qui a allumé la lumière et d'un coup, vous voyez votre cousine enlever son manteau, tirer sur son col et pousser un soupir. Je sais pas ce que j'ai étouffe d'un coup. Et son mari de répondre, qu'est-ce que t'as tes vapeurs de belle-mère? Ne paniquez pas, oui qu'ils aient fait là pour vous aider. Je vous comprends, ça surprend. Bon, ce n'est pas très 21e siècle comme expression. Mais c'est celle qu'utilisait ma grand-mère quand elle avait une bouffée de chaleur. Ou quand elle remarquait que quelqu'un avait anormalement chaud. Cocteau, tête rouge, t'as des vapeurs de belle-mère ou quoi?
2: Définition.
1: Les vapeurs de belle-mère sont originellement les bouffées de chaleur dont souffre la majorité de la gente féminine lors du dérèglement hormonal conséquent de l'arrivée de la ménopause. Quand je parle des filles et de leurs soucis, en général, je préfère partir dans le médical par les temps qui courent, c'est plus sûr. Et puis c'est imagé, parce que dans l'esprit de ma grand-mère, que je rappelle est enterrée au cimetière de l'Est depuis les années 80, je replace dans le contexte. Hein. La ménopause atteignait essentiellement les belles-mères. Ou si vous préférez, si t'es belle-mère, t'es forcément ménopausée. Et je tiens à préciser qu'elle disait ça aussi aux hommes. Mais quand est-ce que ça peut vous arriver d'avoir des vapeurs de belle-mère, par exemple?
2: Exemple.
1: En écoutant le discours de Vladimir Poutine, en s'apercevant que son match Tinder, ben, c'est sa sœur, avec leur nouvelle mode de pas mettre la photo en plus. Et alternative à vapeur de belle-mère, il y a « j'ai chaud, je crois que j'ai un buée ».
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3: Ça va rouler. Le jour où je suis monté sur un skate, pour moi, c'est le jour de ma naissance. Donc, j'avais 6 ans. Je me suis dit très rapidement, ouais, vers 15-16 ans, je veux faire ça toute ma vie, quoi, en fait.
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3: Je suis Thierry Mondamer, j'ai 53 ans, j'habite à Chambray-les-Tours et je skate depuis plus de 47 ans.
2: Cheveux longs, t-shirt ample et le skate, bien sûr. Thierry est d'ailleurs assis dessus quand on se rencontre dans son terrain de jeu.
3: Ça m'a même servi d'oreiller. Quand j'avais 20 ans, j'ai fait un road trip dans toute l'Europe, en fait, pendant 3 mois. Bah, déjà pour être sûr de ne pas se le faire voler. Quoi.
2: À 6 ans, qui est-ce qui vous a mis sur cette planche?
3: Je me rappelle comme c'était hier, c'était le 1er juillet 1978. Aujourd'hui, dans les cours d'école, il y a des draisiennes, des trottinettes. À l'époque, il y avait des skates. Il y avait la descente du collège qui donnait sur l'école primaire, avec un grand virage et un espèce de talus en herbe. Mais 9 fois sur 10, on tombait dans le talus, quoi. En fait, c'est un sentiment de liberté qui est très, très important avec le skate. Alors, bien sûr, il y a le côté glisse et puis l'air, voilà, qui passe dans les cheveux. En fait, dans le skate, ce qui est intéressant, c'est que c'est un des rares sports qui offre ça. Il y a tellement de disciplines. Même sans être bon techniquement, etc., vous pouvez trouver du plaisir.
2: Le plaisir avec la sensation et tous les à côté, les copains, la liberté, la musique.
3: Plutôt hardcore, fusion, c'est par exemple des groupes comme Nirvana, des choses comme ça, quoi. Il y a tout ce qui est rock californien, il va y avoir de la fusion comme les Red Hot Chili Peppers, voilà, il y a plein de choses comme ça. Il y a une vraie culture dans le skate. Hein. Le chanteur des Red Hot, donc Anthony Kiedis, il a skaté. Moi, j'ai eu la chance de skater avec lui.
2: C'est vrai?
3: Oui, c'est vrai. Bah oui, moi, j'ai commencé en 78, donc j'ai évolué avec mon temps, quoi.
2: S'évader sur quatre roues, ici ou à l'autre bout du monde, c'est aussi une histoire de spot. Et ça, c'est la chasse au trésor de Thierry, trouver à chaque fois les meilleurs spots.
3: On en découvre tout le temps, là je viens d'en découvrir un dimanche, qui reprend exactement ce qui se fait dans un skatepark aujourd'hui en partie. Ça c'est rare de trouver ça dans la région, alors, ça fait 2 jours que j'y pense.
2: C'est comme les champignons, il ne nous dira pas où c'est, que ce soit ici en Touraine ou à l'étranger.
3: Beaucoup, puisqu'il y a quelques années, je partais le vendredi et j'allais un week-end en Espagne. Je revenais dans la nuit du dimanche au lundi, voire des fois je dormais devant le parking où je travaillais. Et la même chose le week-end d'après, mais ce coup-ci c'était pas en Espagne, c'était en Allemagne par exemple.
2: Complètement mordu, le skater, vous l'avez compris, toutes ses activités c'est à retrouver sur skateboard.bitterworld.fr. Peu importe votre âge, vous pouvez essayer cette discipline. Avec lui, ça se passera comme sur des roulettes.
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5: Ne paniquez pas. Ça arrive même au meilleur. Vous n'avez pas forcément besoin d'adopter un chat, même si c'est la solution la plus radicale. Après, ça coûte assez cher en veto et en croquettes. Une voisine de ma grand-mère en a eu récemment. Pas des chats, des souris. Une petite invasion dans sa cave. Bah oui, elles ont froid aussi l'hiver. C'est quand même quelque chose. Mais cette voisine, ça fait face aux
6: fils. C'est difficile.
5: Mais rien que de l'imaginer, ok, ça vous fait ça. Ouais, bon, la voisine, elle, c'est un peu pareil. Mais elle est pacifiste. Elle ne voulait pas installer de pièges à glu, ni d'autres pièges. Vous savez, ça le fout. Clac, comme dans le dessin animé.
1: Répète.
5: Ni adopter un serial killer poilu, je parle toujours du chat. Ma maman lui a donné un truc. Comme les rats, les souris ont un odorat très développé. Les souris sont sensibles à certaines odeurs puissantes qui les gênent dans leur recherche de nourriture. Elles détestent notamment l'odeur de la menthe poivrée, du clou de girofle, de l'eucalyptus et de la lavande. Ces senteurs très intenses perturbent leur système olfactif et ça les incite à fuir. Et comme chez cette voisine, Topelkenheit hebt besser, cousu deux fois ça tient mieux, elle a tout mis. Tout, la lavande, les clous de girofle, tout. Sacré mélange, hein. Bon, ça fonctionne. Ni les souris, ni la voisine n'osent retourner dans la cave à cause

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1: Mon père, il m'apprend à cuisiner. Du coup, moi j'adore cuisiner avec lui. Et une fois, moi, j'ai fait des haricots verts et, avec de la viande rouge. Et en fait, maintenant, je veux faire des repas que toute seule.
2: Moi, je cuisine des tagines, des couscous. Des fois, je cuisine avec ma mère des gâteaux, des pancakes.
3: Moi, je cuisine un bon coq et un poulet. Je suis le poulet qui danse, je suis le poulet qui danse.
4: Je sais faire des salades, j'aime bien. Ma maman, elle a cuisiné un repas, mais j'arrive pas à dire parce que c'est dans mon pays. Après, quand j'ai goûté, c'est très bon parce que j'aime bien.
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5: Et le cocktail américain, c'est quoi?
6: C'est un cocktail grillé avec une sauce américaine, tomates, échalotes, une pointe de cognac, du vin blanc. C'est un peu relevé.
7: Un décarin.
8: Pâté, jambon, c'est une oreillette, gruyère, chantal, rosbif, jambon de pays.
9: Eh bien, tout ça, ça va aller dans la blanquette.
10: Bon appétit.
11: Le goutillon n'a rien à voir avec le goupillon, instrument liturgique qui sert à répandre de l'eau bénite sur les fidèles. Non, il s'agirait plutôt d'humidifier sa glotte au Beaujolais, Mâcon, Sancerre ou Quincy, agrémenté de quelques amuse-bouches ou charcuteries diverses sur les coups de 18-19 heures. Une espèce de tea time à la française, pratique remise au goût du jour par une équipe sympathique de journalistes de l'agroalimentaire. Nous nous sommes faufilés une fin d'après-midi au café-restaurant Lindé dans le 12e arrondissement et nous avons succomber à la pratique du goutillon.
12: Ah, c'est une sorte de confrérie informatique.

0: Carmel,
1: qui a été créé par Monsieur Balzbrook, qui passe devant moi là, qui réunit essentiellement des journalistes de la presse agricole et agroalimentaire et tous les professionnels qui gravitent autour, c'est-à-dire des représentants de fédérations professionnelles dans la meunerie, dans les produits de terroir ou autres, et les gens qui travaillent beaucoup aussi sur le marché de Rungis. Donc c'est tous des gens qui ont la particularité d'aimer la France, les produits français de qualité comme nous, et c'est pour ça qu'on se réunit tout simplement autour d'un bon verre et de petites assiettes pour profiter de la vie et se rappeler combien c'est important.
2: Et dans ce cénacle de journalistes bons vivants se trouvait Bruno Carlian, lauréat du prix Bistrot de Paris de notre radio ici Paris-Île-de-France, pour son livre La Tournée des Patrons, édité chez Vendredi Conseil. L'occasion de lui demander pourquoi les brasseries, cafés et bistrots sont-ils aussi importants dans le noble métier de journaliste de presse.
3: C'était au tout début de ma carrière professionnelle de journaliste, et à l'époque le bistrot faisait complètement partie de la vie des journalistes. On allait au bistrot tout simplement pour rencontrer des contacts de manière off. Ce qui se disait là n'était pas destiné à être dans le journal, mais on rencontrait des syndicalistes, des organisations professionnelles, des policiers, enfin tout le monde. Il y en avait beaucoup dans le quartier des Halles, qui était le quartier de la presse à l'époque. Ça faisait vraiment partie de la vie du journaliste que d'aller au bistrot. Et moi, je considère que ça en fait toujours partie, et j'aime toujours fréquenter ces endroits pour les rencontres qu'on y fait.
2: Mais le goutillon ne serait rien sans Olivier Masbou de l'agence de presse Socopag, inspirateur de cette belle idée.
4: Le goutillon, c'est le pendant du machon. Le machon, c'est le petit déjeuner, et le goutillon, c'est le goûter.
2: Alors, mais d'où ça vient ce mot-là ?
4: Je crois que c'est le vocabulaire des bistrots lyonnais. En réalité, on voulait faire une soirée conviviale avec à la fois amis et relations, mais on ne voulait pas l'appeler d'un horrible anglicisme qui s'appelle afterwork.
2: Oh, quelle horreur !
4: Quelle horreur ! Donc on l'a appelé le goutillon.
2: Un mot bien français, goutillon.
4: Voilà.
2: Mais alors, parce que en fait, j'ai regardé avant de venir, j'ai lu ça, que ça vient du fait que c'était un goûter pour les jeunes enfants nobles. À l'époque de Louis XVI et Marie-Antoinette.
4: Alors ça, je ne sais pas. Faudra me décapiter pour que je réponde.
0: Ben donc vive le roi.
2: Bon goutillon, et personne ne sera décapité, c'est la République.
4: Voilà. Vive la République et vive la France.
2: Alors, une citation que les journalistes aiment bien, tirée du western L'Homme qui tua Liberty Valance. Quand la légende est plus belle que la réalité, publiez la légende. Et même si le goutillon a plusieurs origines, c'est surtout celle de la convivialité et du partage d'un casse-croûte de fin d'après-midi et entre amis qui prime.
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6: Patrice, 69 ans,
7: vous avez créé des meringues tatin, la confiture tatin et même un torchon qui raconte l'histoire de la tatin.
6: Ah oui, c'est une vraie passion la tarte tatin. Dans ma jeunesse, j'ai toujours été passionné de cuisine, notamment de pâtisserie.
7: Quand on est seul oignon, on en mange combien des tartes tatin à la semaine ?
6: Oh bah de temps en temps, non, c'est pas régulier, mais seulement quand on a du monde, des invités, oui, on fait une tarte tatin, c'est obligé.
7: Vous faites partie des ambassadeurs de la tarte tatin de la mode Beuvron. Oui. Vous avez un record mondial.
6: En 2019, oui, on a réalisé la plus grande tatin du monde qui faisait 308 kilos et 3 mètres de diamètre. On a épluché, donc avec les bénévoles, plus de 500 kilos de pommes.
7: Et au niveau de la pâte, ça devait être une dinguerie.
6: Alors la pâte nous a été offerte par le Festival des Pins. Oui, il y avait quelques kilos de pâte. Oui, 40 kilos de pâte de mémoire.
7: Ça représente quoi pour vous, la pâtisserie ou la cuisine ?
6: Moi, je me lève le matin, je pense qu'à une chose, c'est cuisiner.
7: Et je reviens sur la meringue tatin. Vous rajoutez du caramel dans les blancs d'œufs ?
6: Je rajoute pas du caramel, je rajoute de la pomme confite.
7: Elle est venue comment, cette idée ?
6: Genre en réfléchissant, il fallait que je trouve quelque chose.
7: Pour vous occuper ?
6: C'est ça, j'avais rien à faire, donc j'ai dit je vais faire des meringues. Et par contre, ça a beaucoup de succès. Depuis la création des ambassadeurs, en pot de confiture, on en a fait plus de 1500. On est présent, par exemple, à Musée du Braconnage à Chon. On est à la Maison des Étangs aussi, à Saint-Viat.
7: Il y en a combien des ambassadeurs de la tarte tatin du côté de la mode Beuvron ?
6: Alors, au niveau du bureau, nous sommes 8 et nous avons une trentaine d'adhérents.
7: Okay. Ça va être quoi votre prochain défi culinaire, hein, Patrice ? Maintenant que vous êtes recordman du monde de tatin.
6: Ah, ben on attend que quelqu'un nous pique la vedette pour recommencer, on attend que ça.
7: Ah ouais, et c'est quoi le record à battre déjà ?
6: Alors c'est 308 kilos.
7: Et vous pensez que vous pouvez aller jusqu'à combien au maximum ?
6: Oh ben là je pense qu'on peut aller à 400, ça c'est sûr.
7: Il va y avoir assez de pommes en Sologne.
6: Ah oui, oui, il y a ce qu'il faut. Non, non, on a des mains, on a tout ce qu'il faut. Non, non, là, il n'y a aucun problème. On est prêt à relever le défi sans souci. Par contre, il va falloir qu'ils se dépêchent parce que la pendule tourne. Alors, l'origine de la tarte tatin, donc, c'est bien la Motte-Beuvron. Et d'ailleurs, les sœurs tatin sont enterrées au cimetière de la Motte-Beuvron.
7: Ah oui, donc, oui, parce qu'il y a les Normands qui ont essayé de vous prendre la...
6: Les Normands, bah, disons qu'ils ont le beurre et les pommes, donc ils se sont un peu appropriés la tarte tatin.
7: Le mot tarte tatin, il n'est pas déposé.
6: Alors, le mot tatin n'est pas déposé, donc aujourd'hui, tout le monde peut se l'approprier. Et c'est vrai qu'aujourd'hui, on trouve des tartes tatin aux pommes et maintenant des sucrés, des salés, aux poires, aux endives, aux aubergines.
7: Et ça, est-ce que ça vous révolte ?
6: Oh, après, il y a de la place pour tout le monde. Hein. On peut faire tout ce qu'on veut du moment qu'elle est retournée. C'est une tarte tatin.
7: Et après, on caramélise tout ça, les endives.
6: Vous mettez un peu de sucre. Ah oui, alors, tatin d'endives, c'est délicieux. Pour avoir essayé, c'est délicieux.
7: Ah ouais,
6: vous mettez du sucre dans le fond de les endives, ça demande un petit peu de sucre. Pareil, du beurre, hop, au four, une pâte par-dessus, on tourne, ça fait une super tatin d'endives.
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1: Bonjour Médéric Gasquet-Cérus.
2: Bonjour Philippe, bonjour tout le monde.
1: Notre linguiste marseillais, Médé, vous avez un joli menu tiens, à nous proposer aujourd'hui.
2: Ah oui, il y a quelques semaines, on a beaucoup parlé de ce chiffre, vous vous souvenez. Les trois quarts des établissements de restauration du 15e arrondissement de Marseille sont des fast-food.
1: Ouais.
2: Ce qui pose bien sûr plein de questions, et notamment en termes de vie de quartier, de sociabilité et d'économie, et bien sûr de santé, car on est ce que l'on mange. Et souvent, ce que l'on mange, ben, c'est pas bon. Pas bon au goût, mais surtout pas bon pour la santé. Colorants, additifs, sorbates de trompation, acide trichydrique, j'invente, trucs en tox ou plastoc, plats réchauffés dans des barquettas au goût fadas. On trouve ça dans certains fast-food, bien sûr, mais pas tous, meufs, ne pas tout confondre, mais aussi dans beaucoup de cantines où vont manger les minots, dans les rayons de supermarché, mais aussi dans la restauration collective, mais aussi dans certains restaurants, oui, attrape touristes ou attrape couillons, ou resto plus ou moins branché, ou brasserie de cake, mais qui gratte sur la qualité. Et j'ajoute, je pense aussi à cette boulangerie-pâtisserie que je nommerai pas, mais où j'ai acheté récemment des bugnes, des mini-bugnes, vous voyez, toutes petites comme ça, là,
1: un euro pièce.
2: Franchement, j'ai été là-bas pour acheter 8 bugnes, qui étaient grasses, mais grasses, grassasses. Pas bonne, écœurante, et ça m'a fait rouméguer quand je pense que mon grand-père était boulanger. Bref, voilà.
1: Ouais.
2: Je pense aussi à ces platées de pâtes trop cuites ou de riz collé estouffe gari. Je pense à ces carottes râpées orange fluo qu'on dirait qu'elles sont surlignées ou surligneurs, vous voyez. Je pense à ces choux qui sentent les scaoufis. Je pense à cette salade rasqueuse qui n'a jamais vu la terre et qu'on vous met dans un coin d'assiette comme ça, à côté du steak rasqueux aussi. Je pense à ces brocolis mouligas, ces gorgées d'eau. Je pense à ce surimi orange fluo, lui aussi, qui contient tout sauf du crabe, et il a plus la tête des cheveux de Trump qu'autre chose. Je pense à ces desserts goût fraise, sans que jamais aucune fraise n'ait justement ramené sa fraise dans l'emballage.
1: Ouais.
2: Bon, bref, voilà. Il y a un moulon d'autres choses aussi appétissantes que les fameuses cigarettes de bordille de cigalon, de pagnol, cigarettes de bordille, autrement dit, les cannellonis dans lesquels on refourgue tout ce qui n'a pas été mangé de la semaine. Tout ça n'a aucun goût. Ou comme le chante le groupe Quartier Nord, en utilisant l'expression de chez nous, ça n'a ni goût, ni gouste.

0: Dans notre parler, nigou nigouste, c'est une expression qui veut bien dire ce qu'elle veut dire, et une tournure qui insiste sur la fadeur d'un plat, d'un aliment ou même d'un événement. Nigou nigouste, avec prononciation du S originel que l'on retrouve dans le provençal goustus, goûteux, et qui a été remplacé depuis par l'accent circonflexe dans notre orthographe moderne. Le tout venant de la locution provençale nave nigou nigouste. Et pourtant, en Provence, nous en avons des choses qui ont du goût, de bons produits, de bonnes recettes traditionnelles, des plats goustus comme les pieds paquets, la daube ou l'aioli. Même si Pierre Blasi donne comme exemple son aioli, il avait ni goût ni gouste. Bon, il faut le faire, un aioli sans goût quand même. Hein. Oui, c'est ce qu'on appelle chez nous, désolé, aussi un aioli de parisien. Mais méfie de pas tout mettre dans le même panier. Il y a des fast-food de qualité qui font de très bons burgers, des snacks où l'on mange de très bons sandwichs, de très bons kebabs. Et merci à eux d'être là le midi ou en fin de soirée ou quand on rentre du stade. Moi, j'apprécie. Chacun ses goûts, mais parfois chacun ses dégoûts. Goût, voire c'est zégout. Vive le bon goût, car le fada, ça rend fada.
1: Pour vous dire.
2: Ah, c'est un bonheur. C'est aussi bon que l'aioli. C'est Médéric Gasquet, c'est Russe en Marseille tous les matins. À demain, Médé.
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4: Il s'appelle Frédéric Brand et ça fait maintenant 17 ans qu'il travaille à l'élaboration des créments, des 4 millions de bouteilles de créments de l'entreprise Louis Bouillot à Nuit-Saint-Georges. Il nous fait voir l'envers du décor, mais d'abord on s'équipe de chasubles orange fluo.
5: Sur le site, il y a une centaine de personnes qui travaillent sur le site et c'est un site classé IFS BRC, c'est-à-dire qu'on respecte des normes qualité et sécurité consommateur et donc mettre des chasubles qui permettent l'identification des visiteurs avec un enregistrement bien adéquat.
4: Eh bien, allons-y, ouvrons cette porte.
5: Oui, on va y aller.
4: Oula !
5: Donc, en fait, ici, nous n'avons pas de cave enterrée. Les cuves font jusqu'à 7 mètres de haut.
4: Ah oui.
5: 7 mètres de haut et une seule cuve représente le volume d'un petit domaine viticole. Ça représente environ 520 hectolitres de vin. Ici, nous avons dans cette cuverie-là 50 cuves différentes. Et cette diversité de cuves, cette quantité de cuves est importante parce qu'en Crémant de Bourgogne, nous sélectionnons les zones géographiques. Mais également, nous avons un grand travail au pressurage où nous séparons la cuvée et la taille que nous vinifions séparément. Et afin d'avoir une grande diversité de profils aromatiques qui vont nous servir de nos assemblages crémants futurs, nous avons besoin d'avoir une grande quantité de cuves qui vont pouvoir mettre en musique nos assemblages par la suite.
4: Donc malgré le fait qu'on soit dans un environnement plus ou moins industriel et gigantesque, on a quand même cette notion de terroir, c'est important de le rappeler.
5: C'est important. Si maintenant je mélange tout, parce que c'est effectivement une seule appellation que l'on vinifie, mais si je commence à tout mélanger pendant les vinifications, après les assemblages qu'on va faire n'auront plus aucun sens. Il faut vraiment respecter ces trois principes, donc le cépage, le terroir et le fractionnement au pressurage qui vont nous permettre justement d'accorder. Il faut savoir que Louis Bouillot a plus d'une dizaine d'assemblages différents et il faut que chacune de ces assemblages ait une personnalité bien précise avec son moment de dégustation et de plaisir propre. Et donc c'est grâce justement à ces diversités qu'on peut avoir ça.
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6: Bachata, Portugal, Madagascar, ça fait un beau mélange. Et nous sommes avec Étienne Arnold. Bonjour Étienne.
7: Manaono.
6: Manaono. Alors ça c'est du malgache, parce que vous avez un petit peu de malgache, de sang malgache en vous, du sang portugais également. Et nous allons découvrir votre passion qui prend énormément de place dans votre vie, à savoir la bachata.
7: Oui, alors mon papa est malgache, ma mère c'est la portugaise.
6: Oui, tout votre temps vous le consacrez à votre passion. Vous êtes prof également de danse, mais revenons un petit peu à vos origines. De quoi vous souvenez-vous, les influences que ça a pu avoir dans votre quotidien, à la maison, avec papa, maman, peut-être frères et sœurs, lors de vos vacances, voyages et autres?
7: Déjà, la musique. Mon papa, c'est un musicien. Il jouait beaucoup de guitare à la maison quand on avait des réunions de famille. C'est vrai qu'on écoutait de la musique traditionnelle malgache du côté du papa. Et quand j'étais plutôt du côté de la maman, c'était des musiques aussi traditionnelles portugaises.
6: Il jouait de la guitare classique ou une guitare spéciale? Alors, du pays?
7: Non, alors enfin, il joue quelques percussions, oui. Mais sinon, tout ce qui est blues.
6: Est-ce que vous voulez partager un titre avec nous, justement, de cette culture malgache? Alors, qui est-il et qu'est-ce que ça représente pour vous?
7: Le chanteur, c'est Justin Bali. Petite note d'instrument.
6: J'ai l'impression que vous êtes...
7: Et cette voix aussi qui porte.
6: Ça plonge dans vos souvenirs.
7: Ouais, ça met une petite pause dans le temps, je trouve, quand on écoute ces sons. J'ai un oncle à Bordeaux qui, quand on allait chez lui, il écoutait ça... toute la journée.
6: C'est resté en vous,
7: c'était,
6: en tout cas.
7: Ouais, c'était trop bien, j'adorais.
6: J'aperçois, dites-moi, des petites guitares là-bas. Mais alors, guitare d'enfant, a priori, vous avez envie que votre fils apprenne également à jouer. Enfin, en tout cas, la musique, il faut que ce soit essentiel.
7: On peut découvrir des choses soi-même, mais souvent, on a des... La chose peut être transmise par nos proches. Et là, en l'occurrence, alors moi, je n'ai jamais fait de guitare. En tout cas, je n'ai jamais vraiment appris. Puis mon fils, je pense qu'en voyant mon père faire de la guitare, ça l'a intéressé. Et donc, il nous a demandé d'avoir des guitares, quoi, très rapidement. Et il joue beaucoup d'instruments, ouais. On a des percussions pour faire de la salsa, pour faire de la bachata. Et,
6: oui. Peut-être qu'un jour, il va vous accompagner. C'est lui qui jouera de la musique.
7: Voilà, c'est ça. Pour l'instant, il y a plus de chances qu'il soit musicien. Alors, peut-être qu'il dansera, mais en tout cas, il pratique beaucoup la musique. Ouais. Il fait beaucoup de guitare.
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1: Voici Catherine de Saint-Denis-la-Chevasse, entre les Luxures-Bologne et les Essarts en Bocage, en Vendée. Catherine, elle est très investie dans la vie de sa commune. Elle fait vivre avec passion le petit musée des ustensiles, un lieu qui raconte le quotidien d'autrefois et le patrimoine local. Catherine, d'ailleurs, très attachée à ses racines.
2: Je suis vendéenne, je suis du cru.
1: Une vraie de vraie.
2: Une vraie de vraie. J'ai fait mes écoles primaires à Saint-Denis, donc oui, une vraie de vraie.
1: Je suis donc avec Catherine, qui est la secrétaire du musée des ustensiles de Saint-Denis-la-Chevasse. Comment vous êtes arrivée dans cette aventure, Catherine ?
2: Alors, je suis arrivée dans cette aventure parce qu'une dame voulait créer quelque chose pour faire connaître la commune. Donc, nous avons créé une association en 1996 et elle recherchait des gens pour l'entourer. Donc, moi, j'étais très attiré par les anciens ustensiles et pour faire connaître la commune aussi.
1: Rappelez-nous un petit peu l'historique de cet endroit où nous sommes là ce matin.
2: L'idée est partie d'un livre écrit par monsieur Jean-Noël Mouret dans lequel il notait à la fin qu'il n'y avait aucun musée des ustensiles de cuisine en France. Vous savez, nous avions au départ 600 objets, maintenant nous en avons à peu près 1600.
1: Vous êtes engagé donc dans cette association, j'imagine que ça vous prend du temps.
2: Eh bien, c'est beaucoup plus facile depuis que je suis à la retraite.
1: Ça a changé quelque chose dans votre vie, vous, Catherine ?
2: Eh bien, moi, j'étais pourtant dans un travail où j'accueillais du public. Ça m'a ouvert un petit peu, justement, moi qui étais très timide.
1: Vous êtes très à l'aise, finalement, vous parlez de timidité, mais en fait, vous parlez assez aisément.
2: Ben, vous voyez, depuis une vingtaine d'années.
1: On parle aussi dans les associations beaucoup de transmission. Ce musée, il a une histoire, il faut que cette histoire perdure. C'est l'une de vos missions ?
2: Eh bien, oui, on a un manque de bénévoles jeunes. Nous sommes tous des retraités, donc il faudrait des jeunes pour faire perdurer notre savoir et notre passion.
1: On est d'accord, il est hors de question que ce lieu ferme le jour où, malheureusement, vous n'aurez plus la force de tenir ce petit musée avec toute votre équipe.
2: Eh bien, ce sera la mort dans l'âme si on doit le faire.
1: Un dernier message, voilà, aux gens qui hésitent encore à s'engager dans le milieu associatif. Vous leur diriez quoi ?
2: Eh bien, je leur dirais que c'est un petit peu une leçon de vie quelque part. On côtoie beaucoup de gens. Et puis, c'est un petit peu un apprentissage tous les jours de la vie, finalement.
1: Avec Catherine, vous l'aurez compris, c'est engagement et passion pour la mémoire et les traditions au service de la vie locale et du partage.
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8: À Dichat Zoé.
9: À Dichat Cynthia.
8: Alors avec toi, des histoires de clés, des histoires de clous, moi je sais plus, je te laisse raconter.
9: Aujourd'hui, je vais vous raconter l'expression « ne pas valoir un clou » qui est « locutio verbial courent nabe nat merit nad balou d'estad ocio utilitat donc endus mots est annul. »
10: Ah, c'est vrai que c'est joli.
11: C'est nul ! Zéro !
9: C'est une locution verbale courante d'avoir presque aucun mérite, n'être presque d'aucune valeur, d'aucune utilité, donc en deux mots, être nul. Par exemple, que collectionne le Skyhouse n'est bon pas sur Cloud, mais que vous avez mis tout dessus. Par exemple, je collectionne les cailloux, mais ce n'est bon pas sur Cloud, mais je les aime quand même.
12: La vie ne vaut rien.
8: Il y a tellement de choses qui valent pas un clou, mais qu'on aime quand même. Merci Zoé.
9: Merci, ça dit chat.
12: Rien ne vaut la vie.
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14: Pourquoi appelle-t-on l'eau l'or bleu ?
5: En fait, l'eau, ça donne de l'énergie, ça peut donner aussi des bonnes vies aux animaux et ça peut donner des bons trucs à l'environnement. Ça sert à la vie de contenir de l'oxygène et sans l'eau, en fait, à la Terre, ça serait une grosse boule de désert.
14: Bah, pour moi, on appelle l'eau l'or bleu parce que bah, l'eau, c'est précieux. Prends par exemple le pays, l'Afrique, au Sahara. Bah, l'eau là-bas, c'est comme de l'or. Si t'en as, c'est magique. Parce que là-bas, ils ont pas beaucoup d'eau. Mais oui, l'eau, c'est précieux. Et c'est aussi important parce que quand il y a des réchauffements climatiques, il n'y a plus beaucoup d'eau.
15: C'est grâce à ça qu'on vit aujourd'hui, parce que si on boit pas, si on s'hydrate pas 3 jours, bah on sera déjà mort. C'est vraiment précieux l'eau, faut qu'on en ait à l'infini.
5: Vous avez vu les usines comme Christine, tout ça? En fait, eux, ils gaspillent l'eau. Ils fabriquent de l'eau qui se périme, donc ça se fait pas.
16: Et aussi, l'eau, c'est censé pas d'être périmée, parce que l'eau, dès qu'il y avait personne dans ce monde, maman, il y avait déjà l'eau. Et cristalline, maintenant, c'est comme si leur but, c'était de construire de l'eau et après, de mettre des dates pour la périmation.
14: En fait, non, les usines cristallines, c'est en fait, ils récupèrent, je pense, de l'eau de mer et après, ils la filtrent, ils enlèvent le sel pour pouvoir en faire de l'eau minérale. De l'eau de source un peu. Pour boire.
8: Et alors chez vous, vous prenez l'eau du robinet ou vous avez des bouteilles d'eau?
15: Moi, je pense que je bois plus au robinet parce que en fait, on a 3 bouteilles et après, on remplit à l'infini.
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1: Bonjour Johan.
2: Salut Manu.
1: Merci de nous recevoir ici, au garage, à Issoudun, devant une boîte. Une boîte à courrier ?
2: Une boîte à courrier. Alors là, Manu, ah, il faut dire que t'es gâté, t'es privilégié. Merci. Parce que là, je peux te dire qu'on voit pas ça tous les jours. C'est une boîte à courrier qui est d'époque Napoléon III. Elle est entièrement en bronze. Tu peux voir ici sur sa face avant une représentation d'un portrait de Louis XIV, ce qui nous indique qu'on est dans une école qu'on appelle l'école Boulle. Pour les gens qui connaissent un petit peu, voilà, référence pour l'ébénisterie, pour le décor. Donc cette boîte à courrier entièrement ciselée en bronze avec ses pieds griffes. Ici, la représentation de Louis XIV en médaillon sur la face avant. Et puis regarde quand tu l'ouvres un petit peu.
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2: Ben, quand tu l'ouvres, il y a des compartiments pour ranger les lettres et les courriers, et elle est entièrement garnie de son velours de couleur pourpre qui est entièrement d'époque Napoléon III. Cette boîte à courrier en bronze qui fait à peu près 35 centimètres de haut, on va dire, se referme comme ça, tu vois. Elle est dans un état d'origine, d'époque extraordinaire. Moi, j'invite vraiment, mais rien que par curiosité, j'invite nos amis Berrichons à venir voir des objets dans les boutiques. C'est important d'apprendre des choses. Ça, c'est une curiosité. Moi, j'invite nos amis chineurs et amateurs à venir voir un objet comme celui-là parce que c'est très rare. Ça, c'est vraiment très, très beau.
1: Alors, c'est rare, c'est beau, le prix.
2: Mais c'est accessible quand même, c'est autour de 1000 euros. Mais c'est vrai que si tu veux un objet de cette qualité-là, une boîte à courrier comme ça, j'en avais jamais vu.
1: Elle est discrète, elle est élégante, je la valide.
2: Tu la valides ? Eh ben voilà, écoute, on verra si tu auras reçu du courrier, ta lettre du Père Noël peut-être.
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4: 10e étage au CHRU de Nancy, service médecine légale, unité médico-judiciaire. Ah bah elle est là.
5: Bonjour
4: Élodie. D'habitude, quand on voit un médecin, bon, ça peut être qui tout double, c'est pour se faire soigner ou pour avoir de mauvaises nouvelles. Mais comme vous êtes dans les coins, vous, c'est pas bon.
5: Alors généralement, non, c'est assez mauvais signe de venir chez le médecin légiste. Ah, mais il y a des gens qui pensent qu'ils ne viennent chez le médecin légiste qu'une fois décédé,
4: oui.
5: Ce qui n'est pas vrai, puisque là, actuellement, vous êtes dans le service de l'unité médico-judiciaire où on prend en charge les victimes vivantes.
4: On vous connaît plus en tant que médecin légiste quand vous intervenez dans les feuilletons sur les scènes de crime, par exemple.
5: On va dire du point de vue du grand public, on nous voit à travers les séries télé, dans sa salle d'autopsie, parfois un petit peu lugubre pour rajouter, mais on intervient finalement beaucoup plus en fait auprès des victimes vivantes.
4: D'accord. Les victimes vivantes représentent plus de votre temps de travail.
5: Oui, alors sur Nancy par exemple, on voit à peu près 5000 victimes par an et on va faire 500 autopsies par an.
4: C'est qui une victime ?
5: Alors une victime, c'est une personne qui a été victime mais de violences. Alors on pense aux violences volontaires, bien sûr, aux agressions dans la rue, malheureusement aussi des faits de violence sexuelle ou des maltraitances à enfants, mais aussi des personnes qui ont été victimes de violences dites involontaires, accident de voie publique, accident du travail, même un accident domestique.
4: Toutes les victimes passent par chez vous ?
5: Alors oui, sur Nancy, en fait, à partir du moment où elles souhaitent déposer plainte, elles vont au commissariat ou à la gendarmerie, et ensuite l'enquêteur va prendre contact avec notre service pour prévoir un rendez-vous sur cette unité.
4: Et c'est vous qui les recevez ?
5: Et c'est les médecins légistes qui les reçoivent pour pouvoir les examiner.
4: Vous, c'est une vocation ?
5: Oui, j'ai fait médecine pour faire médecine légale. Bon, je suis de l'ancienne génération où j'avais quand même une spécialité. Je suis médecin du travail de formation, mais je n'ai exercé que dans le cadre de la médecine légale.
4: Pourquoi ?
5: C'est une excellente question, souvent posée. Pourquoi on en arrive à la médecine légale ? Donc déjà, pas du tout par rapport aux séries télé ou autres.
4: Est-ce que vous avez quel âge ?
5: Alors moi, j'ai 38 ans.
4: Donc votre génération, elle a regardé quoi comme série télé médicale ?
5: Bon, à l'époque, c'était Urgence. Moi, j'ai connu aussi les débuts de Bones à l'époque. Et je fais, d'ailleurs, on pourra en parler, de l'anthropologie médico-légale dans mon activité.
4: Qu'est-ce que c'est, ça ?
5: Alors ça, c'est l'examen des ossements qui sont découverts soit, par exemple, à l'extérieur, soit dans une habitation, dans la nature, mais ça peut être aussi l'examen d'ossements au décours d'une autopsie d'un corps qui a pu être sciences très altérées, justement pour rechercher des lésions et aussi pour établir ce qu'on appelle le profil biologique pour essayer de comparer aux personnes disparues.
6: Oui, là on rigole, mais c'est pas drôle en fait.
5: Non, c'est pas drôle, mais c'est assez satisfaisant parce que ça permet aussi de pouvoir identifier des ossements et ça c'est toujours satisfaisant de pouvoir rendre, on va dire, un défunt à sa famille.
6: Bon, on revient au pourquoi du comment. Pas du tout inspiré par les séries, votre vocation ?
5: Non. Alors moi, de base, je pense que mon inspiration vient surtout de mon père, qui était paléontologue. Donc, depuis toute petite, j'étais bercée dans les ossements. Plutôt australopithèque. Hein, on était plutôt sur l'ancien humain. Et sur l'archéologie, anthropologie. Et je voulais être... égyptologue quand j'étais petite, mais pour découvrir des momies. Donc maintenant, je fais des momies, mais dans un cadre plus récent que de l'Antiquité. Et je pense que c'est ce qui m'a donné en fait ce plaisir, cette curiosité vis-à-vis de l'humain, de l'humanité. Et puis après, d'autres m'ont fait découvrir en fait ce qu'était la médecine légale par le biais d'amis de mes parents qui étaient médecins légistes et médecins généralistes. Et quand j'ai assisté à ma première autopsie, quand j'étais en troisième année de médecine, j'ai su que ma place était là.
6: On peut aller visiter un peu le service ?
5: Oui.
6: Il y a des victimes à toute heure et tous les jours qui viennent ici.
5: Alors en fait, l'unité médico-judiciaire, c'est un service de consultation. Donc on est ouvert de manière fonctionnelle du lundi au vendredi, aux horaires classiques de consultation. Mais on a aussi une permanence de médecine légale. C'est-à-dire que les nuits et les week-ends, un médecin légiste peut être contacté pour justement soit voir des victimes en urgence, soit aller faire des levées de corps, donc examiner des défunts sur des lieux de découverte.
6: Oui, c'est ça. De toute façon, si quelqu'un décède, on fait appel à vous. Vous vous déplacez, vous venez forcément.
5: Non. Alors, non. Si quelqu'un décède, c'est un médecin qui va faire le constat de décès. S'il y a quelque chose de suspect, si on est dans le cadre de mort violente, à ce moment-là, la justice sera informée par un obstacle médico-légal sur le certificat de décès et demandera à ce moment-là au médecin légiste de se déplacer éventuellement sur place ou décidera directement de faire amener le corps à l'Institut de médecine légale pour les autopsies.
6: Donc les autopsies, elles ont lieu ici, au 10e étage ?
5: Non, c'est pas dans ce bâtiment. C'est un bâtiment qui est excentré au fond du CHU à côté d'une petite chapelle en continuité de la chambre mortuaire.
6: Bon, là, le service, c'est quoi ? C'est un couloir, des portes et des bureaux, quoi.
5: Exactement.
6: Il n'y a rien à voir.
5: Donc effectivement, ça c'est un service de consultation, donc il y a des consultations classiques de bureaux. Et en fait, à l'unité médico-judiciaire de Nancy, comme dans maintenant une grande majorité de centres hospitaliers universitaires, il y a en fait un dispositif qu'on appelle audition Mélanie. Donc ça, c'est cette salle où l'enfant va être en présence d'un enquêteur qui est formé à recueillir la parole d'un enfant victime de violence. Et pendant ce temps-là, donc, il va être à la fois filmé et puis enregistré à l'aide d'un micro. Et donc, il y a une vitre sans teint qui sépare d'une salle qu'on appelle la salle de régie où va se faire l'enregistrement et où un autre enquêteur sera également présent derrière la vitre pour voir un petit peu ce qui se passe et poser éventuellement des questions complémentaires par la suite.
6: Bon, quand vous avez choisi cette voie, vous saviez qu'il y avait cette partie-là ?
5: Oui. Oui. Quand j'ai fait médecine, je voulais faire médecine légale. Et quand j'ai fait mes stages, en fait, en tant qu'étudiant en médecine, j'ai découvert ce que je n'avais pas eu l'occasion d'appréhender, le côté victime vivante. Donc oui, j'ai choisi la voie en sachant quelle était la globalité du travail.
6: C'est un quotidien très intense, j'entends. Hein ?
5: Alors, très intense et très varié surtout. Et c'est ça qui est très agréable aussi, nous, dans notre travail, je pense, pour justement, même si ce ne sont pas des choses joyeuses dans tout ce qui se passe, mais on va être le matin auprès des victimes vivantes, on peut être l'après-midi au niveau de l'Institut de médecine légale. Ça nous arrive d'être appelés pour faire ce qu'on appelle les reconstitutions. Donc, quand on a fait des autopsies ou des examens de victimes, un juge d'instruction peut demander à ce qu'on soit présent quand il va essayer de refaire ce qui s'est passé pour demander notre avis par rapport à ce qu'on avait constaté aux déclarations de la personne qui est entendue. Et puis après... comme ça arrive, je l'ai fait ce matin, aller aux assises également, enfin devant des cours criminels pour pouvoir être entendu par rapport à nos constatations faites et donc pouvoir apporter, en fait, suivre le dossier jusqu'au bout.
6: Ouais, c'est ça. Vous avez une vie comme dans une série quand même, j'ai l'impression. Hein.
5: Oui, on a quand même des éléments qui sont repris dans les séries télé.
6: Bon, on va refermer cette porte. Bon, souvent un médecin soigne. Il peut être porteur de mauvaises nouvelles, mais aussi de guérison. Vous êtes plutôt dans un aspect morbide, sordide, plus difficile. Comment vous le vivez finalement au quotidien ?
5: Alors moi, je ne le vois pas en tant que morbide. Je suis un médecin de constat. d'expertise pour apporter des choses objectives à la justice. On a quand même une pierre à apporter justement aux victimes pour faire reconnaître les préjudices qu'elles subissent et apporter un éclairage factuel à la justice.
6: Bon, bah merci de nous avoir accordé un petit peu de temps entre deux autopsies. Je rigole, mais
5: c'est pas tout à fait faux.
6: Merci bien, bonne fin de journée.
5: Merci, vous aussi.
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8: Et Olivier, ce matin, retourne à l'école primaire aujourd'hui.
7: Eh oui, et pour y trouver du gaga. Mais blé, je voudrais aujourd'hui vous parler du mémoire de Judith Boucher, réalisé l'an dernier à l'Université Jean Monnet de Saint-Étienne, et qui s'intéresse à une question rarement étudiée. Comment le parler stéphanois, le gaga, circule encore aujourd'hui dans les écoles primaires, et dans quelle mesure le parler des enseignants influence le parler des élèves? Son travail porte sur toutes les classes de l'école primaire, en milieu urbain comme en milieu rural. Judith a formulé trois hypothèses. Premièrement, le gaga serait peu utilisé par les enseignants en situation d'enseignement. Deuxièmement, lorsque les enseignants l'utilisent, les élèves auraient tendance à le reprendre. Et troisièmement, le gaga serait plus présent dans les écoles rurales que dans les écoles urbaines. Pour répondre à ces questions, elle a observé des classes, mené des entretiens avec les enseignants et avec les élèves, et elle a mené des observations dans les temps informels à l'école. Son analyse porte à la fois sur le vocabulaire gaga et sur des structures spécifiques comme le pronom neutre Y, employé comme complément direct, j'y ai fait, l'inversion des pronoms personnels après un impératif, donne-moi-le au lieu de donne-le-moi, ce qui nous vient du patois, puisque Pierre Duplay écrivait déjà en 1896 à l'inverse du français, quand un verbe à l'impératif a deux pronoms pour complément, l'un direct, l'autre indirect, c'est ce dernier qui s'énonce en premier. Exemple en patois, « by may lou ». Et puis aussi la formation d'adjectifs à partir de participes passés. Il est trempe de chaud, ses joussons enflent, la reloge est arrête. Donc qu'en est-il des résultats du travail de Judith? Les observations révèlent une situation un peu plus nuancée que ce qu'elle attendait. Très surprenant, 54% des enseignants utilisent au moins une fois un régionalisme en cours au cours des séances observées. Un élève sur 6 emploie spontanément un mot ou une expression gaga lors des entretiens. Et dans les classes, un régionalisme apparaît dans 20% des situations que Judith observe. Il semblerait donc que le gaga soit encore bien présent dans nos écoles. Mais quels sont les mots, les expressions, les tournures qui ressortent le plus, ou plutôt qui ressortent le mieux? Un peu de patience les amis, la suite c'est pour bientôt.

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2: Un groupe, que dis-je, une famille, un phénomène qui parcourt le monde, les scènes et vos meilleures fêtes depuis maintenant 30 ans. Magic System, leur début, c'était à Abidjan, en Côte d'Ivoire, en 1996. 30 ans de carrière et une grande tournée anniversaire. Pour Asalfo, Manaja, Tino et Goudet, ils sont ce soir nos invités. Bienvenue et bon anniversaire Magic System.
3: Merci.
2: Bonsoir messieurs, quelle joie.
3: Bonsoir.
2: De vous avoir tous les quatre en studio. Oui. J'ai l'impression d'être un peu à Bercy avant l'heure.
3: Ah ben oui, avec Magic, Bercy ou pas, c'est l'ambiance. Il faut aller à fond.
2: Voilà. L'ambiance. Voilà. À l'africaine. Vos 30 ans, Magic System. L'aventure commence en 1996 à Abidjan, je le disais, en Côte d'Ivoire. Et ça n'a pas été des débuts faciles. J'imagine que, justement, en ayant eu du mal à vos débuts, vous devez apprécier d'autant plus le succès et la fête qui s'annonce pour les 30 ans du groupe, là.
3: Ben, exactement. Je crois que quand on a échoué avant de réussir, on prend plus goût à la réussite. Et le fait que nous soyons passés par l'échec avant d'avoir le succès que nous connaissons aujourd'hui nous a préparés, nous a forgés.